0: et de préceptes. C'est une erreur qu'on a souvent tendance à faire. Mais c'est essentiellement demeurer dans l'amour du Christ. Certes, ça implique de suivre, je ne dirais pas des préceptes, mais plutôt un enseignement, un mode de vie qui nous conduit à la vie éternelle, parce que c'est pour ça qu'on s'est engagé à suivre le Christ lui-même, selon l'enseignement qu'il nous donne. Tout à l'heure, j'ai posé la question de savoir qui est né chrétien ici. Beaucoup ont levé la main, fièrement. Et j'en suis content. Mais on n'en est pas chrétien, on le devient par deux choses. D'abord par le baptême, mais aussi ensuite, le baptême c'est un début, une introduction dans la vie chrétienne. Mais il y a ensuite toute la construction du sujet chrétien qu'on est. Et ceci est un peu plus compliqué. Quand on s'engage à être chrétien par le baptême, souvent, c'est parce que les parents l'ont voulu, parce que la plupart d'entre nous ont été baptisés tout petits. On ne l'avait pas demandé, mais les parents sont portés, garants, sont engagés pour nous. Et à la confirmation, on fait cette démarche de manière personnelle. Mais c'est beaucoup plus après le baptême, c'est la construction du sujet chrétien qui va nous amener à être vraiment des chrétiens, à vivre pleinement notre condition de vie d'enfant de Dieu, à conformer notre vie à celle du Christ et à son enseignement. Et ceci n'est pas évident. C'est pas évident dans la mesure où ce que le Christ nous demande en tant que chrétien, humainement, c'est pas toujours facile et évident à faire. Mais quand même, il nous le demande, c'est là où il nous attend. Par exemple, quand le Christ dit, il nous demande d'aimer nos ennemis, ceux qui nous persécutent, ça, humainement, c'est pas toujours évident quand même. Je ne dirais pas toujours. C'est beaucoup plus difficile à faire, en fait. Parce que, par exemple, lorsqu'on aime ceux qui nous aiment, comme le Christ nous le dit, ceci est normal, c'est humain, c'est naturel. Mais quand on aime quelqu'un qui nous persécute, qui ne nous aime pas, là, c'est d'une certaine manière humainement compliqué et parfois même impossible. Humainement, on peut parfois y arriver, mais humainement, c'est généralement impossible. Et pourtant, c'est ça qui va faire la différence entre le chrétien et celui qui n'est pas chrétien. Par exemple, il y a une religion que je ne vais pas citer. On dit que quelqu'un qui te fait du tort, si tu ne peux pas le pardonner, tu n'es pas obligé de le pardonner, mais si tu ne peux pas le pardonner, tu te venges à la hauteur du mal qui t'a été fait. Pas plus ni moins. Mais nous, ce que le Christ nous demande, c'est de pardonner à ceux qui nous font du mal. Et ceci nous distingue des autres. Nous sommes tous d'accord que c'est pas évident. Et pourtant, c'est là où le Christ il nous attend. C'est ça qui fera de nous, quelque part, les enfants de Dieu. Et ceci participe à la construction de nous-mêmes en tant que sujet chrétien. C'est un long chemin, un chemin sur lequel on n'est pas seul. Parce que le Christ qui nous demande cela, il ne nous abandonne pas sur ce chemin, il est avec nous. Et la manière dont il est avec nous, c'est qu'il nous donne les moyens de vivre ce qu'il nous demande, de vivre en conformant notre vie à sa vie lui-même. Et pour cela, il nous donne deux types de moyens. D'abord, les sacrements, mais nous n'allons pas nous arrêter sur cela parce que le topo de ce matin ne porte pas sur les sacrements. Mais il nous donne également ce qu'on appelle les vertus théologales, qui sont des vertus infuses, dans la mesure où, naturellement, en tant qu'enfant de Dieu, nous les avons en nous. ces vertus, nous les avons en nous. Encore, il faudrait que nous puissions en avoir conscience, mais aussi les laisser se déployer en nous dans toutes leurs mesures. Les vertus théologales sont la foi, la charité, mais aussi l'espérance. L'espérance, je ne vais pas trop m'attarder sur cela parce que j'en ai développé un peu en long et en large sans finir le sujet parce que ce n'est pas possible. On peut en dire plein de choses. Même ce sur quoi on va s'arrêter un peu, nous ne pouvons pas tout dire de la foi, de la charité, de l'espérance, mais nous pouvons quand même en dire certaines choses. Puisqu'on est pris par le temps et que il y a quand même pas mal de choses. Je vais lire simplement certaines parties pour qu'on puisse avancer. Sur la dernière fois, on était un peu en retard par rapport au temps. J'avais piétiné sur le temps qui m'avait été imparti. Donc, je vais essayer d'éviter cela. C'est pourquoi je vais lire certaines parties. La question que nous pouvons nous demander, c'est de savoir c'est quoi les vertus théologales. Ce sont des moyens qui nous sont donnés pour vivre convenablement nos conditions chrétiennes. Les vertus théologales concernent notre relation avec Dieu et comme le dit le catéchisme de l'Église catholique, elles disposent le chrétien à vivre en relation avec la Sainte Trinité. Les vertus théologales ont Dieu pour origine, pour motif et pour objet. Les vertus théologales fondent, animent et caractérisent l'agir moral du chrétien et sont infusées par Dieu dans l'âme des fidèles pour les rendre capables d'agir comme ses enfants et de mériter la vie éternelle. J'avais dit tantôt que là où le Seigneur nous attend, c'est de pouvoir agir de manière pas seulement humaine, mais de manière chrétienne, ce qui nous distingue des autres. Et là, justement, les vertus théologales nous aident à cela, parce que par nos propres forces, nous ne pouvons pas y arriver. Parce que ce que le Seigneur nous demande est souvent très, très difficile. Et puisque notre esprit peut être ardent, mais notre chair est parfois assez faible. Et c'est cette faiblesse que vient pallier les vertus théologales pour nous aider à nous construire de manière pour nous aider à vivre pleinement notre condition d'enfant de Dieu sur la marche à la suite du Seigneur. Elles sont le gage de la présence de l'Esprit-Saint dans les facultés de l'être humain. Ainsi, les vertus théologales participent activement à la construction du sujet chrétien que nous sommes ou que nous sommes censés devenir parce que c'est un travail à long terme avec ses hauts et ses bas. Nous ne devons pas nous imaginer que la conception du sujet chrétien se fait seulement d'un seul coup. La grâce de Dieu tombe sur nous et top, on le devient pleinement. Non, c'est un chemin sur lequel nous allons rencontrer des obstacles, un chemin sur lequel nous allons parfois tomber. Il n'est pas mauvais de tomber. Ça, il faut déjà savoir que tomber, si on peut l'éviter, ce serait bien, mais c'est pas mauvais de tomber. Ce qui est mauvais, par contre, c'est de rester par terre une fois qu'on a fait une chute. Il faut savoir se relever par les moyens que le Seigneur nous donne et continuer à avancer. Pour ce faire, chacune des vertus théologales, notamment la foi, l'espérance et la charité, ont un rôle spécifique dans la construction du sujet chrétien que nous sommes appelés à être. La première vertu, c'est la foi. La vie chrétienne commence nécessairement par la foi. C'est la foi qui nous introduit dans la vie d'enfant de Dieu. On ne peut pas être chrétien sans avoir la foi, c'est incompatible. C'est pas du tout possible. Si on n'a pas la foi, on ne peut pas vivre pleinement ce que le Christ nous demande, parce que pour pouvoir y vivre, il faut d'abord croire que ceci est vrai et ceci est bien pour moi. On ne peut pas être chrétien non plus et ne pas croire en Dieu Trinité qui nous a tant aimé, qui s'est incarné et nous a sauvés par sa passion et sa résurrection. Ceci est fondamental. La foi est donc la vertu théologale par laquelle nous croyons en Dieu et en tout ce qu'il nous dit et révélé, et que la Sainte Église nous propose de croire parce qu'elle est la vérité. Elle détient la vérité même révélée par le Christ lui-même qui l'a instituée et fondée. Par la foi, l'homme s'en remet tout entier et librement à Dieu. C'est pourquoi le croyant cherche à connaître et à faire la volonté de Dieu. Dans la foi, nous reconnaissons qu'un grand amour nous a été offert, qu'une bonne parole nous a été adressée et qu'en accueillant cette parole qui est Jésus, nous sommes sauvés. Ainsi, la foi est une grâce de Dieu qui vient éclairer et surélever notre intelligence pour lui permettre d'accueillir la révélation divine et d'y adhérer. L'acte de foi est donc une adhésion de l'intelligence humaine à Dieu qui lui révèle son mystère. Elle a pour objet Dieu en tant qu'il se révèle. Par l'acte de foi, l'intelligence humaine touche Dieu. Être chrétien ne se limite pas simplement à avoir la foi, mais il faut encore pouvoir professer sa foi et en témoigner également. Et ceci n'est pas toujours évident, surtout dans des zones où il y a une grande hostilité par rapport aux chrétiens. Malheureusement, aujourd'hui, de plus en plus, on note des actes anti-chrétiens dans certains pays, malheureusement même ici en France, de plus en plus, qui nous font très mal. Mais ceci ne doit pas nous amener à nous décourager, à éviter de manifester notre foi d'une manière ou d'une autre. Mais toujours dans le respect de là où on est et de ce qui nous est demandé. Par exemple, il y a des entreprises aujourd'hui en France où c'est interdit de proclamer ou de manifester sa foi, que ce soit en France ou ailleurs. Toujours est-il que ce qui est demandé, puisque l'entreprise dans laquelle je travaille me demande de ne pas manifester que je suis catholique, me demande de ne pas faire des signes visibles qui attestent, qui manifestent mon appartenance à la foi chrétienne. Je peux vivre, cela ne m'empêche pas de vivre ma foi dans la pratique, c'est-à-dire que le témoignage que je peux apporter dans mon travail, dans ma régularité, dans le sérieux de ce que je fais. Là également, c'est un témoignage de vie chrétienne que je peux apporter sans pour autant proclamer haut et fort ma foi. Par exemple, j'ai rencontré une dame une fois, elle disait qu'elle a fait 15 ans dans une entreprise, elle n'avait jamais dit à qui que ce soit qu'elle était chrétienne, mais tout le monde savait qu'elle était chrétienne de par sa manière d'être. Pourtant, elle n'a jamais manifesté sa foi, elle n'a jamais professé haut et fort, mais elle l'a vécu par la bienveillance qu'elle a à l'égard des uns et des autres, par l'amour qu'elle a à l'égard des uns et des autres, mais aussi par le sérieux par lequel elle accomplit son travail. Et ceci est un beau témoignage. Elle n'a pas eu besoin d'avoir un micro pour professer sa foi, bien de porter un gros chapelet au cou, tous les matins pour professer sa foi. Mais par son témoignage de vie, elle est parvenue à toucher les cœurs et à faire comprendre à tous ceux qui sont là que oui, je suis chrétienne, disciple de Jésus. C'est vrai que le Seigneur nous dit ceci, « Quiconque se déclare pour moi devant les hommes, je me déclarerai moi aussi devant mon Père qui est aussi. Mais celui qui me reniera devant les hommes, je le renierai moi aussi devant mon Père qui est aussi. » Se déclarer chrétien devant les hommes, certes dans les pays où on a la possibilité de faire gros signe de croix quand je passe devant une église ou bien d'entrer prier ou bien de dire mon chapelet, comme dans mon petit pays par exemple, j'ai cette facilité, même si c'est un pays à 90% de musulmans, je vis ma foi tranquillement, je suis pas embêté par qui que ce soit en entreprise, à l'école ou ailleurs. Mais si j'ai pas cette possibilité, je peux vivre ma foi pleinement, comme l'a fait cette dame dont je viens de citer comme exemple. Après la foi vient l'espérance. J'ai fait un long exposé la dernière fois sur l'espérance. Donc cette fois-ci, en ce qui concerne l'espérance, ce sera beaucoup plus court. L'espérance est la vertu théologale par laquelle nous désirons, comme notre bonheur, le royaume des cieux et la vie éternelle. En mettant notre confiance dans les promesses du Christ et en prenant appui non sur nos forces, mais sur le secours de la grâce du Saint-Esprit. Ça, c'est le catéchisme de l'Église catholique qui nous donne cette définition de la vertu théologale d'espérance. L'objet propre de l'espérance, c'est la vie éternelle. Il s'agit de la vie éternelle à laquelle Dieu m'appelle et veut me faire parvenir. Comme le dit le Christ dans l'évangile de Jean, la vie éternelle, c'est qu'ils te connaissent, toi le seul vrai Dieu, et celui que tu as envoyé, Jésus, le Christ. Cette connaissance implique une intimité aimante avec le Seigneur. J'ai dit la dernière fois qu'on ne peut pas être sur mon topo, sur l'espérance, qu'on ne peut pas être catholique sans avoir une vie de prière, parce que c'est par la vie de prière que nous sommes en relation, nous sommes intimement unis au Seigneur. C'est par là que nous sommes en communication avec lui, c'est par là que nous apprenons à le connaître, et c'est par là qu'une relation amicale, une relation d'amour se construit et se développe dans le temps. Aussi par la parole de Dieu, mais aussi par les sacrements, comme je l'ai dit la dernière fois. Donc, cette espérance nous amène à entrer dans une certaine connaissance de Jésus et pour rester intimement unis à lui. La dernière vertu, c'est la charité. Saint-Paul nous dit ceci, que les trois vertus sont importantes. Les trois vertus sont importantes, mais la plus importante, c'est la charité. La charité est la vertu théologale par laquelle nous aimons Dieu par-dessus toute chose, pour lui-même et notre prochain, comme nous-mêmes pour l'amour de Dieu. Le Christ nous dit ceci. Vous ne pouvez pas aimer, nous ne pouvons pas aimer Dieu qu'on ne voit pas et aimer notre prochain. La charité implique d'aimer d'abord Dieu et ensuite notre prochain. Si on fait attention, il y a eu un disciple qui s'était approché de Jésus et lui a posé cette question, la question de savoir, Seigneur, quel est le plus grand des commandements? Le Christ lui a dit ceci, aimer Dieu et aimer son prochain. Et si on fait le parcours des saintes écritures, notamment le Nouveau Testament, tout le Nouveau Testament est résumé en cela. Aimer Dieu et aimer son prochain. Et le Christ, avant de partir, il nous a dit, je vous donne un commandement nouveau. Aimez-vous les uns les autres comme je vous ai aimé. On dit un commandement nouveau, mais ce commandement n'est pas tout à fait nouveau dans la mesure où tout son enseignement, c'était cela. Simplement, il nous rend attentifs à cela pour nous faire comprendre que C'est ça qui est essentiel. Mais nous ne pouvons pas aimer le prochain. Nous ne pouvons pas aimer Dieu que l'on ne voit pas et haïr le prochain que l'on voit tous les jours. C'est pas du tout possible. La charité commence avant tout par l'amour du prochain. Et les 10 commandements, si on prend les 10 commandements, sont divisés en 2 parties. La première partie concerne la relation de l'homme entre l'homme et Dieu. C'est-à-dire, tu aimeras le Seigneur ton Dieu de tout ton cœur, tu prononceras le nom de Dieu avec respect, ce qui s'ensuit. Ensuite, dans la deuxième partie qui concerne la relation de l'homme et son prochain, tu ne tueras pas, tu ne voleras pas, tu ne commettras pas d'adultère. Ça, c'est la relation entre l'homme et son prochain. Donc, c'est là où le Seigneur nous attend, en fait, dans la vertu de charité. La charité nous amène à aimer Dieu, mais aussi à aimer le prochain. Aimer le prochain, c'est pas faire des choses extraordinaires pour le prochain. C'est simplement manifester à travers le prochain l'amour que nous avons pour Dieu. Aimer le prochain, c'est éviter de faire le mal qu'on n'aimerait pas qu'on nous fasse, qu'on fasse ça au prochain. Et aimer Dieu également, c'est avoir de la considération pour lui, suivre ses commandements. Quand on suit les commandements de Dieu, pas simplement pour les suivre, parce que par exemple, ici, dans tout ce que nous faisons, il y a des lois et des préceptes. On peut juste les suivre, par exemple, ne pas conduire n'importe comment pour ne pas prendre une amende. Le motif par là, c'est éviter de prendre une amende. Mais quand je sais que ceci n'est pas bien, et ça fait partie d'aimer, par exemple, mon pays, de ne pas conduire n'importe comment, ça change. Parce que si on arrive quelque part où on aurait pu le faire, il n'y a pas de gendarme, il n'y a pas de caméra qui pourrait me filmer, je fais n'importe quoi, je passe. Mais quand je sais que ceci, si je le fais, c'est pas bien pour moi et pour l'amour que je porte pour mon pays, je fais ce qui m'est demandé par amour pour mon pays. Et c'est la même chose avec Dieu, bien sûr. Même si lui, il voit tout ce qu'on fait. Mais quand on fait les choses en étant animé par l'amour que nous avons pour le Seigneur, ça change tout. Il en est de même pour le prochain. Et toutes les vertus sont animées par la vertu de charité. C'est la vertu de charité qui est le mobile de l'ensemble des autres des vertus. Et les 3 vertus théologales sont connexes. Les 3 sont liées. La foi, la charité et l'espérance sont liées dans la mesure où, même si les 3 sont distincts, mais les 3 participent activement à la construction du sujet chrétien que nous sommes de manière, certes, distinct, parce que chacun a son rôle spécifique. Donc, les 3, je disais que les 3 sont connexes. Les 3, chacun joue un rôle spécifique, mais toujours est-il que ils entrent dans la construction du sujet que chrétien que nous sommes. Et mais pour que cela puisse avoir effet, c'est à nous. Certes, ça a été infusé, le Seigneur nous les a donnés, mais c'est à nous de les permettre en nous-mêmes de se déployés dans toutes leurs mesures pour que nous puissions pleinement vivre notre condition d'enfant de Dieu. J'ai dit la dernière fois que la main qui donne a forcément besoin de la main qui reçoit. Le Seigneur aura tout donné, mais si on n'ouvre pas le cœur, la main, l'esprit pour accueillir, ça n'aura pas d'effet. Donc les vertus théologales qui nous sont infuses ne pourront se déployer pleinement que si nous-mêmes nous compérons à l'œuvre du Seigneur sur nous, que si nous-mêmes nous les donnons la possibilité, l'occasion de se déployer pleinement en nous pour nous construire en tant qu'enfants de Dieu, en tant que sujet chrétien, nous permettant de conformer notre vie à la vie du Christ lui-même. Donc, bon courage sur ce chemin et demandons l'Esprit Saint de nous aider à cela, à pouvoir laisser se déployer pleinement en nous ces vertus qui nous sont données gratuitement par amour que le Seigneur a pour nous permettre vraiment d'avoir les moyens de marcher à sa suite et entrer avec lui dans la vie éternelle. Demandons à la Vierge Marie également qu'elle nous aide à cela. Elle qui a été fidèle, qu'elle soit également pour nous un exemple de fidélité sur le chemin de sainteté. Qu'il en soit ainsi pour chacun de nous, aujourd'hui et à jamais, au nom du Père et du Fils et du Saint-Esprit. Amen. Est-ce qu'il y a des questions? Est-ce que toi, tu mérites la vie éternelle? Par nous-mêmes, non. Mais le Christ nous a déjà mérité la vie éternelle. Et ce que nous pouvons faire à notre niveau, bon, je répète la question pour ceux qui n'ont pas écouté. Elle pose la question de savoir est-ce que nous pouvons mériter la vie éternelle? Par nous-mêmes, non. Mais le Christ nous a déjà mérité la vie éternelle. Et ce que nous sommes appelés à faire à notre niveau, c'est d'entrer dans ce mérite du Christ qui nous a déjà obtenu la vie éternelle. La vie éternelle nous a déjà été obtenue par le Christ lui-même, par sa passion et sa résurrection. En nous, nous sommes libres d'accepter ce qu'il nous a obtenu ou pas. J'ai dit tout à l'heure que la main qui donne a besoin de la main qui s'ouvre pour accueillir. Et c'est à nous de faire cette démarche pour dire oui, Seigneur, j'accepte ce que tu me donnes. Donc, notre rôle à nous, c'est d'entrer dans le mérite du Christ, que le Christ a déjà obtenu pour nous. Nous ne méritons pas par nous-mêmes, mais nous entrons, nous coopérons au mérite du Christ, ce qu'il a mérité pour nous. Est-ce que c'est clair? Y a-t-il d'autres questions? Si la grâce de Dieu est permanente ou bien il y a une réactualisation qui dépend de nous? Ben, le Seigneur, il est plein de grâce et de bonté. Il nous donne toujours la grâce de différentes manières, mais il ne nous l'impose pas. Cela rejoint tout à l'heure ce que j'ai dit tout de suite là par rapport à ce que nous avons mérité. La grâce du Seigneur est toujours là. Il nous donne sa grâce pour beaucoup de choses. Mais sauf que parfois le Seigneur nous donne sa grâce, nous prenons, nous mettons dans la poche et nous oublions. Et quand c'est comme ça, la grâce elle ne peut pas se déployer, pas du tout. Pour que la grâce puisse se déployer, nous devons lui donner la possibilité de se déployer pleinement en nous. Par exemple, quand on reçoit un truc de parfum, un flacon de parfum de chambre, il faut l'ouvrir pour que l'odeur puisse se répandre dans la pièce. Mais si ça reste fermé, pendant 5 siècles, on revient, on va trouver ça là, parce qu'elle aura perdu sa valeur. Pour qu'elle puisse se déployer, avoir sa valeur, il faut ouvrir pour que ça puisse se déployer. La grâce, elle nous est donnée. Il n'est pas chiche, le Seigneur. Il donne pleinement, surabondance. Seulement, la grâce qu'il nous donne, parfois, nous ne savons pas les utiliser ou bien faire bon usage, ou parfois, on se ferme simplement à la grâce du Seigneur.
1: C'était le frère Sylvain Marie de la communauté Saint-Jean, enseignement donné lors du Jubilé des Jeunes 2025 avec la communauté Saint-Jean. Nous allons continuer à présent avec le frère Jean-Raphaël pour nous parler de la louange.
2: C'est bien, il y a quelqu'un qui est déjà emporté par la louange, parce que nous allons parler de la louange maintenant. La démarche que nous faisons, c'est justement au cours de ce pèlerinage, nous allons confier des choses, nous allons prier, et ce soir, il y a un temps de louange et d'adoration, et donc c'est une petite exhortation pour nous aider à rentrer dans cette démarche-là, à mieux nous impliquer pour l'adoration de ce soir et aussi pour les autres temps de prière que nous aurons tout au long de ce jubilé. Je pensais qu'il serait bien de se rappeler un peu ce que voulait dire la louange au sens biblique du terme. La louange est une prière adressée à Dieu. Elle se distingue de la prière de demande ou de l'action de grâce ou de l'intercession. Donc, quand vous regardez dans le catéchisme de l'Église catholique, quand on parle de la prière, il y a la prière de demande, l'action de grâce, l'intercession. Voilà, Et la louange est une prière en bonne et due forme aussi. Le CEC parle de 6 formes de prière, donc ce que je viens de dire. La louange est la dernière forme de prière qui reconnaît immédiatement Dieu en tant qu'il est Dieu. Donc dans la louange, on reconnaît Dieu comme Dieu. La louange chante Dieu pour lui-même. Elle lui rend gloire au-delà de ce qu'il est, parce qu'il est. Il n'y a pas d'autre chose qu'on ajoute derrière. Parce que c'est Dieu, c'est sa grandeur qu'on veut louer. Et on va voir pourquoi dans la louange, il ne s'agit que de Dieu et pas qui se diffère de la demande ou bien de l'action de grâce où en fait on rend grâce à Dieu justement, mais parce que il a agi dans notre vie, donc on a fait une demande, on a été exaucé et là on rend grâce. Ce n'est pas tout à fait la même que quand on loue Dieu parce qu'il est Dieu, parce qu'il est grand. Et étymologiquement, louange vient du latin laudare, du verbe latin laudare, qui veut dire louer. Et c'est de laudare que vient le nom du premier office matinal, les laudes, qu'on dit office des laudes. Mais c'est la louange. Et quand on commence l'office des laudes, après l'invitation à se signer, Seigneur, ouvre mes lèvres, on dit venez, crions de joie pour le Seigneur. Donc le psaume, il y a plusieurs psaumes invitatoires, mais le plus usuel, celui qu'on utilise régulièrement, c'est le psaume 94 qui commence comme ça. Venez, crions de joie pour le Seigneur. Acclamons notre rocher, notre salut. Donc, c'est Dieu qui est devant dans la louange. Et alors, quand on regarde aussi dans le vocabulaire courant, on peut louer une personne et dire que on fait les éloges d'une personne. Donc, on va bien parler d'elle, de dire du bien d'elle, de ce qu'elle est, ce qui là-bas peut être intéressant de voir aussi, c'est de ne pas tomber dans la flatterie. On peut louer une personne pour ce qu'elle est, alors qu'on peut la louer parce que on veut par derrière lui demander quelque chose ou bien on veut flatter son ego, voilà, parce que il y a aussi des raisons derrière. Mais c'est pas de cette louange. De toute façon, Dieu connaît les intentions du cœur. On ne peut pas flatter Dieu. Ça, c'est pas possible. Avant même qu'on commence par prier, Dieu sait d'avance ce que nous portons dans notre cœur. Dans la liturgie catholique, la prière de louange est chantée la plupart du temps, mais elle peut être juste des paroles récitées. Donc, dans certaines communautés, pour les laudes, par exemple, le psaume 94, il est récité. Quand on prie seul, on peut le réciter, mais c'est toujours mieux quand c'est chanté. Il y a un point essentiel, c'est louer consiste à reconnaître et à exprimer oralement la grandeur d'une personne. Donc, quand on est dans la liturgie, c'est la grandeur de Dieu. Et quand on a cette reconnaissance, ces paroles-là sont différentes de quand on veut juste faire semblant de louer, de flatter une personne, comme je dis. Et dans l'Ancien Testament, dans la Bible de Jérusalem, en tout cas dans la traduction de la BJ, on trouve le verbe louer 127 fois et louange 81 fois. Dans le Nouveau Testament, il y a l'emploi du verbe louer 19 fois et 17 fois louange. Ce qui veut dire qu'il y a largement l'emploi de louer ou de louange dans l'Ancien Testament que dans le Nouveau Testament. Alors, je me suis dit, c'est quoi là? Qu'est-ce qui a fait cette différence? En fait, le peuple d'Israël avait cette conscience que Dieu, de la grandeur de Dieu et que Dieu l'accompagnait tout au long de son cheminement. Et c'est cette conscience, justement, il faut reconnaître la grandeur d'une personne pour la louer. Quand on n'en a pas conscience, on ne peut pas. Il n'y a pas de louange si on n'a pas pris conscience de la grandeur de Dieu pour nous. Et ces actions éclatantes que Dieu accomplit dans la vie d'Israël sont la raison pour laquelle le peuple d'Israël à chaque fois louait le Seigneur. Il y a plusieurs cantiques qui ont été écrits. Ça ne veut pas dire que dans le Nouveau Testament, il n'y a pas eu des gens qui ont loué, ça existe, on va voir aussi dans les Actes des Apôtres. Il y a une grande louange qui a eu lieu, on va en parler, Saint Paul qui était en prison et là, pendant la nuit qui louait, les portes de la prison s'ouvrent, simplement parce qu'il était en train de louer. On distingue souvent entre louange et action de grâce. En réalité, cela semble être du même ordre, mais la nuance se situe sur l'objet de l'action de grâce. L'objet, c'est Dieu, mais en tant qu'il a fait quelque chose de bon pour nous, que nous reconnaissons. Alors que dans la louange, c'est vraiment une louange gratuite, comme dit Saint Paul, par de libre louange. Saint Paul parle de libre louange dans ce cas-là. Et la louange porte directement sur la personne de Dieu. Selon le vocabulaire de la théologie biblique, la louange est un élan d'enthousiasme qui monte du cœur. Les cantiques de louange multiplient les mots pour essayer de décrire Dieu et ses grandeurs. Ils chantent la bonté du Seigneur, sa justice, son salut, son secours, sa gloire. C'est à partir des œuvres qu'on reconnaît l'auteur. Donc, c'est à partir des œuvres qu'on remonte vers l'auteur. C'est là où les chants d'action de grâce sont vraiment très proches de la louange. Parce qu'en réalité, ce qu'on dit sur Dieu, c'est à partir de l'expérience et de ce que on voit de la création, de sa bonté, de comment il agit dans nos vies, de tout ce qu'il accomplit pour nous. Quand on en prend conscience, alors il y a un jaillissement d'enthousiasme qui fait qu'on prononce des paroles de louange. Et cette conscience exultante touche la sainteté même de Dieu. Parce qu'on ne fait, dans une louange où on ne parle pas de la sainteté de Dieu, ça reste, soit c'est peut-être on fait des demandes et on n'est pas totalement en train de louer, mais on peut chanter. Ça peut être un chant, mais qui n'est pas forcément une louange. Ça peut être un chant où on demande quelque chose à Dieu, ou bien un chant où voilà, on prie pour quelqu'un, des trucs comme ça. Il y a trois composantes de la louange et la confession. Donc dans la confession, on confesse le nom de Dieu dans la louange. Je t'exalte, ô roi, mon Dieu. Donc je dis que Dieu est mon roi. Il y a une confession. Et elle est introduite par une proclamation solennelle. L'amour du Seigneur, sans fin, je le chante. Ta fidélité, je l'annonce d'âge en âge. Ça, c'est Isaïe. C'est le psaume de David, psaume 88. Dans le Nouveau Testament, la confession a une place importante dans la louange. Louer Dieu consiste à proclamer ses grandeurs solennellement et largement autour de soi. Pourquoi? Autour de soi, c'est important parce que quand on prend conscience de ce que Dieu a fait pour nous, on ne le garde pas pour soi. On le proclame. Et donc, en proclamant les merveilles de Dieu, on répand justement cette grandeur, on l'annonce aux autres. C'est pour ça que la louange prend la plupart du temps la forme d'un chant d'assemblée. On peut louer tout seul, mais c'est toujours en assemblée que la louange éclate. Je ne sais pas si vous vous souvenez, quand on était à Turin, frère Benoît Kizito a donné l'exemple des sept tours autour du mur de Jéricho. Et au septième tour, en fait, il y a une grande acclamation, une grande clameur, comme c'est dit comme ça, où en fait, la situation se retourne. Donc, la louange finit toujours par faire retourner notre situation, la situation dans laquelle nous sommes. Le chant, la louange et le chant. La louange est de l'émerveillement et de l'admiration en présence de Dieu. Elle suppose une âme épanouie et saisie. Elle peut s'exprimer dans un cri, une exclamation ou une ovation joyeuse. Elle doit être normalement intelligible à la communauté. Donc, quand on fait de la louange, il faut que la communauté puisse écouter et entendre et comprendre ce qu'on dit de Dieu. Puisqu'on parle de la grandeur de Dieu, si on fait une louange où les gens autour n'entendent rien, où ils ne savent pas de quoi il s'agit, bon, on ne fait pas participer l'assemblée. Et donc, c'est pour ça que sur les paroisses ou dans les communautés, on veille aussi à ce que la chorale, quand elle prend des chants, que la communauté rassemblée puisse entendre pour prier. Ça lui permet de prier parce que la louange, justement, est une prière, comme on l'a dit au début. Louange et eschatologie, les fins dernières. C'est à Israël que la Bible réserve la louange, d'où l'abondance dans l'Ancien Testament de vocabulaire de la louange. Mais tous les peuples de la terre sont invités à louer. En réalité, la louange est quelque chose de contagieuse. Une bonne louange, elle attire, au fait. Et je pense qu'on a vécu une expérience comme ça où il y a eu deux ou trois qui avaient commencé par chanter et puis tout d'un coup, c'était hier pendant la marche, je crois, et puis tout d'un coup, il y a eu un rassemblement où on était tous là et on chantait en chœur. Parce que quand la louange, quand elle dit vraiment l'être de Dieu, quand elle proclame la parole de Dieu, elle attire. Parce qu'il y a un côté aussi musical qui fait que la louange est intéressante. Saint Thomas d'Aquin explique un peu dans la Somme de théologie, dans la deuxième partie il y a trois grandes parties, où il explique à la question 91 pourquoi il faut associer le chant de la louange, le chant est important dans la louange, parce qu'il s'agit de Dieu. Quand on loue une personne, donc on fait les éloges, on a fait la différence au départ, on peut parler pour faire les éloges. Mais quand il s'agit de Dieu et qu'on met, toute l'assemblée est impliquée, quand c'est un chant, ça porte. Et ça aide aussi ceux qui ont une certaine faiblesse dans la foi à pouvoir chanter et à proclamer eux aussi la parole de Dieu. Parce que en chantant avec les autres, on proclame soi-même cette parole-là. Et saint Augustin disait dans les confessions, en parlant, parce que c'est saint Ambroise de Milan, en fait, qui a fait entrer le chant dans la liturgie. Et saint Augustin le reprend dans les confessions. Et il dit à un moment donné, « Combien j'ai pleuré à entendre vos hymnes, vos cantiques, les suaves accents dont retentissait votre église. Quelle émotion j'en recueillais. Il coulait dans mon oreille, distillant la vérité de mon cœur. Un grand élan de piété me soulevait et les larmes ruisselaient sur ma joue, mais elles faisaient du bien. » Et c'est saint Augustin qui a aussi dit que chanter, c'est prier deux fois. Donc, quand on chante, c'est pas que la louange, on peut chanter pour faire des demandes. Le chant, c'est la prière, mais saint Augustin, parce que la musique, de manière générale, pour ceux qui ont étudié la musique, savent que la musique permet une élévation de l'âme. Et quand on fait de la louange en chantant, le corps est tout entier impliqué. Quel est l'intérêt de louer Dieu pour nous? Et au cours de cette démarche jubilaire, quand nous marchons ou quand nous allons faire notre veillée, on sait que la musique fait du bien, mais ajouter toutes les fonctions de la musique à la louange. Et vous allez voir qu'en fait, la louange, c'est une grande exaltation où on est porté à dire la grandeur de Dieu en chantant, justement, et en manifestant l'élan de notre cœur. Et comme elle est très efficace, une prière est une prière, mais louer, c'est prier deux fois, comme disait saint Augustin. Et la louange sollicite le corps tout entier. Et la personne qui loue Dieu crie vers lui de tout son être. Parce que la musique, c'est le louis, il y a toute la sensibilité, il y a le corps, il y a tous les mouvements. Donc quand on loue Dieu, c'est avec tout son corps, en fait. Il y a la voix, il y a louis et tout. Et puis, il y a ceux qui dansent. Et danser, c'est bien aussi pour louer Dieu. David, quand il était très content, on dit, il s'est levé pour danser devant l'arche, alors qu'un roi, à l'époque, ne danse pas. Mais devant Dieu, David a dansé. La louange fait tomber les chaînes du péché et libère de la servitude injuste que les gens ou la vie nous imposent. Quand ça va mal, il faut louer Dieu. Alors, on nous sommes portés facilement à demander « Aide-moi, Seigneur, aide-moi, Seigneur, aide-moi, Seigneur. » Alors que ce qu'il faut commencer par faire, c'est de dire la grandeur de Dieu. Quand on proclame la grandeur de Dieu, quand on a des problèmes, c'est qu'en fait, on affirme sa foi et on affirme que Dieu est plus grand que nos problèmes et qu'il a autorité sur notre vie. Donc, il faut proclamer l'autorité de Dieu sur notre vie en chantant les louanges de Dieu face à nos problèmes, face à nos tristesses. Qu'on soit triste, qu'on soit joyeux, il faut louer le Seigneur. La louange doit être la première, une de nos préoccupations au quotidien. Parce que chaque jour, quand on se réveille, c'est grâce à Dieu. Il faut dire merci. Il faut rendre grâce à Dieu. Dans les Actes des Apôtres, lorsque saint Paul et Silas furent injustement emprisonnés, ils ont loué Dieu et un miracle s'est produit. Alors je vous lis rapidement le passage. Vers minuit, Paul et Silas, en prière, chantaient les louanges de Dieu. Les prisonniers les écoutaient. Tout à coup, il se produisit un si violent tremblement de terre que les fondements de la prison en furent ébranlés. À l'instant même, toutes les portes s'ouvrirent et les liens de tous les prisonniers se détachèrent. Tiré de son sommeil et voyant ouvertes les portes de la prison, le geôlier sortit son glaive. Il allait se tuer à l'idée que les prisonniers s'étaient évadés. Mais Paul cria d'une voix forte, « Ne te fais aucun mal, car nous sommes tous ici. » Donc, Paul, l'attitude de Paul, en fait, c'est qu'il sauve la vie justement de celui qui les emprisonnait. Ça, il n'y a que la louange qui peut disposer un cœur à faire ça. En général, quand on est en difficulté et qu'on s'en sort, on se dit, et que l'autre, celui qui nous a mis en difficulté, a des problèmes, on se dit quelque part, c'est bien fait. Mais en fait, celui qui est rempli du Saint-Esprit et qui loue Dieu dans son cœur, ne peut pas se réjouir du malheur de l'autre. Et c'est ça, saint Paul va jusqu'à l'empêcher de se tuer, il sauve sa vie. Parce que ce qu'il a dit dans sa prière, c'est la grandeur de Dieu et la vie de tout homme appartient à Dieu. Il est dans notre nature, il est dans la nature du soleil de briller, de la pluie de tomber, des oiseaux de voler, de chanter, et c'est dans la nature de l'homme de louer Dieu. Quand on prend les psaumes, il y a 150 psaumes. Le dernier psaume, le psaume 150, il y a le psalmiste invite à louer Dieu 10 fois. Il y a louer Dieu, ça revient, louer Dieu, louer, jusqu'à 10 fois dans le psaume 150. Et ça montre quand même que, et c'est la fin, à la fin il dit, louez-le. Et le psaume dit, et que tout être vivant chante louange au Seigneur. C'est le dernier verset. Il faut chanter les, tout être vivant, mais plus encore l'homme. Et dans la prière eucharistique, la prière eucharistique numéro 4, il y a, c'est une préface où on dit, le prêtre dit à un moment donné, nos chants n'ajoutent rien à ce que tu es, mais nous rapprochent de toi. Quand on loue Dieu, ce n'est pas parce que Dieu est quelqu'un, Dieu nous doit ou bien parce que nous, en chantant, nous devenons, mais la louange fait que nous-mêmes nous proclamons ce que nous avons compris de Dieu. Donc, il y a cette reconnaissance, il y a cette prise de conscience de la grandeur de Dieu dans nos vies, de la grandeur de Dieu face à nos problèmes. Et c'est là où il faut entrer vraiment dans la louange. Et je voulais juste, pour finir, vous citer un passage de Jean-Paul II, quand il, à l'audience générale du mercredi 9 janvier 2002, Jean-Paul II lui-même citait Abba Akiba. Il disait, c'est l'une des reconnaissances d'être des hommes, l'exaltation calme, la capacité de célébrer. Elle est bien exprimée dans une phrase que Rabbi Akiba a offerte à ses disciples. Un chant chaque jour, un chant pour chaque jour. Un chant chaque jour, un chant pour chaque jour. Un chant de louange, comme l'invite le psaume 150, de louer Dieu chaque jour, soit seul, mais beaucoup mieux en communauté, et plus encore en chantant. Merci. S'il y a quelques questions, oui. Oui, la louange et la confession, la louange et le chant, et la louange et l'eschatologie. Alors, confession d'abord, parce que pour louer, il faut prendre conscience de la grandeur de Dieu. C'est cette reconnaissance qu'on dit, en fait. C'est ce que tu reconnais, parce que ce que nous disons, on s'approche toujours juste un peu de la réalité même qu'est Dieu. Parce que nos paroles ne suffisent pas à dire exactement la grandeur de Dieu. Donc, on s'approche juste. Et c'est à partir de ce que nous avons reconnu de Dieu. C'est ça que nous disons dans la louange. Et le chant, parce que chanter, c'est encore mieux de faire une louange en chantant. Et si c'est l'assemblée qui est associée, c'est un chant communautaire, c'est toujours mieux. Dans l'Ancien Testament, vous allez voir, il y a les cantiques de l'Ancien Testament où il y a un cantique qu'on lit souvent à la vigile pascale. Je pense que c'est la 4e lecture ou la 5e, je ne sais pas. Où on, après le passage du peuple d'Israël, quand ils ont traversé la mer Rouge, les Égyptiens qui les poursuivaient ont été engloutis. Et en fait, ils ont composé un cantique. Chantons le Seigneur car il a fait éclater sa gloire. Cheval et cavalier, il les a jetés à la mer. Donc, bon, je cite de mémoire, mais c'est un truc comme ça. Donc, le chant est associé. Maintenant, l'eschatologie, c'est que dans la louange, on dit aussi notre espérance d'être sauvé. Ce n'est pas juste. On dit oui, on reconnaît la grandeur de Dieu, mais on reconnaît encore plus. Et dans la louange chrétienne, avec l'avènement du Christ, on reconnaît que en louant Dieu, nous nous rapprochons de lui et que nous bénéficierons du salut, de son salut. Nous gagnons, il nous fait entrer dans son salut. Je ne sais pas si c'est... Alors, les trois composantes, je les ai prises dans le vocabulaire de théologie biblique. Il y a un livre qu'on appelle le vocabulaire de théologie biblique. Vous pourrez trouver les trois composantes là-bas. Louange et eschatologie. Alors, dans la prise de conscience, puisqu'on est déjà passé de la confession, du chant, par exemple, dans le peuple d'Israël avait cette conscience à chaque fois qu'il était sauvé, que Dieu, dans chaque situation, venait le sortir, le tirer d'affaire. Donc, c'est que Dieu, quelqu'un dit comment? Que Dieu, chaque fois, le tirait d'affaire. Par exemple, le passage de la traversée de la mer Rouge, même avant ça, l'esclavage en Égypte, Moïse qui a envoyé les sortir parce que Pharaon ne voulait pas les relâcher. Il avait multiplié même le nombre de briques à produire chaque jour. Donc, le peuple d'Israël vivait une grande souffrance. Et Dieu a dit, quand il envoie Moïse, j'ai entendu le cri de mon peuple. Et voilà, il descend sauver son peuple et pour le sortir de là. Et qu'est-ce qu'il dit à Pharaon, en tout cas dans la bouche de Moïse, c'est que libère mon peuple pour qu'il aille me rendre un culte. Donc, en fait, un des objectifs, c'est qu'il les sorte de là, juste pas pour qu'ils aillent se promener dans le désert. Il faut qu'il aille rendre un culte à Dieu. Et en rendant le culte à Dieu, on manifeste notre désir de bénéficier, d'entrer, de vivre dans le salut. L'eschatologie, c'est la fin dernière. Elle parle de la fin, donc notre espérance d'être sauvé. C'est ça la fin dernière. Donc, nous louons aujourd'hui Dieu qui est grand, parce que nous espérons entrer dans son paradis. Et le psaume 94, à la fin, la finale de psaume 94 est très intéressante, c'est qu'à la fin, le Seigneur, donc dans la bouche du psalmiste, dit « Ils n'ont pas écouté ma voix alors que je les ai sortis, donc jamais ils n'entreront dans mon repos. » Ça finit comme ça. Et c'est là où on se rend compte que celui qui ne veut pas louer ou qui refuse de louer, de reconnaître et de louer Dieu, refuse le salut. Ils n'entreront pas dans mon repos.
3: Et quoi être pendant ce louant et l'adoration? Pas tout justement, moi dans ma scène, la louange c'était l'action de grâce et l'adoration sur les têtes des pieds était plus belle.
2: Oui, alors dans l'adoration, il n'y a pas dans la personne qui est l'objet de l'adoration, c'est Dieu. Dans la louange, c'est le même qu'on dit. Mais la louange, c'est l'expression orale ou vocale, disons, l'expression vocale de ce qu'il est. On peut adorer en louant, justement, en disant à Dieu. Parce que l'adoration, finalement, c'est déjà, il y a cette présence réelle, mais c'est de reconnaître aussi cette grandeur et sa petitesse. Donc, nous sommes petits face à la grandeur de Dieu. Et on lui dit aussi, et en le disant, on loue Dieu pour ce qu'il est.

C'était sur la route du Jubilé des jeunes 2025 avec la communauté Saint-Jean. Nous avons écouté les frères Sylvain-Marie et Jean-Raphaël qui nous ont proposé des enseignements sur le thème des vertus théologales dans la vie chrétienne et de la louange.

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Le mauvais riche et le pauvre Lazare. Il y avait un homme riche qui se revêtait de pourpre et de lin fin et qui faisait chaque jour brillante chair. Et un pauvre nommé Lazare gisait près de son portail tout couvert d'ulcères. Il aurait bien voulu se rassasier de ce qui tombait de la table du riche. Bien plus, les chiens eux-mêmes venaient lécher ses ulcères. Or, il advint que le pauvre mourut et fut emporté par les anges dans le sein d'Abraham. Le riche aussi mourut et on l'ensevelit. Dans l'Hadès, en proie à des tortures, il lève les yeux et voit de loin Abraham et Lazare en son sein. Alors il s'écria « Père Abraham, aie pitié de moi !» et envoie Lazare tremper dans l'eau le bout de son doigt pour me rafraîchir la langue, car je suis tourmenté dans cette flamme. Mais Abraham dit « Mon enfant, souviens-toi que tu as reçu tes biens pendant ta vie, et Lazare pareillement t'aime ces mots. Maintenant, ici, il est consolé, et toi, tu es tourmenté. Ce n'est pas tout. Entre nous et vous, un grand abîme a été fixé, afin que ceux qui voudraient passer d'ici chez vous ne le puissent, et qu'on ne traverse pas non plus de là-bas chez nous. » Il dit alors, « Je te prie donc, Père, d'envoyer Lazare dans la maison de mon Père, car j'ai 5 frères, qu'il leur porte son témoignage, de peur qu'ils ne viennent eux aussi dans ce lieu de la torture. » Et Abraham de dire, « Ils ont Moïse et les prophètes, qu'ils les écoutent. » « Non, Père Abraham, dit-il, mais si quelqu'un

quelqu'un de chez les morts va les trouver, ils se repentiront. » Mais il lui dit, « Du moment qu'ils n'écoutent pas Moïse et les prophètes, même si quelqu'un ressuscite d'entre les morts, ils ne seront pas convaincus. »

0: Chapitre 17. Le scandale. Puis il dit à ses disciples :
1: Il est impossible que les scandales n'arrivent pas, mais malheur à celui par qui ils arrivent. Mieux vaudrait pour lui se voir passer autour du cou une pierre à moudre et être jeté à la mer que de scandaliser un seul de ses petits. Prenez garde à vous. Si ton frère vient à pécher, réprimande-le, et s'il se repent, remets-lui. Et si sept fois le jour il pèche contre toi, et que sept fois il revienne à toi, en disant « Je me repens », tu lui remettras.

0: puissance de la foi. Les apôtres dirent au Seigneur :
1: Augmente en nous la foi.
0: Le Seigneur dit : Si vous aviez de la foi comme un grain de sénévé, vous auriez dit au mûrier que voilà, déracine-toi et va te planter dans la mer, et il vous aurait obéi.

Servir avec humilité. Qui d'entre vous, s'il a un serviteur qui laboure ou garde les bêtes, lui dira à son retour des champs, « Vite, viens te mettre à table. » Ne lui dira-t-il pas au contraire, « Prépare-moi de quoi dîner, ceins-toi pour me servir, jusqu'à ce que j'aie mangé et bu, après quoi tu mangeras et boiras à ton tour ?» Sait-il gré à ce serviteur d'avoir fait ce qui lui a été prescrit ? Ainsi de vous, lorsque vous aurez fait tout ce qui vous a été prescrit, dites, nous sommes des serviteurs inutiles, nous avons fait ce que nous devions faire.

0: les 10 lépreux. Et il advint, comme il faisait route vers Jérusalem, qu'il passa aux confins de la Samarie et de la Galilée. À son entrée dans un village, 10 lépreux vinrent à sa rencontre et s'arrêtèrent à distance. Ils élevèrent la voix et dirent
1: « Jésus, Maître, aie pitié de nous !»
0: À cette vue, il leur dit
2: « Allez vous montrer aux prêtres !»
0: Et il advint, comme ils y allaient, qu'ils furent purifiés. L'un d'entre eux, voyant qu'il avait été purifié, revint sur ses pas en glorifiant Dieu à haute voix et tomba sur la face aux pieds de Jésus en le remerciant. C'était un Samaritain. Prenant la parole, Jésus dit
2: « Est-ce que les 10 n'ont pas été purifiés ? Les 9 autres, où sont-ils ? Il ne s'est trouvé pour revenir rendre gloire à Dieu que cet étranger ?»
0: Et il lui dit
2: « Relève-toi, va, ta foi t'a sauvé. »

0: La venue du royaume de Dieu. Les pharisiens lui ayant demandé quand viendrait le royaume de Dieu, il leur répondit :
1: La venue du royaume de Dieu ne se laisse pas observer. Et l'on ne dira pas : Voici, il est ici, ou bien il est là, car voici que le royaume de Dieu est au milieu de vous.
0: Il dit encore aux disciples :
1: Viendront des jours où vous désirerez voir un seul des jours du Fils de l'homme, et vous ne le verrez pas. On vous dira : Le voilà, le voici, n'y allez pas, n'y courez pas. Comme l'éclair, en effet, jaillissant d'un point du ciel, resplendit jusqu'à l'autre, ainsi en sera-t-il du Fils de l'homme lors de son jour. Mais il faut d'abord qu'il souffre beaucoup et qu'il soit rejeté par cette génération. Et comme il advint au jour de Noé, ainsi en sera-t-il encore au jour du Fils de l'homme. On mangeait, on buvait, on prenait femme ou mari, jusqu'au jour où Noé entra dans l'arche et vint le déluge qui les fit tous périr. De même, comme il advint au jour de Lot, on mangeait, on buvait, on achetait, on vendait, on plantait, on bâtissait. Mais le jour où Lot sortit de Sodome, Dieu fit pleuvoir du ciel, du feu et du soufre, et il les fit tous périr. De même en sera-t-il le jour où le Fils de l'homme doit se révéler. En ce jour-là, que celui qui sera sur la terrasse et aura ses affaires dans la maison ne descende pas les prendre. Et pareillement, que celui qui sera au champ ne retourne pas en arrière. Rappelez-vous la femme de Lot, qui cherchera à épargner sa vie, la perdra, et qui la perdra, la sauvegardera. Je vous le dis, en cette nuit-là, deux seront sur un même lit, l'un sera pris et l'autre laissé. Deux femmes seront à moudre ensemble, l'une sera prise et l'autre laissée.
0: Prenant alors la parole, ils lui disent :
2: Où, Seigneur ?
0: Il leur dit :
1: Où sera le corps, là aussi les vautours se rassembleront.

0: Chapitre 18. Le juge inique et la veuve importune. Et il leur disait une parabole sur ce qu'il leur fallait prier sans cesse et ne pas se décourager.
1: Il y avait dans une ville un juge qui ne craignait pas Dieu et n'avait de considération pour personne. Il y avait aussi dans cette ville une veuve qui venait le trouver en disant « Rends-moi justice contre mon adversaire ». Il s'y refusa longtemps. Après quoi il se dit « J'ai beau ne pas craindre Dieu et n'avoir de considération pour personne, néanmoins, comme cette veuve m'importune, je vais lui rendre justice, pour qu'elle ne vienne pas sans fin me rompre la tête. »
0: Et le Seigneur dit
1: « Écoutez ce que dit ce juge inique. Et Dieu ne ferait pas justice à ses élus qui crient vers lui jour et nuit, tandis qu'ils patientent à leur sujet. Je vous dis qu'il leur fera prompte justice. Mais le Fils de l'homme, quand il viendra, trouvera-t-il la foi sur la terre ? »

0: pharisien et le publicain. Il dit encore, à l'adresse de certains qui se flattaient d'être des justes et n'avaient que mépris pour les autres, la parabole que voici.
1: Deux hommes montèrent au temple pour prier. L'un était pharisien et l'autre publicain. Le pharisien, debout, priait ainsi en lui-même. « Mon Dieu, je te rends grâce de ce que je ne suis pas comme le reste des hommes, qui sont rapaces, injustes, adultères, ou bien encore comme ce publicain. Je jeûne deux fois la semaine, je donne la dîme de tout ce que j'acquiers. » Le publicain, se tenant à distance, n'osait même pas lever les yeux au ciel, mais il se frappait la poitrine en disant « Mon Dieu, aie pitié du pécheur que je suis. » Je vous le dis, ce dernier descendit chez lui justifié, l'autre non. Car tout homme qui s'élève sera abaissé, mais celui qui s'abaisse sera élevé. »

0: Jésus et les petits-enfants. On lui présentait aussi les tout-petits pour qu'il les touchât. Ce que voyant, les disciples les rabrouaient. Mais Jésus appela à lui ses enfants en disant
1: « Laissez les petits-enfants venir à moi, ne les empêchez pas, car c'est à leur pareil qu'appartient le royaume de Dieu. En vérité, je vous le dis, quiconque n'accueille pas le royaume de Dieu en petit enfant n'y entrera pas. »

0: Le riche notable. Un notable l'interrogea en disant :
1: Bon maître, que me faut-il faire pour avoir en héritage la vie éternelle ?
0: Jésus lui dit :
2: Pourquoi m'appelles-tu bon ? Nul n'est bon que Dieu seul. Tu connais les commandements : ne commets pas d'adultère, ne tue pas, ne vole pas, ne porte pas de faux témoignages. Honore ton père et ta mère.
1: Tout cela, je l'ai observé dès ma jeunesse.
0: Entendant cela, Jésus lui dit :
2: Une chose encore te fait défaut. Tout ce que tu as, vends-le et distribue-le aux pauvres, et tu auras un trésor dans les cieux. Puis viens et suis-moi.
0: Mais lui, entendant cela, devint tout triste, car il était fort riche. En le voyant, Jésus dit :
2: Comme il est difficile à ceux qui ont des richesses de pénétrer dans le royaume de Dieu. Oui, il est plus facile à un chameau de passer par un trou d'aiguille qu'à un riche d'entrer dans le royaume de Dieu.
0: Ceux qui entendaient dirent :
1: Et qui peut être sauvé ?
0: Il dit :
2: Ce qui est impossible pour les hommes est possible pour Dieu.

0: Récompense promise au détachement. Pierre dit alors,
1: « Voici que nous, laissant nos biens, nous t'avons suivi. »
0: Il leur dit,
2: « En vérité, je vous le dis, nul n'aura laissé maison, femme, frère, parents ou enfants à cause du royaume de Dieu, qui ne reçoivent bien davantage en ce temps-ci, et dans le monde à venir, la vie éternelle. »

0: Troisième annonce de la Passion. Prenant avec lui les 12, il leur dit
1: « Voici que nous montons à Jérusalem et que s'accomplira tout ce qui a été écrit par les prophètes pour le Fils de l'homme. Il sera en effet livré aux païens, bafoué, outragé, couvert de crachats. Après l'avoir flagellé, ils le tueront, et le troisième jour, il ressuscitera. »
0: Mais eux ne saisirent rien de tout cela. Cette parole leur demeurait cachée, et ils ne comprenaient pas ce qu'ils disaient.

0: L'aveugle de l'entrée de Jéricho. Or il advint, comme il approchait de Jéricho, qu'un aveugle était assis au bord du chemin et mendiait. Entendant une foule marcher, il s'enquérait de ce que cela pouvait être. On lui annonça que c'était Jésus, le Nazaréen, qui passait. Alors il s'écria :
1: « Jésus, fils de David, aie pitié de moi !»
0: Ceux qui marchaient en tête le rabrouaient pour le faire taire, mais lui criait de plus belle :
1: « Fils de David, aie pitié de moi !»
0: Jésus s'arrêta et ordonna de le lui amener. Quand il fut prêt, il lui demanda :
2: « Que veux-tu que je fasse pour toi ?»«
1: Seigneur,
0: dit-il,
1: que je recouvre la vue. »
0: Jésus lui dit :
2: « Recouvre la vue, ta foi t'a sauvé. »
0: Et à l'instant même, il recouvra la vue, et il le suivait en glorifiant Dieu. Et tout le peuple, voyant cela, célébra les louanges de Dieu.

0: Chapitre 19. Zachée. Entré dans Jéricho, il traversait la ville. Et voici un homme appelé du nom de Zachée. C'était un chef de publicains et qui était riche. Et il cherchait à voir qui était Jésus, mais il ne le pouvait à cause de la foule, car il était petit de taille. Il courut donc en avant et monta sur un sycomore pour voir Jésus qui devait passer par là. Arrivé à cet endroit, Jésus leva les yeux et lui dit
1: « Zachée, descends vite, car il me faut aujourd'hui demeurer chez toi. »
0: Et vite, il descendit et le reçut avec joie. Ce que voyant, tous murmuraient et disaient
2: « Il est allé loger chez un homme pécheur. »
0: Mais Zachée, debout, dit au Seigneur
2: « Voici, Seigneur, je vais donner la moitié de mes biens aux pauvres. » Et si j'ai extorqué quelque chose à quelqu'un, je lui rends le quadruple.
0: Et Jésus lui dit,
1: « Aujourd'hui, le salut est arrivé pour cette maison, parce que lui aussi est un fils d'Abraham, car le Fils de l'homme est venu chercher et sauver ce qui était perdu. »

Que la grâce du Seigneur Jésus-Christ, l'amour de Dieu et la communion du Saint-Esprit soient avec vous tous. 2 Corinthiens 13, 13.

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1: Gloire au Père et au Fils et au Saint-Esprit, pour les siècles des siècles.

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1: Les catéchèses de l'évêque, on continue notre série sur les lumières du Christ dans ce monde qui passe. Ce monde qui passe. Avec ces problèmes politiques, on a parlé un peu de tout, les extrêmes en politique, l'ubérisation, les hyperpuissances, l'avenir, le wokisme, les racismes, la radicalisation religieuse, les forces de l'occulte et de l'occultisme. Aujourd'hui, la violence, partout, la violence. Et on verra, comme d'habitude, comment le Christ, comment l'enseignement de l'Église, comment l'enseignement de l'Évangile nous illumine face à ces grands problèmes de la vie des hommes, tel que le dit le Concile Vatican II. Mais avant tout, on se confie à l'intercession de la Vierge Marie. Au nom du Père et du Fils et du Saint-Esprit, Amen. Amen. Je vous salue Marie, pleine de grâce. Le Seigneur est avec vous. Vous êtes bénie entre toutes les femmes et Jésus, le fruit de vos entrailles, est béni. Sainte Marie, Mère de Dieu, priez pour nous pauvres pécheurs, maintenant et à l'heure de notre mort. Amen. Reine de la paix, priez pour nous. Alors, frères et sœurs, aujourd'hui nous parlons donc de la violence, partout la violence, mais je suis en train de me dire que, vous voyez, c'est comme une Pentecôte. Si on se confie à la Vierge Marie, c'est parce que au jour de la Pentecôte, l'Église était rassemblée, comme dit la parole de Dieu, autour de la Vierge pour recevoir l'Esprit Saint. Autour de celle que le Seigneur a donnée au jour de sa croix, en mourant sur la croix en disant « Voici ta mère ». La violence. Alors quelques exemples qu'on connaît par cœur. Il suffit d'allumer sa télé au moment du journal télé. Et même maintenant tout le temps avec les chaînes d'information continue. Quelques exemples. Alors certains ont parlé de sentiment d'insécurité, mais enfin même le sentiment est déjà une forme de réalité de la violence, parce que le sentiment lui-même engendre la violence. La délinquance, la criminalité, les tentatives d'homicide qui ont explosé, plus 7% en 2024 seulement. Les violences sexuelles, plus 9%. Les violences intrafamiliales, qui représentent près de 60% des coups et blessures. Le narcotrafic, plus 33% de meurtres en 3 ans. Les violences interpersonnelles, le crime organisé. Dans la rue, dans le voisinage, les incivilités, sur la route, la violence sur la route, les gangs, les rackets, la naissance de mafias, de crimes organisés, violence physique, la hausse des statistiques, et là aussi, globale. Pour la propriété privée, même chose, les squats, les expulsions, les dégradations, les conflits de voisinage qui tournent en violence, je l'ai dit, les squats, les expulsions, mais aussi les invasions de terrain, ou de terrain agricole, etc. En économie, dans les relations, les entreprises ou le monde du travail, le harcèlement moral, les burn-out qui ont été reconnus comme accidents, ou en tout cas dans le monde du travail en l'an 2000. Les violences financières, les discours haineux, dans ce monde du travail, les violences des organisations, les violences numériques. D'ailleurs, on multiplie le nombre de violences. Ce que je veux dire, c'est que cette violence, elle est partout. Elle n'est pas simplement à la télé. Elle est autour de nous. Elle finit par prendre comme une purée de poids. Elle tache tous nos vêtements, toutes nos âmes. Dans le monde des médias, harcèlement, les réseaux, la polarisation aussi des médias. On est d'accord, on est contre. On s'envoie des paroles haineuses de façon décomplexée, on pratique l'ostracisme, les clivages, la cancel culture, il y a des tribunaux médiatiques qui condamnent des personnes, le cyber

Harcèlement, l'a dit, 25% des lycéens ont subi du cyberharcèlement, la désinhibition de tous ceux qui ont envie de dire des choses violentes, d'ailleurs cachées derrière les réseaux. On se souvient, nous, aux Antilles, des dessins pris qui chantaient « De moyens de communication, téléphone venu pour l'expression, c'est comme ça, mon cas jouerait à la radio », vous vous souvenez? Bon, hein, comment des gens se mettent à injurier avec le fait de passer de façon anonyme dans un réseau ou sur les médias, ben, toutes les violences sont possibles puisqu'on est caché derrière une forme d'anonymat. Et ça crée un climat. Les idéologies politiques aussi, la violence, la polarisation, le terrorisme d'abord est une violence politique terrible qui est de plus en plus présente à tous les niveaux. Donc c'est une façon de dire alors tais-toi, sinon gare à toi. J'appuie sur la bombe de la violence. C'est une violence qui prend des racines à l'intérieur de l'homme. Les intimidations, les assassinats politiques, on en a vu encore récemment, les violences envers les hommes et les femmes politiques, envers les élus, mais en général envers les élites d'ailleurs, une sorte de violence envers ceux qui représentent une forme d'autorité, l'hostilité verbale, les attaques personnelles, les radicalisations, on en a parlé déjà dans nos catéchèses, et puis cet impérialisme idéologique, c'est une phrase du pape François, hein, certaines idéologies veulent se répandre et interdire aux autres de penser autrement qu'elles. Donc on oblige, même parfois par des lois à l'Assemblée nationale, on n'a plus le droit de penser telle chose. Il y a des délits d'entrave ou délits de penser quelque chose, vous voyez. La loi sur l'euthanasie, au moment où je vous parle, où je vous enregistre cette émission, je ne sais pas si elle a été votée ou pas, mais bientôt on n'a plus le droit de dire qu'il ne faut pas tuer les gens. Hein, ce sera un délit, vous voyez. Donc c'est un impérialisme idéologique. On impose une façon de penser. Le consumérisme aussi, hein, s'est imposé comme la façon d'être heureux ou d'être heureuse dans ce monde. Et des conflits sociaux extrêmement violents dans le monde du travail, on en a parlé. À l'université, c'est un peu la suite, hein, des conflits idéologiques, on interdit à des personnes de penser autrement que ce qu'on appellerait la doxa. La doxa, c'est-à-dire la façon dont tout le monde pense. Hein, tout le monde doit penser ceci, on interdit à l'autre de penser autrement sous prétexte de toutes sortes de noms d'oiseaux idéologiques, traités sur le fascisme ou de marxiste, ou etc., de violent. On traite de violent celui qui ne pense pas comme nous, mais c'est une forme aussi de violence. Donc il n'y a plus de dialogue, c'est ce que je veux dire par là. Polarisation, conflit, absence de dialogue. À l'école, le harcèlement, la violence entre parents, profs et réciproquement. On recense en France, pardon, près de 12 incidents graves pour 1000 élèves et souvent des atteintes aux personnes. Enfin, en matière géopolitique, mais là nous sommes dans le vaste monde, les violations des accords internationaux, les manipulations des institutions, le lobbying, qui est une façon de détourner, de faire violence à la liberté des autres, les annexions, les pillages des ressources humaines et des ressources naturelles. On le voit dans certains grands pays qui ont beaucoup de ressources humaines, eh bien qu'on vient piller tout simplement, on vient les récupérer. Ou les ressources naturelles, de même, il en est de même, avec toutes sortes de guerres, ou s'il le faut, des détournements et des magouilles. Alors, tout cela vient de une forme de bestialité. Même si les pauvres animaux, on leur met beaucoup sur le dos, je ne pense pas que les animaux sont aussi absolus que les hommes. La loi du plus fort. Alors, trois domaines pour essayer de comprendre. En sociologie, histoire des idées d'abord. Les maîtres du soupçon nous ont appris, avec mai 68, qui est un peu le sommet, à tuer le père, hein, à soupçonner l'économie avec Marx, le psychisme humain avec Freud, à soupçonner les religions ou les religions avec Nietzsche. Voilà, donc on a appris à tuer le père parce que le pouvoir est patriarcal, et qui dit patriarcat dit coercition et dit abus. Donc le gendarme, les politiques, les curés, les profs, les papas, enfin les pères, mais tout ce qui est autorité, les élus évidemment, eh bien doit être balayé, doit être tué. Ben, du coup, on aboutit à une sorte de liberté, sauvage, sans limite. C'est le non-limite de la liberté. Et en politique, ça va donner le libertarisme. Alors, j'en ai déjà parlé dans ces catéchèses, mais j'y reviens. Une sorte de théorie de dire que chacun fait ce qui lui plaît. Il n'y a plus de père, il n'y a plus de père éternel. On a tué aussi Dieu le père. Donc, chaque individu ou chaque société, chaque collectivité fait ce qu'il veut. Libertarisme.
il y a aussi dans les mœurs, il n'y a plus de loi, il n'y a plus de parole. On a tué le Fils. Le Fils qui est le Verbe de Dieu. Et donc, les mœurs, chacun fait ce qu'il lui veut, ça s'appelle le libertinage. Donc, libertarisme politique, libertinage dans les mœurs. Là aussi, on peut écraser l'autre. Enfin, en matière d'économie, l'économie, c'est ce qui fait bouger le monde, qui fait tourner le monde, qui est une belle chose, qui n'est pas que une question de finance, c'est le travail, c'est l'amour, c'est etc. On a tué l'Esprit Saint. On a tué l'Esprit Saint, on a remplacé l'Esprit Saint par le libéralisme. Là aussi, chacun fait ce qui lui plaît, y compris d'écraser les autres. Et donc, vous voyez, on a, d'une certaine façon, libéré la violence. Libéré la violence en tuant la Trinité, en éliminant Dieu, en tuant le Père, finalement, en tuant toute autorité, y compris l'autorité suprême. On ne peut pas s'étonner après ça que la violence se répande partout. Et puis, la mondialisation, autre idée de sociologie, a créé une sorte de carrefour qui fait que ton mari ou ta femme sont en concurrence avec toutes les femmes et tous les hommes du monde par Internet, par les voyages, etc. Ton entreprise est en concurrence avec toutes les autres entreprises du même secteur à travers la mondialisation, etc. On a créé une sorte de grand carrefour. Et vous savez ce qui se passe à un carrefour, il y a de la concurrence et il y a des guerres. Il y a aussi des hommes et des femmes qui se rencontrent, mais il y a aussi de l'opposition. Et donc la mondialisation a créé un désir mimétique planétaire. Je reviens sur la question du désir mimétique plus tard, c'est-à-dire ce qui génère de la jalousie, du regard, du conflit, du « t'es pas comme moi, tu es pas comme moi, mais tu me fais concurrence, tu me prends ma part », etc. Et donc cette mondialisation nous fait retourner à une forme d'âge de pierre ou de ce que j'appellerais le Caïn et Babélisme, le fait que Caïn tue Abel, parce qu'on se retrouve tous ensemble. Pire encore, un prophète me disait un jour, non seulement le pauvre souffre parce qu'il est pauvre, on souffre d'indigence. Je n'ai rien, j'ai pas à manger, j'ai pas de quoi me déplacer, de quoi me divertir, ok. Mais aujourd'hui, le pauvre souffre non seulement de son indigence, mais il souffre aussi du fait qu'il voit dans le monde s'étaler la richesse des autres. Toi, tu n'as rien, bon, il n'y a rien, c'est rien qui nie, ok. Mais tu peux te contenter de ce que tu as. Mais tu vois l'autre qui déploie des richesses, tu te dis, mais c'est pas possible, je suis vraiment nul dans deux domaines en particulier. Je pense à la question de la pornographie, par exemple, qui crée une destruction profonde du bonheur de beaucoup de couples, parce que nourris par la pornographie, tant d'hommes et de femmes d'ailleurs, on ne le dit pas assez, mais aussi, voilà, voient des personnes faire des performances sexuelles qui sont d'ailleurs parfaitement, illusoires, c'est vraiment du roman absolu, c'est de la science-fiction, mais du coup, les personnes deviennent complètement insatisfaites et frustrées de leur propre corps, du corps de leur épouse ou de leur époux, etc. Et dans un autre domaine, le domaine de la, de l'immigration, c'est un tout autre domaine, mais dans l'immigration, avec les médias, etc., on voit se déployer dans le monde des possibilités qu'on n'a pas chez soi. Alors du coup, beaucoup de jeunes vont quitter leur terre, leur terroir, leurs racines, leur papa et leur maman, pour aller dans d'autres pays, être habillé avec à la mode, en vivant avec de la technologie de pointe. Et donc, on voit que cette mondialisation va créer de la violence, parce que c'est extrêmement violent, me disait un évêque africain une fois, lorsque le fils du chef dans un village, qui est le fils du chef, qui est celui sur qui l'avenir repose, qui va quitter le village, où il ne veut plus s'occuper de la plantation de manioc et du troupeau de chèvres, et diriger le village, et qui va partir avec ses meilleurs copains en plus, pour aller en France ou ailleurs, ou dans d'autres pays d'Europe, pour porter des Nike, et avoir l'iPhone dernier cri. Et ça, c'est terrible. C'est une violence, en fait, qui ne dit pas son nom, et c'est aussi ce qui nous arrive aux Antilles. En philosophie, alors c'est le passage un peu compliqué de cette catéchèse, un philosophe qui s'appelle René Girard a parlé de la violence. Il a étudié un peu la violence. Alors, en trois mots et en quelques minutes, je vais essayer de résumer. Donc, ceux qui connaissent René Girard se bougent les oreilles. Il va parler de ce que j'appelle tout à l'heure, ce que j'ai appelé le désir mimétique. C'est lui qui invente le terme en disant que l'imitation le désir des autres. On va essayer d'imiter, l'homme a tendance à imiter le désir des autres. Vous voyez, quand on veut créer une mode,
On raconte qu'une fois, quand, je ne sais pas si c'est vrai, Louis XIV, lorsqu'il a voulu faire passer la pomme de terre, au départ, les personnes ne mangeaient pas de pomme de terre. Les Français n'aimaient pas ça. Ce qu'il a fait, c'est qu'il a mis un champ de pommes de terre. Il a fait garder le champ avec des gardes qui sont restés là toute la journée. Pendant la nuit, les gardes partaient. Donc les gens, pendant la nuit, venaient voler parce que d'ici, il y a des gardes. Hein, c'est que le désir mimétique. Vous voyez, s'il y a quelque chose qui est précieux chez l'autre, on va essayer de le prendre. Donc, rivalité, jalousie, compétition. Le désir mimétique chez l'homme fait naître la violence. La violence. Alors, cette rivalité mimétique, donc la violence, rivalité, va engendrer une sorte d'escalade conflictuelle dans la société avec des antagonismes. Plus l'autre est violent, au fur et à mesure, la société, toute société devient de plus en plus violente. Alors, René Girard va étudier le maximum de civilisations, de sociétés pour montrer que le schéma se réalise au fur et à mesure. Et il y a une sorte de contagion sociale incontrôlable de la violence dans la société. Les personnes vont commencer à s'opposer les unes aux autres, puisqu'on va de plus en plus être jaloux les uns des autres. Et ce qui se passe aujourd'hui, ça se passe à l'échelle planétaire, avec Internet, avec les médias, etc. Ensuite, parce que lui, il a étudié des sociétés, des cités antiques, des sociétés modernes aussi, mais là, aujourd'hui, avec les moyens technologiques, voilà. Il y aura donc une sorte de désordre généralisé, une crise mimétique, où la violence va s'engendrer elle-même. La violence pour la violence. J'ai l'impression qu'on y est un petit peu. Et dans cette crise structurelle, va venir le chaos, de la vengeance, des guerres internes, des guerres externes, etc. Bon. Donc on sent qu'il y a cette violence qui monte. Et il dit que c'est un schéma qui a existé dans toutes les sociétés à un moment donné. Comment la société va résoudre cette violence de la société? Eh bien, en trouvant ce qu'il appelle un bouc émissaire. Alors, il tire le terme de la Bible, même si le bouc émissaire dans la Bible est celui justement qui ne meurt pas, puisqu'on va l'envoyer dans le désert. Il y avait voilà. Mais c'est pas grave. Il dit, la violence va se canaliser, sur une victime qu'il faudra éliminer, symboliquement ou physiquement. Donc, c'est le cas, pour prendre l'exemple le plus célèbre, des Juifs dans l'Allemagne nazie. On sent que c'est un pays qui a été humilié par la Première Guerre mondiale, par la pauvreté, etc. Et il faut trouver la raison, qui sont les méchants, à cause de qui, pourquoi on va mal, c'est à cause de cela. Et on va tout faire pour les éliminer. Bon, c'est l'exemple le plus célèbre et certainement le plus diabolique et terrible de l'histoire récente, en tout cas, qu'on peut donner rapidement. Alors, ce qu'il dit aussi, c'est que dans notre histoire, parfois, cette violence, malgré le bouc émissaire, elle ne disparaît pas. Elle ne disparaît pas, elle devient plus diffuse, plus psychologique, plus médiatique. Et on sent que aujourd'hui dans notre société, il y a un peu des deux. Voilà. Autre explication théologique de cette violence, compréhension supprimée, eh bien c'est très simple pour nous, c'est le fameux « vous serez comme des dieux » du serpent à Ève. Elle dit « mange ce fruit, le fruit de la connaissance du bien et du mal ». Un désir être comme Dieu, donc désobéir profondément, blasphémer Dieu, qui n'a, y a qu'un seul Dieu, et toi tu veux être à la place de Dieu. Et donc tu seras comme Dieu. Et ce projet-là est encore celui de l'humanité. Être à la place de Dieu, décider de la vie, de la mort, de la conception, de la fin de vie, à la place de Dieu. Décider de l'économie, des plantes, des régulations, des plantes, des systèmes, des biosystèmes, etc. veut tout réguler. L'homme est au courant de tout, il sait tout, il se mêle de tout. Et tout s'effondre. Et tout échoue. Y compris sa propre vie. On est passé de l'idolâtrie, de trouver d'autres dieux que Dieu, à l'égolâtrie. C'est-à-dire chacun devient son propre dieu. Chacun veut être le dieu des autres. L'enfant roi qui est le dieu de la famille, l'homme, la femme qui devient un dieu, et on méprise ce que Benoît XVI a appelé de façon très fine l'écologie de l'homme. L'homme n'est pas fait pour être dieu, il est fait pour vivre en frère. Il est fait pour être uni à la nature qui l'entoure, il est fait pour être uni dans la paix, dans le peuple dans lequel il est fait pour être homme ou être femme, mais pas les deux ou un petit peu des deux. Il est fait pour tout cela et surtout il est fait pour être uni à Dieu. Cette tromperie du serpent à Ève, vous serez comme des dieux, conduit l'homme à mépriser sa propre vie, la vie humaine, et finalement génère la violence.
l'homme devient un petit dieu, il dit à l'autre, ôte-toi que je m'y mette. Hein, c'est, encore une fois, c'est le Caïn et Abelisme. Hein, ôte-toi que je m'y mette, je veux prendre ta place. Je veux prendre ta place. Donc c'est l'IVG, c'est l'euthanasie, c'est l'eugénisme, c'est la décision, c'est le mépris de la vie humaine et le mépris de l'homme par lui-même. Un certain humanisme aboutit à l'anti-humanisme, à la détestation de l'homme, parce que lorsqu'on enlevait Dieu, c'est ce qu'a écrit un auteur, le drame de l'humanisme athée. Et quand on aime l'homme sans Dieu, eh bien, on détruit l'homme lui-même. L'homme s'autodétruit. Et les questions, par exemple, de certains tatouages, certains piercings, etc., que font l'homme, sans juger, sans mépriser les gens qui ont ceci, etc., ça, c'est pas dans notre esprit, il faut pas mettre ça, mais c'est une façon aussi, dans certains excès, de mépriser l'homme lui-même, le corps humain qui ne s'aime pas lui-même et qui veut se transformer d'une façon ou d'une autre. Alors, la réponse à tout cela, lumière du Christ dans ce monde qui passe, c'est le thème de notre catéchèse, de nos catéchèses. Partout la violence. Eh bien, aujourd'hui, c'est un peu bateau, mais c'est tellement vrai, ça marche tellement bien. La morale catholique comme la science de la paix. La science de la paix. La paix est une science. C'est pas simplement une idée, c'est un certain nombre de choses à mettre en place. La science de la paix. Et cette science de la paix, elle commence par les vertus qui viennent de Dieu, la foi, l'espérance et la charité. Quelque chose de surnaturel qui est dans le cœur de l'homme, par le baptême en particulier, par les chrétiens, qui vient vaincre cette puissance démoniaque de la guerre et de la violence qui a été enracinée profondément dans le cœur de l'homme par le péché originel. D'abord, saint Augustin dit cette phrase qu'on répète tout le temps et qui est tellement vraie, « Tu nous as fait pour toi, Seigneur, et notre cœur est sans repos tant qu'il ne demeure en toi. » L'homme, sans Dieu, il est inquiet, il est déstabilisé, il est déséquilibré, il s'entretue. Ou encore, on le chante dans le Veni Sancte Spiritu, la séquence de Pentecôte, vient Esprit Saint, et sans ta puissance divine, il n'y a rien en aucun homme qui ne soit perverti. On peut dire, tout est perverti dans l'homme si Dieu n'est pas présent, si l'Esprit Saint n'est pas là. Il n'y a rien de bon. C'est-à-dire, l'homme n'arrive pas à être homme, il n'arrive pas à être lui-même si Dieu n'est pas dans sa vie. L'homme, dit Gaudium et Spes, donc le Concile Vatican II, numéro 37, se trouve incapable par lui-même de vaincre efficacement les assauts du mal. De sorte que chacun se sent comme enchaîné. Par lui-même, l'homme n'y arrive pas. Il a tout fait, la science, le machin, il a toutes les technologies, il n'y a pas qu'à arriver, il n'y arrive pas. Toute vie humaine, individuelle et collective, se présente alors comme une lutte dramatique entre le bien et le mal, entre la lumière et les ténèbres, et l'homme échoue si Dieu n'est pas présent. Donc l'origine de cette violence, elle est intérieure, structurelle, et donc la guérison sera structurelle et intérieure aussi. Les dissensions, les guerres ne proviennent pas seulement de l'orgueil et de l'égoïsme des hommes, mais aussi des passions, des jalousies, des convoitises et des structures d'injustice qui sont dans son âme, dans son âme. Premier remède, le respect actif des personnes. Le respect et amour s'étendent à ceux qui, même à ceux qui ne pensent pas, qui n'agissent pas comme nous en matière sociale, politique et religieuse. C'est absolu. Le respect de la personne humaine, même celui qui n'est pas comme nous, qui ne pense pas comme nous, qui n'agit pas comme nous, qui n'a pas les mêmes orientations sexuelles que nous, qui n'a pas les mêmes idées, l'Église dit, ce n'est pas possible de ne pas respecter fondamentalement la personne humaine. D'où la condamnation de la peine de mort, mais aussi bien pour l'enfant à naître dans le sein de sa mère que pour la personne âgée et malade dans un lit d'hôpital. On ne touche pas à la personne humaine, elle est sa dignité est inaliénable. La violence ensuite, dit le Concile, se combat par la justice sociale et la morale, donc par l'engagement social des chrétiens. S'ils s'engagent en politique, par exemple, qu'ils s'engagent dans le monde associatif, qu'ils s'engagent dans la société, c'est comme ça aussi. C'est pas simplement en allant à la messe, c'est aussi ça, bien sûr. La prière, la foi, l'enracinement dans la parole de Dieu, mais c'est aussi par un engagement social. La paix n'est pas simplement une absence de guerre, ni l'équilibre des forces adverses, elle est une œuvre de justice. Et donc s'engager dans l'éducation, dans le monde de la santé, dans le monde associatif, dans le monde politique, dans le monde syndical, c'est l'œuvre même des chrétiens animés par la foi et l'espérance et la charité. Faudra pas s'étonner que la télé, que les médias, que les jeux vidéo, que les réseaux soient porteurs de violence si les chrétiens ne s'engagent pas dedans. Faut pas s'étonner. Non, mais ça va pas arriver par un miracle. Au contraire, d'ailleurs.
C'est ce qu'a enseigné le Concile. Aucune justification, enfin, de la violence indiscriminée. C'est-à-dire, lorsqu'on décide la violence, ouais, il faut tout raser, etc. L'Église dit, c'est pas possible, ça nous paraît évident, mais quand même, les actes de guerre, numéro 79, qui tendent indistinctement à la destruction de villes entières, de vastes régions, bien sûr, on parle de la guerre atomique, hein, de la bombe atomique, de leurs habitants, sont un crime contre Dieu, contre l'homme lui-même, qui doit être condamné fermement et sans hésitation. Parce que certains disaient, oui, mais vous comprenez, s'il faut arrêter Hitler, on a bien besoin de mettre une bombe. On dirait, ah, non, c'est pas possible, l'Église ne peut pas accepter. La violence existe parfois, elle peut être justifiée, mais de façon ciblée dans certaines conditions très compliquées. On en reparlera un jour, j'aurais dû le faire aujourd'hui, mais on n'a pas le temps, sur ce qu'on appelle la doctrine de la guerre juste. Si vous voulez poser des questions, vous les poserez tout à l'heure. Donc le combat pour la paix, conversion intérieure, justice sociale, respect absolu de la dignité humaine. Tant qu'il n'y a pas de respect pour la dignité humaine, par exemple la loi sur l'euthanasie qui veut être votée en France, si elle se met en route, c'est sûr qu'elle ne peut justifier. Comment dire à un jeune après qui a envie de se débarrasser d'un copain en disant non, non, mais il faut pas le faire, parce que l'État lui-même se débarrasse de quelqu'un, etc. C'est pas possible. Bon, donc respect de la dignité humaine, amour des adversaires et construction active de la paix par l'engagement des chrétiens. Si on suit les papes, on a quelques secondes encore, les papes du XXe siècle, je vous cite quelques encycliques, Pacem in Terris de Jean XXIII, hein, la paix sur la terre, ou Manévité, la fameuse encyclique de Paul VI sur la vie, et notamment la question de la pilule, etc. Evangelium Vitae, même thème à peu près, hein, l'évangile de la vie, le respect de la vie par le pape Jean-Paul II. Deus Caritas Est de Benoît XVI, Dieu est charité, et surtout ces grands discours Bundestag, grand discours à Ratisbonne, grand discours, le grand discours Bernardin à Paris, à la Sapientia en Italie, grand discours sur la paix, les racines aussi de la violence chez les hommes et notamment dans l'histoire récente. Enfin, Laudato Si et Fratelli Tutti du pape François, le pape Léon n'a pas encore fait de grand encyclique, sont toutes des chemins vers la vérité et vers l'amour et vers la paix et vers la victoire sur la violence. Notre secours est dans le nom du Seigneur qui a fait le ciel et la terre.

0: Les catéchèses, bienvenue aux catéchèses de l'archevêque. Aujourd'hui, alors, avant de dire aujourd'hui, on va parler de la violence, mais le grand thème général, c'est les lumières du Christ dans ce monde qui passe, les grandes questions de ce monde, voilà, les grandes questions philosophiques, les grandes questions éternelles des hommes, les grands sujets aussi politiques de ce monde, comment le Christ illumine, comment l'enseignement de l'Église nous aide à comprendre et à trouver un chemin, une solution à ces grandes questions, comment éclairer aussi les hommes de notre enseignement, des lumières que nous recevons de notre Seigneur. Avant tout, nous sommes éclairés aussi par l'intercession de la Vierge Marie. Au nom du Père, du Fils et du Saint-Esprit. Amen. Je vous salue Marie, pleine de grâce. Le Seigneur est avec vous. Vous êtes bénie entre toutes les femmes et Jésus, le fruit de vos entrailles, est béni. Sainte Marie, Mère de Dieu, priez pour nous, pauvres pécheurs, maintenant et à l'heure de notre mort. Amen. Notre-Dame de la Paix, priez pour nous. Alors, question sur la violence, mais on peut poser d'autres questions. Première question, je crois que c'est le public qui pose des questions aujourd'hui.
1: Oui. Alors, je voudrais vous poser la question suivante. Quelles actions l'Église mène-t-elle pour se rapprocher des jeunes afin de lutter contre cette violence ?
0: Alors, je me rappelle une fois dans une session que nous avons faite, sur la avec des jeunes religieux religieuses. Ça fait très longtemps. C'était au moment de la Coupe du Monde de 98, c'est vous dire. Et c'était les jeunes et religieux dominicains, sœurs et frères de la Caraïbe. On s'était rassemblés. On avait parlé notamment des questions de ce qu'on appelle justice et paix. Justice et paix, c'est un grand organisme dans l'Église, qui existe aussi dans les diocèses, où la question se pose comment agir pour la justice et la paix en tant que chrétien. Alors, il y a différentes actions qui sont menées, différentes réflexions, etc. Et on avait demandé à une religieuse, une vraie religieuse, de témoigner sur son action pour la justice et la paix. Alors elle n'avait pas trop compris, parce que je pense que le formateur s'attendait à ce qu'elle parle de l'action politique, d'engagement, qu'elle s'enchaîne devant une préfecture pour pouvoir libérer des détenus politiques. Elle avait dit, moi, mon engagement, c'est la prière, le rosaire, l'adoration des sacrements, la visite des malades et des personnes âgées et la catéchèse. Et à bien y réfléchir, elle n'avait pas tort. Il n'y a pas que ça, mais c'est d'abord ça. Notamment pour les jeunes, une bonne catéchèse, un bon enseignement de la foi chrétienne, un bon enseignement de la foi est essentiel. Une expérience aussi mystique de la présence du Christ, de la religion, non pas comme un ensemble de règles à observer, mais qu'une rencontre avec le Christ dans une communauté vivante et qui croit dans la mort et la résurrection du Christ, donc kérigmatique, l'annonce fondamentale de la foi, est le premier engagement que l'on peut donner. Et donc le témoignage des chrétiens, le témoignage de l'Église, la catéchèse, le témoignage des parents, mais aussi les expériences. Alors, autre élément que l'Église pratique, pas suffisamment senti, je le reconnais, c'est de proposer à nos jeunes de faire de véritables stages, de prendre des années sabbatiques pour partir, travailler auprès de milieux défavorisés, à l'autre bout de la planète s'il le faut, de sortir de leur zone de confort, de sortir de leur canapé, comme disait le pape François, et d'aller dans ces zones du monde où ils vont vivre de vraies expériences de fraternité, de vraies expériences d'amour, et ils vont eux-mêmes se mettre au service. Et là, c'est une expérience fondamentale. Chez nous, parfois, je regrette, ça c'est le pasteur, on propose même pas à nos jeunes d'aller visiter un malade de temps en temps. Ce qui est déjà une façon de lui faire vivre et toucher du doigt l'Évangile, non pas comme un ensemble, et la religion, non pas comme un ensemble de prières à dire, mais comme une rencontre avec le Christ qui nous pousse à nous aimer en frère et à bâtir une société plus juste. Question suivante.
2: Alors, moi, je voudrais savoir, Monseigneur, est-ce le manque de foi, de prière, qui fait que la violence et la jalousie montent crescendo?
0: Alors, reprends la question.
2: Alors, moi, je voudrais savoir si c'est le manque de foi, de prière, qui fait que la jalousie et la violence montent crescendo.
0: Alors, sur René Girard et ce qu'il dit, c'est pas d'abord le manque de foi, c'est un peu normal, entre guillemets. Alors, lui, il parle pas de péché originel, etc. Nous, comme chrétiens, on dit, c'est le péché originel. Tenez, je vous donne un exemple biblique pour répondre à ta question. Après le péché originel, qu'est-ce qui se passe? Eh bien, il y a plein d'événements. D'abord, ils sont nus, donc ils sont mal dans leur peau. Ensuite, enfin, ils étaient déjà nus avant, mais ils étaient pas mal dans leur peau. Ensuite, l'homme se sépare de la femme, il veut la dominer. Ensuite, ils veulent Caïn tue Abel. Et ensuite, les peuples se divisent à Babel. Donc, après le péché, bam, bam, bam, tout se divise et tout s'écroule. Il y a aussi un détail dans la Bible, je ne sais pas si vous avez lu les chapitres de la Genèse où on donne l'âge des patriarches. Le plus âgé, c'est Mathusalem, c'est connu. Et puis, on sent qu'au début, ils ont 800 ans. Mais qu'est-ce que c'est que ces chiffres un peu bizarres? Un homme qui vit 800 ans, c'est une fable, etc. Mais on voit que l'âge des patriarches diminue au fur et à mesure. En fait, l'Écriture nous révèle que la violence augmente et l'équilibre même du corps de l'homme est de moins en moins atteint et l'homme est de plus en plus déséquilibré. La violence augmente dans la société. Exactement ce que décrit d'une autre façon et de notre tout autre point de vue, un point de vue philosophique, René Girard. Donc, c'est inexorable. Et il montre comment les hommes, au bout d'un moment, d'ailleurs l'un de ses livres s'appelle « Des choses cachées depuis le commencement du monde », depuis le commencement du monde, cette violence ne peut qu'augmenter. Alors l'Église répond en disant « Ben c'est normal », par saint Augustin qui dit « Tu nous as fait pour toi et notre cœur est déséquilibré, il part dans tous les sens ». Il a montré quand il a écrit ses confessions en disant « Mais quand je ne connaissais pas Dieu, mais je partais dans tous les sens. Orgueil intellectuel, orgueil sexuel, orgueil de pouvoir, etc. » L'homme part dans une violence qui n'a pas de fin parce qu'il se cherche lui-même et ne peut se trouver qu'en Dieu. Alors, est-ce que c'est un manque de foi? Oui. Un manque de foi, un manque de rencontre profonde avec Dieu. Et le projet de la société actuelle, notre projet de la société occidentale, avec une certaine vision de ce qu'on appelait la laïcité, au départ la laïcité, c'est pas d'exclure Dieu de la société, c'est le fait de dire que l'État et les agents de l'État ne font référence à aucun culte particulier. Mais ça regarde l'État et les agents de l'État. Mais la laïcité, aujourd'hui, par certaines forces, et on va les appeler de leur nom, des certaines forces de gauche aujourd'hui, mais depuis la Révolution française, sans être à droite ou à gauche, c'est pas ce que je veux dire, mais veulent absolument évacuer la religion de la société, y compris du cœur de l'homme. Mais c'est pas possible. Et même, c'est extrêmement néfaste et mortifère. Ça amène de la violence. Et de notre côté, il y a d'autres religions qui arrivent en force, parce que, comme l'islam, parce que comme on n'a rien proposé aux jeunes, du coup ils se disent « mais il nous faut nourrir notre âme ». Et donc, toute religion, à la limite, on peut contester ce que je veux dire, mais essaie d'apporter un peu de paix, en tout cas. Bon, à mon avis, seul le Christ apporte la paix, parce qu'il est le prince de la paix, et c'est la foi en Christ qui donne la paix. Comme il dit « je vous donne la paix, je vous donne ma paix ». Parce qu'il est mort pour nous, il est le seul à être mort pour nous, à avoir assumé sur lui toute la violence possible de l'humanité. La croix du Christ est la solution à la violence. Contempler la croix, c'est voir comment l'homme est capable du pire en condamnant l'innocent parfait, le Fils de Dieu, à la mort la plus atroce et à dire « ok, il a absorbé ». Comme une éponge absorbe de l'eau et absorbe la violence de l'humanité. Et c'est le rôle de la croix. Partout où on a planté la croix, la paix a gagné du terrain. Et donc, quand on ne plante pas la croix, effectivement, on gagne la violence. En Martinique, par exemple, on déplante la croix, ben, on ne peut que récolter la violence.
2: Monseigneur, vous avez parlé de l'homme qui veut prendre la place de Dieu. J'aimerais bien que vous me donniez plus de détails dessus.
0: Alors, c'est un peu normal, enfin, normal. Dieu a fait quelque chose d'extraordinaire. Il a donné à l'homme d'être à son image et à sa ressemblance. Il n'a pas fait ça avec les singes, il n'a pas fait ça avec les baleines, il n'a pas fait ça avec les fromagers ou les baobabs, il a fait ça avec l'être humain. Il lui a donné la liberté. Donc la liberté, c'est-à-dire la capacité de répondre à son amour et de répondre librement à son amour, à son initiative. Donc, il a voulu nous donner, il nous donne la vie, mais il nous a voulu nous donner des grâces lorsque nous consentons à les accepter. Dieu qui t'a créé sans toi, dit encore saint Augustin, ne te sauvera pas sans toi. Alors, cet homme est faillible, c'est-à-dire qu'il n'est pas Dieu, il est capable du péché. Cet homme est ignorant, c'est-à-dire il n'a pas la connaissance, n'est pas omniscient. Il se rend pas compte des conséquences de ses actes. Et donc, il a la faiblesse de la chair. Voilà une troisième raison du péché. En plus, il y a un tentateur qui vient et qui va lui mentir et le détourner de Dieu, entrer en dialogue avec la femme et avec l'homme qui se laisse aussi avoir en même temps, et le détourner. Donc le péché, l'homme a ce désir parce que il a cette ignorance, cette faiblesse de la chair, cette faillibilité, cette capacité à faillir, plus le tentateur qui lui dit, mais écoute, c'est encore, il y a qu'à regarder les philosophies modernes en fait. Il faut évacuer Dieu et l'homme peut se débrouiller lui-même. Donc c'est ce qui se passe dans le drame de l'écologie. C'est quoi? C'est que les hommes ont voulu prendre la main sur la planète qu'on leur a donnée. C'est tout, d'une façon ou d'une autre, ou la mépriser. Nous, aux Antilles, au lieu de cultiver notre terre, nous préférons faire venir notre nourriture de l'autre bout de la planète. Ça qui est à point de nous. Parce que joue bateau à courir au Havre, le jour où le bateau ne part plus du Havre, on va mourir de faim parce qu'on ne sera même plus Pantin d'Achille ici, c'est tout. Ou voilà. Donc ça va nous arriver. Donc ça, c'est un mépris du don de Dieu. L'homme croit qu'il est plus intelligent et... En étant plus intelligent, en fait, ou plus libre, il devient esclave de ses passions, esclave de ses rêves, esclave de toutes les manipulations de l'homme contre l'homme, du diable contre l'homme. Et donc, il se croit, il se prend pour Dieu. Parce que, en fait, le drame, c'est que Dieu lui dit, rappelez-vous, Dieu dit à l'homme, si vous mangez du fruit, vous en mourrez. Vous dites, mais ils ne sont pas morts. Ils ont juste découvert qu'ils étaient nus. Oui, mais c'est encore pire. En fait, d'abord, ils en sont morts, à terme, et nous en mourrons, mais surtout, ils ont découvert qu'ils étaient mortels. C'est-à-dire, la mort est soudain entrée dans leur vie. Tu es enfant, tu penses pas à la mort, mais à un moment donné, je pense à l'adolescence en particulier, c'est l'un des drames et des déséquilibres de l'adolescence, tu te rends compte que tu n'as qu'une vie et que tu peux mourir. Voilà. Et là, c'est un déséquilibre terrible pour l'homme qui finit effectivement par mourir, par détester sa propre vie, par détester l'autre homme, par être pressé d'envahir et d'écraser l'autre homme parce qu'il se dit « je n'ai qu'une vie », etc. Donc l'homme se prend pour Dieu parce que la vie humaine pratiquement peut se vivre sans Dieu, en apparence. Sauf que cette vie sans Dieu le conduit au malheur. Moi, je disais ça à des jeunes cet après-midi même. Je dis, mais vous ferez comment dans votre vie lorsque vous aurez un échec? Vous ferez comment dans votre vie lorsque vous aurez une réussite? Vous allez écraser les autres, cette médaille olympique, ou je sais pas quoi, un grand bonheur, ça s'en va. S'il n'y a pas Dieu pour enraciner ce bonheur dans notre vie, vous ferez comment quand vous allez être amoureux, ou quand vous allez être trahi, ou quand vous aurez honte de vous-même? Parce que vous vous serez déçu vous-même. Vous ferez comment s'il n'y a pas Dieu, s'il n'y a pas la foi? Moi, j'avoue que je n'ai pas la réponse parce que je n'ai jamais, grâce à Dieu et grâce à mes parents, vécu sans la foi. Mais on le voit autour de nous. Comment les hommes font? Ben, ils se jettent dans des addictions, dans ce qu'on appelle, les Grecs appelaient ça l'hubris, c'est-à-dire la démesure. Ils n'ont jamais assez d'argent, assez de sexe, assez de pouvoir, assez de stupéfiants, assez de... Voilà, il en faut encore et encore et encore. Et même quand ils en ont trop, ils n'en ont pas encore assez. Et c'est normal, parce que le cœur de l'homme est fait pour Dieu. Donc il est vaste. Mais tant que c'est pas Dieu qui le remplit, ben, il a l'impression d'être vide. Et il a peur de la mort, en plus. Et en plus, il a peur de la mort. Parce qu'un jour, la mort va arriver. Donc il faut remplir. Et puis, plus il vieillit, plus il est malheureux, puisque la vieillesse, etc. Donc vous voyez, le démon se frotte les mains, parce qu'il nous ridiculise. L'homme sans Dieu se découvre, mais nu. C'est vraiment l'évangile, le livre de la Genèse. Il voulait être comme Dieu, il se découvre à poil, quoi. Et c'est ridicule. Voilà, c'est ça. Oui? Question suivante.
3: Ma question a concerné la guerre juste. Vous avez parlé de guerre juste.
0: Oui.
3: Alors, j'aimerais savoir, si on parle de guerre juste, cela signifie-t-il que Dieu peut soutenir une guerre malgré toutes les violences que ça génère?
0: Alors... La question de la guerre juste, c'est une doctrine développée donc dans l'Église catholique. On peut en trouver une trace dans le catéchisme de l'Église catholique. Malheureusement, j'ai pas le numéro exact, donc il faudra que on le donne ou on l'écrustera dans le montage pour donner le numéro exact, qui explique qu'en fait, dans certaines conditions, alors lesquelles, quand tout a été tenté, c'est-à-dire tous les autres moyens, que on est agressé. Un agresseur ne peut jamais mener une guerre juste. Mais quelqu'un qui est agressé peut mener une guerre juste, c'est-à-dire répondre à la violence par une certaine forme de violence. Quand on répond à cette violence de façon proportionnée, c'est-à-dire que si quelqu'un m'attaque avec un coup de lâche, je n'ai pas à lui répondre avec un kalachnikov. Voilà. Mais, et si cette violence permet de faire stopper la violence de celui qui agresse, en fait, c'est très simple, ça s'appelle la légitime défense. Donc, c'est justifié pour un chrétien d'utiliser cette violence-là dans la mesure où toutes ces conditions ont été remplies. Donc, on a tout essayé, toute autre réforme, etc. Je vous prends un exemple très simple. Hein. Vous êtes en train de vous promener avec votre fils ou votre petit-fils ou votre petite-fille et arrive un gros chien méchant qui va l'agresser. Vous n'avez aucune autre solution. J'aime pas la violence animale, j'aime beaucoup les animaux, surtout les chiens, mais vous n'avez aucune autre solution que de donner un coup de pied au chien très violemment ou un coup de bâton. Sinon, il mord votre petit. Vous n'avez pas commencé à négocier avec le chien ou négocier avec son propriétaire qui est à 50 mètres et qui l'a pas vu partir. C'est pas le moment. Là, il y a que la violence qui peut arrêter une violence plus grande encore. Voilà. Donc, c'est ce qu'on appelle la doctrine de la guerre juste. Et l'Église rajoute que elle ne connaît pas de guerre juste depuis au XXe siècle, elle n'en connaît pas. Cela dit, alors on peut dire, mais oui, mais face à l'invasion d'Hitler, etc. Enfin, voilà, on peut, voilà. Mais la question, c'est à quel moment un chrétien peut utiliser la violence. Et c'est possible, mais en maîtrisant, c'est possible, mais en maîtrisant toutes les conditions dont je viens de parler. C'est-à-dire, c'est pas l'agresseur. Il faut que toutes les capacités et possibilités d'éviter la violence aient été utilisées et qu'il faut mettre hors d'état de nuire l'agresseur, pas la maman de l'agresseur, le frère de l'agresseur, le voisin de l'agresseur, etc. Donc, par exemple, s'il s'agit d'éliminer quelqu'un qui exprime de la violence, un tyran, par exemple, qui fait tuer les gens, etc., on va pas mettre une bombe pour exploser son quartier, quoi. C'est pas... Voilà. Donc on voit bien ce à quoi on fait référence par rapport à certaines techniques de certains pays qui prétendent mener des guerres justes, en disant on élimine les ennemis, les méchants, etc. C'est pas faux, mais ça ne justifie pas une violence extrême. Voilà. Légitime défense, peut être très clair. Et contrôlée. Question suivante.
4: Vous avez parlé tout à l'heure de Adam et Ève, suite à leur désobéissance, et de Caïn et d'Abel.
0: Oui.
4: Suite au meurtre. À l'assassinat d'Abel par Caïn. La question est la suivante. Cela ne s'était pas produit, serions-nous actuellement dans cet état ?
0: Non. Alors c'est surtout Adam et Ève, parce que Caïn et Abel, c'est la conséquence, c'est l'une des grandes conséquences, Caïn et Abel, du péché d'Adam et Ève, c'est-à-dire de la désobéissance. Le péché d'Adam et Ève, c'est vraiment la désobéissance. C'est quoi la désobéissance ? Tout péché est une désobéissance. C'est le fait de regarder Dieu dans les yeux et de lui dire non, je choisis mon programme plutôt que ton programme. Je sais mieux que toi où est mon bonheur. C'est ça, eux, il y a un double péché, parce que non seulement ils font ça, mais ils font ça dans le but de s'ancrer, de s'enraciner, parce qu'ils veulent être comme Dieu, et mettre la main sur la connaissance du bien et du mal. Donc de choisir eux-mêmes ce qui est bien et ce qui est mal. Donc, il pose un acte qui est interdit en vue de vivre dans l'interdit. Vous voyez, c'est voilà. Et donc, les conséquences, Caïn tue Abel, à Babel, voilà, tout le monde se divise, les peuples se divisent, les guerres, les violences, tout devient une conséquence. L'homme, l'humanité est blessée à cause de ça. Alors, s'il n'y avait pas eu cela, c'est une grande question théologique que vous posez, puisqu'on dit, mais après tout, est-ce qu'on aurait eu besoin d'être sauvé par le Christ ? Parce que j'ai pas assez insisté, mais l'un des points centraux de la victoire finalement de Dieu sur la guerre, c'est la croix du Christ dans le crucifié. Et d'ailleurs, même quelqu'un comme René Girard, le philosophe, va justement parler de Jésus. Et il va dire, Jésus n'est pas comme les autres boucs émissaires. Il n'est pas un bouc émissaire. Il dit, le bouc émissaire, c'est un peuple ou une personne qui va assumer toute la violence d'une société, de façon injuste, certes, mais qui, lui, est toujours un petit peu coupable aussi. Et puis, lui, il ne se livre pas à la violence, d'une certaine façon. Alors que le Christ, lui, va assumer absorber cette violence sur lui, ce qu'il dit à Gethsemane au père, voilà, non pas ce que je veux, mais ce que tu veux, et il va accepter, prendre sur lui toute la violence du péché pour pouvoir nous sauver du péché. C'est extraordinaire quand on voit ce que Dieu a fait pour nous, c'est absolument bouleversant. Maintenant, la grande question des théologiens, c'est si le Christ si Adam et Ève n'avaient pas péché, eh bien, est-ce qu'on aurait été sauvé par le Christ? Parce qu'être sauvé par le Christ, on le chante chaque année à Pâques, bienheureuse faute d'Adam qui nous a valu un tel rédempteur. Grâce au péché d'Adam et Ève, évidemment, il y a eu tout le péché dans le monde, toutes les guerres, toutes les exactions, tous les crimes, etc. Mais on a eu aussi la grâce d'être christo-conformé, d'être sauvé dans le sang du Christ et devenir fils de Dieu par le sacrifice du Christ. Est-ce qu'on aurait eu, le Christ serait sacrifié pour nous, ça n'aurait pas été nécessaire? Alors, je pense que Dieu aurait trouvé une autre grâce pour faire de nous ses enfants d'adoption, d'une autre façon. Mais l'Église, c'est ça le thème de, à la fois de l'Immaculée Conception et de l'Assomption de la Vierge, surtout l'Immaculée Conception, de montrer comment la Vierge elle-même a été sauvée dans sa conception, au moment de sa conception, elle aussi par la croix du Christ. Parce que si elle était, elle est sans péché, mais elle a quand même eu besoin d'être sauvée par le Christ. Sinon, ça veut dire elle aurait été moins sauvée que nous, d'une certaine façon. Parce que nous, grâce au sacrifice du Christ, nous recevons une grâce encore plus grande. C'est ce qu'enseigne l'Église. Donc, je ne sais pas si je réponds à ta question, parce que c'est un thème théologique passionnant qui permet d'aller loin dans la... Tu as vu, j'ai parlé de la Vierge, j'ai parlé du Christ, j'ai parlé de la passion de Jésus, de ce qu'il a fait pour nous, etc. Donc, en se posant la question, s'ouvre un océan, une immensité de questions théologiques sur ce qu'est l'homme, notre rapport à Dieu, ce qu'il a fait pour nous, etc. Le salut, la rédemption, évidemment, la création aussi. Donc, c'est une des grandes, grandes questions théologiques. On n'a pas une réponse. Je ne vais pas répondre par oui ou non. Mais par contre, les réponses qu'on a sont extraordinaires. Je crois qu'il y a une dernière question.
2: Une toute petite encore. Je voudrais savoir pourquoi refaire un chemin de croix puisqu'il est mort pour nous. Alors, est-ce que c'est une commémoration? Je voudrais avoir des explications un tout petit peu.
0: Alors, c'est très intéressant ta question. Je peux la prolonger. Je dirais pourquoi mettre Jésus sur la croix puisqu'il est ressuscité? Hein, c'est une des grandes questions. Pourquoi célébrer la messe? Parce que bien avant le chemin de croix, je vous rappelle que le sacrifice de la Sainte Messe est à chaque fois le sacrifice de Jésus qui donne son corps livré et son sang versé sur la croix. Donc le chemin de croix, c'est juste une commémoration. Ça, c'est sûr. Le chemin de croix a été inventé par je pense que c'est les franciscains, pour pouvoir... décidément ce rideau aujourd'hui n'arrête pas de tomber, inventé par les franciscains, pour que les fidèles puissent mettre leurs pieds dans les pas de Jésus en méditant les stations, etc. Bon, par contre la messe, elle, c'est Jésus lui-même qui l'a donnée en disant avant sa passion et son sacrifice, en disant ceci est mon corps livré, ceci est mon sang, faites cela en mémoire de moi. Donc le sacrifice du Christ est renouvelé, je ne dis pas répété, mais renouvelé. C'est le même sacrifice, il n'y en a qu'un sur la croix, mais chaque messe, c'est le sacrifice. Le Christ donne son corps et son sang pour nous. Et nous mangeons ce sacrifice et nous buvons ce sacrifice, c'est-à-dire que nous communions à la mort et à la résurrection du Christ. Donc la question... pourquoi est-il sur la croix le crucifié? On aurait dû l'enlever, il est ressuscité, puis il est déjà mort. Saint Paul dit, je ne veux connaître qu'une seule chose, que le Christ est le Christ crucifié. Parce que le crucifix est le signe même, c'est à ce moment-là que le centurion dit, celui-ci est le Fils de Dieu, c'est le sommet, c'est le don du sang et du corps du Christ qui offre son humanité à Dieu. Et c'est le sacrifice qui sauve toute l'humanité. Donc il est unique et nous le rappelons et nous le commémorons par le crucifix, par les croix que nous avons, mais aussi par le chemin de croix. Maintenant, à la messe, ce sacrifice finalement, il est éternel en fait. Donc quand on le renouvelle sur la croix, il ne fait pas nombre, c'est pas une messe, c'est une messe de plus pour nous, mais c'est le même sacrifice de Jésus auquel nous communions toujours. Tout le temps. Et il a voulu que ce sacrifice soit éternel jusqu'à la fin des temps. Parce que dans le ciel, il s'offre en permanence dans son corps, son corps transpercé. Quand il ressuscite, on le voit, il arrive avec les mains percées, le cœur crevé. Et c'est là que Saint Thomas peut mettre la main dans ce cœur, etc. Voilà.
2: J'ai droit à une autre question ?
0: Oui.
2: Alors, une dernière. Pour un chrétien qui ne reçoit pas le corps du Christ, qui n'est peut-être pas apte à recevoir le corps du Christ, il y a la petite phrase qui dit « Dis seulement une parole et je serai guéri ». Mais quel état est, comment nous sommes le fait de ne pas recevoir le corps du Christ ?
0: Alors, l'Église a toujours enseigné plusieurs choses là-dessus. C'est ce qui s'appelle la communion de désir. La communion de désir, la communion spirituelle aussi. Hein, la communion spirituelle. C'est-à-dire que je communie au corps du Christ de façon spirituelle. Ce que l'Église enseignait d'ailleurs avant, c'était de faire ses Pâques, c'est-à-dire de communier une fois par an. Bon, la pratique a changé aujourd'hui. La pratique a changé de telle façon que les chrétiens, il faudra qu'on s'interroge là-dessus. Il y a un petit quelque chose de pas très sain à communier tout le temps, tous les jours, sans se poser de questions, comme si la communion était un droit, un dû, et puis aller à la messe, voilà, je fais mon signe de croix, je chante, j'écoute la lecture, j'écoute l'homélie, et puis je vais communier, c'est la même chose. Non, c'est pas la même chose. Ce sont des actes différents, et notamment de degré. Notamment le fait de communier au corps du Christ, je veux dire sacramentellement, de recevoir le corps et le sang du Christ. Par contre, un fidèle qui va à la messe, il communie au sacrifice, il est présent au sacrifice, et il ne communie que s'il est en état de grâce et s'il est confessé pour cela. Et souvent, je me pose la question, je me dis, est-ce que déjà moi-même, c'est la première question, mais est-ce que tous les fidèles qui communient comme ça, qui arrivent sans machin, qui prennent le corps de Christ, qui partent sans regarder, moi, je vous ai déjà dit, Manuela qui arrive les bras en croix, qui ne communie pas, qui reçoit une petite bénédiction du ministre. Derrière, il y a Mathilde qui arrive et qui communie parce qu'elle est bien mariée, etc. et machin. Je ne suis pas sûr que... je sais que Manuela aime Jésus et qu'elle communie, parce que c'est humiliant quand même de le faire. Ça m'est jamais arrivé, mais à faire, voilà. Donc, elle communie. Et Dieu, si moi je le sais, qui suis un pauvre idiot, je pense que Dieu le sait encore mieux que moi. Le cœur profond. Donc, ce n'est pas magique de communier, et c'est comme les antibiotiques, la communion n'est pas automatique. C'est le message que j'ai à donner. Notre secours est dans le nom du Seigneur qui a fait le ciel et la terre.
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1: Aimer, c'est se donner. Mais comment se donner sans se perdre? Comment durer sans s'user? Comment rester unis sans s'oublier soi-même? Bonjour et bienvenue, chers auditeurs. C'est une nouvelle série des clés pour vivre que je vous invite à suivre. J'ai souhaité prendre le temps de parler vrai de la vie de couple. Pour cela, je reçois au micro Dom Paul Préau, prêtre, accompagnateur, modérateur général de la communauté Saint-Martin, à l'occasion de son livre « En couple, se donner pour aimer ». Sans s'oublier soi-même. C'est un livre court, un livre qui ne promet pas un amour idéal, mais un amour réel, humble, traversé par les épreuves, nourri par le pardon, nourri par la fidélité et la joie de se choisir chaque jour et parfois, et bien souvent, de se rechoisir. Tout au long de ces entretiens de la semaine, je vous propose un 5 haltes sur ce chemin du couple, le don de soi, les pièges à éviter, le temps présent, le pardon, la fidélité, peut-être quelques clés pour raviver la flamme du premier amour, la flamme du premier oui, et redécouvrir la beauté, la grandeur, la vocation du couple. Dom Paul Préau, bonjour.
2: Bonjour.
1: Si vous deviez dire en quelques mots ce qui vous a poussé, c'est très simple, à écrire ce petit livre aujourd'hui, qu'est-ce qui vous a semblé le plus urgent à dire au couple? Et merci.
2: Merci de m'accueillir d'abord sur vos radios. Ce qui m'a poussé, c'est tout simple, j'ai été appelé à proposer des conférences à Solesmes pour des couples dans le cadre des foyers Louis et Zélie Martin. C'est deux saints que j'apprécie beaucoup puisque j'ai été moi-même prêtre dans le diocèse de C, où est née Thérèse, entourée de ses chers parents Louis et Zélie. Et comme j'ai fait ces conférences, quelqu'un parmi les auditeurs m'a un peu dénoncé aux éditions Artege, et c'est la raison pour laquelle j'ai été appelé à disons passer du mode oral au mode écrit et à faire que ces conférences deviennent un petit livre que j'ai voulu à la fois rester dans le style un peu oral et pas trop théologique ou trop scientifique, mais que ça reste très accessible à tous.
1: Vous pensez à quel profil de personne et vous avez approché l'écriture de quelle manière pour les auditeurs? Couple peut-être engagé, et puis on pense aussi à ces couples qui n'ont pas toujours pu durer, voilà, parce qu'il y a aussi une vie, il y a des histoires, il y a parfois aussi des épreuves de la vie, que personne ne soit blessé tout au long de cette série,
2: bien
1: quand
2: sûr,
1: on évoque aussi le couple.
2: Eh oui,
1: il y a les joies et les peines.
2: Il y a les peines, bien sûr. Alors, clairement, ça s'adresse aussi bien à des fiancés, parce que j'ai la grâce de préparer plusieurs jeunes au mariage depuis plus de 35 ans maintenant. Il y a aussi des couples qui me l'ont demandé pour pouvoir relire à deux leur vie de couple. Et je pense aussi que pour un couple qui ne vivrait pas, où les conjoints ne vivent pas peut-être au même rythme leur vie de foi et même leur engagement dans le sacrement de mariage, ça peut être utile de se poser des bonnes questions. Donc ce livre se veut un peu un compagnon de route, tant pour les couples qui se préparent au mariage que pour les couples déjà un peu expérimentés. Là, je m'en suis déjà servi avec des couples qui ont 15, 20, 30 ans de mariage, donc ça peut servir à tout le monde. Et d'ailleurs, les équipes Notre-Dame me l'ont demandé aussi pour ce service.
1: Alors, vous évoquez dès le début Thérèse, la petite Thérèse, avec cette célèbre phrase que beaucoup d'entre nous connaissons. Aimer, c'est tout donner et se donner soi-même.

0: Vous signalez aussi un peu cette présence aussi de Sainte Mère Teresa avec cette parole qui est donc dans votre ouvrage. Ce qui compte dans la vie, ce n'est pas de réussir, mais c'est d'être fidèle. On pense que aussi qu'il faut réussir son couple et son couple à tout prix. Et ce couple n'est pas toujours réussi dans l'objectif qui était de départ de durer, de rester fidèle. C'est une très belle parole là de Mère Teresa.
1: Oui.
0: J'ai
1: eu la chance en fait d'aller sur son tombeau avec un frère prêtre de ma communauté et marqué évidemment par la culture occidentale du rendement, de l'efficacité, de la vitesse aussi parce que c'est ce qui nous habite un peu dans notre société actuelle. J'ai été frappé par cette phrase que j'ai vue sur un des murs. Ce qui compte, ce n'est pas de réussir, mais d'être fidèle. Et je me dis souvent, sous le mot réussite, on a des conceptions parfois un peu erronées, parce qu'on a l'impression que réussir, c'est atteindre une espèce de bonheur sans faille, un bonheur sans ombre même, et voire même sans heurts, sans difficulté. Je pense que c'est un peu une façon irénique et parfois pas très réaliste de voir la vie de couple, parce que la vie de couple, elle passe, c'est un amour, et un amour pour un chrétien passe aussi par un chemin qui peut aussi parfois un chemin de croix, mais ce dont on est sûr, c'est que c'est un chemin de vie. Et c'est pour ça que j'ai trouvé intéressant de à travers ce livre et à travers la très belle phrase de Thérèse qui peut aussi nous culpabiliser. Je me suis rendu compte, pourtant c'est une très belle phrase, aimer c'est tout donner et se donner soi-même, oui, mais à condition de savoir aussi recevoir. Parce que nous sommes des humains et nous ne pouvons pas être que dans l'acte de tout donner tout le temps. Nous avons besoin aussi de nous mettre en position de recevoir. Alors c'est vrai de notre relation à Dieu. Et je pense que le pape Benoît XVI, dans sa première encyclique « Dieu est amour », nous rappelle cela avec force, que l'être humain ne peut pas toujours être dans le don de lui-même, mais il a besoin pour pouvoir se donner de se recevoir. D'ailleurs, l'acte même de notre création, c'est un acte de réception et même de consentement à ce que nous sommes. Vous voyez, je ne peux pas aimer tout le monde de la même façon et c'est pour cela que je dois me recevoir et savoir, mais en fait, quel est mon appel à moi, quelle est ma spécificité? Parce que je ne suis pas le tout. Je suis une création de Dieu, aimée infiniment, appelée à partager la vie de Dieu, donc à la divinisation, mais je ne peux pas tout. Et c'est vrai dans le couple. Sinon, on fait de l'autre un idéal qui est une idole. Alors, on peut idolâtrer son conjoint, mais c'est dangereux.
0: Alors, vous écrivez dans cet ouvrage qu'aimer, c'est aimer le corps, l'histoire, l'esprit et l'âme de l'autre. Pourquoi cette vision intégrale est-elle aussi importante dans la vie de couple, dont Paul Préaux?
1: Alors, je voudrais vous rappeler en amont une chose qui m'a bouleversé, en fait, ou en tous les cas intellectuellement, c'est que quand on cherche à comprendre qu'est-ce que c'est qu'aimer, et quand on va voir les auteurs, un grand philosophe, 4 siècles avant notre ère, que fut Aristote, dit que aimer, ben, c'est se donner. Aimer, c'est vouloir le bien. Et quand saint Thomas d'Aquin va reprendre pour lui la philosophie d'Aristote, mais en la christianisant, il va corriger un peu le tir, il va dire que d'abord, ce n'est pas vouloir le bien et se porter vers l'autre, mais c'est, au fond, aimer l'autre pour lui-même. Ça, c'est très beau. La première réalité, c'est je veux que l'autre soit ce qu'il est. Et donc, j'accepte son histoire. J'entre dans son histoire avec le respect. Je veux que l'autre soit lui-même. Je me réjouis, je m'émerveille devant la beauté de l'autre, tout simplement. Parce que l'autre est autre. D'ailleurs, si vous me permettez cette petite expression, mais quand le grand commandement de l'amour, c'est pas aimez-vous les uns les uns. Je dois aimer l'autre de l'autre. Et c'est-à-dire ce qui n'est pas comme moi. Et c'est ça qui est difficile dans l'amour. Mais c'est pour cela que saint Thomas nous dit, chacun des amis veut d'abord, premièrement, l'existence de son ami et qu'il vive. Deuxièmement, il lui veut du bien. Troisièmement, il lui fait du bien. Quatrièmement, il vit avec son ami dans la joie. Cinquièmement, il vit d'un seul cœur avec lui. Cette concorde-là, un seul cœur. Mais vous voyez, la première réalité de cet amour, c'est l'existence de mon avis, de mon ami. Je veux qu'il soit et qu'il vive.
0: Et vous en parlez dans votre ouvrage, et je vais inviter tout simplement les auditeurs qui vous écoutent et qui vous découvrent. Chers auditeurs fidèles à cette série des Clés pour vivre, je vous invite à lire ce livre qui est paru récemment aux éditions Artege. Il s'intitule « En couple, se donner pour aimer sans s'oublier soi-même ». On peut pas tout dire, hein, Père Dom Paul Préau. Vous rappelez aussi l'importance de cette connaissance de soi aussi, pour avancer aussi et cheminer finalement au fond dans cette fidélité de toute une vie, en accueillant aussi l'histoire de son conjoint, de sa conjointe. On apprend à se connaître et puis on apprend au fil du temps l'amitié. Voilà, ah oui. L'amitié, on apprend aussi le pardon. Et c'est le rendez-vous que je vous propose, hein, Dom Paul Préau, pour ce deuxième entretien de la série. On s'arrête un peu sur cette belle création, la création de l'homme et de la femme, pour quelque chose de beau et de grand. Et ce grand, c'est aussi le pardon dans la dimension du couple.

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2: La confirmation, nous l'avons vue, vient donc en confirmation de la grâce reçue au baptême en nous aidant à la mettre en œuvre. Alors, au premier temps de l'Église, la confirmation constituait généralement un unique sacrement, disons une unique célébration avec le baptême, formant avec celui-ci, selon l'expression de saint Cyprien, un sacrement double. Puis, il y aura le dédoublement du sacrement en baptême plus confirmation. Alors, parmi d'autres raisons, il y a eu la multiplication des baptêmes d'enfants et puis la multiplication des paroisses rurales assez rapidement, agrandissant les diocèses et ne permettant plus la présence de l'évêque à toutes les célébrations baptismales, bien sûr. Et parce qu'on désirait réserver à l'évêque l'achèvement du baptême, s'instaura la séparation des deux sacrements, la confirmation étant le sacrement, donc manifestant autour de l'évêque l'unité de l'Église et son envoi en mission dans le discernement selon l'Esprit et la force de l'Esprit. Alors, une coutume de l'Église de Rome a facilité le développement de cette pratique de dédoublement des deux sacrements grâce à une double onction au Saint-Crème après le baptême, qui était accompli par le prêtre au début de l'Église sur le néophyte, au sortir du bain baptismal. Et ensuite, l'évêque faisait une onction sur le front du néophyte à son tour. Donc, il y avait deux onctions. Et la première onction au Saint-Crème, celle que donne le prêtre, est restée attachée au rite baptismal. Et elle signifie la participation du baptisé aux fonctions prophétiques, sacerdotales et royales du Christ. Donc, si le baptême est conféré à un adulte, il n'y a qu'une onction post-baptismale, celle de la confirmation. Alors l'Orient a gardé unis les deux sacrements, si bien que la confirmation est donnée par le prêtre qui baptise. Celui-ci, cependant, ne peut le faire qu'avec le miron, le Saint-Crème, consacré par un évêque en Orient. La pratique des églises d'Orient souligne ainsi davantage l'unité de l'initiation chrétienne, et celle de l'Église latine exprime plus nettement la communion du nouveau chrétien avec son évêque, garant et serviteur de l'unité de son Église, de sa catholicité, de son apostolicité, puisque c'est l'évêque donc qui célèbre le sacrement de confirmation, et par là donc le sacrement de confirmation souligne le lien avec les origines apostoliques de l'Église du Christ. L'évêque, en tant que successeur des apôtres, est le symbole vivant du lien à l'Église et à sa mission. Alors, lorsque la confirmation est célébrée séparément du baptême, comme c'est le cas dans le rite romain, la liturgie du sacrement commence par le renouvellement des promesses du baptême et par la profession de foi des confirmants. Ainsi, il apparaît clairement que la confirmation se situe dans la suite du baptême. Lorsqu'un adulte est baptisé, il reçoit immédiatement donc la confirmation et participe aussi à l'Eucharistie. D'ailleurs, les apôtres, pour accomplir la volonté du Christ, communiquèrent aux néophytes par l'imposition des mains le don de l'Esprit qui porte à son achèvement la grâce du baptême. C'est pourquoi, dans l'Épître aux Hébreux, prend place parmi les éléments de la première instruction chrétienne, la doctrine sur le baptême et aussi sur l'imposition des mains. Voyez dans l'Épître aux Hébreux, ceci, au chapitre 6, verset 2. Donc, l'imposition des mains est à bon droit reconnue par la tradition catholique comme l'origine du sacrement de la confirmation qui perpétue, en quelque sorte, dans l'Église, la grâce de la Pentecôte. Voyez Philippe dans le Nouveau Testament, l'un des sept diacres qui baptise, mais ce sont les apôtres Pierre et Jean qui viennent communiquer le don de l'Esprit. Le baptême et l'imposition des mains apparaissent donc dès le début comme deux étapes de l'initiation chrétienne et se réfèrent à deux aspects différents de la vie de l'Église. Le baptême souligne le renouvellement d'une personne par la foi, unit spirituellement celui qui le reçoit à la Pâque du Christ, bien sûr dans l'Esprit Saint déjà, bien sûr, et l'imposition des mains montre la transmission de l'Esprit d'âge en âge à partir des premiers qui l'ont reçu au jour de la Pentecôte. Et la confirmation, on l'a dit, donc fortifie le baptisé du don de Pentecôte pour mettre en œuvre son baptême, toujours et dans toutes les circonstances de sa vie. Alors, avant la Pentecôte, les 12 compagnons de Jésus étaient témoins de sa résurrection. Après l'effusion de l'Esprit, ils deviennent les 12 apôtres, c'est-à-dire les 12 envoyés. Apôtre signifiant « envoyé » en grec. L'Esprit fit de chacun d'eux un acteur de l'œuvre de salut. Et cette imposition des mains des apôtres, qui est devenue donc la confirmation dans l'Église aujourd'hui, était alors habituellement marquée par ces manifestations dont nous parlent les actes des apôtres, notamment au chapitre 19, verset 6, et saint Paul, dans la première lettre aux Corinthiens, au chapitre 12 et 14. Ces dons dont nous ne retenons souvent que l'aspect un peu spectaculaire faisait partie d'une expérience globale que continuent de faire d'une façon ou d'une autre ceux qui se sont mis sous la houlette de l'Esprit-Saint par leur sacrement de confirmation et dans toute leur vie, par la prière à l'Esprit-Saint et leur action en se référant à l'Esprit-Saint, en demandant à l'Esprit-Saint de les aider à discerner ce qu'ils ont à faire et de les aider à l'accomplir. Comme nous l'avons dit, les orientaux mêlent très fortement les deux, baptême et confirmation, avec en plus la communion, puisqu'au baptême, le bébé est confirmé et il reçoit une parcelle de précieux sang sur les lèvres. Ainsi, il reçoit en une fois les 3 sacrements de l'initiation chrétienne. Alors donc, dans la pédagogie des pays latins, la confirmation est plutôt venue à un autre âge, distingué du baptême, et l'âge a varié selon les époques. Ou bien ça a été une reprise du baptême à l'âge de raison, par exemple, sous la règle de Saint Pie X en 1910, donc celui-ci demandait que vers 11 ans, disons même avant 11 ans, avant c'était 11 ans à cette époque, mais avec la réforme de Pie VI, ça pouvait se faire même avant, dès l'âge de raison, disons, ou un peu plus tard. Ou bien alors la confirmation est venue après la communion solennelle, ou plus tard à l'adolescence. Et même chez les protestants, notons-le, il y avait une espèce de confirmation, je crois toujours, d'imposition des mains, alors non sacramentelle, qui se faisait, et je pense se fait toujours, à 15 ans, à la fin de ce que les protestants appellent l'école du dimanche, qui est leur catéchisme. Alors, l'ordre a varié. En principe, les sacrements de l'initiation chrétienne sont dans l'ordre baptême, confirmation, eucharistie, mais les enfants, pratiquement, était confirmé après l'Eucharistie. Et donc, avec la réforme de Pie X que j'ai évoquée, ça pouvait, la confirmation pouvait intervenir avant 10-11 ans, et même à l'âge de raison, ou même avant. Mais au XXe siècle, les paroisses étaient opposées à cette précocité parce que les gens, se déchristianisant, se disaient qu'il fallait garder un sacrement sous la main, si je puis dire, pour avoir une relance, en quelque sorte, à l'adolescence et pour un approfondissement pédagogique. Et les protestants faisaient donc de même. Alors que chez les orientaux, où tout le monde, disons, peut-être avait gardé une foi plus prégnante, eh bien, tout le monde était chrétien, du moins en théorie, on a gardé le sacrement de confirmation et même le sacrement de la communion uni au sacrement de baptême. Alors, quant à nous, donc, nous avons dissocié les âges, mais pour des raisons pastorales notamment, et des raisons pédagogiques pour avoir sous la main une relance possible du baptême, alors que les enfants, une fois qu'ils avaient fait leur communion solennelle, parfois, disons souvent même, on ne les voyait plus guère, on a voulu placer donc la confirmation à l'adolescence pour permettre une relance possible vers 14-15 ans. Alors, s'est-on dit, il faut reculer la confirmation davantage, et les évêques se sont dit oui et non. Certains ont dit, il faut mettre la confirmation très tôt parce que là, au moins, l'enfant sait ce qu'il fait à l'âge qu'il a, contrairement à ce qu'on pense parfois, l'adolescence n'est pas forcément l'âge le plus adapté, même si donc ça permet, quand on place la confirmation à l'adolescence, de permettre une relance. Et donc l'épiscopat français a laissé faire les différents évêchés selon leurs pratiques pastorales diverses. Alors, Je ne sais pas comment ça se passe dans d'autres endroits que l'Europe, mais qu'on cherche une étape qui soit significative d'une reprise, je comprends très bien. Maintenant, est-ce qu'il faut pour autant reléguer la confirmation dans le lointain avec le risque qu'après elle ne vienne jamais, ou alors au contraire la faire très tôt pour que les enfants puissent recevoir ce sacrement à la fin du catéchisme? Ça, c'est une question de pédagogie et de pastorale, mais moi personnellement, je suis content d'avoir été confirmé très tôt, à 11 ans, je crois. Ça ne m'a jamais nui, bien au contraire, ça m'a permis d'aborder l'adolescence avec la force de l'Esprit-Saint. Alors, on ne peut pas donner de règles, donc ça dépend vraiment des gens. Il y a des familles qui sont, disons, très chrétiennes, pour lesquelles un enfant est plus généreux qu'un adolescent, qui est parfois un petit peu, qui manque de générosité parfois, alors qu'un enfant peut recevoir dans ce cœur d'enfant l'âge de raison, donc oui, le sacrement de la confirmation. Et par conséquent, il faut laisser les choses comme dans l'ancien temps pour ces familles et pratiquer le sacrement de confirmation finalement le plus tôt possible. Et puis pour d'autres, eh bien, il faut quand même tenir compte d'un âge, y compris l'adolescence, où ça peut se faire évidemment. Cela dépend des familles et des milieux pastoraux. Alors la confirmation, disons-le, se relève d'une crise énorme qui a eu lieu en 1968 et à cette époque, certains alors contestant son utilité en disant que le baptême suffisait bien et en se demandant même parfois si le baptême était absolument nécessaire. Oh, si le jeune rentre au cœur vaillant, ça suffira, ça remplacera, exit le sacrement, la grâce reçue et même la foi explicite. C'était l'époque où on disait on peut très bien être chrétien sans le savoir et se contenter d'une foi implicite à cette époque. Des chrétiens, donc, sans le savoir, il y a une quarantaine d'années, il n'y avait plus de confirmation. Et aujourd'hui, quand on demande aux mariés s'ils sont confirmés, la réponse est souvent négative. Alors bon, le code de droit canonique demande que les fiancés soient confirmés avant de se marier, si c'est possible, sans grave inconvénient. Alors certes, on peut les préparer à la confirmation, mais s'ils ne le sont pas pour le mariage, eh bien, ce n'est pas absolument indispensable au mariage chrétien, mais bien que ce soit souhaitable et souhaité par l'Église, cependant. Ainsi, disons-le, l'Esprit-Saint avait un peu disparu de la préoccupation de bien des chrétiens, et c'est quand même le renouveau qui a relancé le Saint-Esprit, pour être franc, d'une manière quelquefois curieuse, ou du moins inattendue, et c'est beaucoup dans le renouveau que c'est revenu. Cependant, auparavant, le Concile fit beaucoup dans ce sens-là, et la théologie de gens comme le père Congar, comme le père Delubac, comme le père Danielou, qui ont quand même aidé à relancer l'Esprit-Saint. Et bien sûr, c'est reparti après avec des mouvements de jeunesse, avec les enfants adorateurs, etc., les aumôneries, très fort et avec une très belle préparation à la confirmation. Et je vois ça avec les grands qui ont 16, 17 ans, quand il y a une confirmation de jeunes, c'est très très beau. C'est reparti comme il y avait eu un creux de confirmation, comme aussi d'ailleurs un creux de baptême. On assiste à des confirmations d'adultes très nombreuses aujourd'hui. Et j'ai participé il y a plusieurs années à Notre-Dame de Paris, une confirmation collective de 300 adultes, c'était magnifique. Et aujourd'hui, la relance est là, et cette année, en 2025, il y a eu à Paris 700 confirmés adultes et 300 adolescents, et en France, 10 000 confirmés adultes. Donc c'est plutôt bien reparti, en même temps qu'un redépart de l'Esprit-Saint qui était un petit peu absent. On était chrétien, et puis ça suffisait comme ça. Mais on ne peut être chrétien sans l'Esprit-Saint.

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2: Bonjour Monseigneur Aupetit.
3: Bonjour Marie-Laure, bonjour chers auditeurs.
2: Alors, chers auditeurs, nous sommes très heureux de vous retrouver fidèlement pour votre émission Monseigneur vous répond. Alors, Monseigneur, voici les questions qui nous sont parvenues. Monseigneur, pourquoi l'Église consacre-t-elle le mois de juin au Sacré-Cœur de Jésus? Quelle est la signification de cette dévotion aujourd'hui et surtout, comment pouvons-nous la vivre concrètement dans nos vies quotidiennes, dans notre famille, dans notre travail et dans nos relations avec les autres?
3: Oui, alors cette fête, effectivement, du Sacré-Cœur de Jésus, c'est toujours après la Pentecôte. C'est le vendredi, nous fêtons traditionnellement le cœur de Jésus, la solennité du cœur de Jésus, le vendredi qui suit le deuxième dimanche après la Pentecôte, c'est-à-dire après la fête de Dieu, tout simplement. Après la Pentecôte, le premier dimanche, c'est celui de la Sainte Trinité, le deuxième, c'est celui de la fête du Saint-Sacrement du corps et du sang de Jésus-Christ, donc ce qu'on appelait autrefois la fête de Dieu, et le vendredi qui suit, c'est la solennité donc du Sacré-Cœur. Et comme ça tombe toujours au mois de juin, eh bien, traditionnellement, on dit que le mois de juin, c'est le mois consacré au Sacré-Cœur. Alors pourquoi fêter le Sacré-Cœur, en fait, à vrai dire, hein? Et c'est simplement par rapport à deux épisodes de l'Évangile. Le premier, si vous vous rappelez, de l'Évangile de Saint Jean, c'est pendant la Sainte Cène, Pierre interroge Jean pour lui demander « Mais qui est-ce » parce que Jésus annonce qu'il va être trahi. Et on dit que Jean met la tête sur la poitrine de Jésus, sur le cœur de Jésus, en fait. Hein. Et donc, voilà, cette scène sur le cœur de Jésus indique l'amitié, la proximité avec Jésus. Et le deuxième, évidemment, c'est sur la croix, quand le soldat romain perce le cœur de Jésus et que de ce cœur de Jésus sort de l'eau et du sang, ce qui traditionnellement dans l'Église signifie la grâce de Dieu, c'est-à-dire l'eau, c'est le baptême, le sang, c'est l'Eucharistie, et la grâce qui sort du cœur de Jésus. Donc voilà. Là, pourquoi nous fêtons le Sacré-Cœur? Alors, cette dévotion n'a pas commencé tout de suite. On commence vraiment à parler du Sacré-Cœur. Enfin, je pense que c'est avec Saint Bernard. Hein. Saint Bernard est le premier à avoir, non pas parlé du Sacré-Cœur en tant que tel, hein, mais au moins parler de cette façon particulière d'une dévotion un peu particulière, mystique, voilà. Et puis, il y a aussi Sainte Gertrude, tout ça c'est un peu au Moyen-Âge, hein, vers 13e siècle, donc 1200 à peu près, Mathilde de Magdebourg, on voit aussi, qui c'est qui en a parlé encore, Bonaventure en a parlé un peu. Alors, c'est pas aussi explicite que ça ne sera après, hein. Par exemple, c'est vraiment Jean Eudes, vous savez, celui qui a créé les Eudistes, hein, qui a parlé du Sacré-Cœur de Jésus, qu'il a uni au Sacré-Cœur de Marie. Il unit les deux cœurs de Marie et de Jésus. Donc, Saint Jean Eudes, c'est au XVIIe siècle, 1600 à 1680 à peu près. Donc, il met en place les éléments et il les réunit. Donc, ça a été approuvé par plusieurs évêques et voilà comment ça a commencé. Après, il y en a d'autres, hein, qui parlent du Sacré-Cœur, même Saint Ignace de Loyola chez les Jésuites, Saint Luc Gonzague aussi, bien sûr, en adoration devant le Sacré-Cœur. Donc, on voit qu'il y a déjà ça. Évidemment, c'est avec Sainte Marguerite Marie à la Coque, donc à Parel Monial, vous savez bien. Donc, c'est un tout petit peu plus à la fin, quoi. C'est à la fin du XVIIe siècle, hein, 1670 à peu près, que les révélations faites à Marguerite Marie parlent vraiment du cœur de Jésus. Jésus apparaît et donc parle de son cœur. Son cœur qui a tant aimé le monde, enfin vous connaissez un petit peu. Et donc là, il va y avoir vraiment des demandes particulières de Jésus par rapport à la dévotion à son Sacré-Cœur. Et c'est véritablement là qu'il va y avoir une dévotion à ce qu'on appelle le Sacré-Cœur. Le Sacré-Cœur, c'est le cœur de Jésus, ce cœur qui a tant aimé le monde. C'est le cœur, vous savez, c'est pas seulement l'organe avec les ventricules et les oreillettes. Hein. Dans la tradition classique, le cœur, c'est le centre de la personne. C'est toute la personne, c'est-à-dire son intelligence, sa volonté, ses émotions, etc. Le cœur de la personne, c'est pas le cœur organe qui envoie le sang dans le corps, hein. C'est le cœur, le centre de la personne. Et le cœur de Jésus, évidemment, est attaché puisque c'est ce cœur qui a été transpercé par la lance. Mais ce cœur de Jésus, c'est vraiment ce qui va nous permettre d'entrer en relation avec l'amour du Christ qui se donne. Voilà. Et donc, il va y avoir, alors c'est peut-être une dévotion un peu particulière, basée sur l'émotion, mais surtout sur la relation, parce qu'en fait, ce n'est pas une connaissance intellectuelle de Jésus. Ça aussi, c'est bien, il y a un déplacement par rapport à une connaissance théologique de Jésus, avec une connaissance de l'amitié, plutôt, puisque Jésus nous appelle amis. Donc, il y a ce déplacement de la relation avec Jésus. Ensuite, ça va faire que se déployer, en fait, hein, et on verra plusieurs fois. Par exemple, quand il y a eu la peste à Marseille, à peu près au début du XVIIIe siècle, eh bien, sous l'inspiration d'une religieuse, l'évêque de l'époque va célébrer une messe, va demander la protection du cœur de Jésus. Après, il y a le fameux cœur vendéen. Vous savez, quand les Vendéens se sont révoltés contre les exactions de la Révolution, ils avaient sur leur drapeau un cœur avec une croix. Je ne sais pas si vous avez déjà vu ça, sûrement, hein. Donc, c'était le cœur de Jésus. Donc, voilà, le cœur de Jésus a été très, très souvent employé, donc en France, durant ces guerres de Vendée, avec l'armée catholique et royale, comme elle s'appelait à l'époque. Et donc, cette dévotion au Sacré-Cœur. Mais c'est vraiment au XIXe siècle hein, que le pape Pie IX étend la fête du Sacré-Cœur à toute l'Église catholique. Et donc, et la béatification de Marguerite Marie Alacoque, c'était à peu près à la même époque. Après, justement, vous savez évidemment que c'est à ce moment-là, un peu plus tard, donc en 1873, 1875, etc., que on construit la basilique du Sacré-Cœur, le Sacré-Cœur de Montmartre, et dite du vœu national. Et donc là, il y a vraiment une consécration, justement, un peu au Sacré-Cœur de Jésus de toute la France. Et le pape Léon XIII, dont fait mémoire justement notre Saint-Père actuel, elle consacre aussi dans une encyclique, il consacre chaque personne au Sacré-Cœur de Jésus, chaque être humain au Sacré-Cœur de Jésus. Et il a fait ça en 1899, et il appelait ça le grand acte de son pontificat qui lui avait été suggéré par une religieuse qui avait une vision du Christ lui-même. Voilà. Donc après bien sûr il y a toutes sortes de dévotions. On sait que Jean-Paul II est venu à Paray-le-Monial, donc il avait une dévotion aussi lui pour le Sacré-Cœur. Il est venu à Paray-le-Monial quand il est venu en France en 1986. Il est venu à plusieurs reprises. Hein. Après, même Benoît XVI a consacré la jeunesse du monde entier au Sacré-Cœur de Jésus. Là, c'est quand Benoît XVI est venu à Madrid. Puis le pape François a publié quand même une encyclique sur le Sacré-Cœur. Hein. Il nous a aimés, Dilexit Nos. Il parle vraiment du Sacré-Cœur de Jésus. Et il dit, cet amour sans réserve qu'ont éprouvé Jean-Eudes, dont on a parlé, le curé d'Ars, qu'on a oublié de citer, et bien sûr, Thérèse de Lisieux. Donc voilà, on a vraiment, c'est un peu comme ça que s'est instituée la dévotion au Sacré-Cœur, qui aujourd'hui fait florès encore, hein, le Sacré-Cœur de Jésus, ce cœur qui a tant aimé le monde. Et il y a toujours cette dévotion qui est un petit peu une dévotion populaire, mais une dévotion populaire dont on a besoin aujourd'hui, hein, cette relation personnelle et intime avec notre Seigneur Jésus-Christ, notre meilleur ami en fait, hein, et c'est un peu normal qu'il y ait cette dévotion dans un monde un peu difficile aujourd'hui quand même, oui.
2: Merci Monseigneur.
3: Alors après, comment on peut la vivre concrètement dans nos vies quotidiennes? Ça, je pense que c'est justement comment on cultive l'amitié avec Jésus, hein, parce que quand même c'est lui qui nous appelle amis. Et donc, une amitié, c'est être sur la même longueur d'âme, âme, l'amitié, ça vient de la même origine que le mot âme, être sur la même longueur d'âme, Jésus nous propose d'être sur la même longueur d'âme que lui, c'est-à-dire la même longueur d'âme que Dieu. Et ça, c'est Dieu qui peut nous le permettre. Et donc, comment on fait pour accueillir une amitié qui ne vient pas de nous, puisque Jésus dit, ce n'est pas vous qui m'avez choisi, c'est moi qui vous ai choisi. Normalement, les amis, on les choisit, vous savez, parce qu'ils pensent comme nous, parce qu'ils sont comme nous, parce qu'ils ont les mêmes goûts que nous. Mais ça, c'est une façon de se choisir soi-même. Alors que là, cet ami, notre meilleur ami, c'est Jésus-Christ, c'est lui qui nous choisit. Ce n'est pas vous qui m'avez choisi, c'est moi qui vous ai choisi. Et comment on accueille cette amitié qui se propose à nous? Et dans cette intimité de la prière, de la dévotion, d'une certaine tendresse quand même. Vous voyez, Dieu, c'est pas l'absolu devant lequel on doit s'écraser. Dieu nous propose quand même une certaine forme d'affection, de tendresse, vous voyez, qui n'est pas seulement un rapport de subordination par rapport à Dieu, comme dans beaucoup de religions, c'est vraiment un rapport d'amitié. Et je pense que ça, c'est important, justement, comment notre relation au Christ, donc notre relation à Dieu par le Christ, se modifie justement dans une relation non plus de terreur et d'inquiétude, mais de confiance totale et absolue, comme on le fait avec un ami, un meilleur ami. On sait que celui-là sera toujours fidèle. Tous les amis ne sont pas fidèles, tous ceux qui nous proposent fidélité et amitié, bon, on sait qu'ils peuvent nous trahir, c'est aussi dans la Bible d'ailleurs, mais celui-là, il restera toujours fidèle. Et donc, c'est une façon de cultiver une amitié avec notre Seigneur Jésus-Christ. Dans notre famille, ben voilà, rien n'empêche effectivement d'aller, par exemple, passer une nuit au Sacré-Cœur. Vous savez, devant le Saint-Sacrement, le cœur de Jésus, le corps de Jésus est là, exposé en permanence, jour et nuit. On peut aller faire un pèlerinage au Sacré-Cœur ou dans d'autres endroits d'ailleurs où il y a aussi des adorations perpétuelles, se retrouver, ben, par exemple, dans la nuit, en silence, une heure devant le Seigneur. C'est une heure d'intimité avec lui dans le silence. Et vraiment, ça a touché. Quand on y va en famille, moi, je sais, j'avais emmené des jeunes de l'aumônerie, des jeunes qui étaient quand même assez difficiles, hein, je vous l'avoue. J'avais un peu peur de ce qui se passerait la nuit. Ils ont pris, les deux plus terribles avaient pris l'horaire de 1h à 2h du matin exprès. Je me suis dit, ils vont faire un bazar terrible. Et ben pas du tout. Ils sont restés 1 heure en silence devant le Seigneur. Et quand on est revenu, ils m'ont dit, c'est le plus beau moment qu'on ait passé. Et donc, vous voyez, ce cœur à cœur avec Jésus, il y a quelque chose qui se passe de cette amitié, de cette intimité. Dans le travail, dans la relation avec les autres, ben oui, c'est-à-dire qu'une amitié que l'on reçoit de Dieu, a forcément de l'influence, si c'est une vraie amitié, dans les gens que nous fréquentons, que ce soit nos collègues, que ce soit nos relations avec les autres. Ça nous apporte une certaine douceur dans nos relations. Je pense que la relation première avec Jésus nous permet une certaine forme de douceur avec nos amis, voyez, plutôt que de les juger ou de se fâcher dès qu'il y a quelque chose qui nous contrarie. Je pense que le Seigneur, lui, nous apprend à prendre une certaine hauteur de vue pour ne pas s'irriter à chaque contrariété, mais d'arriver justement à entrer dans la façon dont Jésus nous regarde bien au-delà de nos défauts et de nos péchés.
2: Merci, Monseigneur. Alors, voici une deuxième question. J'ai vu que cette année, le 13 juin, le lendemain de la fête du Sacré-Cœur de Jésus, l'Église a fêté le cœur immaculé de Marie. Pouvez-vous nous expliquer le sens de cette fête mariale et surtout la place de Marie dans l'histoire du salut, sachant que je n'ai pas bien compris la lettre du pape de novembre 2025, Mater Populi Fidelis, qui précise que Marie ne serait plus co-rédemptrice ni médiatrice.
3: Alors, bon, oui, alors commençons déjà par cette fête. Effectivement, c'est le lendemain du vendredi où on fête le Sacré-Cœur de Jésus. Alors, pourquoi le vendredi? Eh ben, c'est parce que c'est le vendredi que le cœur de Jésus a été transpercé quand même, hein, sur la croix. Et puis, le cœur de Marie, ben, parce que Marie est associée. Pourquoi? Ben, parce que Marie est au pied de la croix quand même. Et le cœur de Marie est transpercé. Ah oui, une maman qui voit son enfant comme ça sur la croix, vous imaginez un peu l'horreur absolue, hein. Et le vieillard Siméon, vous vous rappelez, au moment de la présentation de Jésus, avait dit « ton cœur sera transpercé ». Je pense que c'est vraiment au pied de la croix que le cœur de Marie est transpercé. Donc le cœur de Jésus est transpercé, d'où sort la grâce de Dieu, et le cœur de Marie est transpercé, et moi, ça signifie vraiment que ce cœur transpercé de Marie est celui qui peut recevoir complètement la grâce de Dieu. Ce qui sort du cœur de Jésus, cet amour infini, ne peut être reçue que par quelqu'un capable d'accueillir l'amour infini et qui, plus que Marie, est capable, puisqu'elle a déjà reçu le Verbe de Dieu en elle par l'action de l'Esprit Saint, eh bien c'est à ce moment-là qu'elle reçoit aussi dans son cœur de femme, dans son cœur de maman, cet amour qui sort du cœur de son Fils. Donc le cœur de Marie est forcément associé à celui de Jésus. De celui de Jésus sort toute la grâce, la plénitude de la grâce de Dieu, et dans le cœur de Marie reçoit, parce qu'il est transpercé et ouvert, la plénitude de la grâce qui sort du cœur de son Fils. Et je le vois même concrètement, de manière expérimentale, les gens que nous recevons dans le village de Saint-Joseph, où je suis maintenant, ce sont des gens qui sont extrêmement blessés, hein, qui sortent de l'enfer quasiment, et ils ont le cœur ouvert. Et je vois bien comment ils sont capables d'accueillir la grâce. Je me dis, un cœur blessé, un cœur ouvert, est capable d'accueillir la grâce. Et donc, quel cœur mieux que celui de Marie peut recevoir la grâce qui sort du cœur de Jésus? Et donc, c'était assez normalement que je vous ai dit que c'est Saint-Jean Eudes qui avait associé les deux cœurs de Marie et de Jésus. Eh bien, que l'Église, spontanément, a mis la fête du cœur de Marie juste après la fête du cœur de Jésus. Du cœur de Jésus sort l'immensité de l'amour de Dieu et du cœur de Marie se remplit de cet amour de Dieu. Et c'est donc à Marie que nous devons ressembler, d'avoir un cœur suffisamment ouvert pour recevoir la plénitude de la grâce qui sort du cœur de Jésus. Alors après, dans l'encyclique Mater Populi Fidelis, donc, où elle n'est plus co-rédemptrice. Alors, bon, tout dépend de ce qu'on appelle rédempteur. Il y a forcément évidemment qu'un rédempteur, c'est sûr. C'est Jésus qui nous sauve. Et il n'y a que Jésus qui nous sauve. Mais la question, c'est, qu'est-ce que ça veut dire co-rédemptrice? Tout dépend ce qu'on attend. Si Marie était rédemptrice, non, c'est Jésus qui est rédempteur, c'est lui le sauveur. Mais Marie est celle qui s'associe le mieux à cette rédemption. Au fond, vous savez, quand vous venez à la messe, qu'est-ce qui se passe à la messe? Eh bien, c'est Jésus qui s'offre. C'est l'offrande que Jésus a fait une fois pour toutes de sa vie à la croix pour nous sauver. Donc là, c'est bien lui qui agit et le seul qui fait nous sauver, qui fait le lien entre le ciel et la terre et qui nous permet de rejoindre Dieu par l'offrande qu'il fait à son Père, cet acte d'amour absolu qui transcende le temps. C'est pour ça que les messes peuvent se dire à n'importe quel moment, puisque c'est cet unique acte qui est rendu présent. On renouvelle pas un acte, hein, c'est cet acte. C'est Jésus qui s'offre. Mais quand nous sommes à la messe, nous, chrétiens, les baptisés, hein, eh bien, quand l'offrande est manifestée par lui, avec lui, en lui, que le prêtre élève le corps et le sang de Jésus vers le Père, quand tous les fidèles répondent « Amen », ça veut dire qu'ils s'offrent avec Jésus. Et le fait que les chrétiens s'offrent avec Jésus veut dire qu'ils participent au salut. Ils s'associent au salut par l'offrande qu'ils font d'eux-mêmes avec Jésus. Mais bien sûr, c'est l'offrande de Jésus qui sauve. Mais ils s'offrent avec Jésus. Autrement dit, c'est très important que nous soyons à la messe. Nous ne venons pas seulement à la messe pour nous, hein, pour nous conforter, pour recevoir le corps de Jésus. Nous venons pour nous offrir avec Jésus pour le salut du monde. Donc, quelque part, nous participons à la rédemption. Et qui mieux que Marie au pied de la croix, s'est offert avec son Fils. Mais vraiment. Et donc, encore plus que nous, je sais pas, au moins de la manière la plus parfaite, elle s'offre avec son Fils. Et l'offrande qu'elle fait avec son Fils lui permet de participer au salut. En ce sens, on peut dire qu'elle est co-rédemptrice, même s'il n'y a que Jésus qui sauve, elle s'associe pleinement à l'offrande de son Fils en s'offrant elle-même avec son Fils au pied de la croix. Voilà comment on peut comprendre ce que veut dire d'être co-rédemptrice et médiatrice. Alors, médiatrice, c'est autre chose. Co-rédemptrice, c'est, prenons ce terme-là. Médiatrice, ça veut dire qu'elle prie pour nous. Ah oui, elle prie pour nous. Ouais. On lui demande tous les jours, prier pour nous, pauvres pécheurs. On prie pas Marie comme on prie Dieu. On demande à Marie, qui est dans la plénitude de grâce et qui donc ajuste parfaitement sa prière à la volonté divine. Et donc, je confie à Marie ma prière pour qu'elle la présente à Dieu de la manière la plus ajustée qui soit. Vous voyez, faites tout ce qu'il vous dira, voilà ce qu'elle dit. Hein. Voilà. Et les gens font tout ce qu'elle a demandé. Et donc, elle est vraiment médiatrice parce qu'elle vient vers nous pour nous dire, faites tout ce qu'il vous dira, mais en même temps, elle va dire à son Fils, ils n'ont plus de vin. Donc voilà, elle fait l'intermédiaire, si j'ose dire. Je ne sais pas si on peut parler ça comme ça. Mais elle est médiatrice en ce sens. Non pas, on ne prie pas Marie comme si elle était Dieu, mais on sait que par Marie, notre prière est parfaitement ajustée à la volonté divine. Donc ça, c'est pour la médiatrice et co-rédemptrice, je vous dis, c'est elle qui réalise le mieux. Ce que nous, nous avons à faire aussi, c'est de nous offrir avec le Christ pour participer de quelque manière au salut. Si vous voulez, il y en a un autre qui a fait ça, mais il l'a fait de manière involontaire, c'est Simon de Cyrène quand même, quand il porte la croix de Jésus. Il porte la croix de Jésus, donc c'est bien Jésus qui sauve, bien sûr. Mais lui, il a participé par l'offrande qu'il a fait en portant la croix de Jésus, même s'il a été désigné volontaire. Donc, mais voilà, donc c'est un peu comme ça que nous pouvons comprendre ce que veut dire Marie co-rédemptrice, Marie médiatrice, pour ne pas se tromper. C'est pas Marie qui sauve, mais elle participe pleinement au salut, opéré par son Fils.
2: Merci, Monseigneur. Alors, nous avons une dernière question qui concerne le pape. Donc, le pape Léon XIV appartient à l'ordre de Saint-Augustin. Que signifie concrètement cette appartenance? Qui était Saint-Augustin? Qu'a-t-il apporté à l'Église? Et quel héritage demeure aujourd'hui de sa pensée et de sa spiritualité? Enfin, quelle est selon vous la plus grande actualité du message de Saint-Augustin pour les jeunes et pour l'Église du XXIe siècle? C'est une grosse question.
3: Ben oui, il ne me reste pas beaucoup de temps pour répondre. Ce que je vous conseille simplement de relire Saint-Augustin. Alors, le livre le plus adéquat, c'est sans doute Les Confessions, parce que c'est un livre remarquable dans lequel il dit un peu tout son parcours. Et comment il se livre au Seigneur, dedans il y a des choses qu'on connaît par cœur. Hein. Je t'ai cherché longtemps aux beautés ineffables, je te cherchais au dehors de moi, en dehors de moi, et tu étais au dedans de moi, etc. Donc, et puis après, quand il a écrit beaucoup de sermons aussi qu'on a encore aujourd'hui, très beaux sermons qui nous font comprendre l'Évangile de manière lumineuse, de manière extraordinaire. C'est vraiment un génie, ce saint Augustin. Quand on sait son parcours, hein, il n'a pas été tout de suite chrétien, hein, mais quand il a été baptisé, à la prière, après la prière et le sacrifice de sa maman, Sainte Monique, hein, il a été un évêque remarquable, l'évêque d'Hippone. Donc, c'est un berbère, hein, c'est un kabyle, donc il habite à l'Afrique du Nord. C'est pour ça que souvent les kabyles ou les berbères qui se convertissent au christianisme prennent souvent le nom de Saint Augustin. C'est normal, hein, c'est le grand penseur, un des grands penseurs de l'Église chrétienne. Alors, vous pouvez relire aussi les deux cités, etc. Mais je peux pas rentrer, il faudrait consacrer une émission spéciale. En tous les cas, vous pouvez le relire parce que c'est vraiment quelqu'un qui nous éclaire. Moi, quand je dis Saint-Augustin, je dis, ah, qu'est-ce que j'aurais aimé penser ça? Qu'est-ce que j'aurais aimé découvrir ça? Et il a vraiment, et il est lumineux, quoi. Il est lumineux quand il parle de l'Évangile, il est lumineux quand il parle du Christ. Voilà. Et il apporte vraiment quelque chose parce que il est très simple dans son expression. Vous voyez, c'est pas des arguments théologiques compliqués avec des mots compliqués. Il a vraiment une pensée lumineuse et qui est accessible à tous. Mais je pense que le mieux pour l'aborder, c'est vraiment les confessions parce que il se révèle un peu lui-même au travers de ce qu'il est. Et là, on voit tout son parcours spirituel et qui peut nous aider nous-mêmes parce que beaucoup de ces jeunes ont, des fois, ont été loin de la foi ou nous se posent des tas de questions. Eh ben, Saint Augustin, il est passé par tout ça, hein. Il a été d'abord, dans une sorte de secte, hein. Il a eu toutes sortes de choses. Il a vécu avec une femme. Enfin, bref, il a eu, mais il a un parcours vraiment très beau. Et je trouve que c'est vraiment un chemin qui nous permet nous-mêmes de faire ce chemin. C'est pour ça que je vous conseillerais plutôt de commencer par les confessions, si vous le voulez bien.
2: Merci, Monseigneur. Chers auditeurs, nous arrivons au terme de notre émission. Merci, Monseigneur, pour vos réponses qui nous aident à mieux comprendre les mystères de notre foi, à mieux aimer le Christ à la suite de la Vierge Marie et de Saint Augustin. Chers auditeurs, nous vous retrouvons la semaine prochaine. Au revoir.
3: Au revoir à tous.
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Neuvième émission de ce chemin du cœur autour de Jésus Sacré-Cœur. Jésus, en son cœur et aimant, vient à notre rencontre et nous nous laissons rejoindre. L'étape que nous parcourons aujourd'hui s'intitule « Avec Jésus, nous donnons notre vie ». En effet, le Saint-Esprit nous conduit à nous donner avec Jésus, dans la prière, dans le service. En effet, nous donner, c'est notre réalité profonde. Quand nous cherchons à être heureux, peut-être avons-nous l'idée d'un confort, l'idée d'une chaleur, d'une belle relation réciproque, et parfois c'est ça. Mais l'amour qui va jusqu'au bout ressemble à autre chose. Se donner jusque parfois en perdre la raison, disait Jacques Brel. Et un philosophe français, Fabrice Hadjadj, l'applique au mariage en disant que bien sûr l'amour c'est se donner à fond dans la jeunesse, mais cet amour est conduit à sa perfection lorsque l'un des deux mariés rend visite à l'autre dans un service de soins intensifs à 9h du soir pour aider l'autre à traverser sa maladie, peut-être à mourir. Ce n'est pas seulement romantique, c'est du concret, c'est du réel. Avec Jésus, nous donnons notre vie. Jésus vient aimer à travers nous. Le lieu biblique que nous pouvons recevoir dans cette étape, c'est le psaume 4, qui est repris par les moines dans les complis du samedi soir. « Quand je crie, tu réponds, Dieu mon justicier, dans l'angoisse, tu me mets au large. Pitié pour moi, écoute ma prière. En paix, je me couche et je dors, car toi seul, Seigneur, tu m'établis dans la confiance. » Quand nous nous donnons au Seigneur, nous lui accordons notre confiance en réponse à la confiance que lui nous fait. Il nous a pris dans sa mission. Et le chemin du cœur relie ce don à Jésus dans l'Eucharistie. Pour ceux qui l'ont découverte, l'Eucharistie devient comme une obligation, un engagement, une joie d'y aller spontanément. Elle est en effet une dynamique. Jésus, lors du dernier repas, se laisse prendre et nous le recevons. Il rompt le pain en disant « Faites ceci en mémoire de moi » et nous aussi nous accomplissons ce qu'il nous a dit de faire. D'une certaine manière, nous sommes brisés comme le pain. Nous pouvons nous donner comme une nourriture. Ce n'est pas seulement ce qui se passe dans l'hostie. La messe, c'est un envoi, elle est mission. Saint-Claude la Colombière, dont le tableau figure ici dans ce local de la radio Espérance à Paray-le-Monial, ouvrait chaque jour la porte de son cœur à Dieu. Non pas pour recevoir des consolations, du réconfort, des joies, mais pour offrir sa vie à Dieu. Il a écrit une magnifique prière de confiance au moment où sa vie semblait basculer, exilée, malade. Les hommes peuvent me dépouiller de mes biens, de mon honneur. Les maladies peuvent m'ôter les forces. Je puis même perdre ta grâce par le péché, mais jamais je ne perdrai mon espérance. L'espérance, la foi, la confiance, c'est tout un. Alors cette confiance se marque dans la vie quotidienne. Bien sûr, elle peut se traduire dans des actes plus solennels, à des moments de grandes décisions, mais le chemin du cœur consiste à nous donner avec Jésus dans des actes de la vie quotidienne. Là où il y a du stress, vivre la douceur. S'il y a un danger d'agressivité, nous vivons la patience. Parce qu'il s'agit de veiller à la rencontre des autres, à prendre soin de ceux qui sont petits, affaiblis. Ce sont des lieux où Jésus

Vous venez d'écouter depuis l'abbaye Notre-Dame de Triors la retransmission de l'office des Laudes. Demain, vous retrouverez la communauté à partir de 6h10 de la Ferry, mémoire aussi de Saint-Marc et Saint-Marcellien.

Lecture du martyrologe du 17 juin. À Rome, sur l'ancienne voie salarienne, au lieu dit les sept palombes, les saints martyrs Blaste et Diogène. À Apollonie, en Macédoine, les saints martyrs Isaure, Innocent, Félix, Hermias, Pérégrin et Basile. À Dorostor, en Mésie, vers 297, les saints martyrs Nicandre et Martien, tous deux soldats, qui refusèrent fermement de recevoir leur solde en sacrifiant aux dieux, et furent condamnés à mort par le gouverneur Maxime pendant la persécution de Dioclétien. À Besançon, vers 411, saint Antide, évêque et martyr, qui aurait encouru la peine de mort sous Crocus, roi des Vandales. À Bithynie, l'an 446, saint Hippas, supérieur du monastère Rufinien. Par l'austérité de sa vie et ses jeûnes répétés, il enseigna à ses disciples l'obéissance parfaite dans la vie monastique et aux laïcs dans le monde, la crainte de Dieu. En Bretagne, au VIe siècle, saint Hervé, ermite. Ses yeux furent, dit-on, privés de la lumière terrestre dès sa naissance, mais ouverts à celle du paradis, dont il chantait les joies avec bonheur. À Orléans, vers 530, saint Avit, abbé. À Pise, en Toscane, l'an 1160, saint Régnier, qui vécut pauvre et pèlerin pour le Christ. À Lorvao, au Portugal, en 1250, sainte Thérèse, reine de Léon et mère de trois enfants. Après la mort de son mari, Alphonse IX, elle se retira au monastère qu'elle avait fondé sous la discipline cistercienne et y mena la vie selon la règle. À Venise, en 1435, le bienheureux Pierre Gambacorta, fondateur de l'ordre des ermites de Saint-Jérôme. Ses premiers compagnons furent des brigands qu'il avait convertis. À Naples, en 1578, le bienheureux Paul Burali, de l'ordre des clercs réguliers, dit Théatin, évêque d'abord de Plaisance, puis de Naples. Il se donna tout entier à restaurer la discipline ecclésiastique et à confirmer dans la foi le troupeau qui lui était confié. Dans la baie devant le port de Rochefort, en 1794, le bienheureux Philippe Papon, prêtre et martyr, curé de paroisse au diocèse de Clermont, à l'époque de la Révolution française, il fut arrêté en raison de son sacerdoce et enfermé dans un bateau négrier, où il mourut en donnant l'absolution à un confrère moribond. À Calin, au Tonkin, en 1862, Saint-Pierre d'A, martyr. Menuisier et sacristain, il subit toutes sortes de tourments terribles, demeurant ferme dans la profession de foi, et fut enfin jeté dans les flammes sous l'empereur Tuduc. À Sainte-Marie du Désert, dans le diocèse de Toulouse, en 1903, le bienheureux Joseph-Marie Cassan, prêtre trappiste, de l'ordre cistercien réformé. Et encore ailleurs, beaucoup d'autres saints et bienheureux. Elle est précieuse au regard de Dieu, la mort de ses saints. Que la Sainte Vierge Marie et tous les saints intercèdent pour nous auprès du Seigneur, pour que nous obtenions de lui aide et salut, lui qui vit et règne pour les siècles des siècles.

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0: Gloire au Père, et au Fils, et au Saint-Esprit, pour les siècles des siècles.
1: Amis auditeurs, bonjour. Il est 7h sur les ondes de Radio Espérance. Dominique et Pierre sont avec vous pour cette prière du matin. Nous commençons par réciter l'Angélus.

0: qu'il me soit fait selon votre parole.
1: Je vous salue Marie, pleine de grâce, le Seigneur est avec vous. Vous êtes bénie entre toutes les femmes, et Jésus, le fruit de vos entrailles, est béni.
0: Sainte Marie, Mère de Dieu, priez pour nous pauvres pécheurs, maintenant et à l'heure de notre mort. Amen.
1: Et le Verbe s'est fait chair.
0: Et il a habité parmi nous.
1: Je vous salue Marie, pleine de grâce, le Seigneur est avec vous. Vous êtes bénie entre toutes les femmes, et Jésus, le fruit de vos entrailles, est béni.
0: Sainte Marie, Mère de Dieu, priez pour nous pauvres pécheurs, maintenant et à l'heure de notre mort. Amen.
1: Priez pour nous, Sainte Mère de Dieu,
0: afin que nous soyons rendus dignes des promesses du Christ.
1: Prions. Que ta grâce, Seigneur, notre Père, se répande dans nos cœurs. Par le message de l'ange, tu nous as fait connaître l'incarnation de ton Fils bien-aimé. Conduis-nous par sa passion et par sa croix, avec le secours de la Vierge Marie, jusqu'à la gloire de la résurrection, par Jésus le Christ, notre Seigneur. Amen.

En ce début de journée, après avoir salué Marie, reine des hommes, reine du ciel et de la terre, nous nous tournons vers le Seigneur. Au nom du Père et du Fils et du Saint-Esprit. Amen.

0: Aujourd'hui, les lectures sont celles du mercredi de la 11e semaine du temps ordinaire.
1: Lecture du deuxième livre des rois. Voici comment le Seigneur enleva Élie au ciel dans un ouragan. Ce jour-là, Élie et Élisée étaient partis de Gilgal. Arrivés à Jéricho, Élie dit à Élisée, « Arrête-toi ici, et moi le Seigneur m'envoie au Jourdain. » Mais Élisée répliqua, « Par le Seigneur qui est vivant et par ta vie, je ne te quitterai pas. » Il continua donc tous les deux. 50 frères prophètes qui les avaient suivis s'arrêtèrent à distance, pendant que tous deux se tenaient au bord du Jourdain. Élie prit son manteau, le roula et en frappa les eaux, qui s'écartèrent de part et d'autre. Ils traversèrent tous deux à pied sec. Pendant qu'ils passaient, Élie dit à Élisée, « Dis-moi ce que tu veux que je fasse pour toi, avant d'être enlevé loin de toi. » Élisée répondit, « Que je reçoive une double part de l'esprit que tu as reçu. » Élie reprit, « Tu demandes quelque chose de difficile. Tu l'obtiendras, si tu me vois lorsque je serai enlevé loin de toi. Sinon, tu ne l'obtiendras pas. » Ils étaient en train de marcher tout en parlant, lorsqu'un char de feu avec des cheveux de feu les sépara. Alors Élie monta au ciel dans un ouragan. Élisée le vit et se mit à crier, « Mon père, mon père !» Char d'Israël et ses cavaliers. Puis il cessa de le voir. Il saisit ses vêtements et les déchira en deux. Il ramassa le manteau d'Élie qu'Élie avait laissé tomber. Il revint et s'arrêta sur la rive du Jourdain. Avec le manteau d'Élie, il frappa les eaux. Mais elles ne s'écartèrent pas. Élisée dit alors, « Où est donc le Seigneur, le Dieu d'Élie ?» Il frappa encore une fois les eaux s'écartèrent et il traversa.

0: Soyez forts, prenez courage, vous tous qui espérez le Seigneur.
1: Qu'ils sont grands tes bienfaits. Tu les réserves à ceux qui te craignent. Tu combles à la face du monde ceux qui ont en toi leur refuge.
0: Soyez forts, prenez courage, vous tous qui espérez le Seigneur.
1: Tu les caches au plus secret de ta face, loin de tes intrigues des hommes. Tu leur réserves un lieu sûr, loin des langues méchantes.
0: Soyez forts, prenez courage, vous tous qui espérez le Seigneur.
1: Aimez le Seigneur, vous ses fidèles. Le Seigneur veille sur les siens, mais il rétribue avec rigueur qui se montre arrogant.
0: Soyez forts, prenez courage, vous tous qui espérez le Seigneur.

Évangile de Jésus-Christ selon saint Matthieu. En ce temps-là, Jésus disait à ses disciples : Ce que vous faites pour devenir des justes, évitez de l'accomplir devant les hommes pour vous faire remarquer. Sinon, il n'y a pas de récompense pour vous auprès de votre Père qui est aux cieux. Ainsi, quand tu fais l'aumône, ne fais pas sonner la trompette devant toi, comme les hypocrites qui se donnent en spectacle dans les synagogues et dans les rues, pour obtenir la gloire qui vient des hommes. Amen, je vous le déclare, ceux-là ont reçu leur récompense. Mais toi, quand tu fais l'aumône, que ta main gauche ignore ce que fait ta main droite, afin que ton aumône reste dans le secret. Ton Père qui voit dans le secret te le rendra. Et quand vous priez, ne soyez pas comme les hypocrites. Ils aiment à se tenir debout dans les synagogues et au carrefour pour bien se montrer aux hommes quand ils prient. Amen. Je vous le déclare, ceux-là ont reçu leur récompense. Mais toi, quand tu pries, retire-toi dans ta pièce la plus retirée. Ferme la porte et prie ton Père qui est présent dans le secret. Ton Père qui voit dans le secret te le rendra. Et quand vous jeûnez, ne prenez pas un air abattu comme les hypocrites. Ils prennent une mine défaite pour bien montrer aux hommes qu'ils jeûnent. Amen, je vous le déclare, ceux-là ont reçu leur récompense. Mais toi, quand tu jeûnes, parfume-toi la tête et lave-toi le visage. Ainsi ton jeûne ne sera pas connu des hommes, mais seulement de ton Père qui est présent au plus secret. Ton Père qui voit au plus secret te le rendra.

0: Père très saint, nous t'offrons nos actions, nos joies, nos peines, avec celles de tous nos frères dans le cœur de ton Fils Jésus, notre Seigneur. Par l'Esprit Saint, nous serons aujourd'hui les témoins de ton amour. Avec Notre-Dame en l'Église, nous te prions pour que le monde accueille ta lumière. Nous te prions en particulier pour tous ceux qui exercent un pouvoir dans le pays. Que tous recherchent le bien commun pour assurer la sécurité et la paix. Je crois en Dieu le Père Tout-Puissant, Créateur du ciel et de la terre, et en Jésus-Christ, son Fils unique, notre Seigneur, qui a été conçu du Saint-Esprit, est né de la Vierge Marie, a souffert sous Ponce Pilate, a été crucifié, est mort et a été enseveli, est descendu aux enfers, le troisième jour est ressuscité des morts, est monté aux cieux, est assis à la droite de Dieu le Père Tout-Puissant, d'où il viendra juger les vivants et les morts.
1: Je crois en l'Esprit Saint, à la Sainte Église catholique, à la communion des saints, à la rémission des péchés, à la résurrection de la chair, à la vie éternelle. Amen.
0: Notre Père qui es aux cieux, que ton nom soit sanctifié, que ton règne vienne, que ta volonté soit faite sur la terre comme au ciel.
1: Donne-nous aujourd'hui notre pain de ce jour. Pardonne-nous nos offenses comme nous pardonnons aussi à ceux qui nous ont offensés, et ne nous laisse pas entrer en tentation, mais délivre-nous du mal. Amen.
0: Je vous salue, Marie, pleine de grâce. Le Seigneur est avec vous. Vous êtes bénie entre toutes les femmes, et Jésus, le fruit de vos entrailles, est béni.
1: Sainte Marie, Mère de Dieu, priez pour nous, pauvres pécheurs, maintenant et à l'heure de notre mort. Amen.
0: Et maintenant, nous nous unissons à Dieu dans la foi, l'espérance et la charité. Acte de foi. Mon Dieu, je crois fermement toutes les vérités que vous avez révélées et que vous nous enseignez par votre Sainte Église, parce que vous ne pouvez ni vous tromper, ni nous tromper. Dans cette foi, puis-je vivre et mourir. Amen.
1: Acte d'espérance. Mon Dieu, j'espère avec une ferme confiance que vous me donnerez par les mérites de Jésus-Christ votre grâce en ce monde et le bonheur éternel dans l'autre, parce que vous l'avez promis et que vous tenez toujours vos promesses. Dans cette foi, puis-je vivre et mourir. Amen.
0: Acte de charité. Mon Dieu, je vous aime de tout mon cœur et plus que tout, parce que vous êtes infiniment bon, et j'aime mon prochain comme moi-même, pour l'amour de vous.

0: Chaque jour, il est bon de nous rappeler la loi du Seigneur. Tu adoreras le Seigneur ton Dieu et tu l'aimeras parfaitement.
1: Tu ne prononceras le nom de Dieu qu'avec respect, fuyant blasphème et faux serment.
0: Tu sanctifieras le jour du Seigneur.
1: Tu honoreras ton père et ta mère.
0: Tu ne tueras pas.
1: Tu ne commettras pas d'adultère.
0: Tu ne voleras pas.
1: Tu ne porteras pas de faux témoignages contre ton prochain.
0: Tu ne convoiteras pas la femme de ton prochain.
1: Tu ne désireras pas injustement le bien des autres.

Nous prions Saint Joseph. Ô glorieux Saint Joseph, chef de la Sainte Famille de Nazareth, si zélé à pourvoir à tous ses besoins, étends sur nous ta tendre sollicitude. Prends sous ta conduite toutes les affaires spirituelles et temporelles qui nous concernent et fais que leur issue soit pour la gloire de Dieu et le salut des âmes.

En ce mercredi 17 juin, nous faisons mémoire de Saint Hervé. Quand Hervé naquit et qu'on le suit aveugle, aveugle pour toute sa vie, d'ici-bas, ses parents dans la foi demandèrent à Dieu que leur enfant privé de la lumière de la terre puisse avoir les yeux de l'âme grand ouverts. Et il en fut ainsi. Devenu un maître vénéré par de nombreux disciples, Hervé fonda un monastère et se fit missionnaire, portant l'évangile dans sa région, la Bretagne, au milieu du VIe siècle. Les miracles fleurirent sous ses pas. Un loup s'apprivoisa et devint son serviteur. Des sources jaillirent à sa prière. Des grenouilles lui obéirent gracieusement et devinrent silencieuses. Et ce qui est plus important, de nombreux Bretons se convertirent en l'écoutant. Saint Hervé mourut à un âge avancé à Lanouarnau. L'église du Dieu conserve encore son tombeau, mais ses reliques ont disparu à la Révolution. Son culte serait répandu dans toute la Bretagne et au-delà dès le IXe siècle. Il est le patron des bardes bretons, et nombreux sont les poèmes qu'on lui attribue. En particulier, la tradition fait de Saint Hervé l'auteur du Cantique du Paradis, le plus beau de tous les cantiques, le breton, qu'on chante encore dans les églises de Basse-Bretagne. En voici un extrait. « Quand je lève les yeux vers mon pays de vrai, je voudrais m'envoler comme la blanche colombe. C'est avec joie que j'attends le terme dernier. Quelle hâte j'ai de voir Jésus, époux de mon âme. Le temps me paraît court et les peines légères, à songer jour et nuit à la gloire du paradis. Bonheur sans égal, j'aime rêver de toi. Tu me donnes courage quand m'accable l'angoisse. »

C'est ainsi que se termine la prière du matin. Dominique et Pierre vous souhaitent une très bonne journée et vous disent à bientôt. Nous allons retrouver l'enseignement donné par le père Thierry Monfils, jésuite à Paray-le-Monial, sur le Sacré-Cœur.

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Neuvième émission de ce chemin du cœur autour de Jésus Sacré-Cœur. Jésus, en son cœur et aimant, vient à notre rencontre et nous nous laissons rejoindre. L'étape que nous parcourons aujourd'hui s'intitule « Avec Jésus, nous donnons notre vie ». En effet, le Saint-Esprit nous conduit à nous donner avec Jésus, dans la prière, dans le service. En effet, nous donner, c'est notre réalité profonde. Quand nous cherchons à être heureux, peut-être avons-nous l'idée d'un confort, l'idée d'une chaleur, d'une belle relation réciproque, et parfois c'est ça. Mais l'amour qui va jusqu'au bout ressemble à autre chose. Se donner jusque parfois en perdre la raison, disait Jacques Brel. Et un philosophe français, Fabrice Hadjadj, l'applique au mariage en disant que bien sûr l'amour c'est se donner à fond dans la jeunesse, mais cet amour est conduit à sa perfection lorsque l'un des deux mariés rend visite à l'autre dans un service de soins intensifs à 9h du soir, pour aider l'autre à traverser sa maladie, peut-être à mourir. Ce n'est pas seulement romantique, c'est du concret, c'est du réel. Avec Jésus, nous donnons notre vie. Jésus vient aimer à travers nous. Le lieu biblique que nous pouvons recevoir dans cette étape, c'est le psaume 4, qui est repris par les moines dans les complis du samedi soir. Quand je crie, tu réponds, Dieu mon justicier. Dans l'angoisse, tu me mets au large. Pitié pour moi, écoute ma prière. En paix, je me couche et je dors, car toi seul, Seigneur, tu m'établis dans la confiance. Quand nous nous donnons au Seigneur, nous lui accordons notre confiance en réponse à la confiance que lui nous fait. Il nous a pris dans sa mission. Et le chemin du cœur relie ce don à Jésus dans l'Eucharistie. Pour ceux qui l'ont découverte, l'Eucharistie devient comme une obligation, un engagement, une joie d'y aller spontanément. Elle est en effet une dynamique. Jésus, lors du dernier repas, se laisse prendre et nous le recevons. Il rompt le pain en disant « Faites ceci en mémoire de moi » et nous aussi nous accomplissons ce qu'il nous a dit de faire. D'une certaine manière, nous sommes brisés comme le pain. Nous pouvons nous donner comme une nourriture. Ce n'est pas seulement ce qui se passe dans l'hostie. La messe, c'est un envoi, elle est mission. Saint-Claude la Colombière, dont le tableau figure ici dans ce local de la radio Espérance à Paray-le-Monial, ouvrait chaque jour la porte de son cœur à Dieu. Non pas pour recevoir des consolations, du réconfort, des joies, mais pour offrir sa vie à Dieu. Il a écrit une magnifique prière de confiance au moment où sa vie semblait basculer, exilée, malade. Les hommes peuvent me dépouiller de mes biens, de mon honneur. Les maladies peuvent m'ôter les forces. Je puis même perdre ta grâce par le péché, mais jamais je ne perdrai mon espérance. L'espérance, la foi, la confiance, c'est tout un. Alors cette confiance se marque dans la vie quotidienne. Bien sûr, elle peut se traduire dans des actes plus solennel, à des moments de grandes décisions, mais le chemin du cœur consiste à nous donner avec Jésus dans des actes de la vie quotidienne. Là où il y a du stress, vivre la douceur. S'il y a un danger d'agressivité, nous vivons la patience. Parce qu'il s'agit de veiller à la rencontre des autres, à prendre soin de ceux qui sont petits, affaiblis. Ce sont des lieux où Jésus veut aimer en prenant chair. Il a pris chair de notre chair
et il continue d'être présent en nous. Merci.

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2: Bonjour à tous. À l'approche de la Coupe du monde de foot, le pape Léon XIV a choisi de consacrer son intention de prière du mois de juin aux valeurs du sport. Dans sa vidéo mensuelle, il invite les fidèles à prier afin que le sport soit un instrument de paix, de rencontre et de dialogue entre les cultures. Le pontife natif de Chicago, lui-même grand amateur de baseball, d'équitation et de tennis, souligne que le sport doit être une école de fraternité et non de stérile rivalité, un espace de rencontre et non d'exclusion, une voie de paix et non de violence. Il insiste également sur sa dimension universelle, affirmant que le sport possède un langage universel qui rapproche les cultures, unit les peuples et sème le respect, la solidarité et la croissance personnelle. Sa prière s'achève par une demande adressée à Dieu que son esprit fasse de tous une seule équipe capable de construire la communion et la fraternité dans l'histoire. Léon XIV, tout comme François avant lui, s'est souvent montré attaché au milieu sportif. Lors du jubilé du sport célébré à Rome en juin 2025, il déclarait déjà que le sport est une voie pour construire la paix parce qu'il est une école de respect et de loyauté qui favorise la culture de la rencontre et de la fraternité. Dans une société marqué par la solitude et l'individualisme, il voit dans les sports collectifs une école de coopération capable d'enseigner la valeur de marcher ensemble et de rapprocher les peuples. Plus récemment, en avril 2026, en recevant les athlètes italiens des Jeux Olympiques et Paralympiques de Milan-Cortina, le pape a affirmé que le sport peut et doit devenir réellement un espace de rencontre. Pour lui, il ne doit pas être une démonstration de force, mais un exercice de relation. Les sportifs sont ainsi appelés à témoigner d'une autre manière de vivre la compétition, concourir sans se haïr, gagner sans humilier, perdre sans se perdre soi-même. Cette vision s'inscrit dans une tradition ancienne. Dès l'Antiquité grecque, la trêve olympique permettait de suspendre les conflits afin de garantir la participation pacifique aux Jeux. Aujourd'hui encore, cette idée inspire le mouvement olympique. Comme le souligne le père Cristobal Fones, directeur international du réseau mondial de prière du pape, le sport est un pont de dialogue qui transcende les frontières, les langues et les idéologies. Le réseau mondial de prière du pape est une œuvre pontificale confiée à la Compagnie de Jésus. Présent dans plus de 90 pays, il rassemble une communauté spirituelle de plus de 22 millions de personnes. Au cœur de leur mission se trouvent les intentions mensuelles de prière du pape qui invitent les fidèles à se mobiliser autour des défis de l'humanité et de la mission de l'Église. Fondée en 1844 sous le nom d'Apostolat de la prière, le réseau a été érigé en Fondation Vaticane par le pape François en décembre 2020. Ses statuts définitifs ont ensuite été approuvés par le pontife argentin en juillet 2024. En espérant que cette Coupe du monde de football soit une voie de paix et non de violence, je vous retrouve dès demain pour de nouvelles infos. À très bientôt.

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1: Bonjour. Il y a un film très émouvant qui sort aujourd'hui. Je vais donc vous dire tout le bien que je pense de Ulysse, de la cinéaste française Laetitia Masson. Ensuite, je vous parlerai de Deviens génial, du cinéaste français Léo Grandperret, de Nouveau copain à Pumping Rock, du cinéaste britannique Jérémy Purcell, et de Fils de personne, du cinéaste français Safi Nebbou, ces deux films étant sortis la semaine dernière. Il est fréquent que des cinéastes s'inspirent de leur propre vie pour écrire et réaliser un film, comme c'est le cas de la cinéaste française Laetitia Masson, qui, avec Ulysse, parle de sa relation avec son fils handicapé mental. Alice et Luc sont ravis d'avoir un enfant, mais peu de temps après la naissance de celui qu'ils ont prénommé Ulysse, ils découvrent qu'il est atteint d'un syndrome génétique rare, ce qui va l'empêcher de parler et de marcher. Sans hésiter, Alice décide de lui consacrer tout son temps afin de l'aider à mener une vie normale, en particulier à l'école. Mais elle se heurte au rejet de nombreux fonctionnaires qui ne veulent pas prendre l'enfant dans leur école. Le pire est que Luc décide de partir aux États-Unis pour travailler et de laisser son épouse s'occuper seule de leur fils. Ce film superbe et très émouvant met en scène un magnifique amour maternel, mais aussi le comportement odieux des fonctionnaires. En s'inspirant de l'histoire de son fils, Alphonse Robert, qui joue son propre rôle dans le film, la cinéaste décrit bien les difficultés de ses parents qui se battent pour aider leur enfant handicapé à réussir à mener une vie normale. Ce film émouvant et très instructif est très bien interprété. Une belle réussite. On le sait, les comédies françaises sont rarement bien réussies. Mais avec Deviens génial, du cinéaste français Léo Grandperret, on passe finalement un bon moment malgré ses nombreux défauts. Mathias, un professeur d'espagnol, décide de se rapprocher de sa fille, qu'il voit rarement depuis son divorce, en se faisant embaucher dans son lycée. Mais pour cela, il doit faire croire qu'il peut enseigner l'allemand, alors qu'il ne le parle pas très bien. Pourtant, très vite, on lui annonce que le lycée va fermer sa classe, car il n'y a pas assez d'élèves. Pour éviter cela, il décide d'organiser un voyage en Allemagne, afin de convaincre le maximum d'élèves d'apprendre l'allemand. Vous l'avez compris, dès le début, on a du mal à croire qu'un professeur qui ne parle pas l'allemand puisse être embauché pour l'enseigner. Mais, malgré cela, ainsi que malgré d'autres outrances, on passe un moment agréable et parfois drôle en compagnie de ce professeur et de cette bande de lycéens aussi sympathiques qu'amusants. C'est avec grand plaisir que l'on retrouve l'animation irlandaise avec Nouveau copain à Pumping Rock du cinéaste britannique Jérémy Purcell. De nombreux oiseaux vivent en harmonie sur l'île de Pumping Rock. Quand un vol de macareux débarque sur l'île à la suite d'une terrible tempête, ils sont bien accueillis. Mais un œuf disparaît dans d'étranges circonstances, ce qui pousse la jeune Una à se lancer à sa recherche avec ses proches. Le cinéaste britannique Jérémy Purcell signe son premier long métrage d'animation avec ce film plein de charme et d'humour. Cette adaptation de la célèbre série irlandaise est originale et magistralement dessinée, en particulier avec les paysages. Surtout, c'est l'amitié et la solidarité qui sont bien mises en valeur dans ce film qui ravira toute la famille, d'autant plus qu'il est fait discrètement allusion à l'écologie et au réchauffement climatique. L'adoption est un thème souvent traité au cinéma, comme on peut le constater avec « Fils de personne » du cinéaste français Safi Nebbou. Après la mort de son épouse, Thomas ne veut plus garder le jeune fils qu'ils ont adopté, car il ne parle pas la même langue et l'enfant ne le reconnaît pas comme son père. Thomas décide donc alors de partir avec lui en Thaïlande afin de retrouver sa famille biologique. Ce film fascinant et très bien filmé met en scène une relation qui va peu à peu se développer entre ce père et son fils adoptif. Porté par l'interprétation exceptionnelle de Romain Duris, mais aussi celle du magnifique jeune garçon, ce film est très émouvant et il met bien en valeur l'attention du héros pour son fils adoptif. Je vous rappelle les titres des films dont je viens de vous parler. Ulysse, de la cinéaste française Laetitia Masson. Devient génial du cinéaste français Léo Grandperret, Nouveau copain à Puffing Rock du cinéaste britannique Jérémy Purcell et enfin Fils de personne du cinéaste français Safi Nebbou. À la semaine prochaine sur les ondes de Radio Espérance.

Bonjour chers amis auditeurs de Radio Espérance, voici l'écho du Saint-Siège du mardi 16 juin. Débutons ce point d'actualité avec la protection des mineurs au sein de l'Église, une priorité réaffirmée ce mardi à Rome. Les membres de la Commission pontificale pour la protection des mineurs et des représentants de l'Association internationale pour les droits de l'homme se sont réunis pour la première fois, en présentiel, les 15 et 16 juin. Cette rencontre historique vise à engager une collaboration concrète pour renforcer les mesures de protection au sein de l'Église catholique. Elle entend également mieux écouter et davantage impliquer les victimes dans ce processus. Cette réunion s'inscrit dans le prolongement de la décision du pape Léon XIV, qui avait approuvé samedi dernier les nouveaux statuts actualisés de cette commission pontificale. Ces statuts renforcent son mandat, clarifient ses relations avec les autres dicastères du Saint-Siège et placent l'écoute des victimes et des survivants au cœur de son action. Poursuivons avec le message du pape Léon XIV au 10e sommet mondial autrichien, ouvert ce mardi 16 juin à Vienne. Organisé par la Schwarzenegger Climate Initiative, ce sommet annuel rassemble des dirigeants internationaux autour de la protection du climat, de l'innovation et des solutions durables. Dans un message vidéo adressé aux participants, le Saint-Père les a appelés à dépasser la peur et à agir avec courage. Il a exprimé le souhait que ce sommet, et je cite, « porte ses fruits en favorisant le dialogue si nécessaire à la recherche de solutions efficaces pour protéger le merveilleux don de la création ». Par ailleurs, le Vatican a annoncé que Léon XIV se rendra le 22 juin prochain au siège du Programme alimentaire mondial à Rome pour y rencontrer les participants à la session annuelle du Conseil d'administration. Et enfin, nous terminons avec la visite au Vatican du président sud-coréen, reçu en audience lundi 15 juin par le pape Léon XIV. Lee Jae-myung a été accueilli au palais apostolique avant de rencontrer le cardinal Pietro Parolin, secrétaire d'État du Saint-Siège. Les bonnes relations entre le Vatican et la Corée du Sud ont été soulignées lors de cet entretien, ainsi que la préparation de la prochaine journée mondiale de la jeunesse. La veille, le cardinal Yoo Hyung-sik avait célébré une messe pour la paix et la réconciliation entre les deux Corées dans la basilique Saint-Paul hors les murs à Rome. Un geste fort à la veille de cette audience diplomatique au cœur du Saint-Siège. C'était l'écho du Saint-Siège du mardi 16 juin. Retrouvez-nous pour un nouveau bulletin d'information du lundi au vendredi à la même heure sur les ondes de Radio Espérance.

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2: Bonjour à toutes et à tous et bienvenue sur les ondes de Radio Espérance en ce mercredi 17 juin. À 9h30 et 13h dans Qu'est-ce que l'homme, Isabelle Reverdy nous parle de Babel et de Jérusalem. À 10h30 et 19h30, Monseigneur Aupetit répond aux questions des auditeurs. Et nous terminerons cette matinée à 11h30 par notre messe quotidienne en direct de la crypte du patronage de Saint-Joseph à Saint-Étienne. Cet après-midi, à 16h, Mgr David Macaire continue sa série d'enseignements sur les Lumières du Christ. Et à 21h, retrouvons le Père Maxio de Longchamp et la suite de ses enseignements à l'écoute des maîtres spirituels. Voilà pour aujourd'hui, je vous souhaite un très bon mercredi et je vous laisse avec la chronique littérature jeunesse.

0: Valérie Daubigny nous présente sa chronique littérature jeunesse.
1: J'ai été très séduite par un grand album qui s'appelle Le chat du commandant Charcot aux éditions Glénat. Séduite par les illustrations de Marie Détré, qui est peintre officielle de la marine depuis 2010, il y a seulement 7 femmes qui ont ce grand honneur. Elle a un style très personnel et elle nous offre des illustrations à la fois bleues, mauves, j'ai envie de dire froides et chaudes, avec ces couleurs parmes. On a des atmosphères en fait assez extraordinaires et ça se prête tout à fait bien aux explorations du commandant Charcot près des pôles. Le commandant Charcot avait un chat qui...

avant de reprendre docilement sa place sur une étagère une fois la mission terminée. Je pense que cet album peut être lu avec plaisir par des enfants à partir de 7 ans, CE1, CE2, peut-être un tout petit peu plus jeunes s'ils sont très curieux, s'ils sont accompagnés. En tout cas, c'est un album qui peut séduire toute la famille. Il y a une très belle postface d'Anne Manipou-Charcot, qui est l'arrière-petite-fille pardon, du médecin, explorateur polaire Jean-Baptiste Charcot. Et elle a de belles phrases sur son arrière-grand-père. Elle se sent dépositaire de son travail, de son œuvre, de sa mémoire. C'est très intéressant. Quant à l'auteur, Cyril Hofstein, il est historien de formation. Il est officier de réserve dans la Marine nationale, grand reporter au Figaro Magazine. Vous voyez, c'est tout un ensemble de talents, d'experts qui nous offrent ce très bel album. Vraiment un joli cadeau à faire pour les vacances, peut-être, à faire à vos bibliothèques en tout cas. Et vraiment, je le redis, les illustrations sont très personnelles, très originales, extrêmement évocatrices. Et c'est un vrai plaisir des yeux. C'est un vrai plaisir de découverte. Je vous le propose donc à partir de 6-7 ans, mais pour toute la famille. Le chat du commandant Charcot, album des éditions Glénat, 40 pages, format 24-32 cm, 14,90 €. Vous pouvez le trouver partout. Il ouvre des pistes de connaissances, d'amour de l'écologie, des lieux, d'un talent est particulièrement intéressant. À la semaine prochaine!

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1: Si la paix que je conserve dans mon cœur à l'occasion d'une épreuve, si cette paix est un don de Dieu, c'est parce que Dieu continue à me donner une foi énorme en des mystères énormes également. J'ose continuer à croire à la providence et à la fécondité de mes croix, alors que ce n'est vraiment pas évident et que l'épreuve est là qui s'impose à mon esprit. Donc je ne peux pas oublier mon épreuve, mais je m'oblige à penser à la présence d'un amour infini dans ma vie. Je dois me rappeler que Jésus m'aime infiniment. Il me glisse à l'oreille. Mon amour n'est-il pas plus important que ce qui t'afflige en ce moment? Voici une bonne occasion de m'aimer enfin plus que tout. Et peut-être que assez vite je pourrais reprendre un verset du psaume 30 que j'aime bien. Ton amour me fait danser de joie, mais tu vois ma misère et tu sais ma détresse. Me fait-il dire ensuite, quand je souffre d'être trahi par une personne avec laquelle je m'entendais fort bien, ou bien que je souffre d'un cancer qui s'annonce ou même qui est bien là, je n'ai vraiment pas le cœur à danser. Et je le dis au Seigneur, tu es avec son Père. Sauf exception rarissime, cette danse, nous ne la sentons pas, mais elle existe bel et bien. Jésus est là dans notre cœur et nous entraîne à dire avec lui, Père, t'es super. Je suis ton enfant chéri et tu es mon Père. Un Père formidable. Tu m'aimes d'un amour infini et comme si j'étais ton seul enfant, alors que tu en as des milliards. Effectivement, quand je suis un peu triste de voir que beaucoup de gens ne m'apprécient guère, ma joie doit être de croire qu'il est là et qu'il m'aime. Alors cette paix ne supprime pas la tristesse, c'est très important. Qui dit paix ne dit pas joie, ou du moins joie sentie. Quand Thérèse apprend que son papa est à l'asile et qu'il est interné comme un fou semi-dangereux, elle sait qu'elle a le droit d'être triste et même d'être très triste. Elle le dit à sa sœur. Qui dit paix ne dit pas joie sentie, mais certitude d'un amour qui est là. Et cette certitude, je demande au Seigneur qu'elle s'imprime en moi. Et ça, c'est une grâce. Que je sois de plus en plus certain que Jésus est là et qu'il m'aime. Et qu'il me communique au fur et à mesure le courage et la foi dont j'ai besoin pour vivre cette épreuve comme il le désire, dans la paix. Et j'écoute Jésus me dire, ta paix, mon enfant, me plaît énormément. C'est moi qui te la donne, mais en même temps, tu me fais un plaisir immense en conservant cette paix que je te communique.

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2: Année A, 12e dimanche du temps ordinaire. Psaume 68 ou 69. C'est pour toi que j'endure l'insulte, que la honte me couvre le visage. L'amour de ta maison m'a perdu. On t'insulte et l'insulte retombe sur moi. Et moi, je te prie, Seigneur, c'est l'heure de ta grâce. Dans ton grand amour, Dieu, réponds-moi. Par ta vérité, sauve-moi. Les pauvres l'ont vu. Ils sont en fête. Vie et bonheur à vous qui cherchez Dieu. Car le Seigneur écoute les humbles. Il n'oublie pas les siens emprisonnés. Que le ciel et la terre le célèbrent, les mers et tout leur peuplement. Chers auditeurs, nous allons faire cette émission en trois petites parties. Tout d'abord, un extrait d'un commentaire de saint Augustin. Deuxièmement, une illustration de ce psaume à travers un passage des Actes des Apôtres. Troisièmement, un exemple récemment vécu en Colombie. Saint Augustin, car c'est à cause de vous que j'ai supporté les opprobres et que l'ignominie a couvert mon visage. Ce serait peu de dire j'ai supporté, il va plus loin, c'est pour vous que j'ai supporté. Souffrir parce que tu as péché, c'est souffrir pour toi et non pour Dieu. Quelle gloire vous revient-il, dit saint Pierre, de souffrir parce que vous êtes châtié à cause de vos péchés? Mais souffrir parce que tu as gardé le commandement de Dieu, c'est là souffrir pour Dieu. Et ta récompense t'attend dans l'éternité, parce que c'est pour Dieu que tu as souffert l'outrage. De là vient que Jésus a souffert le premier, afin de nous apprendre à souffrir. Un homme t'appelle voleur, et tu ne l'es pas, c'est une injure que tu reçois. Toutefois, tu n'es pas tellement innocent qu'il n'y ait en toi rien qui déplaise à Dieu. Pourquoi Jésus a-t-il entendu tant d'injures? Sinon, afin que tu puisses les entendre sans te décourager. Lorsqu'on t'appelle adorateur d'un crucifié, rougir alors, c'est mourir. Écoute en effet celui qui ne trompe jamais. Quiconque rougira de moi devant les hommes, à mon tour je rougirai de lui en présence des anges de Dieu. Veille donc sur toi. Aie de l'impudance, du front, quand tu entends injurier le Christ. Oui, et du front. Que peux-tu craindre pour ton front que tu as muni du signe de la croix? En effet, chers auditeurs, les premiers chrétiens, avaient un signe marqué la croix sur le front. Et dans l'Apocalypse, il y en a qui auront la marque de la bête sur le front. Et encore de nos jours, on a en Égypte des chrétiens qui mettent le signe de la croix sur le poignet. Voilà. Alors, je continue saint Augustin. Je suis devenu étranger à mes propres frères. J'ai été méconnu par les fils de ma mère. Pourquoi m'ont-ils traité comme un étranger? Comment ont-ils bien osé dire « nous ne savons d'où il est » Parce que le zèle de votre maison m'a dévoré. C'est-à-dire parce que j'ai poursuivi en eux leurs iniquités, parce qu'au lieu de les supporter patiemment, je les ai repris. Vous voyez, c'est comme Jérémie, quand il avertit les gens qui fait des reproches, il devient persécuté. Maintenant, donc, nous allons dans la deuxième partie de l'émission, un exemple dans le Nouveau Testament. Peu après la passion de Jésus, Pâques et la Pentecôte, le grand prêtre, avec tous ceux de son entourage, le parti des Sadducéens, plein d'animosité, mirent la main sur les apôtres et les jetèrent dans la prison publique. Actes des Apôtres, chapitre 15. Chapitre 5. Mais pendant la nuit, l'ange du Seigneur ouvrit les portes de la prison et, après les avoir conduits dehors, leur dit « Allez annoncer hardiment au peuple dans le temple tout ce qui concerne cette vie-là. » Dociles à ces paroles, ils entrèrent au temple dès le point du jour et se mirent à enseigner. Cependant, le grand prêtre arriva avec ceux de son entourage. On convoqua le Sanhédrin, chers auditeurs, le même qui condamna Jésus quelques mois auparavant. Et tout le Sénat des Israélites, et on fit chercher les apôtres à la prison. Mais les satellites, rendus sur place, ne les trouvèrent pas dans la prison. Ils revinrent pour annoncer « Nous avons trouvé la prison soigneusement fermée et les gardes en faction aux portes. Mais quand nous avons ouvert, nous n'avons trouvé personne à l'intérieur. » À cette nouvelle, le commandant du temple et les grands prêtres, tout perplexes à leur sujet, se demandaient ce que cela pouvait bien signifier. Survint alors quelqu'un qui leur annonça « Les hommes que vous avez mis en prison, les voilà qui se tiennent dans le temple et enseignent le peuple. » Alors le commandant du temple partit avec ses hommes et les ramena, les apôtres, mais sans violence, car il craignait le peuple qui aurait pu les lapider. Les ayant donc amenés, ils les firent comparaître devant le Sanhédrin. Le grand prêtre les interrogea, le même grand prêtre qui avait interrogé Jésus. « Nous vous avions formellement interdit d'enseigner en ce nom-là, et voici que vous avez rempli Jérusalem de votre doctrine. Vous voulez ainsi faire retomber sur nous le sang de cet homme-là ? » Pierre répondit alors avec les apôtres, « Il faut obéir à Dieu plutôt qu'aux hommes. Le Dieu de nos pères a ressuscité ce Jésus que vous aviez fait mourir en le suspendant au gibet. C'est lui que Dieu a exalté par sa droite, le faisant chef et sauveur, afin d'accorder par lui à Israël la repentance et la rémission des péchés. » Actes des Apôtres, chapitre 5, jusqu'au verset 31. Eh bien, nous sommes maintenant prêts pour écouter un exemple actuel en Colombie. Alors, on va prendre le pseudonyme de Miguel. Il a quitté le groupe paramilitaire de l'ELN, dont il était l'un des commandants, pour servir Jésus. Il est passé du camp des persécuteurs à celui des persécutés. Il raconte, dans tous les villages de ma région, les paramilitaires ont commencé à tuer les pasteurs et à fermer les églises. Ils ont tué tous ceux qu'ils voyaient prêcher. C'était parce que nous évangélisions des gens qui étaient membres de ces groupes armés, qui étaient même commandants, et qui sont aujourd'hui devenus pasteurs. Parce qu'ils prêchaient l'évangile, Miguel et ses nouveaux amis chrétiens devaient se réunir en secret dans des maisons, jusqu'à ce que l'armée régulière vienne déloger les guérilleros. Nous ne pouvions pas frapper des mains ni chanter des louanges. Nous prêchions à voix basse pour que ne nous entendent pas. Aujourd'hui, Miguel continue à servir Jésus, au risque d'être attaqué par ses anciens comparses. Il dit « J'aime porter la parole et je le ferai jusqu'à ce que le Seigneur revienne. » Voilà. C'était sur le site Portes Ouvertes. Merci, à bientôt.
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2: Bonjour amis auditeurs, il est 8h25 sur Radio Espérance. Joséphine et Martine sont heureuses de vous retrouver. Nous allons partager la prière du premier chapelet d'aujourd'hui, mercredi 17 juin, fête de Saint Hervé, barde breton. Bien qu'aveugle, il fut choisi comme abbé de Plouvien. Il est très populaire en Bretagne et il est décédé en l'an 575. Nous méditerons les mystères lumineux. Pour nous y préparer, demandons à l'Esprit-Saint de descendre sur nous.

viens, Seigneur Esprit Saint, ce soir dans nos cœurs. Viens et remplis-nous de ta présence. Chasse au loin les ténèbres qui nous menacent. Viens mettre ta lumière en nos cœurs. Qu'elle éclaire nos vies. Viens, Esprit Saint. Brûle nos cœurs de ta charité, pour que nous puissions témoigner de ton amour par toute la terre.

0: Au nom du Père et du Fils et du Saint-Esprit. Amen. Amen. Je crois en Dieu, le Père Tout-Puissant, Créateur du ciel et de la terre, et en Jésus-Christ, son Fils unique, notre Seigneur, qui a été conçu du Saint-Esprit, est né de la Vierge Marie, a souffert sous Ponce Pilate, a été crucifié, est mort et a été enseveli, est descendu aux enfers. Le troisième jour est ressuscité des morts, est monté aux cieux, est assis à la droite de Dieu, le Père Tout-Puissant, d'où il viendra juger les vivants et les morts.
1: Je crois en l'Esprit Saint, à la Sainte Église catholique, à la communion des saints, à la rémission des péchés, à la résurrection de la chair, à la vie éternelle. Amen. Dans ce chemin de contemplation qu'est le rosaire, avec vous, auditeurs de Radio Espérance, nous allons nous mettre sous le regard de la Vierge Marie pour suivre Jésus dans certains moments de sa vie publique en méditant les mystères lumineux du rosaire.
0: Pendant ce chapelet, nous prierons pour tous ceux qui exercent un pouvoir dans le pays, que tous recherchent le bien commun pour assurer la sécurité et la paix.
1: Premier mystère lumineux, le baptême du Seigneur au Jourdain. De l'Évangile selon saint Matthieu. Alors paraît Jésus, il était venu de Galilée jusqu'au Jourdain auprès de Jean pour être baptisé par lui. Jean voulait l'en empêcher en disant, « C'est moi qui ai besoin d'être baptisé par toi, et c'est toi qui viens à moi ?»
0: Notre Père qui es aux cieux, que ton nom soit sanctifié, que ton règne vienne, que ta volonté soit faite sur la terre comme au ciel.
1: Donne-nous aujourd'hui notre pain de ce jour. Pardonne-nous nos offenses, comme nous pardonnons aussi à ceux qui nous ont offensés. Et ne nous laisse pas entrer en tentation, mais délivre-nous du mal. Amen.
0: Je vous salue Marie, pleine de grâce. Le Seigneur est avec vous. Vous êtes bénie entre toutes les femmes. Et Jésus, le fruit de vos entrailles, est béni.
1: Sainte Marie, Mère de Dieu, priez pour nous pauvres pécheurs, maintenant et à l'heure de notre mort. Amen.
0: Je vous salue Marie, pleine de grâce. Le Seigneur est avec vous. Vous êtes bénie entre toutes les femmes. Et Jésus, le fruit de vos entrailles, est béni.
1: Sainte Marie, Mère de Dieu, priez pour nous pauvres pécheurs, maintenant et à l'heure de notre mort. Amen.
0: Je vous salue, Marie, pleine de grâce. Le Seigneur est avec vous. Vous êtes bénie entre toutes les femmes. Et Jésus, le fruit de vos entrailles, est béni.
1: Sainte Marie, Mère de Dieu, priez pour nous pauvres pécheurs, maintenant et à l'heure de notre mort. Amen.
0: Je vous salue, Marie, pleine de grâce. Le Seigneur est avec vous. Vous êtes bénie entre toutes les femmes. Et Jésus, le fruit de vos entrailles, est béni.
1: Sainte Marie, Mère de Dieu, priez pour nous pauvres pécheurs, maintenant et à l'heure de notre mort. Amen.
0: Je vous salue, Marie, pleine de grâce. Le Seigneur est avec vous. Vous êtes bénie entre toutes les femmes. Et Jésus, le fruit de vos entrailles, est béni.
1: Sainte Marie, Mère de Dieu, priez pour nous pauvres pécheurs, maintenant et à l'heure de notre mort. Amen.
0: Je vous salue, Marie, pleine de grâce. Le Seigneur est avec vous. Vous êtes bénie entre toutes les femmes. Et Jésus, le fruit de vos entrailles, est béni.
1: Sainte Marie, Mère de Dieu, priez pour nous pauvres pécheurs, maintenant et à l'heure de notre mort. Amen.
0: Je vous salue, Marie, pleine de grâce. Le Seigneur est avec vous. Vous êtes bénie entre toutes les femmes. Et Jésus, le fruit de vos entrailles, est béni.
1: Sainte Marie, Mère de Dieu, priez pour nous pauvres pécheurs, maintenant et à l'heure de notre mort. Amen.
0: Je vous salue, Marie, pleine de grâce. Le Seigneur est avec vous. Vous êtes bénie entre toutes les femmes. Et Jésus, le fruit de vos entrailles, est béni.
1: Sainte Marie, Mère de Dieu, priez pour nous pauvres pécheurs, maintenant et à l'heure de notre mort. Amen.
0: Je vous salue, Marie, pleine de grâce. Le Seigneur est avec vous. Vous êtes bénie entre toutes les femmes. Et Jésus, le fruit de vos entrailles, est béni.
1: Sainte Marie, Mère de Dieu, priez pour nous pauvres pécheurs, maintenant et à l'heure de notre mort. Amen.
0: Je vous salue, Marie, pleine de grâce. Le Seigneur est avec vous. Vous êtes bénie entre toutes les femmes. Et Jésus, le fruit de vos entrailles, est béni.
1: Sainte Marie, Mère de Dieu, priez pour nous pauvres pécheurs, maintenant et à l'heure de notre mort. Amen.
0: Gloire au Père, et au Fils, et au Saint-Esprit.
1: Comme il était au commencement, maintenant et toujours, et dans les siècles des siècles. Amen. Jésus, sois béni d'avoir accompli cette démarche de purification du baptême pour t'identifier aux pécheurs. Deuxième mystère lumineux, les noces de Cana. De l'Évangile selon saint Jean. Le troisième jour, il y eut un mariage à Cana de Galilée. La mère de Jésus était là. Jésus aussi avait été invité au mariage avec ses disciples. Or, on manqua de vin. La mère de Jésus lui dit, « Ils n'ont pas de vin. »
0: Notre Père qui es aux cieux, que ton nom soit sanctifié, que ton règne vienne, que ta volonté soit faite sur la terre comme au ciel.
1: Donne-nous aujourd'hui notre pain de ce jour. Pardonne-nous nos offenses, comme nous pardonnons aussi à ceux qui nous ont offensés. Et ne nous laisse pas entrer en tentation, mais délivre-nous du mal. Amen.
0: Je vous salue, Marie, pleine de grâce. Le Seigneur est avec vous. Vous êtes bénie entre toutes les femmes. Et Jésus, le fruit de vos entrailles, est béni.
1: Sainte Marie, Mère de Dieu, priez pour nous pauvres pécheurs, maintenant et à l'heure de notre mort. Amen.
0: Je vous salue, Marie, pleine de grâce. Le Seigneur est avec vous. Vous êtes bénie entre toutes les femmes. Et Jésus, le fruit de vos entrailles, est béni.
1: Sainte Marie, Mère de Dieu, priez pour nous pauvres pécheurs, maintenant et à l'heure de notre mort. Amen.
0: Je vous salue, Marie, pleine de grâce. Le Seigneur est avec vous. Vous êtes bénie entre toutes les femmes. Et Jésus, le fruit de vos entrailles, est béni.
1: Sainte Marie, Mère de Dieu, priez pour nous pauvres pécheurs, maintenant et à l'heure de notre mort. Amen.
0: Je vous salue, Marie, pleine de grâce. Le Seigneur est avec vous. Vous êtes bénie entre toutes les femmes. Et Jésus, le fruit de vos entrailles, est béni.
1: Sainte Marie, Mère de Dieu, priez pour nous pauvres pécheurs, maintenant et à l'heure de notre mort. Amen.
0: Je vous salue, Marie, pleine de grâce. Le Seigneur est avec vous. Vous êtes bénie entre toutes les femmes. Et Jésus, le fruit de vos entrailles, est béni.
1: Sainte Marie, Mère de Dieu, priez pour nous pauvres pécheurs, maintenant et à l'heure de notre mort. Amen.
0: Je vous salue, Marie, pleine de grâce. Le Seigneur est avec vous. Vous êtes bénie entre toutes les femmes. Et Jésus, le fruit de vos entrailles, est béni.
1: Sainte Marie, Mère de Dieu, priez pour nous pauvres pécheurs, maintenant et à l'heure de notre mort. Amen.
0: Je vous salue, Marie, pleine de grâce. Le Seigneur est avec vous. Vous êtes bénie entre toutes les femmes. Et Jésus, le fruit de vos entrailles, est béni.
1: Sainte Marie, Mère de Dieu, priez pour nous pauvres pécheurs, maintenant et à l'heure de notre mort. Amen.
0: Je vous salue, Marie, pleine de grâce. Le Seigneur est avec vous. Vous êtes bénie entre toutes les femmes. Et Jésus, le fruit de vos entrailles, est béni.
1: Sainte Marie, Mère de Dieu, priez pour nous pauvres pécheurs, maintenant et à l'heure de notre mort. Amen.
0: Je vous salue, Marie, pleine de grâce. Le Seigneur est avec vous. Vous êtes bénie entre toutes les femmes. Et Jésus, le fruit de vos entrailles, est béni.
1: Sainte Marie, Mère de Dieu, priez pour nous pauvres pécheurs, maintenant et à l'heure de notre mort. Amen.
0: Je vous salue, Marie, pleine de grâce. Le Seigneur est avec vous. Vous êtes bénie entre toutes les femmes. Et Jésus, le fruit de vos entrailles, est béni.
1: Sainte Marie, Mère de Dieu, priez pour nous pauvres pécheurs, maintenant et à l'heure de notre mort. Amen.
0: Gloire au Père, et au Fils, et au Saint-Esprit.
1: Comme il était au commencement, maintenant et toujours, et dans les siècles des siècles. Amen. Seigneur Jésus, sois béni pour la Vierge Marie, qui s'inquiète des besoins de tous ses enfants.
0: Pendant ce chapelet, nous continuons de prier pour tous ceux qui exercent un pouvoir dans le pays. Que tous recherchent le bien commun pour assurer la sécurité et la paix.
1: Troisième mystère lumineux, l'annonce du royaume de Dieu avec l'appel à la conversion. De l'Évangile selon saint Matthieu. Ne vous faites pas de trésors sur la terre, là où les mites et les vers les dévorent, où les voleurs percent les murs pour voler. Mais faites-vous des trésors dans le ciel, là où il n'y a pas de mites ni de vers qui dévorent, pas de voleurs qui percent les murs pour voler. Car là où est ton trésor, là aussi sera ton cœur.
0: Notre Père qui es aux cieux, que ton nom soit sanctifié, que ton règne vienne, que ta volonté soit faite sur la terre comme au ciel.
1: Donne-nous aujourd'hui notre pain de ce jour. Pardonne-nous nos offenses, comme nous pardonnons aussi à ceux qui nous ont offensés. Et ne nous laisse pas entrer en tentation, mais délivre-nous du mal. Amen.
0: Je vous salue Marie, pleine de grâce. Le Seigneur est avec vous. Vous êtes bénie entre toutes les femmes, et Jésus, le fruit de vos entrailles, est béni.
1: Sainte Marie, Mère de Dieu, priez pour nous pauvres pécheurs, maintenant et à l'heure de notre mort. Amen.
0: Je vous salue, Marie, pleine de grâce. Le Seigneur est avec vous. Vous êtes bénie entre toutes les femmes, et Jésus, le fruit de vos entrailles, est béni.
1: Sainte Marie, Mère de Dieu, priez pour nous pauvres pécheurs, maintenant et à l'heure de notre mort. Amen.
0: Je vous salue, Marie, pleine de grâce. Le Seigneur est avec vous. Vous êtes bénie entre toutes les femmes, et Jésus, le fruit de vos entrailles, est béni.
1: Sainte Marie, Mère de Dieu, priez pour nous pauvres pécheurs, maintenant et à l'heure de notre mort. Amen.
0: Je vous salue, Marie, pleine de grâce. Le Seigneur est avec vous. Vous êtes bénie entre toutes les femmes, et Jésus, le fruit de vos entrailles, est béni.
1: Sainte Marie, Mère de Dieu, priez pour nous pauvres pécheurs, maintenant et à l'heure de notre mort. Amen.
0: Je vous salue, Marie, pleine de grâce. Le Seigneur est avec vous. Vous êtes bénie entre toutes les femmes, et Jésus, le fruit de vos entrailles, est béni.
1: Sainte Marie, Mère de Dieu, priez pour nous pauvres pécheurs, maintenant et à l'heure de notre mort. Amen.
0: Je vous salue, Marie, pleine de grâce. Le Seigneur est avec vous. Vous êtes bénie entre toutes les femmes, et Jésus, le fruit de vos entrailles, est béni.
1: Sainte Marie, Mère de Dieu, priez pour nous pauvres pécheurs, maintenant et à l'heure de notre mort. Amen.
0: Je vous salue, Marie, pleine de grâce. Le Seigneur est avec vous. Vous êtes bénie entre toutes les femmes, et Jésus, le fruit de vos entrailles, est béni.
1: Sainte Marie, Mère de Dieu, priez pour nous pauvres pécheurs, maintenant et à l'heure de notre mort. Amen.
0: Je vous salue, Marie, pleine de grâce. Le Seigneur est avec vous. Vous êtes bénie entre toutes les femmes, et Jésus, le fruit de vos entrailles, est béni.
1: Sainte Marie, Mère de Dieu, priez pour nous pauvres pécheurs, maintenant et à l'heure de notre mort. Amen.
0: Je vous salue, Marie, pleine de grâce. Le Seigneur est avec vous. Vous êtes bénie entre toutes les femmes, et Jésus, le fruit de vos entrailles, est béni.
1: Sainte Marie, Mère de Dieu, priez pour nous pauvres pécheurs, maintenant et à l'heure de notre mort. Amen.
0: Je vous salue, Marie, pleine de grâce. Le Seigneur est avec vous. Vous êtes bénie entre toutes les femmes, et Jésus, le fruit de vos entrailles, est béni.
1: Sainte Marie, Mère de Dieu, priez pour nous pauvres pécheurs, maintenant et à l'heure de notre mort. Amen.
0: Gloire au Père, et au Fils, et au Saint-Esprit.
1: Comme il était au commencement, maintenant et toujours, et dans les siècles des siècles. Amen. Seigneur Jésus, tu es notre trésor. Par l'intercession de Marie, tourne notre cœur vers les biens impérissables. Quatrième mystère lumineux, la transfiguration du Seigneur. De l'Évangile selon saint Matthieu. Six jours après, Jésus prend avec lui Pierre, Jacques et Jean, son frère, et il les emmène à l'écart sur une haute montagne. Il fut transfiguré devant eux. Son visage devint brillant comme le soleil, et ses vêtements blancs comme la lumière. Voici que leur apparurent Moïse et Élie, qui s'entretenaient avec lui.
0: Notre Père qui es aux cieux, que ton nom soit sanctifié, que ton règne vienne, que ta volonté soit faite sur la terre comme au ciel.
1: Donne-nous aujourd'hui notre pain de ce jour. Pardonne-nous nos offenses, comme nous pardonnons aussi à ceux qui nous ont offensés. Et ne nous laisse pas entrer en tentation, mais délivre-nous du mal. Amen.
0: Je vous salue, Marie pleine de grâce. Le Seigneur est avec vous. Vous êtes bénie entre toutes les femmes, et Jésus, le fruit de vos entrailles, est béni.
1: Sainte Marie, Mère de Dieu, priez pour nous pauvres pécheurs, maintenant et à l'heure de notre mort. Amen.
0: Je vous salue, Marie pleine de grâce. Le Seigneur est avec vous. Vous êtes bénie entre toutes les femmes, et Jésus, le fruit de vos entrailles, est béni.
1: Sainte Marie, Mère de Dieu, priez pour nous pauvres pécheurs, maintenant et à l'heure de notre mort. Amen.
0: Je vous salue, Marie, pleine de grâce. Le Seigneur est avec vous. Vous êtes bénie entre toutes les femmes, et Jésus, le fruit de vos entrailles, est béni.
1: Sainte Marie, Mère de Dieu, priez pour nous pauvres pécheurs, maintenant et à l'heure de notre mort. Amen.
0: Je vous salue, Marie, pleine de grâce. Le Seigneur est avec vous. Vous êtes bénie entre toutes les femmes, et Jésus, le fruit de vos entrailles, est béni.
1: Sainte Marie, Mère de Dieu, priez pour nous pauvres pécheurs, maintenant et à l'heure de notre mort. Amen.
0: Je vous salue, Marie, pleine de grâce. Le Seigneur est avec vous. Vous êtes bénie entre toutes les femmes, et Jésus, le fruit de vos entrailles, est béni.
1: Sainte Marie, Mère de Dieu, priez pour nous pauvres pécheurs, maintenant et à l'heure de notre mort. Amen.
0: Je vous salue, Marie, pleine de grâce. Le Seigneur est avec vous. Vous êtes bénie entre toutes les femmes, et Jésus, le fruit de vos entrailles, est béni.
1: Sainte Marie, Mère de Dieu, priez pour nous pauvres pécheurs, maintenant et à l'heure de notre mort. Amen.
0: Je vous salue, Marie, pleine de grâce. Le Seigneur est avec vous. Vous êtes bénie entre toutes les femmes, et Jésus, le fruit de vos entrailles, est béni.
1: Sainte Marie, Mère de Dieu, priez pour nous pauvres pécheurs, maintenant et à l'heure de notre mort. Amen.
0: Je vous salue, Marie, pleine de grâce. Le Seigneur est avec vous. Vous êtes bénie entre toutes les femmes, et Jésus, le fruit de vos entrailles, est béni.
1: Sainte Marie, Mère de Dieu, priez pour nous pauvres pécheurs, maintenant et à l'heure de notre mort. Amen.
0: Je vous salue, Marie, pleine de grâce. Le Seigneur est avec vous. Vous êtes bénie entre toutes les femmes, et Jésus, le fruit de vos entrailles, est béni.
1: Sainte Marie, Mère de Dieu, priez pour nous pauvres pécheurs, maintenant et à l'heure de notre mort. Amen.
0: Je vous salue, Marie, pleine de grâce. Le Seigneur est avec vous. Vous êtes bénie entre toutes les femmes, et Jésus, le fruit de vos entrailles, est béni.
1: Sainte Marie, Mère de Dieu, priez pour nous pauvres pécheurs, maintenant et à l'heure de notre mort. Amen.
0: Gloire au Père, et au Fils, et au Saint-Esprit.
1: Comme il était au commencement, maintenant et toujours, et dans les siècles des siècles. Amen. Jésus, splendeur du Père, sois béni de nous révéler, en laissant rayonner ta gloire, le secret qui habite au plus intime de ton cœur. Cinquième mystère lumineux, l'institution de l'Eucharistie. De l'Évangile selon saint Matthieu. Jésus appela ses disciples et leur dit: Je suis saisie de compassion pour cette foule, car depuis 3 jours déjà, ils restent auprès de moi et n'ont rien à manger. Je ne veux pas les renvoyer à jeun, ils pourraient défaillir en chemin. Jésus leur demanda, « Combien de pain avez-vous ? » Ils dirent 7 et quelques petits poissons. Il prit les 7 pains et les poissons. Rendant grâce, il les rompit et il les donnait aux disciples et les disciples aux foules.
0: Notre Père qui es aux cieux, que ton nom soit sanctifié, que ton règne vienne, que ta volonté soit faite sur la terre comme au ciel.
1: Donne-nous aujourd'hui notre pain de ce jour. Pardonne-nous nos offenses, comme nous pardonnons aussi à ceux qui nous ont offensés. Et ne nous laisse pas entrer en tentation, mais délivre-nous du mal. Amen.
0: Je vous salue, Marie, pleine de grâce. Le Seigneur est avec vous. Vous êtes bénie entre toutes les femmes. Et Jésus, le fruit de vos entrailles, est béni.
1: Sainte Marie, Mère de Dieu, priez pour nous pauvres pécheurs. Maintenant et à l'heure de notre mort. Amen.
0: Je vous salue, Marie, pleine de grâce. Le Seigneur est avec vous. Vous êtes bénie entre toutes les femmes. Et Jésus, le fruit de vos entrailles, est béni.
1: Sainte Marie, Mère de Dieu, priez pour nous pauvres pécheurs, maintenant et à l'heure de notre mort. Amen.
0: Je vous salue, Marie, pleine de grâce. Le Seigneur est avec vous. Vous êtes bénie entre toutes les femmes. Et Jésus, le fruit de vos entrailles, est béni.
1: Sainte Marie, Mère de Dieu, priez pour nous pauvres pécheurs, maintenant et à l'heure de notre mort. Amen.
0: Je vous salue, Marie, pleine de grâce. Le Seigneur est avec vous. Vous êtes bénie entre toutes les femmes. Et Jésus, le fruit de vos entrailles, est béni.
1: Sainte Marie, Mère de Dieu, priez pour nous pauvres pécheurs, maintenant et à l'heure de notre mort. Amen.
0: Je vous salue, Marie, pleine de grâce. Le Seigneur est avec vous. Vous êtes bénie entre toutes les femmes. Et Jésus, le fruit de vos entrailles, est béni.
1: Sainte Marie, Mère de Dieu, priez pour nous pauvres pécheurs, maintenant et à l'heure de notre mort. Amen.
0: Je vous salue, Marie, pleine de grâce. Le Seigneur est avec vous. Vous êtes bénie entre toutes les femmes. Et Jésus, le fruit de vos entrailles, est béni.
1: Sainte Marie, Mère de Dieu, priez pour nous pauvres pécheurs, maintenant et à l'heure de notre mort. Amen.
0: Je vous salue, Marie, pleine de grâce. Le Seigneur est avec vous. Vous êtes bénie entre toutes les femmes. Et Jésus, le fruit de vos entrailles, est béni.
1: Sainte Marie, Mère de Dieu, priez pour nous pauvres pécheurs, maintenant et à l'heure de notre mort. Amen.
0: Je vous salue, Marie, pleine de grâce. Le Seigneur est avec vous. Vous êtes bénie entre toutes les femmes. Et Jésus, le fruit de vos entrailles, est béni.
1: Sainte Marie, Mère de Dieu, priez pour nous pauvres pécheurs, maintenant et à l'heure de notre mort. Amen.
0: Je vous salue, Marie, pleine de grâce. Le Seigneur est avec vous. Vous êtes bénie entre toutes les femmes. Et Jésus, le fruit de vos entrailles, est béni.
1: Sainte Marie, Mère de Dieu, priez pour nous pauvres pécheurs, maintenant et à l'heure de notre mort. Amen.
0: Je vous salue, Marie, pleine de grâce. Le Seigneur est avec vous. Vous êtes bénie entre toutes les femmes. Et Jésus, le fruit de vos entrailles, est béni.
1: Sainte Marie, Mère de Dieu, priez pour nous pauvres pécheurs, maintenant et à l'heure de notre mort. Amen.
0: Gloire au Père, et au Fils, et au Saint-Esprit.
1: Comme il était au commencement, maintenant et toujours, et dans les siècles des siècles. Amen. Jésus, toi qui as multiplié les pains et les poissons pour la foule affamée, nous te rendons grâce pour toutes les merveilles que tu fais dans nos vies. Marie, Reine de la Paix,
0: priez pour nous.
1: Ô Marie, conçue sans péché,
0: priez pour nous qui avons recours à vous.
1: Notre-Dame, refuge des pécheurs,
0: priez pour nous.
1: Saint Hervé,
0: priez pour nous. Prions. Dieu éternel et tout-puissant, le cœur des hommes et les droits des peuples sont dans ta main. Regarde avec bienveillance ceux qui exercent un pouvoir sur nous. Que par ta grâce s'affermissent partout sur la terre la sécurité et la paix, la prospérité des nations et la liberté religieuse. Par Jésus-Christ, ton Fils, notre Seigneur, qui vit et règne avec toi dans l'unité du Saint-Esprit, Dieu, pour les siècles et des siècles.
1: Amen. Amen.
0: Notre-Dame de toute protection de la France.
1: Priez pour la France.
0: Saint-Irénée.
1: Priez pour la France.
0: Sainte-Blandine.
1: Priez pour la France.
0: Saint-Martin.
1: Priez pour la France.
0: Saint-Rémy.
1: Priez pour la France.
0: Sainte-Geneviève.
1: Priez pour la France.
0: Sainte-Clotilde.
1: Priez pour la France.
0: Saint-Bernard.
1: Priez pour la France.
0: Saint-Louis.
1: Priez pour la France.
0: Saint François de Sales.
1: Priez pour la France.
0: Sainte Jeanne d'Arc.
1: Priez pour la France.
0: Saint Vincent de Paul.
1: Priez pour la France.
0: Saint Jean-Baptiste de la Salle.
1: Priez pour la France.
0: Saint Louis Grignon de Montfort.
1: Priez pour la France.
0: Sainte Thérèse de l'Enfant Jésus.
1: Priez pour la France.
0: Au nom du Père et du Fils et du Saint-Esprit.
1: Amen.

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9e émission de ce chemin du cœur autour de Jésus Sacré-Cœur. Jésus, en son cœur et aimant, vient à notre rencontre et nous nous laissons rejoindre. L'étape que nous parcourons aujourd'hui s'intitule « Avec Jésus, nous donnons notre vie ». En effet, le Saint-Esprit nous conduit à nous donner avec Jésus, dans la prière, dans le service. En effet, nous donner, c'est notre réalité profonde.

attentif à 9h du soir pour aider l'autre à traverser sa maladie, peut-être à mourir. Ce n'est pas seulement romantique, c'est du concret, c'est du réel. Avec Jésus, nous donnons notre vie. Jésus vient aimer à travers nous. Le lieu biblique que nous pouvons recevoir dans cette étape, c'est le psaume 4, qui est repris par les moines dans les complis du samedi soir. Quand je crie, tu réponds, Dieu mon justicier, dans l'angoisse, tu me mets au large, pitié pour moi, écoute ma prière. En paix, je me couche et je dors, car toi seul, Seigneur, tu m'établis dans la confiance. Quand nous nous donnons au Seigneur, nous lui accordons notre confiance en réponse à la confiance que lui nous fait. Il nous a pris dans sa mission. Et le chemin du cœur relie ce don à Jésus dans l'Eucharistie. Pour ceux qui l'ont découverte, l'Eucharistie devient comme une obligation, un engagement, une joie d'y aller spontanément. Elle est en effet une dynamique. Jésus, lors du dernier repas, se laisse prendre et nous le recevons. Il rompt le pain en disant « Faites ceci en mémoire de moi » et nous aussi nous accomplissons ce qu'il nous a dit de faire. D'une certaine manière, nous sommes brisés comme le pain. Nous pouvons nous donner comme une nourriture. Ce n'est pas seulement ce qui se passe dans l'hostie. La messe, c'est un envoi, elle est mission. Saint Claude la Colombière, dont le tableau figure ici dans ce local de la radio Espérance à Paray-le-Monial, ouvrait chaque jour la porte de son cœur à Dieu. Non pas pour recevoir des consolations, du réconfort, des joies, mais pour offrir sa vie à Dieu. Il a écrit une magnifique prière de confiance au moment où sa vie semblait basculer, exilée, malade. Les hommes peuvent me dépouiller de mes biens, de mon honneur. Les maladies peuvent m'ôter les forces. Je puis même perdre ta grâce par le péché, mais jamais je ne perdrai mon espérance. L'espérance, la foi, la confiance, c'est tout un. Alors cette confiance se marque dans la vie quotidienne. Bien sûr, elle peut se traduire dans des actes plus solennels, à des moments de grandes décisions, mais le chemin du cœur consiste à nous donner avec Jésus dans des actes de la vie quotidienne. Là où il y a du stress, vivre la douceur. S'il y a un danger d'agressivité, nous vivons la patience. Parce qu'il s'agit de veiller à la rencontre des autres, à prendre soin de ceux qui sont petits, affaiblis. Ce sont des lieux où Jésus veut aimer en prenant chair. Il a pris chair de notre chair et il continue d'être présent en nous. Merci.

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2: Dans notre réflexion sur l'abandon, nous en sommes venus à évoquer un thème important de la psychologie, à savoir la peur de l'abandon. Et nous avons vu que la peur de l'abandon est presque pire que l'abandon lui-même, parce que cette peur, d'abord, elle envahit chaque instant de la vie, elle provoque des angoisses, et elle est tellement prenante qu'au final, l'abandon va arriver, c'est-à-dire que la peur va engendrer l'abandon lui-même de la part de telle ou telle personne. Nous aurons, à cause de notre peur, provoqué ce dont nous avions peur. Parmi les causes possibles de la peur de l'abandon chez l'adulte, on peut trouver divers événements importants qui viennent comme percuter notre vie. Par exemple, un deuil soudain d'une personne à laquelle nous étions attachés, un licenciement dans mon travail, ou bien une séparation dans mon couple. Tout cela va venir comme confirmer notre peur et nous dire « tu avais bien raison de te faire du souci, tu avais bien raison d'avoir peur que ton conjoint te quitte, t'abandonne, tu vois, c'est arrivé ». Souvent, le facteur qui permet de comprendre si l'on souffre d'un syndrome d'abandon, si l'on est confronté à un problème relationnel, c'est de constater si on a une tendance à répéter constamment les mêmes schémas relationnels. S'il nous arrive une fois de souffrir d'un abandon et du coup ensuite d'avoir une certaine crainte que cela ne se reproduise, c'est une chose. Mais si nous répétons toujours ce même schéma, vécu et revécu dans le cadre de différentes relations. Par exemple, cette peur, vous pouvez la ressentir dans le cadre d'une amitié, vous pouvez la ressentir dans les relations de travail. À ce moment-là, lorsque cette peur devient quasi systématique, quelle que soit la relation, alors on peut parler effectivement d'un syndrome d'abandon. Et ce syndrome d'abandon va jouer des tours fâcheux. Par exemple, vous allez être conduit à vous éloigner de votre partenaire lorsque la relation s'approfondit, parce que vous avez peur que cette relation qui devient de plus en plus importante ne craque. Et vous préférez, d'une certaine manière, je dis préférer entre guillemets, parce qu'en fait vous ne le préférez pas, mais vous êtes conduit à casser cette relation, par peur qu'elle ne se casse. Vous allez être amené à quitter votre partenaire par peur d'être quitté. Et nous entrons là dans un jeu de relations très complexe qui va mêler la peur de l'abandon avec une dépendance affective, la peur d'être seul, de perdre le partenaire et donc de souffrir d'une dépendance affective qui vous rend autre que ce que vous êtes. Il existe différentes facettes de cette blessure de l'abandon. Évoquons simplement quelques-unes d'entre elles. Il y a souvent le sentiment de rejet. Il entraîne l'impossibilité de se sentir le droit d'exister et surtout l'impression que pour être aimé, il est nécessaire de s'effacer, de se mettre en retrait, de disparaître. Les personnes qui vivent ce sentiment de rejet ne s'accordent aucune valeur car on ne leur en a pas accordé. Elles ont un perpétuel besoin d'être sécurisées et rassurées. Une autre blessure de l'abandon peut être le sentiment d'indignité. Je suis indigne d'être aimé et même de vivre, car je ne suis pas acceptable. Ces personnes développent un sentiment profond d'une faute perpétuelle, d'une culpabilité. Au lieu d'en vouloir à la personne qui les a abandonnés, en fin de compte, elles s'en veulent à elles-mêmes. D'autres souffrent d'un sentiment de trahison et vivent dans la peur perpétuelle de la trahison. Alors en réaction, ce sont souvent des grands menteurs, des grands manipulateurs, des grands séducteurs, car ils veulent prévenir le risque de trahison auquel ils ont déjà été confrontés et qu'ils craignent. Ils sont généralement obsédés par le fait de tout contrôler, de ne permettre à personne, je dirais, d'intriguer dans leur dos. Enfin, nous pourrions encore évoquer la dévalorisation. Elle conduit ceux qui ont subi une blessure d'abandon à ressentir le regard de l'autre comme rabaissant. Ils se considèrent toujours comme pas à la hauteur. Du même coup, ils ne prennent aucune initiative. Ils ne savent pas dire non. Ils s'inscrivent toujours dans le désir de l'autre pour se, entre guillemets, l'accaparer. Leur réaction, c'est de se dire « Puisque on m'a rejeté et abandonné, eh bien, c'est que je ne vaux pas grand-chose ».

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1: Venons-en, si vous le voulez bien, à la dimension spirituelle de l'abandon. Lorsque j'ai la foi, et je pense ici spécifiquement à la foi chrétienne, lorsque je vis une vie chrétienne, tout au moins que j'essaye, lorsque la dimension spirituelle a sa place dans ma vie, je ne peux pas voir les choses de la même manière. Je ne peux pas me croire le maître de mon existence. Je ne peux pas penser que je suis tout puissant. Donc, étant donné que je me réfère à Dieu, que je considère que ma vie est entre ses mains, que rien de ce qui m'arrive ne m'arrive par hasard, et que tout est sous son regard bienveillant. Est-ce que je peux me poser cette question? Dieu pourrait-il m'abandonner un jour? Alors si je me réfère, par exemple, à la scène où nous voyons Jésus crucifié, et à ce moment particulier où Jésus lâche cette phrase, tirée d'un psaume d'ailleurs, « mon Dieu, pourquoi m'as-tu abandonné ?» Si je me réfère à cette phrase, alors je me dis que même si Jésus a connu ce sentiment d'abandon du Père, à combien plus forte raison il peut m'arriver, moi aussi, de connaître ce sentiment. Mon Dieu, pourquoi m'as-tu abandonné? Mais j'ai bien parlé d'un sentiment d'abandon. Ça n'est pas parce que je vis un sentiment d'abandon de la part de Dieu que réellement Dieu m'abandonne. C'est mon interprétation toute humaine. Et c'est sans doute ce que Jésus, fils de l'homme, fils de Dieu, a vécu sur la croix, au moins pendant quelques instants. Il s'est senti le plus seul de tous au monde. Mais en contrepoids, je peux opposer à ma crainte ce verset du prophète Isaïe. Chapitre 49, versets 14 et 15. Jérusalem disait « Le Seigneur m'a abandonné. Mon Seigneur m'a oublié. Une femme peut-elle oublier son nourrisson, ne plus avoir de tendresse pour le fils de ses entrailles? Même si elle l'oubliait, moi, je ne t'oublierai pas. » Nous verrons dans notre prochain rendez-vous que ces promesses de la part de Dieu de ne pas nous abandonner sont multiples et sans doute qu'elles sont aussi nombreuses pour calmer notre peur qu'il nous abandonne.
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3: Chers amis, nous avions vu les dernières fois que l'homme est mis en question par les nouvelles technologies, et particulièrement par l'IA, l'intelligence artificielle. C'est lui, l'homme, qui a créé ces nouvelles technologies, mais il semble à la fois fasciné et dépassé par les progrès de celles-ci, et notamment de l'intelligence artificielle. Il tente à la diviniser et à se mettre sous son joug. Au lieu de prendre comme critère de discernement dans ses choix son intelligence, ses valeurs, sa conscience, il se confie à la puissance de l'intelligence artificielle et lui laisse décider ce qui est le meilleur, puisqu'il pense qu'elle saura mieux que lui ce qu'il est bon de faire. Quelque part, il abdique ce qui fait son humanité et sa grandeur et transfère à la machine le soin de décider pour lui. Nous avons tendance à rire quand nous voyons des jeunes consulter ChatGPT pour soumettre à la machine leurs interrogations existentielles. Mais cette attitude reflète une tendance qui se banalise. Par exemple, des étudiants délèguent à l'IA les devoirs à faire, les mémoires à écrire. Et ce qui est plus effrayant encore, c'est qu'elle se déploie, cette attitude de délégation des choix aux algorithmes, jusque dans l'armée, pour les prises de décision en contexte de guerre. Et d'une certaine manière, cela ne nous étonne pas, dans la mesure où nous avons basculé dans une société matérialiste et athée, où l'enjeu n'est pas tellement l'éthique, mais la performance, où l'idéal de l'homme n'est plus la sainteté, mais l'efficacité. Nous sommes en face de deux anthropologies très différentes, l'une issue de la Bible, où l'homme est reconnu comme image de Dieu, appelé à participer à la vie même de Dieu dans l'amour, et l'autre issue de notre modernité technocratique, où l'homme, plein d'hubris, se prenant souvent pour Dieu, crée des technologies par lesquelles il voudrait s'affranchir de ses propres limites humaines et participer d'une nouvelle forme de puissance et d'omniscience attribuée désormais à l'intelligence artificielle. Mais de ces deux anthropologies, ne peuvent naître que deux modèles de société bien différents, que le pape Léon XIV a évoqué dans sa dernière encyclique « Magnifique humanité » comme « Babel » ou « Jérusalem ». En effet, l'anthropologie chrétienne qui s'est déployée à partir de la Bible s'est épanouie dans ce que nous pourrions appeler un humanisme chrétien. Et cet humanisme chrétien a imprégné toutes les sociétés chrétiennes pendant des siècles, promouvant la dignité humaine, le respect des peuples, le bien, la vérité, l'amour et les lois divines comme critères ultimes du choix. C'est la civilisation irriguée par le christianisme qui a donné naissance au droit qui régit la guerre pour justement la limiter le plus possible, la circonscrire selon des règles pour que les populations civiles soient protégées. C'est à des moines et des évêques qu'on doit la trêve de Noël, par exemple, dans les combats. Ce sont les valeurs chrétiennes et humanistes qui ont donné naissance à la notion de proportionnalité dans la riposte, la légitime défense comme seule justification pour prendre les armes, l'interdiction des armes de destruction massive comme les bombes nucléaires, les armes biologiques, chimiques, par exemple, parce qu'elles touchent aussi bien les militaires que les civils. Il y a une éthique de la guerre. Il y a des conventions internationales qui cherchent à humaniser la guerre afin d'en atténuer le plus possible les conséquences terribles pour les populations. Par exemple, on ne maltraite pas des prisonniers, On ne tire pas sur des ennemis qui se rendent. On ne tue pas des civils. On ne bombarde pas des écoles, des hôpitaux, des lieux de culte. La fin ne justifie pas les moyens. Et donc, on ne peut pas utiliser n'importe quel moyen sous prétexte de vouloir remporter la victoire. Nous avons un bel exemple de cette magnanimité dans le combat à la personne de Charles de Bonchamp, militaire français et général royaliste de la guerre de Vendée. En mars 1793, l'ouest de la France est touché par de nombreuses insurrections paysannes. Des paysans viennent chercher Charles de Bonchamp pour lui demander de prendre la tête de l'insurrection. Bonchamp se montre réticent et doute qu'une victoire soit possible contre les troupes de la République. Mais il finit cependant par accepter. Sans illusion, il quitte sa femme qui est enceinte en lui déclarant « Nous ne devons même pas prétendre à la gloire humaine. Les guerres civiles n'en donnent point. » Arrivé à Saint-Florent-le-Vieil, Charles de Bonchamp rétablit un certain ordre. Il organise la défense du bourg et fait proclamer une grâce pour les républicains emprisonnés. Les insurgés font jurer aux prisonniers de ne plus porter les armes contre eux. Puis ils les remettent en liberté. Ils font ensuite chanter un Te Deum par le curé réfractaire de Saint-Florent. Les combats font rage, tantôt à l'avantage des Vendéens, chrétiens et royalistes, tantôt à l'avantage des républicains. Mais arrive la bataille de Cholet, où les Vendéens sont battus et Bonchamp gravement blessé. Tous se replient, et pour se mettre à l'abri, ils doivent franchir la Loire. Seulement, que faire des prisonniers républicains emprisonnés depuis plus de 4 mois à l'abbaye de Saint-Florent-le-Vieil? Les officiers vendéens constatent qu'ils ne peuvent leur faire franchir la Loire et envisagent de les faire fusiller. L'épouse du général Lescure écrit dans ses mémoires « Tous convinrent qu'il fallait les fusiller sur le champ. Mais quand on demanda qui ira en donner l'ordre, personne n'en eut le courage. » L'un disait que ces malheureux, pris la plupart depuis 4 à 5 mois, n'étaient pas la cause des massacres, que cette horrible boucherie commise de sang-froid était au-dessus de ses forces. Un autre que ce serait légitimé, pour ainsi dire, les horreurs commises par les Bleus, les Républicains. Que cela redoublerait la rage des Républicains et les empêcherait de faire grâce à aucune créature vivante dans la Vendée, où il restait encore plus de la moitié des habitants. Enfin, personne ne voulant faire exécuter une résolution aussi barbare, chaque officier se retira sans donner d'ordre. Monsieur de Lescure, donc militaire opposé à la Révolution, n'avait pu prendre part à aucune délibération. Il était blessé, couché sur un matelas, et moi assise auprès de lui. Seul, je pus l'entendre, quand on parla de tuer les prisonniers, dire entre ses dents « Quelle horreur !» Quant à Bonchamp, à l'agonie, il apprend l'imminence du massacre. Il charge alors un de ses officiers d'obtenir en son nom la grâce des prisonniers. Celui-ci saute alors à cheval et se précipite sur l'esplanade devant l'abbaye en criant « Grâce aux prisonniers, Bonchamp le veut, grâce aux prisonniers, Bonchamp l'ordonne !» Et c'est ainsi que les prisonniers républicains furent sauvés. Ces hommes se battaient pour une noble cause et habités par les valeurs chrétiennes. Ils ne s'étaient jamais livrés à des représailles sanguinaires. Ils ne pouvaient donc envisager de massacrer des soldats et de se comporter avec autant de cruauté que les républicains s'étaient comportés envers eux. Ils n'avaient pas perdu de vue l'humanité de ceux qu'ils combattaient, et ils n'avaient donc pas perdu leur propre humanité, puisqu'ils préférèrent faire grâce à leurs ennemis plutôt que de perpétrer un massacre. Vous me direz peut-être que cette époque est révolue et que depuis longtemps, on n'agit plus ainsi. Sans doute, même s'il reste, je pense, dans toutes les armées du monde, des hommes intègres. Mais ils sont peut-être de moins en moins nombreux, sans doute parce que la devise de Sainte-Jeanne d'Arc a été oubliée. Dieu premier servi. En effet, quand nous mettons Dieu en premier dans nos vies, alors nous n'oublions pas que l'homme est l'image de Dieu et qu'il doit être respecté et honoré, même s'il est notre ennemi. Aujourd'hui, les choses ont tendance à changer radicalement. On se situe dans une autre anthropologie, où l'homme n'est plus perçu comme image de Dieu. Même le droit international, pétri de valeurs chrétiennes, est foulé aux pieds par les puissants de ce monde. L'hubris, la démesure, l'orgueil, la volonté de puissance, se sont comme emparés des dirigeants pour établir non pas la justice et la paix, mais pour asseoir leur domination par la force, au mépris même du droit et des conventions internationales. On prétend établir la paix par la guerre, mais comment pourrions-nous établir la paix par quelque chose qui la contredit si radicalement? La finalité noble de la paix ne peut justifier des moyens immoraux, des massacres de civils, des attaques contre des pays qui n'ont pas attaqué, des assassinats de journalistes, plus de 200 à Gaza tués intentionnellement, ou des bombardements d'installations civiles, d'hôpitaux, d'universités, d'écoles, des villages entiers rasés en Palestine puis au sud du Liban maintenant, sans parler des tortures physiques et psychologiques sur les prisonniers, et parmi eux des médecins qui ne faisaient que leur travail de soigner tous les blessés. Je pense notamment au docteur Oussam Abou Safia, pédiatre palestinien qui dirigeait l'hôpital Kamal Adouan dans la bande de Gaza, dont le fils a été tué par les bombardements israéliens, qui a refusé d'abandonner ses patients, qui a été arrêté et qui est désormais détenu sans charge et sans procès pour une durée indéterminée et soumis à la torture dans une prison israélienne. Un parmi tant d'autres. Je parle de cela parce que c'est actuel, c'est bien documenté et que nous en avons des témoignages tous les jours. Mais je sais bien qu'il y a d'autres contrées où il ne fait pas bon non plus être en prison. Malheureusement donc, la Convention de Genève, en son article 13, qui interdit la torture et les traitements inhumains des prisonniers, cette convention est violée chaque jour, non pas en cachette, mais ostensiblement et avec fierté. Et il semble que cela ne dérange personne, comme si nous nous étions habitués à l'horreur, comme si la minimisation de ces faits dans nos médias occidentaux contribuait à la banalisation de l'inhumanité. Les pires crimes sont désormais acceptés comme dommages collatéraux. Le problème, c'est que ce ne sont pas des dommages collatéraux, puisque c'est sciemment voulu, organisé et planifié. Cette accoutumance au mal et à la cruauté dit quelque chose de notre humanité qui se perd. On ne cherche plus à s'entendre, à résoudre les conflits par une vraie diplomatie, mais on cherche à écraser l'autre, ce qui est bien différent. Le 7 avril 2026, le président des États-Unis, Donald Trump, annonçait à propos de l'Iran « Une civilisation entière va disparaître ce soir, pour ne plus jamais réapparaître ». Il annonçait ainsi qu'il allait rayer de la carte non pas seulement un pays, mais une civilisation, avec toute sa population, son histoire. Mais ce faisant, il annonçait rien de moins qu'un crime contre l'humanité, selon les critères donnés par le statut de Rome de la Cour pénale internationale. Mais qui réagit encore? Tous les jours, il semble que nous ayons affaire à une surenchère dans l'insoutenable. Certains ministres israéliens sionistes affirment devant caméra ou sur les réseaux sociaux leur désir de voir disparaître tous les Palestiniens, considérés par eux non plus comme des hommes mais comme des animaux, et ceci pour pouvoir s'installer sur leur terre. Tous les jours, des paysans palestiniens en Cisjordanie sont terrorisés par des bandes de colons qui veulent les faire partir et qui pour cela brûlent leurs voitures, leurs oliviers, leurs champs, voire leurs maisons, et les violentent. Le ministre israélien de la Sécurité nationale, Itamar Ben-Gvir, a célébré ses 50 ans avec un gâteau d'anniversaire pour le moins choquant. Le 2 mai 2026, son épouse lui a en effet offert à cette occasion un grand gâteau, décoré d'un nœud coulant, accompagné de l'inscription « Mazel Tov », c'est-à-dire « Bonne chance, bon destin ».« Mazel Tov » au ministre Ben-Gvir. Parfois, les rêves deviennent réalité. Ce ministre extrémiste, lui-même partisan du terrorisme israélien contre la population palestinienne, milite depuis longtemps pour une loi autorisant la peine capitale par pendaison pour les terroristes. Or, la Knesset, le Parlement israélien, vient d'adopter cette loi. Ainsi, le rêve de Ben-Gvir devient réalité. Drôle de rêve. Surtout quand on sait que pour lui, tous les Palestiniens, et pas seulement les combattants du Hamas, sont des terroristes à éliminer. puisqu'il appelle depuis longtemps à la destruction des Arabes et des Palestiniens, hommes, femmes, vieillards, enfants, et au contrôle de la terre, de la mer à l'Euphrate. On se glorifie désormais de l'inhumanité et du massacre des populations. Mais ce qui est encore plus grave, peut-être, c'est précisément l'utilisation de l'IA, l'intelligence artificielle, dans l'armée pour éliminer les ennemis. On délègue désormais à l'algorithme le choix des cibles. J'avais déjà évoqué cela il y a un an quand je vous avais parlé dans le thème sur l'IA du programme Lavender, mis en place par l'armée israélienne. Il s'agit d'un système d'intelligence artificielle qui choisit les cibles à partir de l'analyse d'une multitude de données numériques et détermine là où doivent être lancées les bombes. L'utilisation de ce programme automatisé pour choisir qui doit être tué est une pratique sans précédent dans les guerres jusqu'à présent. Ce qu'on demande à l'IA, ce sont des résultats. L'IA ne fonctionne pas selon des normes éthiques. Elle n'a pas la notion du bien et du mal, et elle ne tient pas compte des règles de la guerre. Et donc l'algorithme a été formaté pour que si un combattant du Hamas est en haut de l'échelle décisionnaire, on peut tuer jusqu'à 100 civils pour être sûr de l'atteindre, donc femmes, enfants, familles. La fin ici justifie les moyens. Non pas pour l'IA qui fonctionne selon des algorithmes et les données qu'on lui a fournies, mais pour l'état-major israélien, qui accepte de déléguer les décisions de meurtre de masse à l'IA. Pendant la Seconde Guerre mondiale, l'industrialisation de la mort passait par les chambres à gaz. Aujourd'hui, elle passe par l'IA. C'est peut-être encore plus efficace, puisque c'est l'IA qui choisit les cibles à bombarder, en analysant une quantité énorme de données récoltées par surveillance massive. Et le militaire n'est là que pour une pseudo-validation formelle. Tout ce que propose l'IA est de fait validé, sans que l'humain cherche vraiment à en vérifier la pertinence. Vous percevez le problème et l'horreur de ce nouveau type de guerre. Quand l'humain disparaît de l'équation, pour ne devenir que la chambre d'enregistrement d'un tueur robotique, exécuteur froid de basses œuvres, eh bien la morale s'efface. Les morts innocents s'accumulent et la crainte que de tels systèmes se généralisent dans le monde ne peut qu'augmenter. Or, de fait, j'ai évoqué ce qui se passait en Israël parce que c'est ce qui est le plus documenté actuellement. Mais cela a tendance à se généraliser. Nous savons que l'entreprise américaine Palantir, créée par Peter Thiel et Alex Karp et financée en partie par la CIA, a proposé ses services non seulement à Israël durant cette guerre, mais qu'elle les propose aussi à l'OTAN et à de nombreux pays européens, dont la France. Il faut bien comprendre que Palantir est une entreprise de services et d'édition logicielle spécialisée dans les domaines du maintien de l'ordre, du renseignement et de la sécurité. Elle développe et commercialise des logiciels dédiés à la fusion, la visualisation et à l'analyse opérationnelle de tout ce qui se trouve dans le big data, autrement dit de toutes les données personnelles de millions de personnes, données qu'elle croise. Cette entreprise porte donc une promesse, voir partout, avoir une vision globale en croisant les données, afin de prévoir, anticiper, décider et contrôler. L'un de ces logiciels, Palantir Gotham, est utilisé dans l'armée américaine, dans la communauté du renseignement des États-Unis, le NSA, la CIA, le FBI, et dans des services de police. Ce logiciel est également utilisé par les services de renseignement d'une douzaine de pays européens, dont la France, puisqu'un contrat a été signé entre Palantir et la DGSI. Cette entreprise est particulièrement controversée, parce qu'elle met de fait en place une société de surveillance en utilisant de façon opaque les données de vie privée de millions de citoyens, sans leur demander leur consentement. Elle est aussi au service d'États qui se servent de ces logiciels, souvent sans respecter les droits de l'homme, et en allant bien au-delà des objectifs affichés de lutte contre le terrorisme, contre la fraude ou autres délits majeurs. N'oublions pas non plus l'origine du nom de cette entreprise. Palantir. Pour ceux qui connaissent les œuvres de Tolkien ou qui ont vu Le Seigneur des Anneaux, Cela vous rappellera la fameuse pierre de vision, nommée précisément Palantir, et qui permet de tout observer à distance. Le sorcier Saruman s'en sert pour obtenir des informations et accroître son pouvoir en surveillant tout. Seulement par cette pierre, il entre en contact avec Sauron, puissance ténébreuse qui le dépasse de beaucoup. Saruman croit utiliser l'outil à son avantage. En réalité, c'est lui qui est influencé. Il devient de plus en plus obsédé par le pouvoir et perd son indépendance. Il finit par être sous la coupe de Sauron, qui est le mal absolu. C'est d'ailleurs l'une des leçons symboliques de Tolkien. La connaissance totale et la capacité de tout voir donnent un immense pouvoir sur les peuples pour les asservir, mais elles peuvent aussi corrompre celui qui croit les maîtriser. L'entreprise Palantir cristallise en elle les dangers d'une intelligence artificielle qui prétend tout voir et tout décider pour nous. Cependant, elle décide pour nous parce que nous le voulons bien. Nous sommes donc désormais à l'ère de la destruction de masse par délégation de notre responsabilité morale à une machine programmée pour cibler et tuer. Quand l'être humain abdique ce qui fait sa grandeur, qu'il délègue son intelligence, ses décisions, sa responsabilité à ce qui ne pense pas, à ce qui est incapable d'aimer, nous ne pouvons que tomber dans le gouffre de l'inhumanité. En fait, nous vendons notre âme à Sauron, si on se réfère au Seigneur des Anneaux, ou bien à Satan, si on se réfère à la Bible. Le pape Léon XIV s'élève à la fois contre l'hubris des dirigeants qui cherchent à étendre leur domination et contre la délégation de la décision de tuer à l'IA. Dans sa réflexion lors de la veillée de prière pour la paix le 11 avril 2026, il a répondu d'une certaine manière à Donald Trump qui prônait la paix par la guerre, l'écrasement de ceux qui lui résistent et la poursuite d'une politique de domination. « La guerre divise, l'espérance unit », affirme le pape. « La tyrannie piétine, l'amour élève. L'idolâtrie aveugle, le Dieu vivant éclaire. » Et face aux ravages de la guerre, face à cette chaîne démoniaque du mal, comme il l'appelle, le pape demande à ce que nous nous mettions au service du royaume de Dieu. Un royaume, dit le pape, où il n'y a ni épée, ni drone, ni vengeance, ni banalisation du mal, ni profit injuste, mais seulement dignité, compréhension et pardon. Et il poursuit en disant, nous avons là un rempart contre ce délire de toute puissance qui autour de nous devient de plus en plus imprévisible et agressif. Même le nom saint de Dieu, le Dieu de la vie, est entraîné dans les discours de mort. Le pape fustige ainsi cette tendance très présente aussi bien en Israël que dans les courants évangéliques américains ou dans l'islamisme radical, tendance qui consiste à justifier la guerre au nom de Dieu, de justifier des massacres au nom de soi-disant promesses divines, comme si Dieu pouvait bénir les guerres de conquête, de domination et les massacres de civils. C'est là une véritable falsification de la religion, une idolâtrie et un asservissement à celui qui est menteur et homicide depuis le commencement, à savoir le diable. Le pape n'y va d'ailleurs pas de main morte dans sa correction fraternelle. Est asservi à la mort, dit-il, celui qui a tourné le dos au Dieu vivant, pour faire de lui-même et de son propre pouvoir l'idole muette, aveugle et sourde, à laquelle sacrifier toute valeur et exiger que le monde entier plie le genou. Assez donc avec l'idolâtrie de soi-même et de l'argent. Assez avec la démonstration de force. Assez avec la guerre. La véritable force se manifeste dans le service de la vie. Le pape Léon XIV dénonce une culture de la puissance qui s'infiltre partout dans la société et qui se répand en banalisant et en normalisant la guerre, en la réhabilitant comme instrument de politique internationale, tandis que les critères éthiques même qui en avaient limité l'usage sont progressivement érodés. Quant à l'usage de l'IA dans les conflits armés, l'usage des systèmes d'armes à autonomie opérationnelle, le pape rappelle avec vigueur que de tels systèmes ne sauraient émettre un jugement moral et agir selon des critères éthiques. Car, dit-il, un jugement moral ne se réduit pas à un simple calcul. Il implique la conscience, la responsabilité personnelle et la reconnaissance de l'autre en tant que personne. Et oui, les victimes ne peuvent être réduites à de simples données. Et il en tire la conclusion appropriée. Il n'est donc pas acceptable de confier à des systèmes artificiels des décisions mortelles. Attention, dit-il encore, car l'IA nous habitue à l'idée que la violence est inévitable et qu'il suffit de l'optimiser. Face à ce danger, le pape Léon XIV rappelle quelques critères qui semblent évidents, mais qui sont malheureusement trop souvent mis de côté. Le premier est celui de la responsabilité personnelle de la décision qui doit être absolument maintenue. Car lorsque la décision de frapper devient automatique ou opaque, le risque de déresponsabilisation augmente. Or, l'homme doit rester le dernier responsable. Sans se défausser sur la machine, il doit pouvoir rendre compte de ses choix pour pouvoir éventuellement être jugé. D'autre part, le choix éthique a besoin de temps. Or, la rapidité de l'IA court-circuite le temps nécessaire à la réflexion et à un discernement juste. Donc, il y a problème. Enfin, dernier critère, celui de la protection des civils, et le pape a cette parole forte. Toute technologie qui facilite le fait de frapper sans voir le visage de l'autre abaisse le seuil moral du conflit. Le pape invite donc à se souvenir de la protection due dans toute guerre aux civils et aux infrastructures nécessaires à leur survie. Et en conséquence, il affirme « L'intelligence artificielle doit être désarmée, c'est-à-dire libérée des logiques qui la transforment en instrument de domination, d'exclusion et de mort. Et de fait, c'est à cette condition seulement qu'elle ne servira pas le projet d'une nouvelle Babel, mais qu'elle sera au service de tous et du bien commun, au service de la reconstruction de Jérusalem, autrement dit de la civilisation de l'amour. Puissent les hommes accueillir le don de sagesse pour servir Dieu et la magnifique humanité, plutôt que leur ego, leur orgueil, et finalement le prince de ce monde. »
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1: Le secrétariat général de la jeunesse chrétienne de Palestine a organisé à l'église gréco-catholique de Beth Sahour un camp destiné aux jeunes travailleurs. Cette initiative visait à réfléchir au sens de la responsabilité et de l'appartenance dans un esprit nourri par une foi vivante et un regard renouvelé sur la réalité. Le 3 juin, le lycée Terra Santa de Jaffa a célébré la journée de la culture française sur le thème « Nous sommes l'humanité » en présence de l'ambassadeur de France en Israël, Frédéric Journès. La cérémonie de remise des diplômes de fin d'études s'est tenue à l'école Terra Santa de Jérusalem. L'événement a été marqué par la détermination des élèves et des enseignants à surmonter les lourdes conséquences de la guerre qui avait contraint l'établissement à interrompre les cours pendant 40 jours. Du 1er au 8 juin, sœur Simona Brambilla, préfète du dicastère pour les instituts de vie consacrés et les sociétés de vie apostolique, et la sous-secrétaire, sœur Tiziana Merletti, ont effectué une visite en Terre Sainte. Cette mission avait pour objectif de rencontrer les consacrés de différentes congrégations et ordres religieux.

0: et leur offre un espace sûr. À travers des rencontres réunissant des participants issus de différentes communautés paroissiales, notre objectif n'est pas seulement d'organiser des rassemblements, mais aussi de renforcer les liens entre eux, de consolider leur relation avec Dieu et de former des personnes conscientes, enracinées, préparées et capables d'assumer des rôles de leadership et de responsabilité.
1: Les jeunes travailleurs de la jeunesse chrétienne de Palestine se réunissent ici, à Beth Saour, pour leur premier camp d'été, avec le désir de vivre et de rechercher une parole nouvelle ainsi qu'une joie nouvelle dans leur rencontre avec Jésus. N'ayez pas peur, ne doutez pas, mais recherchez toujours la persévérance en Jésus-Christ. C'est le thème qui a accompagné ce camp pendant ces deux journées, nous aidant à surmonter nos peurs. Aujourd'hui, le monde parle sans cesse de peur et de chiffres, mais pour Jésus, la personne n'est pas un simple numéro. Pour lui, chaque être humain est un monde à part entière.
0: Le camp était centré sur le thème de la peur, considéré comme l'un des principaux défis auxquels les jeunes sont confrontés dans leur parcours humain et spirituel. Les participants ont été invités à se libérer de leur peur et à faire confiance à la présence de Dieu dans leur vie, en s'appuyant sur cette promesse du Christ. N'aie pas peur, car je suis avec toi. Cette année, le thème était Wake Up Call, un appel à faire face à la peur dans notre vie et à poursuivre notre chemin malgré les difficultés et les incertitudes du quotidien. La présence chrétienne sur cette terre est profondément enracinée. Même si elle représente aujourd'hui une minorité, elle se distingue par une grande diversité, représentée notamment par les jeunes venus de différentes villes palestiniennes. Cette présence demeure une richesse précieuse et un élément essentiel pour la Terre Sainte.
1: À mon avis, des camps comme celui-ci sont très importants pour notre communauté chrétienne et pour les jeunes, en particulier pour les jeunes travailleurs déjà engagés dans la vie active. Souvent absorbés par leur travail et les exigences du quotidien, ils risquent de s'éloigner de Dieu. Une expérience comme celle-ci constitue une occasion de se rapprocher à nouveau de lui, de consacrer du temps à la prière et à soi-même, de réfléchir à sa propre vie et d'approfondir toujours davantage sa relation à Dieu. De plus, nous avons ici l'opportunité de rencontrer de nouvelles personnes et de découvrir de nouvelles perspectives qui peuvent nous aider à avancer sur notre chemin.
0: Dans une réalité de plus en plus marquée par l'anxiété et la peur, les jeunes demeurent des acteurs essentiels du changement lorsqu'ils croient en leur capacité et s'appuient sur l'espérance.
1: Nous nous réunissons aujourd'hui pour rappeler aux jeunes que chacun de nous est important, chacun de nous porte en lui-même un message qui lui est propre et occupe une place particulière dans le cœur de Jésus. Partons d'ici et retournons dans nos communautés, nos maisons et nos familles en portant avec nous ce message.
0: À la fin du camp, la flamme de la rencontre ne s'est pas éteinte. Elle est restée vivante dans le cœur des participants, reparti avec une foi renouvelée, convaincu que la peur ne peut l'emporter sur l'espérance et déterminé à contribuer à la construction d'un avenir meilleur et plus lumineux. Le 3 juin, le lycée Terra Santa de Jaffa a célébré la journée de la culture française, plongeant élèves et enseignants dans une atmosphère inspirante et conviviale. Introduit dans le programme scolaire il y a environ 5 ans, l'enseignement du français vise à promouvoir le pluralisme culturel, à encourager l'ouverture aux différentes civilisations et à offrir aux élèves l'opportunité d'apprendre une nouvelle langue, enrichissant ainsi leurs connaissances et élargissant leur horizon.
1: Plus une personne connaît de langues, plus ses relations sociales s'élargissent. C'est pourquoi nous avons souhaité développer ce projet avec l'ambassade de France qui nous soutient, afin d'offrir à ceux qui le souhaitent la possibilité d'approfondir l'apprentissage des langues et de présenter l'examen du baccalauréat, le Bagrout israélien, en français.
2: Learn French, learn languages, apprenez le français, apprenez des langues.
1: En apprenant le français, nous donnons la possibilité d'accéder au monde et d'étudier à l'étranger. Lorsqu'on apprend le français, on ne découvre pas seulement une culture, mais tout un univers.
0: La cérémonie s'est ouverte par le discours de bienvenue de Gada Chabaita, enseignante de français, qui a souligné l'importance des langues étrangères dans la formation des élèves et le développement de leurs compétences de communication. Elle a également remercié l'ambassade de France, soulignant que son soutien constitue un véritable partenariat pour construire l'avenir et offrir aux jeunes les moyens de devenir des artisans de dialogue et des ponts de paix.

0: La journée a été rythmée par de nombreuses prestations artistiques et culturelles présentées par les élèves, mettant à l'honneur différents aspects de la culture française. Chansons en version originale, courtes pièces de théâtre et décors inspirés des symboles emblématiques de la France, de la Tour Eiffel au drapeau tricolore. Le thème retenu, « Nous sommes l'humanité », s'inscrit dans la conviction que dans un monde marqué par les tensions et les conflits, l'humanité demeure la seule véritable réponse. L'élément central sur lequel nous avons souhaité insister aujourd'hui est la relation à l'autre. L'amour, le respect et le sens de l'humanité. Nous transmettons à nos élèves des savoirs en sciences, en mathématiques et en langue. Mais il est fondamental que chaque jeune quittant notre établissement soit avant tout une personne profondément humaine. C'est précisément la mission des écoles Terra Santa à travers le monde. Se distinguer par la qualité de leur enseignement, par les valeurs morales qu'elles portent et par l'humanisme profond qu'elles transmettent, dont notre société a aujourd'hui un besoin essentiel. Dans son intervention, la directrice a rappelé que Saint François d'Assise avait résumé le sens profond de l'humanité en une formule demeurée célèbre. Il n'est pas important d'être aimé, mais d'aimer. Elle a ajouté, être humain, c'est faire de nos différences un pont plutôt qu'une barrière. Les élèves apprennent progressivement à aimer le français, car nous ne commençons pas par les lettres de l'alphabet, mais par des phrases, des activités pratiques, des présentations personnelles, des chansons et de courtes vidéos à travers lesquelles ils découvrent la France. Tout grand parcours commence par un premier pas. Les efforts engagés ont aujourd'hui porté leurs fruits. Cette année, l'école a vu son premier groupe d'élèves passer les épreuves du baccalauréat israélien en français. Il convient également de souligner que le taux de réussite au baccalauréat dans l'établissement atteint 100%. Je suis très enthousiaste à l'idée d'apprendre le français car je le considère comme une langue particulière et j'aime la culture française. C'est la langue de l'amour. La culture française constitue un riche héritage mêlant histoire, valeurs démocratiques, littérature, art, mode et gastronomie. La journée de la culture française s'est achevée par une dégustation de spécialités culinaires traditionnelles dans une ambiance conviviale et festive, offrant aux élèves l'occasion de découvrir une autre facette du patrimoine culturel français. Dans une atmosphère festive, empreinte de joie, de fierté et d'un profond sentiment d'accomplissement, la Terra Santa School de Jérusalem a célébré le 6 juin la cérémonie de remise des diplômes de sa 72e promotion, malgré les défis exceptionnels rencontrés au cours de l'année scolaire. Parmi eux figurait en premier lieu l'interruption des cours pendant 40 jours en raison de la guerre. Organisée dans la cour de l'école, la cérémonie a confirmé la capacité de l'établissement et de ses élèves à surmonter les difficultés et à poursuivre leur parcours classé sous le signe de l'excellence et de l'engagement.
1: Ce fut une année difficile. Nous avons traversé des moments éprouvants. C'est pourquoi aujourd'hui la joie remplit tous les cœurs. Je leur souhaite beaucoup de succès, qu'ils puissent nous rendre fiers, nous ainsi que leurs familles, et obtenir d'excellents résultats. L'an dernier, 3 élèves de cette école figuraient parmi les 10 meilleurs de la ville de Jérusalem.
0: Dans son discours, le frère Francesco Yelpo, custode de Terre Sainte, a adressé ses félicitations aux diplômés, soulignant qu'ils portent une responsabilité particulière. En tant qu'enfants de Jérusalem, ils sont appelés à être des artisans de paix et à mettre leurs talents au service des autres. Alors que le frère Ibrahim a invité les élèves à réciter l'hymne de Saint François, « Seigneur, fais de moi un instrument de ta paix », il a souligné que ce texte constitue la charte fondatrice de l'école sur laquelle repose l'éducation à la paix et à l'amour.
1: Le message est très simple et très important. L'engagement dans la vie, pour ceux qui s'investissent réellement et qui étudient, ouvre des perspectives pour l'avenir. L'effort permet de former des personnes compétentes et qualifiées, capables de contribuer à construire l'avenir de cette ville et de leur pays.
2: di questa città, di questo paese.
0: Les représentants de la custodie, les diplomates, les enseignants et les membres du personnel, ainsi que les familles des élèves, ont participé à une cérémonie marquée par de nombreuses prestations artistiques et par les discours des diplômés. Je remercie le personnel administratif et enseignant qui m'a appris à suivre la bonne voie et m'a transmis des valeurs humaines que je garderai toute ma vie où que j'aille. L'école n'a pas été seulement un lieu d'apprentissage, mais aussi notre seconde maison, riche de magnifiques souvenirs qui resteront à jamais gravés dans nos cœurs.
1: Je dis aux nouveaux diplômés que tous les efforts qu'ils font aujourd'hui façonneront leur avenir de demain.
0: Un hommage a également été rendu au corps enseignant, en signe de reconnaissance pour les efforts déployés afin de combler les lacunes pédagogiques et d'assurer dans les meilleures conditions possibles la continuité du processus éducatif. Des distinctions et des prix ont par ailleurs été remis aux élèves les plus méritants. La cérémonie a reflété la joie de l'objectif atteint et l'espérance d'un avenir meilleur. Elle restera une étape marquante et lumineuse dans l'histoire de la Terra Santa School de Jérusalem, ainsi qu'un témoignage de la volonté qui triomphe des défis. En cette période difficile, la visite de sœur Simona Brambilla et de sœur Tiziana Merletti constitue un signe de soutien et de proximité de l'Église, ainsi qu'une occasion de partager un peu du quotidien et de mieux comprendre la signification de la présence des personnes consacrées en Terre Sainte. L'objectif est d'être à l'écoute, de mieux comprendre le vécu de ces personnes consacrées, afin de mieux répondre à leurs demandes et à leurs besoins, et d'accompagner la vie consacrée dans ce pays. Les rencontres ont été nombreuses. Le 2 juin, au centre Notre-Dame de Jérusalem, de nombreux religieux et religieuses se sont rassemblés pour participer à la soirée. Sœur Tiziana Merletti a présenté le dicastère et ses compétences, un service qui promeut, anime et régule l'ensemble des instituts de vie consacrés et des sociétés de vie apostolique au service du pape et de l'Église universelle. Dans sa conférence, Sœur Simona Brambilla s'est arrêtée sur le thème « La vie consacrée comme mémoire et prophétie ». Composée d'hommes et de femmes fragiles et imparfaits, la vie consacrée est appelée à être une mémoire vivante du Christ et une prophétie pour l'Église et pour le monde. La soirée à Jérusalem s'est achevée par une célébration eucharistique présidée par le cardinal Pierre Battista Pizzaballa, concélébrée par le nonce apostolique l'archevêque Giorgio Lingua, le custode de Terre Sainte, le frère Francesco Ielpo, ainsi que par de nombreux prêtres issus de différents ordres et congrégations religieuses. Le 4 juin, dans l'église Sainte-Catherine, attenante à la basilique de la Nativité à Bethléem, Son Excellence Monseigneur William Chomaly a présidé la messe en présence du clergé local. La célébration a été suivie d'un moment de convivialité autour de la cuisine locale. À Nazareth, au centre Don Guanella, Sœur Simona a également pu rencontrer les religieux de la région. S'agissant de son premier voyage en Terre Sainte, Sœur Simona a vécu ces jours-ci une expérience émotionnelle et spirituelle particulièrement forte en visitant les lieux sanctifiés par la présence de Jésus.
3: C'est comme un venir à contact plus direct con il Verbo incarnato.
0: C'est très difficile à exprimer. C'est comme entrer en contact plus directement avec le Verbe incarné, dans une culture, une terre et une époque bien précises. Sur la mer de Galilée, par exemple, il a été vraiment important pour moi de pouvoir mettre mes mains et mes pieds dans l'eau, où il a marché, de pouvoir monter dans une barque et parcourir un peu le lac en me souvenant de ce qu'il a dit et accompli. C'était comme ouvrir tous mes sens à cette expérience, pas seulement la vue et l'ouïe pour accueillir la parole et la garder dans mon cœur, mais aussi respirer l'air et les parfums de cette terre, goûter sa nourriture et toucher les lieux où il est né, a vécu, est mort et est ressuscité. Je crois qu'à partir d'aujourd'hui, je lirai les évangiles différemment.
3: Credo che da oggi in poi leggendo i Vangeli li leggerò in modo diverso.
0: le commissariat général de Terre Sainte du sud de l'Italie lance une campagne de collecte de fonds pour soutenir 15 camps d'été destinés aux enfants et aux jeunes de Damas en Syrie. Grâce au soutien et à la prière de chacun, nous pouvons construire un avenir de paix et d'espérance pour les nouvelles générations de la Terre Sainte. Participez vous aussi à cette initiative. Plus d'une centaine de personnes ont participé à la rencontre intitulée « Les Juifs dans leur relation aux chrétiens et au christianisme », organisée le 4 juin 2026 à l'Université hébraïque de Jérusalem. L'initiative est portée par le Religious Freedom Data Center, une organisation née de la vive indignation suscitée par les violences et actes de vandalisme commis par des groupes extrémistes à l'encontre de la minorité chrétienne, en particulier à Jérusalem.

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2: Bonjour Monseigneur Aupetit.
3: Bonjour Marie-Laure, bonjour chers auditeurs.
2: Alors, chers auditeurs, nous sommes très heureux de vous retrouver fidèlement pour votre émission Monseigneur vous répond. Alors, Monseigneur, voici les questions qui nous sont parvenues. Monseigneur, pourquoi l'Église consacre-t-elle le mois de juin au Sacré-Cœur de Jésus? Quelle est la signification de cette dévotion aujourd'hui et surtout, comment pouvons-nous la vivre concrètement dans nos vies quotidiennes, dans notre famille, dans notre travail et dans nos relations avec les autres?
3: Oui, alors cette fête, effectivement, du Sacré-Cœur de Jésus, c'est toujours après la Pentecôte. C'est le vendredi, nous fêtons traditionnellement le cœur de Jésus, la solennité du cœur de Jésus, le vendredi qui suit le deuxième dimanche après la Pentecôte, c'est-à-dire après la fête de Dieu, tout simplement. Après la Pentecôte, le premier dimanche, c'est celui de la Sainte Trinité, le deuxième, c'est celui de la fête du Saint-Sacrement du corps et du sang de Jésus-Christ, donc ce qu'on appelait autrefois la fête de Dieu, et le vendredi qui suit, c'est la solennité donc du Sacré-Cœur. Et comme ça tombe toujours au mois de juin, eh bien, traditionnellement, on dit que le mois de juin, c'est le mois consacré au Sacré-Cœur. Alors pourquoi fêter le Sacré-Cœur, en fait, à vrai dire, hein? Et c'est simplement par rapport à deux épisodes de l'Évangile. Le premier, si vous vous rappelez, de l'Évangile de Saint Jean, c'est pendant la Sainte Cène, Pierre interroge Jean pour lui demander « Mais qui est-ce ?» parce que Jésus annonce qu'il va être trahi. Et on dit que Jean met la tête sur la poitrine de Jésus, sur le cœur de Jésus, en fait, hein? Et donc, voilà, cette scène sur le cœur de Jésus indique l'amitié, la proximité avec Jésus. Et le deuxième, évidemment, c'est sur la croix, quand le soldat romain perce le cœur de Jésus et que de ce cœur de Jésus sort de l'eau et du sang, ce qui traditionnellement dans l'Église signifie la grâce de Dieu, c'est-à-dire l'eau, c'est le baptême, le sang, c'est l'Eucharistie, et la grâce qui sort du cœur de Jésus. Donc voilà. Là, pourquoi nous fêtons le Sacré-Cœur? Alors, cette dévotion n'a pas commencé tout de suite. On commence vraiment à parler du Sacré-Cœur. Enfin, je pense que c'est avec Saint Bernard. Hein. Saint Bernard est le premier à avoir, non pas parlé du Sacré-Cœur en tant que tel, hein, mais au moins parlé de cette façon particulière d'une dévotion un peu particulière, mystique. Voilà. Et puis, il y a aussi Sainte Gertrude, tout ça c'est un peu au Moyen Âge, hein, vers 1300, 13e siècle, donc 1200 à peu près, Mathilde de Magdebourg, on voit aussi qui c'est qui en a parlé encore, Bonaventure en a parlé un peu. Alors c'est pas aussi explicite que ça ne sera après, hein, par exemple. C'est vraiment Jean Eudes, vous savez, celui qui a créé les Eudistes, qui a parlé du Sacré-Cœur de Jésus, qu'il a uni au Sacré-Cœur de Marie. Il unit les deux cœurs de Marie et de Jésus. Donc, Saint Jean Eudes, c'est au XVIIe siècle, 1600 à 1680 à peu près. Donc, il met en place les éléments et il les réunit. Donc, ça a été approuvé par plusieurs évêques et voilà comment ça a commencé. Après, il y en a d'autres hein, qui parlent du Sacré-Cœur, même Saint Ignace de Loyola chez les Jésuites, Saint Luc Gonzague aussi, bien sûr, en adoration devant le Sacré-Cœur. Donc, on voit qu'il y a déjà ça. Évidemment, c'est avec Sainte Marguerite Marie à la Coque, donc à Paray-le-Monial, vous savez bien, donc ça a tout petit peu plus à la fin, quoi. C'est vers à la fin du XVIIe siècle, hein, 1670 à peu près, que les révélations faites à Marguerite Marie parlent vraiment du cœur de Jésus. Jésus apparaît et donc parle de son cœur qui a tant aimé le monde. Enfin, vous connaissez un petit peu. Et donc là, il va y avoir vraiment des demandes particulières de Jésus par rapport à la dévotion à son Sacré-Cœur. Et c'est véritablement là qu'il va y avoir une dévotion à ce qu'on appelle le Sacré-Cœur. Le Sacré-Cœur, c'est le cœur de Jésus, ce cœur qui a tant aimé le monde. C'est le cœur, vous savez, c'est pas seulement l'organe avec les ventricules et les oreillettes. Hein. Dans la tradition classique, le cœur, c'est le centre de la personne. C'est toute la personne, c'est-à-dire son intelligence, sa volonté, ses émotions, etc. Le cœur de la personne, c'est pas le cœur organe qui envoie le sang dans le corps, hein. C'est le cœur, le centre de la personne. Et le cœur de Jésus, évidemment, est attaché puisque c'est ce cœur qui a été transpercé par la lance. Mais ce cœur de Jésus, c'est vraiment ce qui va nous permettre d'entrer en relation avec l'amour du Christ qui se donne. Voilà. Et donc, il va y avoir, alors c'est peut-être une dévotion un peu particulière, basée sur l'émotion, mais surtout sur la relation, parce qu'en fait, ce n'est pas une connaissance intellectuelle de Jésus. Ça aussi, c'est bien, il y a un déplacement par rapport à une connaissance théologique de Jésus, avec une connaissance de l'amitié, plutôt, puisque Jésus nous appelle amis. Donc, il y a ce déplacement de la relation avec Jésus. Ensuite, ça va faire que se déployer, en fait, hein, et on verra plusieurs fois. Par exemple, quand il y a eu la peste à Marseille, à peu près au début du XVIIIe siècle, eh bien, sous l'inspiration d'une religieuse, l'évêque de l'époque va célébrer une messe, va demander la protection du cœur de Jésus. Après, il y a le fameux cœur vendéen. Vous savez, quand les Vendéens se sont révoltés contre les exactions de la Révolution, ils avaient sur leur drapeau un cœur avec une croix. Je ne sais pas si vous avez déjà vu ça, sûrement. Hein. Donc, c'est de tel le cœur de Jésus. Donc, voilà, le cœur de Jésus a été très, très souvent employé. Donc, en France, durant ces guerres de Vendée, avec l'armée catholique et royale, comme elle s'appelait à l'époque. Et donc, cette dévotion au Sacré-Cœur. Mais c'est vraiment au XIXe siècle hein, que le pape Pie IX étend la fête du Sacré-Cœur à toute l'Église catholique. Et donc, et la béatification de Marguerite Marie Alacoque, c'était à peu près à la même époque. Après, justement, vous savez évidemment que c'est à ce moment-là, un peu plus tard, donc en 1873, 1875, etc., que on construit la basilique du Sacré-Cœur, le Sacré-Cœur de Montmartre, et dite du vœu national. Et donc là, il y a vraiment une consécration, justement, un peu au Sacré-Cœur de Jésus de toute la France. Et le pape Léon XIII, dont fait mémoire justement notre Saint-Père actuel, il consacre aussi dans une encyclique, il consacre chaque personne au Sacré-Cœur de Jésus, chaque être humain au Sacré-Cœur de Jésus. Et il a fait ça en 1899, et il appelait ça le grand acte de son pontificat, qui lui avait été suggéré par une religieuse qui avait eu une vision du Christ lui-même. Voilà. Donc après, après, bien sûr, il y a toutes sortes de dévotions. On sait que Jean-Paul II est venu à Paray-le-Monial, donc il avait une dévotion aussi, lui, pour le Sacré-Cœur. Il est venu à Paray-le-Monial quand il est venu en France en 1986. Il est venu à plusieurs reprises, hein. Après, même Benoît XVI. Benoît XVI a consacré la jeunesse du monde entier au Sacré-Cœur de Jésus. Là, c'est quand Benoît XVI est venu à Madrid. Puis le pape François a publié quand même une encyclique sur le Sacré-Cœur. Hein. Il nous a aimés, Dilexit Nos. Il parle vraiment du Sacré-Cœur de Jésus. Et il dit cet amour sans réserve qu'ont éprouvé Jean-Eudes dont on a parlé, le curé d'Ars qu'on a oublié de citer, et bien sûr Thérèse de Lisieux. Donc voilà, on a vraiment c'est un peu comme ça que s'est instituée la dévotion au Sacré-Cœur qui aujourd'hui fait florès encore, hein, le Sacré-Cœur de Jésus, ce cœur qui a tant aimé le monde, voilà. Et il y a toujours cette dévotion qui est un petit peu une dévotion populaire. Mais une dévotion populaire dont on a besoin aujourd'hui, hein, cette relation personnelle et intime avec notre Seigneur Jésus-Christ, notre meilleur ami en fait, hein, et c'est un peu normal qu'il y ait cette dévotion dans un monde un peu difficile aujourd'hui quand même, oui.
2: Merci Monseigneur.
3: Alors après, comment on peut la vivre concrètement dans nos vies quotidiennes? Ça, je pense que c'est justement comment on cultive l'amitié avec Jésus, hein, parce que quand même c'est lui qui nous appelle amis. Et donc, une amitié, c'est être sur la même longueur d'âme. Âme, l'amitié, ça vient de même origine que le mot âme. Être sur la même longueur d'âme, Jésus nous propose d'être sur la même longueur d'âme que lui, c'est-à-dire la même longueur d'âme que Dieu. Et ça, c'est Dieu qui peut nous le permettre. Et donc, comment on fait pour accueillir une amitié qui ne vient pas de nous, puisque Jésus dit, ce n'est pas vous qui m'avez choisi, c'est moi qui vous ai choisi. Normalement, les amis, on les choisit, vous savez, parce qu'ils pensent comme nous, parce qu'ils sont comme nous, parce qu'ils ont les mêmes goûts que nous. Mais ça, c'est une façon de se choisir soi-même. Alors que là, cet ami, notre meilleur ami, c'est Jésus-Christ, c'est lui qui nous choisit. Ce n'est pas vous qui m'avez choisi, c'est moi qui vous ai choisi. Et comment on accueille cette amitié qui se propose à nous? Et dans cette intimité de la prière, de la dévotion, d'une certaine tendresse quand même. Vous voyez, Dieu, c'est pas l'absolu devant lequel on doit s'écraser. Dieu nous propose quand même une certaine forme d'affection, de tendresse, vous voyez, qui n'est pas seulement un rapport de subordination par rapport à Dieu, comme dans beaucoup de religions. C'est vraiment un rapport d'amitié. Et je pense que ça, c'est important, justement, comment notre relation au Christ, donc notre relation à Dieu par le Christ, se modifie justement dans une relation non plus de terreur et d'inquiétude, mais de confiance totale et absolue, comme on le fait avec un ami, un meilleur ami. On sait que celui-là sera toujours fidèle. Tous les amis ne sont pas fidèles, tous ceux qui nous proposent fidélité et amitié, bon, on sait qu'ils peuvent nous trahir, c'est aussi dans la Bible d'ailleurs, mais celui-là, il restera toujours fidèle. Et donc, c'est une façon de cultiver une amitié avec notre Seigneur Jésus-Christ. Dans notre famille, ben voilà, rien n'empêche effectivement d'aller, par exemple, passer une nuit au Sacré-Cœur. Vous savez, devant le Saint-Sacrement, le cœur de Jésus, le corps de Jésus est là, exposé en permanence, jour et nuit. On peut aller faire une pèlerinage au Sacré-Cœur ou dans d'autres endroits d'ailleurs où il y a aussi des adorations perpétuelles, se retrouver, ben, par exemple, dans la nuit, en silence, une heure devant le Seigneur. C'est une heure d'intimité avec lui dans le silence. Et vraiment, ça a touché. Quand on y va en famille, moi, je sais que j'avais emmené des jeunes de l'aumônerie, des jeunes qui étaient quand même assez difficiles, hein, je vous l'avoue. Et j'avais un peu peur de ce qui se passerait la nuit. Ils ont pris, les deux plus terribles avaient pris l'horaire de 1h à 2h du matin exprès. Je me suis dit, ils vont faire un bazar terrible. Et ben pas du tout. Ils sont restés 1 heure en silence devant le Seigneur. Et quand on est revenu, ils m'ont dit, c'est le plus beau moment qu'on ait passé. Et donc, voyez, ce cœur à cœur avec Jésus, il y a quelque chose qui se passe de cette amitié, de cette intimité. Dans le travail, dans la relation avec les autres, ben oui, c'est-à-dire qu'une amitié que l'on reçoit de Dieu a forcément de l'influence, si c'est une vraie amitié, dans les gens que nous fréquentons, que ce soit nos collègues, que ce soit nos relations avec les autres. Ça nous apporte une certaine douceur dans nos relations. Je pense que la relation première avec Jésus nous permet une certaine forme de douceur avec nos amis, vous voyez, plutôt que de les juger ou de se fâcher dès qu'il y a quelque chose qui nous contrarie. Je pense que le Seigneur, lui, nous apprend à prendre une certaine hauteur de vue pour ne pas s'irriter à chaque contrariété, mais d'arriver justement à entrer dans la façon dont Jésus nous regarde bien au-delà de nos défauts et de nos péchés.
2: Mmh. Merci, Monseigneur. Alors, voici une deuxième question. J'ai vu que cette année, le 13 juin, le lendemain de la fête du Sacré-Cœur de Jésus, l'Église a fêté le cœur immaculé de Marie. Pouvez-vous nous expliquer le sens de cette fête mariale et surtout la place de Marie dans l'histoire du salut, sachant que je n'ai pas bien compris la lettre du pape de novembre 2025, Mater Populi Fidelis, qui précise que Marie ne serait plus co-rédemptrice ni médiatrice.
3: Alors, bon, oui, alors commençons déjà par cette fête. Effectivement, c'est le lendemain du vendredi où on fête le Sacré-Cœur de Jésus. Alors, pourquoi le vendredi? Eh ben, c'est parce que c'est le vendredi que le cœur de Jésus a été transpercé quand même, sur la croix. Et puis, le cœur de Marie, ben, parce que Marie est associée. Pourquoi? Ben, parce que Marie est au pied de la croix quand même. Et le cœur de Marie est transpercé. Ah oui, une maman qui voit son enfant comme ça sur la croix, vous imaginez un peu l'horreur absolue, hein. Et le vieillard Siméon, vous vous rappelez, au moment de la présentation de Jésus, avait dit « ton cœur sera transpercé ». Je pense que c'est vraiment au pied de la croix que le cœur de Marie est transpercé. Donc le cœur de Jésus est transpercé, d'où sort la grâce de Dieu, et le cœur de Marie est transpercé, et moi, ça signifie vraiment que ce cœur transpercé de Marie est celui qui peut recevoir complètement la grâce de Dieu. Ce qui sort du cœur de Jésus, cet amour infini, ne peut être reçue que par quelqu'un capable d'accueillir l'amour infini et qui, plus que Marie, est capable, puisqu'elle a déjà reçu le Verbe de Dieu en elle par l'action de l'Esprit Saint, eh bien c'est à ce moment-là qu'elle reçoit aussi dans son cœur de femme, dans son cœur de maman, cet amour qui sort du cœur de son Fils. Donc le cœur de Marie est forcément associé à celui de Jésus. De celui de Jésus sort toute la grâce, la plénitude de la grâce de Dieu, et dans le cœur de Marie reçoit, parce qu'il est transpercé et ouvert, la plénitude de la grâce qui sort du cœur de son Fils. Et je le vois même concrètement, de manière expérimentale, les gens que nous recevons dans le village de Saint-Joseph, où je suis maintenant, ce sont des gens qui sont extrêmement blessés, hein, qui sortent de l'enfer quasiment, et ils ont le cœur ouvert, et je vois bien comment ils sont capables d'accueillir la grâce. Je me dis, un cœur blessé, un cœur ouvert, est capable d'accueillir la grâce. Et donc, quel cœur mieux que celui de Marie peut recevoir la grâce qui sort du cœur de Jésus? Et donc, c'était assez normalement que je vous ai dit que c'est Saint Jean Eudes qui avait associé les deux cœurs de Marie et de Jésus, et bien que l'Église, spontanément, a mis la fête du cœur de Marie juste après la fête du cœur de Jésus. Du cœur de Jésus sort l'immensité de l'amour de Dieu et du cœur de Marie se remplit de cet amour de Dieu. Et c'est donc à Marie que nous devons ressembler, d'avoir un cœur suffisamment ouvert pour recevoir la plénitude de la grâce qui sort du cœur de Jésus. Alors après, dans l'encyclique Mater Populi Fidelis, donc où elle n'est plus co-rédemptrice. Alors, bon, tout dépend de ce qu'on appelle rédempteur. Il y a forcément évidemment qu'un rédempteur, c'est sûr. C'est Jésus qui nous sauve. Mmh. Et il n'y a que Jésus qui nous sauve. Mais la question, c'est, qu'est-ce que ça veut dire co-rédemptrice? Tout dépend ce qu'on attend. Si Marie était rédemptrice, non, c'est Jésus qui est rédempteur, c'est lui le sauveur. Mais Marie est celle qui s'associe le mieux à cette rédemption. Au fond, vous savez, quand vous venez à la messe, qu'est-ce qui se passe à la messe? Eh bien, c'est Jésus qui s'offre. C'est l'offrande que Jésus a fait une fois pour toutes de sa vie à la croix pour nous sauver. Donc là, c'est bien lui qui agit et le seul qui fait nous sauver, qui fait le lien entre le ciel et la terre et qui nous permet de rejoindre Dieu par l'offrande qu'il fait à son Père, cet acte d'amour absolu qui transcende le temps. C'est pour ça que les messes peuvent se dire à n'importe quel moment, puisque c'est cet unique acte qui est rendu présent. On renouvelle pas un acte, hein, c'est cet acte. C'est Jésus qui s'offre. Mais quand nous sommes à la messe, nous chrétiens, les baptisés, hein, eh bien, quand l'offrande est manifestée par lui, avec lui, en lui, que le prêtre élève le corps et le sang de Jésus vers le Père, quand tous les fidèles répondent « Amen », ça veut dire qu'ils s'offrent avec Jésus. Et le fait que les chrétiens s'offrent avec Jésus veut dire qu'ils participent au salut. Ils s'associent au salut par l'offrande qu'ils font d'eux-mêmes avec Jésus. Mais bien sûr, c'est l'offrande de Jésus qui sauve. Mais ils s'offrent avec Jésus. Autrement dit, c'est très important que nous soyons à la messe. Nous, non pas seulement à la messe pour nous, hein, pour nous conforter, pour recevoir le corps de Jésus. Nous venons pour nous offrir avec Jésus pour le salut du monde. Donc, quelque part, nous participons à la rédemption. Et qui mieux que Marie, au pied de la croix, s'est offert avec son Fils? Mais vraiment. Et donc, encore plus que nous, je sais pas, au moins de la manière la plus parfaite, elle s'offre avec son Fils, et l'offrande qu'elle fait avec son Fils lui permet de participer au salut. En ce sens, on peut dire qu'elle est co-rédemptrice, même s'il n'y a que Jésus qui sauve, elle s'associe pleinement à l'offrande de son Fils en s'offrant elle-même avec son Fils au pied de la croix. Voilà comment on peut comprendre ce que veut dire d'être co-rédemptrice et médiatrice. Alors, médiatrice, c'est autre chose. Co-rédemptrice, c'est, prenons ce terme-là. Médiatrice, ça veut dire qu'elle prie pour nous. Ah oui, elle prie pour nous. Ouais. On lui demande tous les jours, prier pour nous, pauvres pécheurs. On prie pas Marie comme on prie Dieu. On demande à Marie, qui est dans la plénitude de grâce, et qui donc ajuste parfaitement sa prière à la volonté divine. Et donc, je confie à Marie ma prière pour qu'elle la présente à Dieu de la manière la plus ajustée qui soit. Vous voyez, faites tout ce qu'il vous dira, voilà ce qu'elle dit. Hein. Voilà. Et les gens font tout ce qu'elle a demandé. Et donc, elle est vraiment médiatrice parce qu'elle vient vers nous pour nous dire, faites tout ce qu'il vous dira, mais en même temps, elle va dire à son Fils, ils n'ont plus de vin. Donc voilà, elle fait l'intermédiaire, si j'ose dire. Je ne sais pas si on peut parler ça comme ça. Mais elle est médiatrice en ce sens. Non pas, on ne prie pas Marie comme si elle était Dieu, mais on sait que par Marie, notre prière est parfaitement ajustée à la volonté divine. Donc ça, c'est pour la médiatrice. Et co-rédemptrice, je vous dis, c'est elle qui réalise le mieux. Ce que nous avons à faire aussi, c'est de nous offrir avec le Christ pour participer de quelque manière au salut. Si vous voulez, il y en a un autre qui a fait ça, mais il l'a fait de manière involontaire, c'est Simon de Cyrène quand même, quand il porte la croix de Jésus. Il porte la croix de Jésus, donc c'est bien Jésus qui sauve, bien sûr. Mais lui, il a participé par l'offrande qu'il a fait en portant la croix de Jésus, même s'il a été désigné volontaire. Donc, mais voilà, donc c'est un peu comme ça que nous pouvons comprendre ce que veut dire Marie co-rédemptrice, Marie médiatrice, pour ne pas se tromper. C'est pas Marie qui sauve, mais elle participe pleinement au salut, opéré par son Fils.
2: Merci, Monseigneur. Alors, nous avons une dernière question qui concerne le pape. Donc, le pape Léon XIV appartient à l'ordre de Saint-Augustin. Que signifie concrètement cette appartenance ? Qui était Saint-Augustin ? Qu'a-t-il apporté à l'Église ? Et quel héritage demeure aujourd'hui de sa pensée et de sa spiritualité ? Enfin, quelle est, selon vous, la plus grande actualité du message de Saint-Augustin pour les jeunes et pour l'Église du XXIe siècle ? C'est une grosse question.
3: Ben oui, il ne me reste pas beaucoup de temps pour répondre. Ce question, ben, je vous conseille simplement de relire Saint-Augustin. Alors, le livre le plus adéquat, c'est sans doute Les Confessions, parce que c'est un livre remarquable dans lequel il dit un peu tout son parcours. Et comment il se livre au Seigneur, dedans il y a des choses qu'on connaît par cœur. Hein. « Je t'ai cherché longtemps, ô beauté ineffable, je te cherchais au dehors de moi, en dehors de moi, et tu étais au dedans de moi », etc. Donc, après, quand il a écrit beaucoup, beaucoup de sermons aussi, qu'on a encore aujourd'hui. Très beaux sermons qui nous font comprendre l'Évangile de manière lumineuse, de manière extraordinaire. C'est vraiment un génie, ce Saint-Augustin. Quand on sait son parcours, hein, il n'a pas été tout de suite chrétien, hein, mais quand il a été baptisé, à la prière, après la prière et le sacrifice de sa maman, Sainte Monique, hein, il a été un évêque remarquable, l'évêque d'Hippone. Donc c'est un berbère, hein, c'est un kabyle, donc il habite à l'Afrique du Nord. C'est pour ça que souvent les kabyles ou les berbères qui se convertissent au christianisme prennent souvent le nom de Saint Augustin. C'est normal, hein, c'est le grand penseur, un des grands penseurs de l'Église chrétienne. Alors, vous pouvez relire aussi les deux cités, etc. Mais je peux pas rentrer, il faudrait consacrer une émission spéciale. En tous les cas, vous pouvez le rire parce que c'est vraiment quelqu'un qui nous éclaire. Moi, quand je dis Saint-Augustin, j'ai dit, qu'est-ce que j'aurais aimé penser ça? Qu'est-ce que j'aurais aimé découvrir ça? Et il a vraiment, et il est lumineux, quoi. Il est lumineux quand il parle de l'Évangile, il est lumineux quand il parle du Christ. Voilà. Et il apporte vraiment quelque chose parce que il est très simple dans son expression. Vous voyez, c'est pas des arguments théologiques compliqués avec des mots compliqués. Il a vraiment une pensée lumineuse et qui est accessible à tous. Mais je pense que le mieux pour l'aborder, c'est vraiment les confessions parce que il se révèle un peu lui-même au travers de ce qu'il est. Et là, on voit tout son parcours spirituel et qui peut nous aider nous-mêmes parce que beaucoup de ces jeunes ont, des fois, ont été loin de la foi ou nous se posent des tas de questions. Eh ben, Saint-Augustin, il est passé par tout ça. Hein. Il a été d'abord dans une sorte de secte. Hein. Il a fait, enfin bref, il a eu toutes sortes de choses. Il a vécu avec une femme. Enfin bref, il a eu. Mais il a un parcours vraiment très beau, et je trouve que c'est vraiment un chemin qui nous permet nous-mêmes de faire ce chemin. C'est pour ça que je vous conseillerais plutôt de commencer par les confessions, si vous le voulez bien.
2: Merci, Monseigneur. Chers auditeurs, nous arrivons au terme de notre émission. Merci, Monseigneur, pour vos réponses qui nous aident à mieux comprendre les mystères de notre foi, à mieux aimer le Christ à la suite de la Vierge Marie et de Saint Augustin. Chers auditeurs, nous vous retrouvons la semaine prochaine. Au revoir.
3: Au revoir à tous.
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3: Aimer, c'est se donner. Mais comment se donner sans se perdre? Comment durer sans s'user? Comment rester unis sans s'oublier soi-même? Bonjour et bienvenue, chers auditeurs. C'est une nouvelle série des clés pour vivre que je vous invite à suivre. J'ai souhaité prendre le temps de parler vrai de la vie de couple. Pour cela, je reçois au micro Dom Paul Préau, prêtre, accompagnateur, modérateur général de la communauté Saint-Martin, à l'occasion de son livre « En couple, se donner pour aimer ». Sans s'oublier soi-même. C'est un livre court, un livre qui ne promet pas un amour idéal, mais un amour réel, humble, traversé par les épreuves, nourri par le pardon, nourri par la fidélité et la joie de se choisir chaque jour et parfois, et bien souvent, de se re-choisir. Tout au long de ces entretiens de la semaine, je vous propose un 5 haltes sur ce chemin du couple, le don de soi, les pièges à éviter, le temps présent, le pardon, la fidélité, peut-être quelques clés pour raviver la flamme du premier amour, la flamme du premier oui, et redécouvrir la beauté, la grandeur, la vocation du couple. Dom Paul Préau, bonjour.
4: Bonjour.
3: Si vous deviez dire en quelques mots ce qui vous a poussé, c'est très simple, à écrire ce petit livre aujourd'hui, qu'est-ce qui vous a semblé le plus urgent à dire au couple? Et merci.
4: Merci de m'accueillir d'abord sur vos radios. Ce qui m'a poussé, c'est tout simple, j'ai été appelé à proposer des conférences à Solem pour des couples dans le cadre des foyers Louis et Zélie Martin. Ces deux saints que j'apprécie beaucoup puisque j'ai été moi-même prêtre dans le diocèse de C, où est née Thérèse.

0: là, parce qu'il y a aussi une vie, il y a des histoires, il y a parfois aussi des épreuves de la vie, que personne ne soit blessé tout au long de cette série.
1: Bien
0: quand
1: sûr,
0: on évoque aussi le couple.
1: Eh oui,
0: il y a les joies et les peines.
1: Il y a les peines, bien sûr. Alors, clairement, ça s'adresse aussi bien à des fiancés, parce que j'ai la grâce de préparer plusieurs jeunes au mariage depuis plus de 35 ans maintenant. Il y a aussi des couples qui me l'ont demandé pour pouvoir relire à deux leur vie de couple. Et je pense aussi que pour un couple qui ne vivrait pas, où les conjoints ne vivent pas peut-être au même rythme leur vie de foi et même leur engagement dans le sacrement de mariage, ça peut être utile de se poser des bonnes questions. Donc ce livre se veut un peu un compagnon de route, tant pour les couples qui se préparent au mariage que pour les couples déjà un peu expérimentés. Là, je m'en suis déjà servi avec des couples qui ont 15, 20, 30 ans de mariage, donc ça peut servir à tout le monde. Et d'ailleurs, les équipes Notre-Dame me l'ont demandé aussi pour ce service.
0: Alors, vous évoquez dès le début Thérèse, la petite Thérèse, avec cette célèbre phrase que beaucoup d'entre nous connaissons. Aimer, c'est tout donner et se donner soi-même. Vous signalez aussi un peu cette présence aussi de Sainte Mère Thérèse avec cette parole qui est donc dans votre ouvrage. Ce qui compte dans la vie, ce n'est pas de réussir, mais c'est d'être fidèle. On pense que aussi qu'il faut réussir son couple. Et son couple à tout prix, et ce couple n'est pas toujours réussi dans l'objectif qui était de départ de durer et de rester fidèle. C'est une très belle parole là, de Mère Thérèse,
1: oui,
0: retenue.
1: Oui, hein. J'ai eu la chance en fait, d'aller sur son tombeau avec un frère prêtre de ma communauté, et marqué évidemment par la culture occidentale du rendement, de l'efficacité, de la vitesse aussi, parce que c'est ce qui nous habite un peu dans notre société actuelle. J'ai été frappé par cette phrase que j'ai vue sur un des murs. Ce qui compte, ce n'est pas de réussir, mais d'être fidèle. Et je me dis souvent, sous le mot réussite, on a des conceptions parfois un peu erronées, parce qu'on a l'impression que réussir, c'est atteindre une espèce de bonheur sans faille, un bonheur sans ombre même, et voire même sans heurts, sans difficultés. Je pense que c'est un peu une façon irénique et parfois pas très réaliste de voir la vie de couple, parce que la vie de couple, elle passe, c'est un amour, et un amour pour un chrétien passe aussi par un chemin qui peut aussi parfois un chemin de croix, mais ce dont on est sûr, c'est que c'est un chemin de vie. Et c'est pour ça que j'ai trouvé intéressant de à travers ce livre et à travers la très belle phrase de Thérèse, qui peut aussi nous culpabiliser. Je me suis rendu compte, pourtant c'est une très belle phrase, aimer c'est tout donner et se donner soi-même, oui, mais à condition de savoir aussi recevoir. Parce que nous sommes des humains et nous ne pouvons pas être que dans l'acte de tout donner tout le temps. Nous avons besoin aussi de nous mettre en position de recevoir. Alors c'est vrai de notre relation à Dieu. Et je pense que le pape Benoît XVI, dans sa première encyclique « Dieu est amour », nous rappelle cela avec force, que l'être humain ne peut pas toujours être dans le don de lui-même, mais il a besoin pour pouvoir se donner de se recevoir. D'ailleurs, l'acte même de notre création, c'est un acte de réception et même de consentement à ce que nous sommes. Vous voyez, je ne peux pas aimer tout le monde de la même façon, et c'est pour cela que je dois me recevoir et savoir, mais en fait, quel est mon appel à moi, quelle est ma spécificité. Parce que je ne suis pas le tout. Je suis une création de Dieu, aimée infiniment, appelée à partager la vie de Dieu, donc à la divinisation. Mais je ne peux pas tout. Et c'est vrai dans le couple. Sinon, on fait de l'autre un idéal qui est une idole. Alors, on peut idolâtrer son conjoint, mais c'est dangereux.
0: Alors, vous écrivez dans cet ouvrage qu'aimer, c'est aimer le corps, l'histoire, l'esprit et l'âme de l'autre. Pourquoi cette vision intégrale est-elle aussi importante dans la vie de couple, dont Paul Préaux ?
1: Alors, je voudrais vous rappeler en amont une chose qui m'a bouleversé, en fait, ou en tous les cas intellectuellement, c'est que quand on cherche à comprendre qu'est-ce que c'est qu'aimer, et quand on va voir les auteurs, un grand philosophe, 4 siècles avant notre ère, que fut Aristote, dit que aimer, ben, c'est se donner. Aimer, c'est vouloir le bien. Et quand saint Thomas d'Aquin va reprendre pour lui

0: la philosophie d'Aristote, mais en la christianisant, il va corriger un peu le tir, il va dire que d'abord, ce n'est pas vouloir le bien et se porter vers l'autre, mais c'est, au fond, aimer l'autre pour lui-même. Ça, c'est très beau. La première réalité, c'est je veux que l'autre soit ce qu'il est. Et donc, j'accepte son histoire. J'entre dans son histoire avec le respect. Je veux que l'autre soit lui-même. Je me réjouis, je m'émerveille devant la beauté de l'autre, tout simplement. Parce que l'autre est autre. D'ailleurs, si vous me permettez cette petite expression, mais quand le grand commandement de l'amour, c'est pas aimez-vous les uns les uns. Je dois aimer l'autre de l'autre. Et c'est-à-dire ce qui n'est pas comme moi. Et c'est ça qui est difficile dans l'amour. Mais c'est pour cela que saint Thomas nous dit, chacun des amis veut d'abord, premièrement, l'existence de son ami et qu'il vive. Deuxièmement, il lui veut du bien. Troisièmement, il lui fait du bien. Quatrièmement, il vit avec son ami dans la joie. Cinquièmement, il vit d'un seul cœur avec lui. Cette concorde-là, un seul cœur. Mais vous voyez, la première réalité de cet amour, c'est l'existence de mon ami. Je veux qu'il soit et qu'il vive.
1: Et vous en parlez dans votre ouvrage, et je vais inviter tout simplement les auditeurs qui vous écoutent et qui vous découvrent. Chers auditeurs fidèles à cette série des Clés pour vivre, je vous invite à lire ce livre qui est paru récemment aux éditions Artege. Il s'intitule « En couple, se donner pour aimer sans s'oublier soi-même ». On ne peut pas tout dire, hein, Père Dom Paul Préau. Vous rappelez aussi l'importance de cette connaissance de soi aussi, pour avancer aussi et cheminer finalement au fond dans cette fidélité de toute une vie en accueillant aussi l'histoire de son conjoint, de sa conjointe. On apprend à se connaître et puis on apprend au fil du temps l'amitié. Voilà, ah oui. L'amitié, on apprend aussi le pardon. Et c'est le rendez-vous que je vous propose, hein, Dom Paul Préau, pour ce deuxième entretien de la série. On s'arrête un peu sur cette belle création, la création de l'homme et de la femme pour quelque chose de beau et de grand. Et ce grand, c'est aussi le pardon dans la dimension du couple.

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2: La confirmation, nous l'avons vu, vient donc en confirmation de la grâce reçue au baptême, en nous aidant à la mettre en œuvre. Alors, au premier temps de l'Église, la confirmation constituait généralement un unique sacrement, disons, une unique célébration avec le baptême, formant avec celui-ci, selon l'expression de saint Cyprien, un sacrement double. Puis, il y aura le dédoublement du sacrement en baptême plus confirmation. Alors, parmi d'autres raisons, il y a eu la multiplication des baptêmes d'enfants, et puis la multiplication des paroisses rurales, assez rapidement, agrandissant les diocèses et ne permettant plus la présence de l'évêque à toutes les célébrations baptismales, bien sûr. Et parce qu'on désirait réserver à l'évêque l'achèvement du baptême, s'instaura la séparation des deux sacrements, la confirmation étant le sacrement, donc manifestant autour de l'évêque l'unité de l'Église et son envoi en mission dans le discernement selon l'Esprit et la force de l'Esprit. Alors, une coutume de l'Église de Rome a facilité le développement de cette pratique de dédoublement des deux sacrements grâce à une double onction au Saint-Crème après le baptême, qui était accompli par le prêtre au début de l'Église sur le néophyte, au sortir du bain baptismal. Et ensuite, l'évêque faisait une onction sur le front du néophyte à son tour. Donc, il y avait deux onctions. Et la première onction au Saint-Crème, celle que donne le prêtre, est restée attachée au rite baptismal. Et elle signifie la participation du baptisé aux fonctions prophétiques, sacerdotales et royales du Christ. Donc, si le baptême est conféré à un adulte, il n'y a qu'une onction post-baptismale, celle de la confirmation. Alors l'Orient a gardé unis les deux sacrements, si bien que la confirmation est donnée par le prêtre qui baptise. Celui-ci, cependant, ne peut le faire qu'avec le miron, le Saint-Crème, consacré par un évêque en Orient. La pratique des églises d'Orient souligne ainsi davantage l'unité de l'initiation chrétienne, mais celle de l'Église latine exprime plus nettement la communion du nouveau chrétien avec son évêque, garant et serviteur de l'unité de son Église, de sa catholicité, de son apostolicité, puisque c'est l'évêque donc qui célèbre le sacrement de confirmation. Et par là, donc le sacrement de confirmation souligne le lien avec les origines apostoliques de l'Église du Christ. L'évêque, en tant que successeur des apôtres, est le symbole vivant du lien à l'Église et à sa mission. Alors, lorsque la confirmation est célébrée séparément du baptême, comme c'est le cas dans le rite romain, la liturgie du sacrement commence par le renouvellement des promesses du baptême et par la profession de foi des confirmants. Ainsi, il apparaît clairement que la confirmation se situe dans la suite du baptême. Lorsqu'un adulte est baptisé, il reçoit immédiatement donc la confirmation et participe aussi à l'Eucharistie. D'ailleurs, les apôtres, pour accomplir la volonté du Christ, communiquèrent aux néophytes par l'imposition des mains le don de l'Esprit qui porte à son achèvement la grâce du baptême. C'est pourquoi, dans l'Épître aux Hébreux, prend place parmi les éléments de la première instruction chrétienne, la doctrine sur le baptême et aussi sur l'imposition des mains. Voyez dans l'Épître aux Hébreux, ceci au chapitre 6, verset 2. Donc l'imposition des mains est à bon droit reconnue par la tradition catholique comme l'origine du sacrement de la confirmation qui perpétue en quelque sorte dans l'Église la grâce de la Pentecôte. Vous voyez Philippe dans le Nouveau Testament, l'un des sept diacres qui baptise, mais ce sont les apôtres Pierre et Jean qui viennent communiquer le don de l'Esprit. Le baptême et l'imposition des mains apparaissent donc dès le début comme deux étapes de l'initiation chrétienne et se réfèrent à deux aspects différents de la vie de l'Église. Le baptême souligne le renouvellement d'une personne par la foi, unie spirituellement celui qui le reçoit à la Pâque du Christ, bien sûr dans l'Esprit Saint déjà, bien sûr, et l'imposition des mains montre la transmission de l'Esprit d'âge en âge à partir des premiers qui l'ont reçu au jour de la Pentecôte. Et la confirmation, on l'a dit, donc fortifie le baptisé du don de Pentecôte pour mettre en œuvre son baptême, toujours et dans toutes les circonstances de sa vie. Alors, avant la Pentecôte, les 12 compagnons de Jésus étaient témoins de sa résurrection. Après l'effusion de l'Esprit, ils deviennent les 12 apôtres, c'est-à-dire les 12 envoyés, apôtres signifiant envoyés en grec. L'Esprit fit de chacun d'eux un acteur de l'œuvre de salut. Et cette imposition des mains des apôtres, qui est devenue donc la confirmation dans l'Église aujourd'hui, était alors habituellement marqué par ces manifestations dont nous parlent les actes des apôtres, notamment au chapitre 19, verset 6, et saint Paul, dans la première lettre aux Corinthiens, au chapitre 12 et 14. Ces dons dont nous ne retenons souvent que l'aspect un peu spectaculaire faisait partie d'une expérience globale que continuent de faire d'une façon ou d'une autre ceux qui se sont mis sous la houlette de l'Esprit-Saint par leur sacrement de confirmation et dans toute leur vie, par la prière à l'Esprit-Saint et leur action en se référant à l'Esprit-Saint, en demandant à l'Esprit-Saint de les aider à discerner ce qu'ils ont à faire et de les aider à l'accomplir. Comme nous l'avons dit, les orientaux mêlent très fortement les deux, baptême et confirmation, avec en plus la communion, puisqu'au baptême, le bébé est confirmé et il reçoit une parcelle de précieux sang sur les lèvres. Ainsi, il reçoit en une fois les 3 sacrements de l'initiation chrétienne. Alors donc, dans la pédagogie des pays latins, la confirmation est plutôt venue à un autre âge, distingué du baptême, et l'âge a varié selon les époques. Ou bien ça a été une reprise du baptême à l'âge de raison, par exemple sous la règle de Saint Pie X en 1910, donc celui-ci demandait que vers 11 ans, disons même avant, 11 ans avant, c'était 11 ans à cette époque, mais avec la réforme de Pie VI, ça pouvait se faire même avant, dès l'âge de raison, disons, ou un peu plus tard. Ou bien alors la confirmation est venue après la communion solennelle, ou plus tard à l'adolescence. Et même chez les protestants, notons-le, il y avait une espèce de confirmation, je crois toujours, d'imposition des mains, alors non sacramentelle, qui se faisait, et je pense se fait toujours, à 15 ans, à la fin de ce que les protestants appellent l'école du dimanche, qui est leur catéchisme. Alors, l'ordre a varié. En principe, les sacrements de l'initiation chrétienne sont dans l'ordre baptême, confirmation, eucharistie, mais les enfants, pratiquement, étaient confirmés après l'Eucharistie. Et donc, avec la réforme de Pie X que j'ai évoquée, ça pouvait, la confirmation pouvait intervenir avant 10-11 ans, et même à l'âge de raison, ou même avant. Mais au XXe siècle, les paroisses étaient opposées à cette précocité parce que les gens, se déchristianisant, se disaient qu'il fallait garder un sacrement sous la main, si je puis dire, pour avoir une relance, en quelque sorte, à l'adolescence et pour un approfondissement pédagogique. Et les protestants faisaient donc de même. Alors que chez les orientaux, où tout le monde, disons, peut-être avait gardé une foi plus prégnante, eh bien, tout le monde était chrétien, du moins en théorie, on a gardé le sacrement de confirmation et même le sacrement de la communion uni au sacrement de baptême. Alors, quant à nous, donc, nous avons dissocié les âges, mais pour des raisons pastorales notamment, et des raisons pédagogiques pour avoir sous la main une relance possible du baptême, alors que les enfants, une fois qu'ils avaient fait leur communion solennelle, souvent même, on ne les voyait plus guère, on a voulu placer donc la confirmation à l'adolescence pour permettre une relance possible vers 14-15 ans. Alors, s'est-on dit, il faut reculer la confirmation davantage, et les évêques se sont dit oui et non. Certains ont dit, il faut mettre la confirmation très tôt parce que là, au moins, l'enfant sait ce qu'il fait à l'âge qu'il a, contrairement à ce qu'on pense parfois, l'adolescence n'est pas forcément l'âge le plus adapté, même si donc ça permet, quand on place la confirmation à l'adolescence de permettre une relance. Et donc l'épiscopat français a laissé faire les différents évêchés selon leurs pratiques pastorales diverses. Alors, je ne sais pas comment ça se passe dans d'autres endroits que l'Europe, mais qu'on cherche une étape qui soit significative, d'une reprise, je comprends très bien. Maintenant, est-ce qu'il faut pour autant reléguer la confirmation dans le lointain, avec le risque qu'après, elle ne vienne jamais, ou alors au contraire, la faire très tôt pour que les enfants puissent recevoir ce sacrement à la fin du catéchisme? Ça, c'est une question de pédagogie et de pastoral. Mais moi, personnellement, je suis content d'avoir été confirmé très tôt, à 11 ans, je crois. Ça ne m'a jamais nui, bien au contraire, ça m'a permis d'aborder l'adolescence avec la force de l'Esprit-Saint. Alors, on ne peut pas donner de règles, donc ça dépend vraiment des gens. Il y a des familles qui sont, disons, très chrétiennes, pour lesquelles un enfant est plus généreux qu'un adolescent, qui est parfois un petit peu... qui manque de générosité parfois, alors qu'un enfant peut recevoir dans ce cœur d'enfant l'âge de raison, donc oui, le sacrement de la confirmation. Et par conséquent, il faut laisser les choses comme dans l'ancien temps pour ces familles et pratiquer le sacrement de confirmation finalement le plus tôt possible. Et puis pour d'autres, eh bien, il faut quand même tenir compte d'un âge, y compris l'adolescence, où ça peut se faire évidemment. Cela dépend des familles et des milieux pastoraux. Alors la confirmation, disons-le, se relève d'une crise énorme qui a eu lieu en 1968, et à cette époque, certains alors contestant son utilité en disant que le baptême suffisait bien et en se demandant même parfois si le baptême était absolument nécessaire. Oh, si le jeune rentre au cœur vaillant, ça suffira, ça remplacera, exit le sacrement, la grâce reçue et même la foi explicite. C'était l'époque où on disait on peut très bien être chrétien sans le savoir et se contenter d'une foi implicite. À cette époque, des chrétiens, donc sans le savoir, il y a une quarantaine d'années, il n'y avait plus de confirmation. Et aujourd'hui, quand on demande aux mariés s'ils sont confirmés, la réponse est souvent négative. Alors bon, le code de droit canonique demande que les fiancés soient confirmés avant de se marier, si c'est possible, sans grave inconvénient. Alors certes, on peut les préparer à la confirmation, mais s'ils ne le sont pas pour le mariage, eh bien, ce n'est pas absolument indispensable au mariage chrétien. Mais bien que ce soit souhaitable et souhaité par l'Église, cependant. Ainsi, disons-le, l'Esprit-Saint avait un peu disparu de la préoccupation de bien des chrétiens, et c'est quand même le renouveau qui a relancé le Saint-Esprit, pour être franc, d'une manière quelquefois curieuse, ou du moins inattendue, et c'est beaucoup dans le renouveau que c'est revenu. Cependant, auparavant, le Concile fit beaucoup dans ce sens-là, et la théologie de gens comme le père Congar, comme le père Delubac, comme le père Danielou, qui ont quand même aidé à relancer l'Esprit-Saint. Et bien sûr, c'est reparti après avec des mouvements de jeunesse, avec les enfants adorateurs, etc., les aumôneries, très fort et avec une très belle préparation à la confirmation. Et je vois ça avec les grands qui ont 16, 17 ans, quand il y a une confirmation de jeunes, c'est très très beau. C'est reparti comme il y avait eu un creux de confirmation, comme aussi d'ailleurs un creux de baptême. On assiste à des confirmations d'adultes très nombreuses aujourd'hui. Et j'ai participé il y a plusieurs années à Notre-Dame de Paris, une confirmation collective de 300 adultes, c'était magnifique. Et aujourd'hui, la relance est là, et cette année, en 2025, il y a eu à Paris 700 confirmés adultes et 300 adolescents, et en France, 10 000 confirmés adultes. Donc c'est plutôt bien reparti, en même temps qu'un redépart de l'Esprit-Saint qui était un petit peu absent. On était chrétien et puis ça suffisait comme ça, mais on ne peut être chrétien sans l'Esprit-Saint.

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2: Amis auditeurs de Radio Espérance, il est 11h29 et à présent, nous allons vivre la messe célébrée depuis la crypte du patronage Saint-Joseph à Saint-Étienne.

0: Voici l'intendant fidèle et sensé que le maître a placé à la tête de ses serviteurs. Nous sommes mercredi, quand nous le pouvons, que la liturgie nous l'autorise, nous célébrons, nous avons à cœur ici de célébrer une messe votive à notre cher Saint Joseph, patron de l'Église universelle, patron de notre maison, du patronage, de l'ensemble de nos œuvres. Je me suis un peu lâché, j'ai acheté une chasuble avec Saint Joseph. Je pense qu'il le vaut bien. Confions-lui tout ce que nous portons, toutes nos familles. Au nom du Père et du Fils et du Saint-Esprit. Amen. Le Seigneur soit avec vous.
1: Et avec votre esprit.
0: Préparons-nous à la célébration du mystère de l'Eucharistie en reconnaissant que nous avons péché. Je confesse à Dieu Tout-Puissant. Je reconnais devant vous, frères et sœurs, que j'ai péché en pensée, en parole, par action et par omission. Oui, j'ai vraiment péché. C'est pourquoi je supplie la bienheureuse Vierge Marie, les anges et tous les saints, et vous aussi, frères et sœurs, de prier pour moi, le Seigneur notre Dieu. Que Dieu Tout-Puissant nous fasse miséricorde, qu'il nous pardonne nos péchés et nous conduise à la vie éternelle.
1: Amen.
0: Seigneur, prends pitié.
1: Seigneur, prends pitié.
0: Ô Christ, prends pitié.
1: Ô Christ, prends pitié.
0: Seigneur, prends pitié.
1: Seigneur, prends pitié.
0: Prions le Seigneur. Seigneur Dieu, dans ton admirable providence, tu as choisi le bienheureux Joseph afin qu'il devienne l'époux de la mère très sainte de ton Fils. Puisque nous l'honorons comme protecteur sur la terre, fais qu'il soit notre intercesseur dans le ciel. Par Jésus-Christ, ton Fils, notre Seigneur, qui vit et règne avec toi dans l'unité du Saint-Esprit, Dieu pour les siècles des siècles.
1: Amen.

0: Lecture de la deuxième lettre de saint Paul apôtre aux Corinthiens. Frères, rappelez-vous le proverbe « à semer trop peu ». Pardon. Lecture du deuxième livre des Rois. Voici comment le Seigneur enleva Élie au ciel dans un ouragan. Ce jour-là, Élie et Élisée étaient partis de Gilgal. Arrivés à Jéricho, Élie dit à Élisée « Arrête-toi ici, et moi, le Seigneur m'envoie au Jourdain. » Mais Élisée répliqua, « Par le Seigneur qui est vivant, et par ta vie, je ne te quitterai pas. » Ils continuèrent donc tous les deux. 50 frères prophètes qui les avaient suivis s'arrêtèrent à distance pendant que tous deux se tenaient au bord du Jourdain. Élie prit son manteau, le roula, et en frappa les eaux qui s'écartèrent de part et d'autre. Ils traversèrent tous deux à pied sec. Pendant qu'ils passaient, Élie dit à Élisée, « Dis-moi ce que tu veux que je fasse pour toi avant d'être enlevé loin de toi. » Élisée répondit, « Que je reçoive une double part de l'esprit que tu as reçu. » Élie reprit, « Tu demandes quelque chose de difficile. » Tu l'obtiendras si tu me vois lorsque je serai enlevé loin de toi, sinon tu ne l'obtiendras pas. » Ils étaient en train de marcher tout en parlant, lorsqu'un char de feu avec des chevaux de feu les sépara. Alors Élie monta au ciel dans un ouragan. Élisée le vit et se mit à crier, « mon père, char d'Israël et ses cavaliers !» Puis il cessa de le voir. Il saisit ses vêtements et les déchira en deux. Il ramassa le manteau qu'Élie avait laissé tomber. Il revint et s'arrêta sur la rive du Jourdain. Avec le manteau d'Élie, il frappa les eaux, mais elles ne s'écartèrent pas. Élisée dit alors, « Où est donc le Seigneur, le Dieu d'Élie ?» Il frappa encore une fois, les eaux s'écartèrent et il traversa. Parole du Seigneur. Soyez forts, prenez courage, vous tous qui espérez le Seigneur. Soyez forts, prenez courage, vous tous qui espérez le Seigneur. Qu'ils sont grands tes bienfaits, tu les réserves à ceux qui te craignent. Tu combles à la face du monde ceux qui ont en toi leur refuge. Soyez forts, prenez courage, vous tous qui espérez le Seigneur. Tu les caches au plus secret de ta face, loin des intrigues des hommes. Tu leur réserves un lieu sûr, loin des langues méchantes. Soyez forts, prenez courage, vous tous qui espérez le Seigneur. Aimez le Seigneur, vous, ses fidèles. Le Seigneur veille sur les siens, mais il rétribue avec rigueur qui se montre arrogant. Soyez forts, prenez courage, vous tous qui espérez le Seigneur. Alléluia.
1: Alléluia.
0: Si quelqu'un m'aime, il gardera ma parole, dit le Seigneur, mon Père l'aimera et nous viendrons vers lui. »

Le Seigneur soit avec vous. Évangile de Jésus-Christ selon saint Matthieu. En ce temps-là, Jésus disait à ses disciples : ce que vous faites pour devenir des justes, évitez de l'accomplir devant les hommes pour vous faire remarquer. Sinon, il n'y a pas de récompense pour vous auprès de votre Père qui est aux cieux. Ainsi, quand tu fais l'aumône, ne fais pas sonner la trompette devant toi comme les hypocrites qui se donnent en spectacle dans les synagogues et dans les rues pour obtenir la gloire qui vient des hommes. Amen, je vous le déclare, ceux-là ont reçu leur récompense. Mais toi, quand tu fais l'aumône, que ta main gauche ignore ce que fait ta main droite, afin que ton aumône reste dans le secret. Ton Père qui voit dans le secret te le rendra. Et quand vous priez, ne soyez pas comme les hypocrites. Ils aiment à se tenir debout dans les synagogues et au carrefour pour bien se montrer aux hommes quand ils prient. Amen, je vous le déclare, ceux-là ont reçu leur récompense. Mais toi, quand tu pries, retire-toi dans ta pièce la plus retirée, ferme la porte et prie ton Père qui est présent dans le secret. Ton Père qui voit dans le secret te le rendra. Et quand vous jeûnez, ne prenez pas un air abattu comme les hypocrites. Ils prennent une mine défaite pour bien montrer aux hommes qu'ils jeûnent. Amen, je vous le déclare, ceux-là ont reçu leur récompense. Et toi, quand tu jeûnes, parfume-toi la tête et lave-toi le visage. Ainsi ton jeûne ne sera pas connu des hommes, mais seulement de ton Père qui est présent au plus secret. Ton Père qui voit au plus secret te le rendra. Acclamons la parole de Dieu. En ce mercredi, la suite de notre lecture de l'Évangile selon saint Matthieu nous offre ce passage qui nous rappelle normalement des souvenirs, puisque nous l'avons entendu un autre mercredi, il y a 4 mois quasiment, pour le début du carême. Donc on n'est pas au début du carême aujourd'hui, hein, c'est dans 8 mois. Mais je pense que c'est une bonne chose que d'accueillir cette parole du Seigneur, justement, après le carême, après la célébration du temps pascal, où le Seigneur nous interroge, avec beaucoup de délicatesse, de tendresse, sur notre vie spirituelle. La façon dont nous allons justement, il ne s'agit pas d'attendre le carême sans rien faire, mais mener, avec l'aide de l'Esprit-Saint, bien évidemment, notre vie surnaturelle jusque-là. Dans ces 3 domaines, de la prière, du jeûne, de l'aumône, hein, où en sommes-nous? Est-ce que nous avons quand même l'un ou l'autre petit objectif, hein, que nous confions au Seigneur? Avec beaucoup de modestie, mais ce combat spirituel, nos efforts, on sait bien que c'est tout au long de l'année, hein, que nous avons à les reprendre, à les confier à Dieu, bien évidemment, puisque c'est lui qui nous donnera la victoire. Mais c'est important de ne pas déposer les armes du combat, hein, de confier cet objectif au Seigneur. C'est lui qui voit dans le secret. On a choisi d'honorer notre cher saint Joseph. Quel beau modèle! Quel beau modèle d'humilité, quel beau modèle de quelqu'un qui agit dans le secret, non pas pour se faire voir, pour plaire aux hommes, mais bien sûr pour plaire à Dieu seul. Alors, bien humblement, confions toutes nos belles résolutions, toutes simples, au Seigneur pour grandir dans son amitié, dans son intimité, tout au long de l'année, pour plaire à Dieu. Beaucoup cette expression, plaire à Dieu. C'est saint Benoît, je crois, qui dit que le but de ses frères bénédictins, c'est de plaire à Dieu seul. Plaire à Dieu seul. La petite Thérèse, elle avait une expression un peu similaire, elle dit, moi j'agis pour faire plaisir à l'enfant Jésus. Plaire, faire plaisir au Seigneur qui, de son côté, ne sait pas quoi faire
pour nous faire plaisir, pour nous combler de son amour.

0: Tu es béni, Seigneur, Dieu de l'univers, nous avons reçu de ta bonté le pain que nous te présentons, fruit de la terre et du travail des hommes. Il deviendra pour nous le pain de la vie. Comme cette eau se mêle au vin pour le sacrement de l'Alliance, puissions-nous être unis à la divinité de celui qui a voulu prendre notre humanité. Tu es béni, Seigneur, Dieu de l'univers, nous avons reçu de ta bonté le vin que nous te présentons, fruit de la vigne et du travail des hommes. Il deviendra pour nous le vin du royaume éternel. Le cœur humble et contrit, nous te supplions, Seigneur, accueille-nous, que notre sacrifice en ce jour trouve grâce devant toi, Seigneur, notre Dieu. Lave-moi de mes fautes, Seigneur. Purifie-moi de mon péché. Priez, frères et sœurs, que mon sacrifice, qui est aussi le vôtre, soit agréable à Dieu, le Père Tout-Puissant.
1: Que le Seigneur reçoive de vos mains ce sacrifice à la louange et à la gloire de son nom, pour notre bien et celui de toute l'Église.
0: Père très saint, en te présentant le sacrifice de louange, nous te supplions humblement que les prières du bienheureux Joseph soutiennent notre service, puisque sur terre, tu lui as donné la mission de veiller comme un père sur ton Fils unique, lui qui vit et règne pour les siècles des siècles.
1: Amen.
0: Le Seigneur soit avec vous.
1: Élevons
0: notre cœur.
1: Nous
0: rendons grâce au Seigneur, notre Dieu. Vraiment, il est juste et bon pour ta gloire et notre salut de t'offrir notre action de grâce toujours et en tout lieu, Seigneur, Père très saint. Dieu éternel et tout-puissant, en fêtant Saint Joseph, c'est à toi que nous devons rendre hommage, toi que nous exaltons et que nous bénissons, car il fut l'homme juste que tu donnas comme époux à la Vierge Marie, la Mère de Dieu. Il fut le serviteur fidèle et prudent à qui tu confias la Sainte Famille. Il veilla comme un père sur ton Fils unique, conçu par la puissance du Saint-Esprit, Jésus-Christ notre Seigneur. Par lui, les anges célèbrent ta grandeur et les esprits bienheureux adorent ta gloire. Par lui, s'inclinent devant toi les puissances d'en haut et tressaillent d'une même allégresse les innombrables créatures des cieux. À leur hymne de louange, laisse-nous joindre nos voix pour chanter et proclamer « Saint, Saint, Saint, le Seigneur, Dieu de l'univers, le ciel et la terre sont remplis de ta gloire. Hosanna, au Dieu
1: béni soit celui qui vient au nom du Seigneur, Hosanna, au Dieu Jésus.
0: Toi qui es vraiment saint, toi qui es la source de toute sainteté, Seigneur, nous te prions. Sanctifie ces offrandes en répandant sur elles ton esprit, qu'elles deviennent pour nous le corps et le sang de Jésus, le Christ notre Seigneur. Au moment d'être livré et d'entrer librement dans sa passion, il prit le pain. Il rendit grâce, il le rompit et le donna à ses disciples en disant « Prenez et mangez-en tous. Ceci est mon corps livré pour vous. »

De même, après le repas, il prit la coupe. De nouveau, il rendit grâce et la donna à ses disciples en disant « Prenez et buvez-en tous, car ceci est la coupe de mon sang, le sang de l'alliance nouvelle et éternelle qui sera versé pour vous et pour la multitude en rémission des péchés. Vous ferez cela en mémoire de moi. »

0: Il est grand le mystère de la foi. Nous annonçons ta mort, Seigneur Jésus. Nous proclamons ta résurrection. Nous attendons ta venue. En faisant ainsi mémoire de la mort et de la résurrection de ton Fils, nous t'offrons, Seigneur, le pain de la vie et la coupe du salut. Et nous te rendons grâce, car tu nous as estimés dignes de nous tenir devant toi pour te servir. Humblement, nous te demandons qu'en ayant part au corps et au sang du Christ, nous soyons rassemblés par l'Esprit Saint en un seul corps. Souviens-toi, Seigneur, de ton Église répandue à travers le monde. Fais-la grandir dans ta charité, en union avec notre pape Léon et tous les évêques, les prêtres et les diacres. Souviens-toi aussi de nos frères et sœurs qui se sont endormis dans l'espérance de la résurrection. Et souviens-toi dans ta miséricorde de tous les défunts. Accueille-les dans la lumière de ton visage. Sur nous tous, enfin, nous implorons ta bonté. Permets qu'avec la Vierge Marie, la bienheureuse Mère de Dieu, avec Saint Joseph, son époux, les apôtres, Saint Vincent de Paul, Saint François de Sales, le bienheureux Henri Planchat, et tous les saints qui ont fait ta joie au long des âges, nous ayons part à la vie éternelle et que nous chantions ta louange et ta gloire par ton Fils Jésus le Christ. Par lui, avec lui et en lui, à toi Dieu le Père Tout-Puissant dans l'unité du Saint-Esprit, tout honneur et toute gloire pour les siècles des siècles.
1: Amen.
0: Comme nous l'avons appris du Sauveur et selon son commandement, nous osons dire
1: « Notre Père, qui es aux cieux, que ton nom soit sanctifié, que ton règne vienne, que ta volonté soit faite sur la terre comme au ciel. Donne-nous aujourd'hui notre pain de ce jour. Pardonne-nous nos offenses, comme nous pardonnons nos soucis à ceux qui nous ont offensés.
0: Délivre-nous de tout mal, Seigneur, et donne la paix à notre temps. Soutenus par ta miséricorde, nous serons libérés de tout péché, à l'abri en toute épreuve. Nous qui attendons que se réalise cette bienheureuse espérance, l'avènement de Jésus-Christ, notre Sauveur.
1: Car c'est à toi qu'appartient le règne, la puissance et la gloire, pour les siècles des siècles.
0: Seigneur Jésus-Christ, tu as dit à tes apôtres, « Je vous laisse la paix, je vous donne ma paix. » Ne regarde pas nos péchés, mais la foi de ton Église. Pour que ta volonté s'accomplisse, donne-lui toujours cette paix et conduis-la vers l'unité parfaite, toi qui vis et règnes pour les siècles des siècles.
1: Amen.
0: Que la paix du Seigneur soit toujours avec vous.
1: Et avec votre esprit.
0: Agneau de Dieu, qui enlève les péchés du monde, prends pitié de nous.
1: Agneau de Dieu, qui enlève les péchés du monde,

0: Voici l'agneau de Dieu, voici celui qui enlève les péchés du monde. Heureux les invités au repas des noces de l'agneau.
1: Seigneur, je ne suis pas digne de te recevoir, mais dis-moi.

0: prions le Seigneur. Toi qui nous as renouvelés, Seigneur, par les sacrements qui donnent la vie, fais-nous vivre toujours dans la justice et la sainteté, soutenus par l'exemple et l'intercession du bienheureux Joseph, cet homme juste et obéissant qui se mit à ton service dans l'accomplissement de tes grands mystères, par le Christ notre Seigneur.
1: Amen.
0: Prions pour les vocations.
1: Père infiniment bon, Maître de la moisson, donne à ton Église l'évêque, les pasteurs, les consacrés, les missionnaires dans notre monde à nos soins, que chaque jeune découvre la beauté de sa vocation et réponde avec confiance et générosité, qu'ensemble nous lui mettions davantage à ton service et à celui de tous nos frères, notre mère du nuit,
0: le Seigneur soit avec vous
1: et avec toi.
0: Que Dieu Tout-Puissant vous bénisse, le Père et le Fils et le Saint-Esprit.
1: Amen.
0: Allez dans la paix du Christ.
1: Amen.
0: L'ange du Seigneur porta l'annonce à Marie. Je vous salue, Marie, pleine de grâce, le Seigneur est avec vous. Vous êtes bénie entre toutes les femmes et Jésus, le fruit de vos entrailles, est béni. Voici la servante du Seigneur. Je vous salue, Marie, pleine de grâce, le Seigneur est avec vous. Vous êtes bénie entre toutes les femmes, et Jésus, le fruit de vos entrailles, est béni.
1: Sainte Marie, Mère de Dieu, priez pour nous pauvres pécheurs, maintenant et à l'heure de notre mort. Amen.
0: Et le Verbe s'est fait chair.
1: Et il a habité parmi nous.
0: Je vous salue, Marie, pleine de grâce, le Seigneur est avec vous. Vous êtes bénie entre toutes les femmes, et Jésus, le fruit de vos entrailles, est béni.
1: Sainte Marie, Mère de Dieu, priez pour nous pauvres pécheurs, maintenant et à l'heure de notre mort. Amen.
0: Priez pour nous, Sainte Mère de Dieu,
1: afin que nous soyons vraiment dignes du progrès du Christ.
0: Prions que ta grâce, Seigneur, notre Père, se répande dans nos âmes. Par le message de l'ange, tu nous as fait connaître l'incarnation du Christ, ton Fils bien-aimé. Conduis-nous par les mérites de sa passion et de sa croix jusqu'à la gloire de la résurrection, par le Christ notre Seigneur.
1: Amen.
0: Bonne fin de journée.
2: Merci.
3: Chers auditeurs, c'est avec la prière et le chant de l'Angélus que nous venons de conclure la diffusion de la messe de ce mercredi 17 juin. Nous étions bien sûr en direct depuis la crypte du patronage Saint-Joseph à Saint-Étienne. Je vous rappelle brièvement notre programme pour ce mercredi, et puisque nous sommes mercredi justement, séjour d'audience à Rome. Nous écouterons la catéchèse du Saint-Père à partir de 15h30. Catéchèse du Saint-Père qui sera suivie du mot du frère Alexis Kleiner, innommable. Puis à 16h, un temps d'enseignement avec Mgr David Macaire, évêque de Fort-de-France en Martinique. Nous poursuivons son cycle de catéchèse sur « Lumière du Christ ». Aujourd'hui sur le thème de la violence en particulier. Après ce temps d'enseignement, à 17h, nous aurons notre temps d'intercession et la prière du chapelet de la Miséricorde, toujours en direct de l'oratoire de la radio à Saint-Étienne. Pour l'instant, après le chant du Benchité et une petite pause musicale, nous allons retrouver notre page d'évangile. L'évangile selon saint Matthieu que nous poursuivons au chapitre 27e, puis à partir de 12h30, ce seront les chroniques de ce mercredi. D'abord le coucou du jour, présenté par le père Pierre Trevet, suivi de la chronique cinéma et les sorties en salle de ce 17 juin. Puis nous écouterons Valérie Daubigny pour sa chronique littérature jeunesse, avant de terminer, un peu avant 13h, avec l'écho du Saint-Siège et l'actualité de l'Église universelle pour ce mercredi. Il est déjà midi passé, il est 11h58, pardon, il n'est pas encore midi passé. Je vous souhaite donc un bon appétit, une bonne et belle journée à notre écoute sur les ondes de Radio Espérance.

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Radio Espérance vous propose une page d'Évangile. Nous lirons aujourd'hui dans l'Évangile selon saint Matthieu, au chapitre 27, les versets 27 à 61.

0: Alors les soldats du gouverneur prirent avec eux Jésus dans le prétoire et ameutèrent sur lui toute la cohorte. L'ayant dévêtu, ils lui mirent une chlamyde écarlate, puis, ayant tressé une couronne avec des épines, ils la placèrent sur sa tête, avec un roseau dans sa main droite. Et s'agenouillant devant lui, ils se moquèrent de lui en disant
1: « Salut, roi des Juifs !»
0: Et crachant sur lui, ils prenaient le roseau et en frappaient sa tête. Puis, quand ils se furent moqués de lui, ils lui ôtèrent la chlamyde, lui remirent ses vêtements et l'emmenèrent pour le crucifier.

En sortant, ils trouvèrent un homme de Cyrène nommé Simon et le requirent pour porter sa croix. Arrivé à un lieu dit Golgotha, c'est-à-dire lieu dit du crâne, ils lui donnèrent à boire du vin mêlé de fiel, et il en goûta et n'en voulut point boire. Quand ils l'eurent crucifié, ils se partagèrent ses vêtements en tirant au sort. Puis, s'étant assis, ils restaient là à le garder. Ils placèrent aussi au-dessus de sa tête le motif de sa condamnation ainsi libellé. Celui-ci est Jésus, le roi des Juifs. Alors sont crucifiés avec lui deux brigands, l'un à droite et l'autre à gauche.

0: Les passants l'injuriaient en hochant la tête et disant
1: « Toi qui détruis le sanctuaire et en 3 jours le rebâtis, sauve-toi toi-même si tu es le Fils de Dieu et descends de la croix. »
0: Pareillement, les grands prêtres se gaussaient et disaient avec les scribes et les anciens
1: « Il en a sauvé d'autres et il ne peut se sauver lui-même. Il est roi d'Israël, qu'il descende maintenant de la croix et nous croirons en lui. » Il a compté sur Dieu, que Dieu le délivre maintenant s'il s'intéresse à lui. Il a bien dit, « Je suis fils de Dieu. »
0: Même les brigands crucifiés avec lui l'outrageaient de la sorte.

0: à partir de la sixième heure, l'obscurité se fit sur toute la terre jusqu'à la neuvième heure. Et vers la neuvième heure, Jésus clama en un grand cri.
1: « Eli, Eli, lema sabachthani »
0: C'est-à-dire
1: « mon Dieu, pourquoi m'as-tu abandonné ?»
0: Certains de ceux qui se tenaient là disaient en l'entendant
2: « Il appelle Eli, celui-ci. »
0: Et aussitôt, l'un d'eux courut prendre une éponge qu'il imbiba de vinaigre, et l'ayant mise au bout d'un roseau, il lui donnait à boire. Mais les autres lui dirent
2: « Laisse, que nous voyons si Eli va venir le sauver. »
0: Jésus, poussant de nouveau un grand cri, rendit l'esprit. Et voilà que le voile du sanctuaire se déchira en deux, du haut en bas. La terre trembla, les rochers se fendirent, les tombeaux s'ouvrirent et de nombreux corps de saints trépassés ressuscitèrent. Ils sortirent des tombeaux après sa résurrection, entrèrent dans la ville sainte et se firent voir à bien des gens. Quant au centurion et aux hommes qui avec lui gardaient Jésus, à la vue du séisme et de ce qui se passait, ils furent saisis d'une grande frayeur et dirent
2: « Vraiment, celui-ci était fils de Dieu. »
0: Il y avait là de nombreuses femmes qui regardaient à distance, celle-là même qui avait suivi Jésus depuis la Galilée et le servait, entre autres Marie de Magdala, Marie, mère de Jacques et de Joseph, et la mère des fils de Zébédée.

Le soir venu, il vint un homme riche d'Arimathie, du nom de Joseph, qui s'était fait lui aussi disciple de Jésus. Il alla trouver Pilate et réclama le corps de Jésus. Alors Pilate ordonna qu'on le lui remît. Joseph prit donc le corps, le roula dans un linceul propre et le mit dans le tombeau neuf qu'il s'était fait tailler dans le roc. Puis il roula une grande pierre à l'entrée du tombeau et s'en alla. Or, il y avait là Marie de Magdala et l'autre Marie assises en face du sépulcre.

0: À partir de la sixième heure, l'obscurité se fit sur toute la terre jusqu'à la neuvième heure. Et vers la neuvième heure, Jésus clama en un grand cri
1: « Eli, Eli, lema sabachthani »
0: c'est-à-dire
1: « Mon Dieu, pourquoi m'as-tu abandonné ?»

0: quant au centurion et aux hommes qui avec lui gardaient Jésus, à la vue du séisme et de ce qui se passait, ils furent saisis d'une grande frayeur et dirent :
1: Vraiment, celui-ci était fils de Dieu. »

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2: Bonjour, de l'Évangile de Jésus-Christ selon saint Matthieu. En ce temps-là, Jésus disait à ses disciples « Ce que vous faites pour devenir des justes, évitez de l'accomplir devant les hommes pour vous faire remarquer. Sinon, il n'y a pas de récompense pour vous auprès de votre Père qui est aux cieux. Ainsi, quand tu fais l'aumône, ne fais pas sonner la trompette devant toi comme les hypocrites qui se donnent en spectacle dans les synagogues et dans les rues, pour obtenir la gloire qui vient des hommes. Amen, je vous le déclare, ceux-là ont reçu leur récompense. Mais toi, quand tu fais l'aumône, que ta main gauche ignore ce que fait ta main droite, afin que ton aumône reste dans le secret. Ton Père qui voit dans le secret te le rendra. Et quand vous priez, ne soyez pas comme les hypocrites. Ils aiment à se tenir debout dans les synagogues et au carrefour pour bien se montrer aux hommes quand ils prient. Amen, je vous le déclare, ceux-là ont reçu leur récompense. Mais toi, quand tu pries, retire-toi dans ta pièce la plus retirée. Ferme la porte et prie ton Père qui est présent dans le secret. Ton Père qui voit dans le secret te le rendra. Et quand vous jeûnez, ne prenez pas un air abattu comme les hypocrites. Ils prennent une mine défaite pour bien montrer aux hommes qu'ils jeûnent. Amen, je vous le déclare, ceux-là ont reçu leur récompense. Mais toi, quand tu jeûnes, parfume-toi la tête et lave-toi le visage. Ainsi ton jeûne ne sera pas connu des hommes, mais seulement de ton Père qui est présent au plus secret. Ton Père qui voit au plus secret te le rendra. De savoir que Dieu notre Père voit tout, absolument tout, nous est d'une force extraordinaire. Une histoire juive le dit de façon très émouvante. Un village vient de perdre son rabbin, bien trop jeune pour mourir, et de façon abrupte, sans que l'on ait anticipé sa succession. Il faut le remplacer, mais à qui demander ? On signale un homme encore jeune, vivant avec son épouse très discrètement et très pauvrement. Le conseil des anciens lui propose d'assurer la prédication. À cette première écoute, toute l'assemblée est subjuguée. Non seulement ce qu'il dit, mais aussi ses silences et toute son attitude parlent du Seigneur Adonai, l'Éternel, béni soit-il. Évidemment, on le prend comme rabbin. On lui fait donc présider le sabbat, qui va l'introniser officiellement. Or, au cours du sabbat, on présente au nouveau président un kugel, un gâteau typique. Normalement, le rabbin doit partager la pâtisserie et en distribuer une part à chacun avant de se servir. Mais voilà qu'à l'étonnement général, le nouveau rabbin se jette sur le plat et le termine goulûment. Il demande même qu'on lui apporte le moule et il dévore les débris restés collés sur le moule. Alors, parce qu'il n'y a qu'un pas du Capitole à la roche tarpéienne, on se moque de lui et on le ridiculise par un surnom, le goinfre du kugel. On le garde comme rabbin parce qu'il faut bien quelqu'un pour assurer les circoncisions, les bar mitzvahs, les mariages, les obsèques et toutes les autres cérémonies qui rythment l'année liturgique juive, mais plus personne ne l'écoute vraiment. Il continue à étudier la Torah, il passe sa vie dans l'anonymat. Un jour, lui aussi arrive au rendez-vous de tous les vivants, comme dit Job. Les anges l'accueillent à l'entrée du paradis, mais ils annoncent son arrivée au juge suprême avec le surnom « Le goinfre du kugel ». Monsieur le goinfre du kugel. L'âme du pauvre en est toute retournée. Jusqu'ici, ce surnom ridicule qui a gâché sa vie le poursuit. On dépose tous les actes du goinfre du Kugel sur la balance. Sur un plateau, les mauvaises actions, sur le deuxième plateau, les bonnes actions. Mais voici que ce deuxième plateau descend, descend, descend et descend encore. Alors on apporte un livre, le livre sur lequel est écrit en lettres de feu le déroulement de la vie de chacun. Il était aussi consigné de quelle manière et pourquoi le surnom humiliant de goinfre de Kugel lui avait été attribué. Il avait subi toutes les humiliations à cause d'un acte de bonté. Le Kugel extraordinaire qu'on avait servi ce fameux soir n'avait pas le goût de la vanille et de la cannelle, mais du pétrole. Il n'avait jamais dévoilé ce secret à personne, car si quelqu'un avait su cela, la cuisinière qui était une pauvre veuve, chargée d'une grande famille, aurait perdu son emploi et sa subsistance. Mais grâce au jeune rabbin, son erreur resta cachée à tous, même à elle-même. Seigneur, je voudrais être un prix Nobel en amour des autres. Je voudrais être médaille d'or en affection. Je voudrais être premier ministre en ingéniosité pour réconforter, soulager, promouvoir les autres. C'est l'ambition que tu as pour moi. C'est le défi que je veux relever. Peut-être n'aurai-je pas beaucoup de reconnaissance. Peut-être que personne ne reconnaîtra mes mérites. Je tiendrai ma persévérance de ta présence, de ton regard posé sur moi. Merci pour ton regard qui voit toutes mes intentions. Merci pour ton regard qui m'embellit de l'intérieur.

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1: Bonjour. Il y a un film très émouvant qui sort aujourd'hui. Je vais donc vous dire tout le bien que je pense de Ulysse, de la cinéaste française Laetitia Masson. Ensuite, je vous parlerai de Deviens génial, du cinéaste français Léo Grandperret, de Nouveau copain à Pumping Rock, du cinéaste britannique Jérémy Purcell, et de Fils de personne, du cinéaste français Safi Nebbou, ces deux films étant sortis la semaine dernière. Il est fréquent que des cinéastes s'inspirent de leur propre vie pour écrire et réaliser un film, comme c'est le cas de la cinéaste française Laetitia Masson, qui, avec Ulysse, parle de sa relation avec son fils handicapé mental. Alice et Luc sont ravis d'avoir un enfant, mais peu de temps après la naissance de celui qu'ils ont prénommé Ulysse, ils découvrent qu'il est atteint d'un syndrome génétique rare, ce qui va l'empêcher de parler et de marcher. Sans hésiter, Alice décide de lui consacrer tout son temps afin de l'aider à mener une vie normale, en particulier à l'école. Mais elle se heurte au rejet de nombreux fonctionnaires qui ne veulent pas prendre l'enfant dans leur école. Le pire est que Luc décide de partir aux États-Unis pour travailler et de laisser son épouse s'occuper seule de leur fils. Ce film superbe et très émouvant met en scène un magnifique amour maternel, mais aussi le comportement odieux des fonctionnaires. En s'inspirant de l'histoire de son fils, Alphonse Robert, qui joue son propre rôle dans le film, la cinéaste décrit bien les difficultés de ces parents qui se battent pour aider leur enfant handicapé à réussir à mener une vie normale. Ce film émouvant et très instructif est très bien interprété. Une belle réussite. On le sait, les comédies françaises sont rarement bien réussies. Mais avec Deviens génial, du cinéaste français Léo Grandperret, on passe finalement un bon moment malgré ses nombreux défauts. Mathias, un professeur d'espagnol, décide de se rapprocher de sa fille, qu'il voit rarement depuis son divorce, en se faisant embaucher dans son lycée. Mais pour cela, il doit faire croire qu'il peut enseigner l'allemand, alors qu'il ne le parle pas très bien. Pourtant, très vite, on lui annonce que le lycée va fermer sa classe, car il n'y a pas assez d'élèves. Pour éviter cela, il décide d'organiser un voyage en Allemagne, afin de convaincre le maximum d'élèves d'apprendre l'allemand. Vous l'avez compris, dès le début, on a du mal à croire qu'un professeur qui ne parle pas l'allemand puisse être embauché pour l'enseigner. Mais, malgré cela, ainsi que malgré d'autres outrances, on passe un moment agréable et parfois drôle en compagnie de ce professeur et de cette bande de lycéens aussi sympathiques qu'amusants. C'est avec grand plaisir que l'on retrouve l'animation irlandaise avec Nouveau copain à Puffing Rock du cinéaste britannique Jérémy Purcell. De nombreux oiseaux vivent en harmonie sur l'île de Puffing Rock. Quand un vol de macareux débarque sur l'île à la suite d'une terrible tempête, ils sont bien accueillis. Mais un œuf disparaît dans d'étranges circonstances, ce qui pousse la jeune Una à se lancer à sa recherche avec ses proches. Le cinéaste britannique Jérémy Purcell signe son premier long métrage d'animation avec ce film plein de charme et d'humour. Cette adaptation de la célèbre série irlandaise est originale et magistralement dessinée, en particulier avec les paysages. Surtout, c'est l'amitié et la solidarité qui sont bien mises en valeur dans ce film qui ravira toute la famille, d'autant plus qu'il est fait discrètement allusion à l'écologie et au réchauffement climatique. L'adoption est un thème souvent traité au cinéma, comme on peut le constater avec « Fils de personne » du cinéaste français Safi Nebbou. Après la mort de son épouse, Thomas ne veut plus garder le jeune fils qu'ils ont adopté, car il ne parle pas la même langue et l'enfant ne le reconnaît pas comme son père. Thomas décide donc alors de partir avec lui en Thaïlande afin de retrouver sa famille biologique. Ce film fascinant et très bien filmé met en scène une relation qui va peu à peu se développer entre ce père et son fils adoptif. Porté par l'interprétation exceptionnelle de Romain Duris, mais aussi celle du magnifique jeune garçon, ce film est très émouvant et il met bien en valeur l'attention du héros pour son fils adoptif. Je vous rappelle les titres des films dont je viens de vous parler. Ulysse, de la cinéaste française Laetitia Masson. Devient génial du cinéaste français Léo Grandperret, Nouveau copain à Puffing Rock du cinéaste britannique Jérémy Purcell et enfin Fils de personne du cinéaste français Safi Nebbou. À la semaine prochaine sur les ondes de Radio Espérance.

vraiment, je te l'assure, à moins de renaître d'en haut, personne ne peut voir le royaume de Dieu.

0: dans le désert, Moïse a élevé sur un couteau le serpent de bronze. De la même manière, le Fils de l'homme doit lui aussi être élevé, pour que tous ceux qui placent leur confiance en lui aient la vie éternelle.
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2: Valérie Daubigny nous présente sa chronique littérature jeunesse.
3: J'ai été très séduite par un grand album qui s'appelle Le chat du commandant Charcot aux éditions Glénat. Séduite par les illustrations de Marie Détré, qui est peintre officielle de la marine depuis 2010, il y a seulement 7 femmes qui ont ce grand honneur. Elle a un style très personnel et elle nous offre des illustrations à la fois bleues, mauves, j'ai envie de dire froides et chaudes, avec ces couleurs parmes. On a des atmosphères, en fait, assez extraordinaires et ça se prête tout à fait bien aux explorations du commandant Charcot près des pôles. Le commandant Charcot avait un chat qui était une statuette qui lui avait été offerte lorsqu'il était enfant. Et dans cet album, sous la forme assez concise d'un album, ce n'est pas un grand roman, eh bien, nous survolons la vie d'expédition du commandant Charcot par les paroles de ce chat noir qui, curieusement, alors qu'elle est une statuette, l'accompagne le savant explorateur sur les mers australes, les pôles. Et c'est le chat qui prend la parole et raconte. Au fil des pages colorées, vivantes, ce chat évoque les souvenirs avant de reprendre docilement sa place sur une étagère une fois la mission terminée. Je pense que cet album peut être lu avec plaisir par des enfants à partir de 7 ans, CE1, CE2, peut-être un tout petit peu plus jeunes s'ils sont très curieux, s'ils sont accompagnés. En tout cas, c'est un album qui peut séduire toute la famille. Il y a une très belle postface d'Anne Manipou Charcot, qui est l'arrière-petite-fille, du médecin explorateur polaire Jean-Baptiste Charcot. Et elle a de belles phrases sur son arrière-grand-père. Elle se sent dépositaire de son travail, de son œuvre, de sa mémoire. C'est très intéressant. Quant à l'auteur, Cyril Hofstein, il est historien de formation. Il est officier de réserve dans la Marine nationale, grand reporter au Figaro Magazine. Vous voyez, c'est tout un ensemble de talents, d'experts qui nous offrent ce très bel album. Vraiment un joli cadeau à faire pour les vacances, peut-être, à faire à vos bibliothèques, en tout cas. Et vraiment, je le redis, les illustrations sont très personnelles, très originales, extrêmement évocatrices. Et c'est un vrai plaisir des yeux. C'est un vrai plaisir de découverte. Je vous le propose donc à partir de 6-7 ans, mais pour toute la famille. Le chat du commandant Charcot, album des éditions Glénat, 40 pages, format 24-32 cm, 14,90 €. Vous pouvez le trouver partout. Il ouvre des pistes de connaissances, d'amour de l'écologie, des lieux, d'un talent, est particulièrement intéressant. À la semaine prochaine !

Chers amis auditeurs de Radio Espérance, bonjour. Voici l'écho de l'Église universelle à la mi-journée de ce mercredi. Débutons ce point d'actualité avec le décès du cardinal italien Camillo Ruini, survenu ce mardi à l'âge de 95 ans. Figure majeure du catholicisme italien, le cardinal Ruini a longtemps présidé la conférence épiscopale italienne. Il était reconnu pour sa capacité à lire les mutations profondes de la société italienne. Le cardinal Reina, vicaire de Rome, lui a rendu hommage en soulignant qu'il était un fin observateur des bouleversements politiques et sociaux du pays. Selon lui, le cardinal Ruini estimait essentiel d'accompagner les transitions culturelles avec fierté catholique. Sa disparition suscite une vive émotion au sein de l'Église en Italie et bien au-delà de ses frontières. Nous poursuivons avec la réunion historique à Rome sur la protection des mineurs au sein de l'Église catholique. Les membres de la Commission pontificale pour la protection des mineurs et des représentants d'une association internationale pour les droits de l'homme se sont retrouvés en personne pour la première fois les 15 et 16 juin à Rome. Cette rencontre inaugurale vise à renforcer la collaboration entre ces deux instances. Ensemble, elles entendent améliorer les mesures de protection existantes au sein de l'Église et mieux écouter les victimes. Leur objectif est également d'associer davantage ces dernières aux décisions prises dans leur nom. Cette initiative s'inscrit dans une volonté affirmée de transparence et de responsabilité. Pour conclure, terminons avec l'appel lancé par les conférences épiscopales des pays du G7 en faveur de la paix, à la veille du sommet d'Évian. Réunis au sein du collectif appelé le Church 7 et soutenu par la Commission des épiscopats de l'Union européenne, les églises catholiques des pays membres du G7 ont adressé samedi 13 juin une déclaration commune à leurs gouvernements respectifs. Ce texte, publié à quelques jours du sommet d'Évian en France, appelle les dirigeants à œuvrer concrètement pour la paix et la justice internationale. Les évêques proposent donc de mettre au service de la communauté internationale la capacité des églises au dialogue, à la médiation et à l'accompagnement des populations les plus vulnérables. Un message fort à l'adresse des puissants de ce monde. Ainsi s'achève l'écho de l'Église universelle pour ce mercredi 17 juin. Retrouvez-nous pour un nouveau bulletin d'information demain jeudi à la même heure sur les ondes de Radio Espérance.

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0: Sur les ondes de Radio Espérance, nous retrouvons maintenant Isabelle Reverdy, vierge consacrée du diocèse de Saint-Étienne.
1: Chers amis, nous avions vu les dernières fois que l'homme est mis en question par les nouvelles technologies, et particulièrement par l'IA, l'intelligence artificielle. C'est lui, l'homme, qui a créé ces nouvelles technologies. Mais il semble à la fois fasciné et dépassé par les progrès de celles-ci, et notamment de l'intelligence artificielle. Il tente à la diviniser et à se mettre sous son joug. Au lieu de prendre comme critère de discernement dans ses choix son intelligence, ses valeurs, sa conscience, il se confie à la puissance de l'intelligence artificielle et lui laisse décider ce qui est le meilleur, puisqu'il pense qu'elle saura mieux que lui ce qu'il est bon de faire. Quelque part, il abdique ce qui fait son humanité et sa grandeur et transfère à la machine le soin de décider pour lui. Nous avons tendance à rire quand nous voyons des jeunes consulter ChatGPT pour soumettre à la machine leurs interrogations existentielles. Mais cette attitude reflète une tendance qui se banalise. Par exemple, des étudiants délèguent à l'IA les devoirs à faire, les mémoires à écrire. Et ce qui est plus effrayant encore, c'est qu'elle se déploie, cette attitude de délégation des choix aux algorithmes, jusque dans l'armée, pour les prises de décision en contexte de guerre. Et d'une certaine manière, cela ne nous étonne pas, dans la mesure où nous avons basculé dans une société matérialiste et athée, où l'enjeu n'est pas tellement l'éthique, mais la performance, où l'idéal de l'homme n'est plus la sainteté, mais l'efficacité. Nous sommes en face de deux anthropologies très différentes, l'une issue de la Bible, où l'homme est reconnu comme image de Dieu, appelé à participer à la vie même de Dieu dans l'amour, et l'autre issue de notre modernité technocratique, où l'homme, plein d'hubris, se prenant souvent pour Dieu, crée des technologies par lesquelles il voudrait s'affranchir de ses propres limites humaines et participer d'une nouvelle forme de puissance et d'omniscience attribuée désormais à l'intelligence artificielle. Mais de ces deux anthropologies ne peuvent naître que deux modèles de société bien différents, que le pape Léon XIV a évoqué dans sa dernière encyclique « Magnifique Humanité » comme « Babel » ou « Jérusalem ». En effet, l'anthropologie chrétienne qui s'est déployée à partir de la Bible s'est épanouie dans ce que nous pourrions appeler un humanisme chrétien. Et cet humanisme chrétien a imprégné toutes les sociétés chrétiennes pendant des siècles, promouvant la dignité humaine, le respect des peuples, le bien, la vérité, l'amour et les lois divines comme critères ultimes du choix. C'est la civilisation irriguée par le christianisme qui a donné naissance au droit qui régit la guerre pour justement la limiter le plus possible, la circonscrire selon des règles pour que les populations civiles soient protégées. C'est à des moines et des évêques qu'on doit la trêve de Noël, par exemple, dans les combats. Ce sont les valeurs chrétiennes et humanistes qui ont donné naissance à la notion de proportionnalité dans la riposte, la légitime défense comme seule justification pour prendre les armes, l'interdiction des armes de destruction massive comme les bombes nucléaires, les armes biologiques, chimiques, par exemple, parce qu'elles touchent aussi bien les militaires que les civils. Il y a une éthique de la guerre. Il y a des conventions.

à la personne de Charles de Bonchamp, militaire français et général royaliste de la guerre de Vendée. En mars 1793, l'ouest de la France est touché par de nombreuses insurrections paysannes. Des paysans viennent chercher Charles de Bonchamp pour lui demander de prendre la tête de l'insurrection. Bonchamp se montre réticent et doute qu'une victoire soit possible contre les troupes de la République. Mais il finit cependant par accepter. Sans illusion, il quitte sa femme qui est enceinte en lui déclarant « Nous ne devons même pas prétendre à la gloire humaine. Les guerres civiles n'en donnent point. » Arrivé à Saint-Florent-le-Vieil, Charles de Bonchamp rétablit un certain ordre. Il organise la défense du bourg et fait proclamer une grâce pour les républicains emprisonnés. Les insurgés font jurer aux prisonniers de ne plus porter les armes contre eux. Puis ils les remettent en liberté. Ils font ensuite chanter un Te Deum par le curé réfractaire de Saint-Florent. Les combats font rage, tantôt à l'avantage des Vendéens, chrétiens et royalistes, tantôt à l'avantage des républicains. Mais arrive la bataille de Cholet, où les Vendéens sont battus et Bonchamp gravement blessé. Tous se replient, et pour se mettre à l'abri, ils doivent franchir la Loire. Seulement, que faire des prisonniers républicains emprisonnés depuis plus de 4 mois à l'abbaye de Saint-Florent-le-Vieil? Les officiers vendéens constatent qu'ils ne peuvent leur faire franchir la Loire et envisagent de les faire fusiller. L'épouse du général Lescure écrit dans ses mémoires « Tous convinrent qu'il fallait les fusiller sur le champ. Mais quand on demanda qui ira en donner l'ordre, personne n'en eut le courage. L'un disait que ces malheureux, pris la plupart depuis 4 à 5 mois, n'étaient pas la cause des massacres, que cette horrible boucherie commise de sang-froid était au-dessus de ses forces. Un autre que ce serait légitimé, pour ainsi dire, les horreurs commises par les Bleus, les Républicains. Que cela redoublerait la rage des Républicains et les empêcherait de faire grâce à aucune créature vivante dans la Vendée, où il restait encore plus de la moitié des habitants. Enfin, personne ne voulant faire exécuter une résolution aussi barbare, chaque officier se retira sans donner d'ordre. Monsieur de Lescure, donc militaire opposé à la Révolution, n'avait pu prendre part à aucune délibération. Il était blessé, couché sur un matelas, et moi assise auprès de lui. Seul, je pus l'entendre, quand on parla de tuer les prisonniers, dire entre ses dents « Quelle horreur !» Quant à Bonchamp, à l'agonie, il apprend l'imminence du massacre. Il charge alors un de ses officiers d'obtenir en son nom la grâce des prisonniers. Celui-ci saute alors à cheval et se précipite sur l'esplanade devant l'abbaye en criant « Grâce aux prisonniers, Bonchamp le veut ! Grâce aux prisonniers, Bonchamp l'ordonne !» Et c'est ainsi que les prisonniers républicains furent sauvés. Ces hommes se battaient pour une noble cause, et habités par les valeurs chrétiennes, ils ne s'étaient jamais livrés à des représailles sanguinaires. Ils ne pouvaient donc envisager de massacrer des soldats et de se comporter avec autant de cruauté que les républicains s'étaient comportés envers eux. Ils n'avaient pas perdu de vue l'humanité de ceux qu'ils combattaient, et ils n'avaient donc pas perdu leur propre humanité, puisqu'ils préférèrent faire grâce à leurs ennemis plutôt que de perpétrer un massacre. Vous me direz peut-être que cette époque est révolue et que depuis longtemps on n'agit plus ainsi. Sans doute, même s'il reste, je pense, dans toutes les armées du monde, des hommes intègres. Mais ils sont peut-être de moins en moins nombreux, sans doute parce que la devise de Sainte-Jeanne d'Arc a été oubliée, « Dieu premier servi ». En effet, quand nous mettons Dieu en premier dans nos vies, alors nous n'oublions pas que l'homme est l'image de Dieu et qu'il doit être respecté et honoré, même s'il est notre ennemi. Aujourd'hui, les choses ont tendance à changer radicalement. On se situe dans une autre anthropologie, où l'homme n'est plus perçu comme image de Dieu. Même le droit international, pétri de valeurs chrétiennes, est foulé aux pieds par les puissants de ce monde. L'hubris, la démesure, l'orgueil, la volonté de puissance, se sont comme emparés des dirigeants pour établir non pas la justice et la paix, mais pour asseoir leur domination par la force, au mépris même du droit et des conventions internationales. On prétend établir la paix par la guerre, mais comment pourrions-nous établir la paix par quelque chose qui

0: contredit si radicalement. La finalité noble de la paix ne peut justifier des moyens immoraux, des massacres de civils, des attaques contre des pays qui n'ont pas attaqué, des assassinats de journalistes, plus de 200 à Gaza tués intentionnellement, ou des bombardements d'installations civiles, d'hôpitaux, d'universités, d'écoles, des villages entiers rasés en Palestine puis au sud du Liban maintenant, sans parler des tortures physiques et psychologiques sur les prisonniers, et parmi eux des médecins qui ne faisaient que leur travail de soigner tous les blessés. Je pense notamment au docteur Oussam Abou Safia, pédiatre palestinien qui dirigeait l'hôpital Kamal Adouan dans la bande de Gaza, dont le fils a été tué par les bombardements israéliens, qui a refusé d'abandonner ses patients, qui a été arrêté et qui est désormais détenu sans charge et sans procès pour une durée indéterminée et soumis à la torture dans une prison israélienne, un parmi tant d'autres. Je parle de cela parce que c'est actuel, c'est bien documenté et que nous en avons des témoignages tous les jours. Mais je sais bien qu'il y a d'autres contrées où il ne fait pas bon non plus être en prison. Malheureusement donc, la Convention de Genève, en son article 13, qui interdit la torture et les traitements inhumains des prisonniers, cette convention est violée chaque jour, non pas en cachette, mais ostensiblement et avec fierté. Et il semble que cela ne dérange personne, comme si nous nous étions habitués à l'horreur, comme si la minimisation de ces faits dans nos médias occidentaux contribuait à la banalisation de l'inhumanité. Les pires crimes sont désormais acceptés comme dommages collatéraux. Le problème, c'est que ce ne sont pas des dommages collatéraux, puisque c'est sciemment voulu, organisé et planifié. Cette accoutumance au mal et à la cruauté dit quelque chose de notre humanité qui se perd. On ne cherche plus à s'entendre, à résoudre les conflits par une vraie diplomatie, mais on cherche à écraser l'autre, ce qui est bien différent. Le 7 avril 2026, le président des États-Unis, Donald Trump, annonçait à propos de l'Iran « Une civilisation entière va disparaître ce soir pour ne plus jamais réapparaître ». Il annonçait ainsi qu'il allait rayer de la carte non pas seulement un pays, mais une civilisation, avec toute sa population, son histoire. Mais ce faisant, il annonçait rien de moins qu'un crime contre l'humanité, selon les critères donnés par le statut de Rome de la Cour pénale internationale. Mais qui réagit encore? Tous les jours, il semble que nous ayons affaire à une surenchère dans l'insoutenable. Certains ministres israéliens sionistes affirment devant caméra ou sur les réseaux sociaux leur désir de voir disparaître tous les Palestiniens, considérés par eux non plus comme des hommes mais comme des animaux, et ceci pour pouvoir s'installer sur leurs terres. Tous les jours, des paysans palestiniens en Cisjordanie sont terrorisés par des bandes de colons qui veulent les faire partir et qui pour cela brûlent leurs voitures, leurs oliviers, leurs champs, voire leurs maisons, et les violentent. Le ministre israélien de la Sécurité nationale, Itamar Ben-Gvir, a célébré ses 50 ans avec un gâteau d'anniversaire pour le moins choquant. Le 2 mai 2026, son épouse lui a en effet offert à cette occasion un grand gâteau, décoré d'un nœud coulant, accompagné de l'inscription « Mazel Tov », c'est-à-dire « Bonne chance, bon destin ».« Mazel Tov » au ministre Ben-Gvir. Parfois, les rêves deviennent réalité. Ce ministre extrémiste, lui-même partisan du terrorisme israélien contre la population palestinienne, milite depuis longtemps pour une loi autorisant la peine capitale par pendaison pour les terroristes. Or, la Knesset, le Parlement israélien, vient d'adopter cette loi. Ainsi, le rêve de Ben-Gvir devient réalité. Drôle de rêve. Surtout quand on sait que pour lui, tous les Palestiniens, et pas seulement les combattants du Hamas, sont des terroristes à éliminer, puisqu'il appelle depuis longtemps à la destruction des Arabes et des Palestiniens, hommes, femmes, vieillards, enfants, et au contrôle de la terre, de la mer à l'Euphrate. On se glorifie désormais de l'inhumanité et du massacre des populations. Mais ce qui est encore plus grave peut-être, c'est précisément l'utilisation de l'IA, l'intelligence artificielle, dans l'armée pour éliminer les ennemis. On délègue désormais à l'algorithme le choix des cibles. J'avais déjà évoqué cela il y a un an quand je vous avais parlé dans le thème sur l'IA du programme Lavender mis en place par l'armée israélienne. Il s'agit d'un système d'intelligence artificielle qui choisit les cibles à partir de l'analyse d'une multitude de données numériques et détermine là où doivent être lancées les bombes. L'utilisation de ce programme automatisé pour choisir qui doit être tué est une pratique sans précédent dans les guerres jusqu'à présent. Ce qu'on demande à l'IA, ce sont des résultats. L'IA ne fonctionne pas selon des normes éthiques. Elle n'a pas la notion du bien et du mal, et elle ne tient pas compte des règles de la guerre. Et donc l'algorithme a été formaté pour que si un combattant du Hamas est en haut de l'échelle décisionnaire, on peut tuer jusqu'à 100 civils pour être sûr de l'atteindre, donc femmes, enfants, familles. La fin ici justifie les moyens. Non pas pour l'IA qui fonctionne selon des algorithmes et les données qu'on lui a fournies, mais pour l'état-major israélien qui accepte de déléguer les décisions de meurtre de masse à l'IA. Pendant la Seconde Guerre mondiale, l'industrialisation de la mort passait par les chambres à gaz. Aujourd'hui, elle passe par l'IA. C'est peut-être encore plus efficace, puisque c'est l'IA qui choisit les cibles à bombarder, en analysant une quantité énorme de données récoltées par surveillance massive. Et le militaire n'est là que pour une pseudo-validation formelle. Tout ce que propose l'IA est de fait validé, sans que l'humain cherche vraiment à en vérifier la pertinence. Vous percevez le problème et l'horreur de ce nouveau type de guerre. Quand l'humain disparaît de l'équation pour ne devenir que la chambre d'enregistrement d'un tueur robotique, exécuteur froid de basses œuvres, eh bien la morale s'efface, les morts innocents s'accumulent et la crainte que de tels systèmes se généralisent dans le monde ne peut qu'augmenter. Or de fait, j'ai évoqué ce qui se passait en Israël, parce que c'est ce qui est le plus documenté actuellement. Mais cela a tendance à se généraliser. Nous savons que l'entreprise américaine Palantir, créée par Peter Thiel et Alex Karp, et financée en partie par la CIA, a proposé ses services non seulement à Israël durant cette guerre, mais qu'elle les propose aussi à l'OTAN et à de nombreux pays européens, dont la France. Il faut bien comprendre que Palantir est une entreprise de services et d'édition logicielle spécialisée dans les domaines du maintien de l'ordre, du renseignement et de la sécurité. Elle développe et commercialise des logiciels dédiés à la fusion, la visualisation et à l'analyse opérationnelle de tout ce qui se trouve dans le big data, autrement dit de toutes les données personnelles de millions de personnes, données qu'elles croisent. Cette entreprise porte donc une promesse, voir partout, avoir une vision globale en croisant les données, afin de prévoir, anticiper, décider et contrôler. L'un de ces logiciels, Palantir Gotham, est utilisé dans l'armée américaine, dans la communauté du renseignement des États-Unis, le NSA, la CIA, le FBI, et dans des services de police. Ce logiciel est également utilisé par les services de renseignement d'une douzaine de pays européens, dont la France, puisqu'un contrat a été signé entre Palantir et la DGSI. Cette entreprise est particulièrement controversée parce qu'elle met de fait en place une société de surveillance en utilisant de façon opaque les données de vie privée de millions de citoyens sans leur demander leur consentement. Elle est aussi au service d'États qui se servent de ces logiciels souvent sans respecter les droits de l'homme et en allant bien au-delà des objectifs affichés de lutte contre le terrorisme, contre la fraude ou autres délits majeurs. N'oublions pas non plus l'origine du nom de cette entreprise, Palantir. Pour ceux qui connaissent les œuvres de Tolkien ou qui ont vu Le Seigneur des Anneaux, cela vous rappellera la fameuse pierre de vision nommée précisément Palantir et qui permet de tout observer à distance. Le sorcier Saruman s'en sert pour obtenir des informations et accroître son pouvoir en surveillant tout. Seulement par cette pierre, il entre en contact avec Sauron, puissance ténébreuse qui le dépasse de beaucoup. Saruman croit utiliser l'outil à son avantage. En réalité, c'est lui qui est influencé. Il devient de plus en plus obsédé par le pouvoir et perd son indépendance. Il finit par être sous la coupe de Sauron, qui est le mal absolu. C'est d'ailleurs l'une des leçons symboliques de Tolkien. La connaissance totale et la capacité de tout voir donnent un immense pouvoir sur les peuples pour les asservir, mais elles peuvent aussi corrompre celui qui croit les maîtriser. L'entreprise Palantir cristallise en elle les dangers d'une intelligence artificielle qui prétend tout voir et tout décider pour nous. Cependant, elle décide pour nous parce que nous le voulons bien. Nous sommes donc désormais à l'ère de la destruction de masse par délégation de notre responsabilité morale à une machine programmée pour cibler et tuer. Quand l'être humain abdique ce qui fait sa grandeur, qu'il délègue son intelligence, ses décisions, sa responsabilité à ce qui ne pense pas, à ce qui est incapable d'aimer, nous ne pouvons que tomber dans le gouffre de l'inhumanité. En fait, nous vendons notre âme à Sauron, si on se réfère au Seigneur des Anneaux, ou bien à Satan, si on se réfère à la Bible. Le pape Léon XIV s'élève à la fois contre l'hubris des dirigeants qui cherchent à étendre leur domination et contre la délégation de la décision de tuer à l'IA. Dans sa réflexion lors de la veillée de prière pour la paix le 11 avril 2026, il a répondu d'une certaine manière à Donald Trump qui prônait la paix par la guerre, l'écrasement de ceux qui lui résistent et la poursuite d'une politique de domination. « La guerre divise, l'espérance unit », affirme le pape. « La tyrannie piétine, l'amour élève. L'idolâtrie aveugle, le Dieu vivant éclaire. » Et face aux ravages de la guerre, face à cette chaîne démoniaque du mal, comme il l'appelle, le pape demande à ce que nous nous mettions au service du royaume de Dieu. Un royaume, dit le pape, où il n'y a ni épée, ni drone, ni vengeance, ni banalisation du mal, ni profit injuste, mais seulement dignité, compréhension et pardon. Et il poursuit en disant « Nous avons là un rempart contre ce délire de toute puissance » qui autour de nous devient de plus en plus imprévisible et agressif. Même le nom saint de Dieu, le Dieu de la vie, est entraîné dans les discours de mort. Le pape fustige ainsi cette tendance très présente aussi bien en Israël que dans les courants évangéliques américains ou dans l'islamisme radical, tendance qui consiste à justifier la guerre au nom de Dieu, de justifier des massacres au nom de soi-disant promesses divines, comme si Dieu pouvait bénir les guerres de conquête, de domination et les massacres de civils. C'est là une véritable falsification de la religion, une idolâtrie et un asservissement à celui qui est menteur et homicide depuis le commencement, à savoir le diable. Le pape n'y va d'ailleurs pas de main morte dans sa correction fraternelle. « Est asservi à la mort, dit-il, celui qui a tourné le dos au Dieu vivant. » pour faire de lui-même et de son propre pouvoir l'idole muette, aveugle et sourde, à laquelle sacrifier toute valeur et exiger que le monde entier plie le genou. Assez donc avec l'idolâtrie de soi-même et de l'argent. Assez avec la démonstration de force. Assez avec la guerre. La véritable force se manifeste dans le service de la vie. Le pape Léon XIV dénonce une culture de la puissance qui s'infiltre partout dans la société et qui se répand en banalisant et en normalisant la guerre, en la réhabilitant comme instrument de politique internationale, tandis que les critères éthiques même qui en avaient limité l'usage sont progressivement érodés. Quant à l'usage de l'IA dans les conflits armés, l'usage des systèmes d'armes à autonomie opérationnelle, le pape rappelle avec vigueur que de tels systèmes ne sauraient émettre un jugement moral et agir selon des critères éthiques. Car, dit-il, un jugement moral ne se réduit pas à un simple calcul. Il implique la conscience, la responsabilité personnelle et la reconnaissance de l'autre en tant que personne. Et oui, les victimes ne peuvent être réduites à de simples données. Et il en tire la conclusion appropriée. Il n'est donc pas acceptable de confier à des systèmes artificiels des décisions mortelles. Attention, dit-il encore, car l'IA nous habitue à l'idée que la violence est inévitable et qu'il suffit de l'optimiser. Face à ce danger, le pape Léon XIV rappelle quelques critères qui semblent évidents, mais qui sont malheureusement trop souvent mis de côté. Le premier est celui de la responsabilité personnelle de la décision qui doit être absolument maintenue. Car lorsque la décision de frapper devient automatique ou opaque, le risque de déresponsabilisation augmente. Or, l'homme doit rester le dernier responsable, sans se défausser sur la machine. Il doit pouvoir rendre compte de ses choix, pour pouvoir éventuellement être jugé. D'autre part, le choix éthique a besoin de temps. Or, la rapidité de l'IA court-circuite le temps nécessaire à la réflexion et à un discernement juste. Donc, il y a problème. Enfin, dernier critère. Celui de la protection des civils, et le pape a cette parole forte. Toute technologie qui facilite le fait de frapper sans voir le visage de l'autre abaisse le seuil moral du conflit. Le pape invite donc à se souvenir de la protection due dans toute guerre aux civils et aux infrastructures nécessaires à leur survie. Et en conséquence, il affirme l'intelligence artificielle doit être désarmée, c'est-à-dire libérée des logiques qui la transforment en instrument de domination, d'exclusion et de mort. Et de fait, c'est à cette condition seulement qu'elle ne servira pas le projet d'une nouvelle Babel, mais qu'elle sera au service de tous et du bien commun, au service de la reconstruction de Jérusalem, autrement dit de la civilisation de l'amour. Puissent les hommes accueillir le don de sagesse pour servir Dieu et la magnifique humanité plutôt que leur ego, leur orgueil et finalement le prince de ce monde.
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0: En ce mercredi de la 11e semaine du temps ordinaire, la première lecture est tirée du livre des Juges, chapitre 6. Avec des troupes réduites, Gédéon remporte sa victoire.
1: Dieu, pour conduire l'histoire, se sert parfois de moyens dérisoires. 300 hommes, sans même tirer l'épée, vont mettre en fuite d'innombrables ennemis. Ce qu'il y a de faible dans le monde, dira saint Paul, voilà ce qu'il a choisi pour confondre la force.
0: Tout Madian, ainsi que Amalek et les fils de l'Orient, se réunirent d'un commun accord, traversèrent le Jourdain et campèrent dans la plaine d'Israël. L'Esprit du Seigneur revêtit Gédéon, qui sonna du cor, et le clan d'Aviézer fut convoqué à le suivre. Il envoya des messagers dans tout Manassé, qui, lui aussi, fut convoqué à le suivre. Puis il envoya des messagers dans les tribus d'Asher, de Zabulon et de Nephtali, qui montèrent à leur rencontre. Gédéon dit à Dieu, « Si tu veux sauver Israël par ma main, comme tu l'as dit, voici, je vais étendre sur l'air une toison de laine. S'il n'y a de la rosée que sur la toison, et si tout le terrain reste sec, je saurai que tu veux sauver Israël par ma main, comme tu l'as dit. » Et il en fut ainsi. Lorsque le lendemain Gédéon se leva, il pressa la toison et il en exprima la rosée, une pleine coupe d'eau. Gédéon dit à Dieu, « Que ta colère ne s'enflamme pas contre moi si je parle encore une fois. Permets que je fasse une dernière fois l'épreuve de la toison, que la toison seule reste sèche et qu'il y ait de la rosée sur tout le terrain. » Cette nuit-là, Dieu fit ainsi. Seule la toison resta sèche et il y eut de la rosée sur tout le terrain. Yérubal, c'est Gédéon, se leva de bon matin, lui et tout le peuple qui était avec lui, et ils campèrent près de Aïn Harod, tandis que le camp de Madian se trouvait plus au nord, du côté de la colline de Morée, dans la plaine. Le Seigneur dit à Gédéon, « Trop nombreux est le peuple qui est avec toi pour que je livre Madian entre ses mains. Israël pourrait s'en glorifier à mes dépens et dire, « C'est ma main qui m'a sauvé. » En conséquence, proclame donc ceci au peuple. Quiconque a peur et tremble, qu'il rentre chez lui. Et Gédéon les mit à l'épreuve. 22 000 hommes parmi les peuples rentrèrent chez eux, et il resta 10 000 hommes. Le Seigneur dit à Gédéon, « Ce peuple est encore trop nombreux. Fais-le descendre au bord de l'eau, et là, je le mettrai à l'épreuve pour toi. Ainsi, celui dont je te dirai, qu'il aille avec toi, celui-là ira avec toi. Et tout homme dont je te dirai, qui n'aille pas avec toi, celui-là n'ira pas. » Alors Gédéon fit descendre le peuple au bord de l'eau, et le Seigneur dit à Gédéon, « Quiconque lapera l'eau comme un chien le fait avec sa langue, tu le mettras à part, et de même, quiconque se mettra à genoux pour boire. Or le nombre de ceux qui lapèrent en portant la main à la bouche fut de 300 hommes, alors que tout le reste du peuple s'était mis à genoux pour boire de l'eau. Le Seigneur dit à Gédéon, « C'est avec les 300 hommes qui ont lapé que je vous sauverai et que je livrerai Madian entre tes mains. Que le gros du peuple rentre chacun chez soi. » Les 300 prirent dans leurs mains les cruches du peuple ainsi que leurs corps. Puis Gédéon renvoya le gros des hommes d'Israël, chacun sous sa tente, mais il retint les 300 hommes. Le camp de Madian était au-dessous du sien dans la plaine. Gédéon divisa les 300 hommes en trois bandes. À tous, il remit des corps et des cruches vides, avec des torches dans les cruches. Il leur dit, « Vous regarderez de mon côté et vous ferez comme moi. Quand je serai arrivé aux abords du camp, ce que je ferai, vous le ferez aussi. Je sonnerai du cor, moi et tous ceux qui seront avec moi, alors vous sonnerez du cor, vous aussi, tout autour du camp, et vous crierez, « Pour le Seigneur et pour Gédéon !» Gédéon et les 100 hommes qui étaient avec lui arrivèrent aux abords du camp au début de la veille de la minuit. On venait de relever les sentinelles. Ils sonnèrent du cor et brisèrent les cruches qu'ils avaient à la main. Alors, les trois bandes sonnèrent du cor et brisèrent les cruches. De la main gauche, ils saisirent les torches et de la main droite, les cors pour en sonner. Et ils crièrent « Épée pour le Seigneur et pour Gédéon !» Pendant qu'ils se tenaient debout autour du camp, chacun à sa place, le camp tout entier se mit à courir, à pousser des cris et à prendre la fuite. Et tandis que retentissaient les 300 corps, le Seigneur fit que dans tout le camp, chacun dirigerait son épée contre son camarade et tous s'enfuirent.

La deuxième lecture est tirée du commentaire de saint Cyprien sur la prière du Seigneur. Que ton règne vienne, que ta volonté soit faite. La prière se poursuit. Que ton règne vienne. Nous demandons que le règne de Dieu se réalise pour nous, dans le sens où nous implorons que son nom soit sanctifié en nous. Quand est-ce, en effet, que Dieu ne règne pas? Et quand donc a commencé ce qui en lui a toujours existé et ne cessera jamais? Nous demandons que vienne notre règne, celui que Dieu nous a promis, celui que le Christ nous a obtenu par sa passion et son sang. Ainsi, après avoir été des esclaves en ce monde, nous serons des rois, lorsque le Christ sera souverain, comme lui-même nous le promet lorsqu'il dit « Venez les bénis de mon Père, recevez en héritage le royaume préparé pour vous depuis la création du monde. » Mais il est possible, frères bien-aimés, que le Christ en personne soit ce règne de Dieu, dont nous désirons chaque jour la venue, dont nous souhaitons que l'avènement se présente bientôt à nous. Car, de même qu'il est la résurrection, puisque nous ressuscitons en lui, on peut comprendre de même qu'il est le règne de Dieu, puisque c'est en lui que nous régnerons. Il est bon pour nous de demander le règne de Dieu, c'est-à-dire le règne céleste, car il y a aussi un règne terrestre. Mais celui qui a déjà renoncé au monde est au-dessus de ses honneurs et de son règne. Nous ajoutons ensuite « Que ta volonté soit faite sur la terre comme au ciel. » Non pas pour que Dieu fasse ce qu'il veut, mais pour que nous puissions faire ce que Dieu veut. Qui donc peut empêcher Dieu de faire ce qu'il veut? Mais parce que le diable empêche nos pensées et nos actes d'obéir à Dieu en tout, nous prions et demandons que la volonté de Dieu se fasse en nous. Or, pour qu'elle se fasse en nous, nous avons besoin de sa volonté, c'est-à-dire de son assistance et de sa protection. Personne, en effet, ne peut compter sur ses propres forces, mais la bonté et la miséricorde de Dieu sont notre appui. Jusqu'au Seigneur, qui a montré la faiblesse humaine qu'il portait lorsqu'il dit « Père, s'il est possible que cette coupe passe loin de moi ». Et il donnait l'exemple à ses disciples pour qu'ils fassent non leur volonté, mais celle de Dieu lorsqu'il ajoutait « Cependant, non pas comme je veux, mais comme tu veux ». La volonté de Dieu, c'est ce que le Christ a fait et enseigné. L'humilité dans la conduite, la fermeté dans la foi, la retenue dans les paroles, la justice dans les actions, la miséricorde dans les œuvres, la rectitude dans les mœurs. Être incapable de faire du mal, mais pouvoir le tolérer quand on en est victime, garder la paix avec les frères, chérir le Seigneur de tout son cœur, aimer en lui le Père et craindre Dieu, ne préférer absolument rien au Christ, car lui-même n'a rien préféré en nous. S'attacher inébranlablement à son amour, se tenir à sa croix avec force et confiance. Quand il faut lutter pour son nom et son honneur, montrer de la constance dans notre confession de foi, montrer sous la torture cette confiance qui soutient notre combat et, dans la mort, cette persévérance qui nous obtient la couronne. C'est cela, vouloir être héritier avec le Christ. C'est cela, obéir aux préceptes de Dieu. C'est cela, accomplir la volonté du Père.

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0: Allez dans le monde entier, proclamez l'évangile à toute la création. La proclamation de l'évangile en langue arabe.
1: Évangile de notre Seigneur Jésus-Christ selon saint Matthieu, au chapitre 9, versets 14 à 17.

Dans l'évangile selon saint Matthieu, c'était le récit de la discussion sur le jeûne lu en langue arabe.

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0: et au Fils et au Saint-Esprit, pour les siècles des siècles.
1: Chers amis auditeurs de Radio Espérance, bonjour. Il est 14h et c'est avec joie que nous nous retrouvons avec vous en ce mercredi 17 juin, mercredi de la 11e semaine du temps ordinaire. Et vous êtes en compagnie de Hélène, Annie, Christine et Amandine. L'Église commémore aujourd'hui Saint Hervé. Dans l'Évangile de ce jour, en ce temps-là, Jésus disait à ses disciples « Ce que vous faites pour devenir des justes, évitez de l'accomplir devant les hommes pour vous faire remarquer. Sinon, il n'y a pas de récompense pour vous auprès de votre Père qui est aux cieux. Ainsi, quand tu fais l'aumône, ne fais pas sonner la trompette devant toi comme les hypocrites qui se donnent en spectacle dans les synagogues et dans les rues, pour obtenir la gloire qui vient des hommes. Amen, je vous le déclare, ceux-là ont reçu leur récompense. Mais toi, quand tu fais l'aumône, que ta main gauche ignore ce que fait ta main droite, afin que ton aumône reste dans le secret. Ton Père qui voit dans le secret te le rendra. Et quand vous priez, ne soyez pas comme des hypocrites. Ils aiment à se tenir debout, dans les synagogues et au carrefour, pour bien se montrer aux hommes quand ils prient. Amen, je vous le déclare, ceux-là ont reçu leur récompense. Mais toi, quand tu pries, retire-toi dans ta pièce la plus retirée, ferme la porte et prie ton Père qui est présent dans le secret. Ton Père qui voit dans le secret te le rendra. Et quand vous jeûnez, ne prenez pas un air abattu comme les hypocrites. Ils prennent une mine défaite pour bien montrer aux hommes qu'ils jeûnent. Amen, je vous le déclare, ceux-là ont reçu leur récompense. Mais toi, quand tu jeûnes, parfume-toi la tête et lave-toi le visage. Ainsi, ton jeûne ne sera pas connu des hommes, mais seulement de ton Père qui est présent au plus secret, ton Père qui voit au plus secret te le rendra. Seigneur, donne-nous de t'aimer plus que tout. Donne-nous de te chercher chaque jour, de chercher d'avoir un cœur à cœur avec toi. Seigneur, que nos cœurs brûlent d'amour et de charité pour donner sans compter. Seigneur, donne-nous des cœurs d'adorateurs. Seigneur, donne-nous seulement de t'aimer.

0: Dans quelques instants, Hélène va vous lire la vie de Saint Hervé. À 14h17, vous écouterez l'enseignement donné par le père Thierry Monfils, jésuite à Paray-le-Monial, sur le Sacré-Cœur. À 14h30, nous prierons à vos intentions en méditant les mystères douloureux. Et à 15h, nous invoquerons la miséricorde du Seigneur pour le monde. Et à 15h30, nous entendrons l'audience que le pape a donnée ce matin. Aujourd'hui, l'Église commémore Saint Hervé.
1: Quand Hervé naquit et qu'on le suit aveugle, aveugle pour toute sa vie d'ici-bas, ses parents, dans la foi, demandèrent à Dieu que leur enfant, privé

plus important, de nombreux Bretons se convertirent en l'écoutant. Saint Hervé mourut à un âge avancé, à Louhans-Arnaud. L'église du lieu conserve encore son tombeau, mais ses reliques ont disparu à la Révolution. Son culte s'est répandu dans toute la Bretagne et au-delà dès le IXe siècle. Il est le patron des bardes bretons et nombreux sont les poèmes qu'on lui attribue. En particulier, la tradition fait de Saint Hervé l'auteur du Cantique du Paradis, le plus beau de tous les cantiques bretons qu'on chante encore dans les églises de Basse-Bretagne. En voici un extrait. Quand je lève les yeux vers mon pays, le vrai, je voudrais m'envoler comme la blanche colombe. C'est avec joie que j'attends le terme dernier. Quelle hâte j'ai de voir Jésus, époux de mon âme. Le temps me paraît court et les peines légères, à songer jour et nuit, à la gloire du paradis. Bonheur sans égal, j'aime rêver de toi. Tu me donnes courage quand m'accable l'angoisse.

0: Prions avec le psaume 30.
1: Soyez forts, prenez courage, vous tous qui espérez le Seigneur. Qu'ils sont grands et bien faits, tous les réserves à ceux qui te craignent. Tu combles à la face du monde ceux qui ont en toi leur refuge. Soyez forts, prenez courage, vous tous qui espérez le Seigneur. Tu les caches au plus secret.

secret de ta face. Loin des intrigues des hommes, tu leur réserves un lieu sûr, loin des langues méchantes. Soyez forts, prenez courage, vous tous qui espérez le Seigneur. Aimez le Seigneur, vous, ses fidèles. Le Seigneur veille sur les siens, mais il rétribue avec rigueur qui se montre arrogant. Soyez forts, prenez courage, vous tous qui espérez le Seigneur.

0: Prions Saint Joseph pour lui demander son soutien. Je vous salue, Joseph, vous que la grâce divine a comblé. Le Sauveur a reposé dans vos bras et grandi sous vos yeux. Vous êtes béni entre tous les hommes. Et Jésus, l'enfant divin de votre virginale épouse, est béni.
1: Saint Joseph, donné pour Père au Fils de Dieu, priez pour nous dans nos soucis de famille, de santé et de travail, et daignez nous secourir à l'heure de notre mort.
0: Amen.

Neuvième émission de ce chemin du cœur autour de Jésus, Sacré-Cœur. Jésus, en son cœur et aimant, vient à notre rencontre et nous nous laissons rejoindre. L'étape que nous parcourons aujourd'hui s'intitule « Avec Jésus, nous donnons notre vie ». En effet, le Saint-Esprit nous conduit à nous donner avec Jésus, dans la prière, dans le service. En effet, nous donner, c'est notre réalité profonde. Quand nous cherchons à être heureux, peut-être avons-nous l'idée d'un confort, l'idée d'une chaleur, d'une belle relation réciproque, et parfois c'est ça. Mais l'amour qui va jusqu'au bout ressemble à autre chose. Se donner jusque parfois en perdre la raison, disait Jacques Brel. Et un philosophe français, Fabrice Hadjadj, l'applique au mariage en disant que bien sûr l'amour c'est se donner à fond dans la jeunesse, mais cet amour est conduit à sa perfection lorsque l'un des deux mariés rend visite à l'autre dans un service de soins intensifs à 9h du soir, pour aider l'autre à traverser sa maladie, peut-être à mourir. Ce n'est pas seulement romantique, c'est du concret, c'est du réel. Avec Jésus, nous donnons notre vie. Jésus vient aimer à travers nous. Le lieu biblique que nous pouvons recevoir dans cette étape, c'est le psaume 4, qui est repris par les moines dans les complis du samedi soir. « Quand je crie, tu réponds, Dieu mon justicier, dans l'angoisse, tu me mets au large, pitié pour moi, écoute ma prière. En paix, je me couche et je dors, car toi seul, Seigneur, tu m'établis dans la confiance. » Quand nous nous donnons au Seigneur, nous lui accordons notre confiance en réponse à la confiance que lui nous fait. Il nous a pris dans sa mission. Et le chemin du cœur relie ce don à Jésus dans l'Eucharistie. Pour ceux qui l'ont découverte, l'Eucharistie devient comme une obligation, un engagement, une joie d'y aller spontanément. Elle est en effet une dynamique. Jésus, lors du dernier repas, se laisse prendre et nous le recevons. Il rompt le pain en disant « Faites ceci en mémoire de moi » et nous aussi nous accomplissons ce qu'il nous a dit de faire. D'une certaine manière, nous sommes brisés comme le pain. Nous pouvons nous donner comme une nourriture. Ce n'est pas seulement ce qui se passe dans l'hostie. La messe, c'est un envoi, elle est mission. Saint-Claude la Colombière, dont le tableau figure ici dans ce local de la radio Espérance à Paray-le-Monial, ouvrait chaque jour la porte de son cœur à Dieu. Non pas pour recevoir des consolations, du réconfort, des joies, mais pour offrir sa vie à Dieu. Il a écrit une magnifique prière de confiance au moment où sa vie semblait basculer, exilée, malade. Les hommes peuvent me dépouiller de mes biens, de mon honneur. Les maladies peuvent m'ôter les forces. Je puis même perdre ta grâce par le péché, mais jamais je ne perdrai mon espérance. L'espérance, la foi, la confiance, c'est tout un. Alors cette confiance se marque dans la vie quotidienne. Bien sûr, elle peut se traduire dans des actes plus solennel, à des moments de grandes décisions, mais le chemin du cœur consiste à nous donner avec Jésus dans des actes de la vie quotidienne. Là où il y a du stress, vivre la douceur. S'il y a un danger d'agressivité, nous vivons la patience. Parce qu'il s'agit de veiller à la rencontre des autres, à prendre soin de ceux qui sont petits, affaiblis. Ce sont des lieux où Jésus veut aimer en prenant chair. Il a pris chair de notre chair
et il continue d'être présent en nous. Merci.

0: Au nom du Père et du Fils et du Saint-Esprit.
1: Amen.
0: Amen. Je crois en Dieu, le Père Tout-Puissant, Créateur du ciel et de la terre, et en Jésus-Christ, son Fils unique, notre Seigneur, qui a été conçu du Saint-Esprit, est né de la Vierge Marie, a souffert sous Ponce Pilate, a été crucifié, est mort et a été enseveli, est descendu aux enfers. Le troisième jour est ressuscité des morts, est monté aux cieux, est assis à la droite de Dieu le Père Tout-Puissant, d'où il viendra juger les vivants et les morts.
2: Je crois en l'Esprit Saint, à la Sainte Église catholique, à la communion des saints, à la rémission des péchés, à la résurrection de la chair, à la vie éternelle.
0: Amen. Pendant cette prière du rosaire, avec tous les auditeurs de Radio Espérance et en compagnie de Marie, nous contemplerons le visage du Christ dans les mystères douloureux de sa vie. Et nous aurons le cœur plein d'amour et de reconnaissance pour ce Dieu qui nous sauve. Nous prions pour toutes les intentions des auditeurs. Nous prions pour celles qui nous sont envoyées aussi en direct sur la chaîne YouTube de la radio. Nous prions aussi particulièrement pour celles qui nous ont été confiées et qui sont déposées dans une corbeille au pied de l'autel, devant le Saint-Sacrement, dans l'oratoire de la radio. Et pendant ce chapelet, nous prierons aussi pour tous ceux qui exercent un pouvoir dans le pays, que tous cherchent le bien commun pour assurer la sécurité et la paix.
1: Premier mystère douloureux, l'agonie du Seigneur à Gethsémani.
3: De l'Évangile selon saint Marc. Jésus revient et trouve les disciples endormis. Il dit à Pierre, « Simon, tu dors? Tu n'as pas eu la force de veiller seulement une heure? Veillez et priez pour ne pas entrer en tentation. L'esprit est ardent, mais la chair est faible. » De nouveau, il s'éloigna et pria en répétant les mêmes paroles.
4: « Notre Père qui es aux cieux, que ton nom soit sanctifié, que ton règne vienne, que ta volonté soit faite sur la terre comme au ciel.
5: Donne-nous aujourd'hui notre pain de ce jour. Pardonne-nous nos offenses, comme nous pardonnons aussi à ceux qui nous ont offensés. Et ne nous laisse pas entrer en tentation, mais délivre-nous du mal. Amen.
4: Je vous salue Marie, pleine de grâce. Le Seigneur est avec vous. Vous êtes bénie entre toutes les femmes, et Jésus, le fruit de tes entrailles, est béni.
5: Sainte Marie, Mère de Dieu, priez pour nous pauvres pécheurs, maintenant et à l'heure de notre mort. Amen.
4: Je vous salue Marie, pleine de grâce, le Seigneur est avec vous. Vous êtes bénie entre toutes les femmes, et Jésus, le fruit de tes entrailles, est béni.
5: Sainte Marie, Mère de Dieu, priez pour nous pauvres pécheurs, maintenant et à l'heure de notre mort. Amen.
4: Je vous salue Marie, pleine de grâce. Le Seigneur est avec vous. Vous êtes bénie entre toutes les femmes. Et Jésus, le fruit de vos entrailles, est béni.
5: Sainte Marie, Mère de Dieu, priez pour nous pauvres pécheurs, maintenant et à l'heure de notre mort. Amen.
4: Je vous salue Marie, pleine de grâce. Le Seigneur est avec toi. Vous êtes bénie entre toutes les femmes, et Jésus, le fruit de vos entrailles, est béni.
5: Sainte Marie, Mère de Dieu, priez pour nous pauvres pécheurs, maintenant et à l'heure de notre mort. Amen.
4: Je vous salue Marie, pleine de grâce, le Seigneur est avec vous. Vous êtes bénie entre toutes les femmes, et Jésus, le fruit de vos entrailles, est béni.
5: Sainte Marie, Mère de Dieu, priez pour nous pauvres pécheurs, maintenant et à l'heure de notre mort. Amen.
4: Je vous salue Marie, pleine de grâce. Le Seigneur est avec vous. Vous êtes bénie entre toutes les femmes. Et Jésus, le fruit de vos entrailles, est béni.
5: Sainte Marie, Mère de Dieu, priez pour nous pauvres pécheurs. Maintenant et à l'heure de notre mort. Amen.
4: Je vous salue Marie, pleine de grâce. Le Seigneur est avec vous. Vous êtes bénie entre toutes les femmes, Et Jésus, le fruit de vos entrailles, est béni.
5: Sainte Marie, Mère de Dieu, priez pour nous pauvres pécheurs, maintenant et à l'heure de notre mort. Amen.
4: Je vous salue, Marie, pleine de grâce. Le Seigneur est avec vous. Vous êtes bénie entre toutes les femmes. Et Jésus, le fruit de vos entrailles, est béni.
5: Sainte Marie, Mère de Dieu, priez pour nous pauvres pécheurs, maintenant et à l'heure de notre mort. Amen.
4: Je vous salue, Marie, pleine de grâce. Le Seigneur est avec vous. Vous êtes bénie entre toutes les femmes. Et Jésus, le fruit de vos entrailles, est béni.
5: Sainte Marie, Mère de Dieu, priez pour nous pauvres pécheurs, maintenant et à l'heure de notre mort. Amen.
4: Je vous salue, Marie, pleine de grâce. Le Seigneur est avec vous. Vous êtes bénie entre toutes les femmes. Et Jésus, le fruit de vos entrailles, est béni.
5: Sainte Marie, Mère de Dieu, priez pour nous pauvres pécheurs, maintenant et à l'heure de notre mort. Amen.
4: Gloire au Père, au Fils et au Saint-Esprit.
5: Comme il était au commencement, maintenant et toujours, et dans les siècles des siècles. Amen.
3: Seigneur Jésus, fais de nous des priants et des veilleurs, et garde-nous d'entrer en tentation.
1: Deuxième mystère douloureux, la flagellation.
3: De l'Évangile selon saint Jean. Ta nation et les grands prêtres t'ont livré à moi. Qu'as-tu donc fait ? Jésus déclara, « Ma royauté n'est pas de ce monde. Si ma royauté était de ce monde, j'aurais des gardes qui se seraient battus pour que je ne sois pas livré aux Juifs. En fait, ma royauté n'est pas d'ici. »
4: Notre Père qui es aux cieux, que ton nom soit sanctifié, que ton règne vienne, que ta volonté soit faite sur la terre comme au ciel.
5: Donne-nous aujourd'hui notre pain de ce jour. Pardonne-nous nos offenses, comme nous pardonnons aussi à ceux qui nous ont offensés. Et ne nous laisse pas entrer en tentation, mais délivre-nous du mal. Amen.
4: Je vous salue, Marie, pleine de grâce. Le Seigneur est avec vous. Vous êtes bénie entre toutes les femmes. Et Jésus, le fruit de vos entrailles, est béni.
5: Sainte Marie, Mère de Dieu, priez pour nous pauvres pécheurs, maintenant et à l'heure de notre mort. Amen.
4: Je vous salue, Marie, pleine de grâce. Le Seigneur est avec vous. Vous êtes bénie entre toutes les femmes. Et Jésus, le fruit de vos entrailles, est béni.
5: Sainte Marie, Mère de Dieu, priez pour nous pauvres pécheurs, maintenant et à l'heure de notre mort. Amen.
4: Je vous salue, Marie, pleine de grâce. Le Seigneur est avec vous. Vous êtes bénie entre toutes les femmes. Et Jésus, le fruit de vos entrailles, est béni.
5: Sainte Marie, Mère de Dieu, priez pour nous pauvres pécheurs, maintenant et à l'heure de notre mort. Amen.
4: Je vous salue, Marie, pleine de grâce. Le Seigneur est avec vous. Vous êtes bénie entre toutes les femmes. Et Jésus, le fruit de vos entrailles, est béni.
5: Sainte Marie, Mère de Dieu, priez pour nous pauvres pécheurs, maintenant et à l'heure de notre mort. Amen.
4: Je vous salue, Marie, pleine de grâce. Le Seigneur est avec vous. Vous êtes bénie entre toutes les femmes. Et Jésus, le fruit de vos entrailles, est béni.
5: Sainte Marie, Mère de Dieu, priez pour nous pauvres pécheurs, maintenant et à l'heure de notre mort. Amen.
4: Je vous salue, Marie, pleine de grâce. Le Seigneur est avec vous. Vous êtes bénie entre toutes les femmes. Et Jésus, le fruit de vos entrailles, est béni.
5: Sainte Marie, Mère de Dieu, priez pour nous pauvres pécheurs, maintenant et à l'heure de notre mort. Amen.
4: Je vous salue, Marie, pleine de grâce. Le Seigneur est avec vous. Vous êtes bénie entre toutes les femmes. Et Jésus, le fruit de vos entrailles, est béni.
5: Sainte Marie, Mère de Dieu, priez pour nous pauvres pécheurs, maintenant et à l'heure de notre mort. Amen.
4: Je vous salue, Marie, pleine de grâce. Le Seigneur est avec vous. Vous êtes bénie entre toutes les femmes. Et Jésus, le fruit de vos entrailles, est béni.
5: Sainte Marie, Mère de Dieu, priez pour nous pauvres pécheurs, maintenant et à l'heure de notre mort. Amen.
4: Je vous salue, Marie pleine de grâce. Le Seigneur est avec vous. Vous êtes bénie entre toutes les femmes. Et Jésus, le fruit de vos entrailles, est béni.
5: Sainte Marie, Mère de Dieu, priez pour nous pauvres pécheurs, maintenant et à l'heure de notre mort. Amen.
4: Je vous salue, Marie pleine de grâce. Le Seigneur est avec vous. Vous êtes bénie entre toutes les femmes. Et Jésus, le fruit de vos entrailles, est béni.
5: Sainte Marie, Mère de Dieu, priez pour nous pauvres pécheurs, maintenant et à l'heure de notre mort. Amen.
4: Gloire soit au Père, au Fils et au Saint-Esprit.
5: Comme il était au commencement, maintenant et toujours, et dans les siècles des siècles. Amen.
3: Louange et gloire à toi, Seigneur Jésus, toi le roi d'éternelle gloire. Par amour pour nous, tu subis comme un coupable cette horrible flagellation.
0: Nous continuons à prier pour toutes les intentions des auditeurs de Radio Espérance. Nous prions pour celles qui nous sont envoyées aussi en direct sur la chaîne YouTube de la radio. Et nous prions plus spécialement pour les intentions déposées devant le Saint-Sacrement dans notre oratoire. Nous prions aussi pour tous ceux qui exercent un pouvoir dans le pays, que tous cherchent le bien commun pour assurer la sécurité et la paix.
1: Troisième mystère douloureux, le couronnement d'épines.
3: Du livre des psaumes. Ô Seigneur notre Dieu, qu'il est grand ton nom par toute la terre. Qu'est-ce que l'homme pour que tu penses à lui ? Le fils d'un homme que tu en prennes souci. Tu l'as voulu un peu moindre qu'un dieu, le couronnant de gloire et d'honneur. Tu l'établis sur les œuvres de tes mains, tu mets toutes choses à ses pieds.
4: Notre Père qui es aux cieux, que ton nom soit sanctifié, que ton règne vienne, que ta volonté soit faite sur la terre comme au ciel.
5: Donne-nous aujourd'hui notre pain de ce jour. Pardonne-nous nos offenses, comme nous pardonnons aussi à ceux qui nous ont offensés. Et ne nous laisse pas entrer en tentation, mais délivre-nous du mal. Amen.
4: Je vous salue, Marie, pleine de grâce. Le Seigneur est avec vous. Vous êtes bénie entre toutes les femmes. Jésus, le fruit de vos entrailles, est béni.
5: Sainte Marie, Mère de Dieu, priez pour nous pauvres pécheurs. Maintenant et à l'heure de notre mort. Amen.
4: Je vous salue, Marie, pleine de grâce. Le Seigneur est avec vous. Vous êtes bénie entre toutes les femmes. Et Jésus, le fruit de vos entrailles, est béni.
5: Sainte Marie, Mère de Dieu, priez pour nous pauvres pécheurs. Maintenant et à l'heure de notre mort. Amen.
4: Je vous salue, Marie, pleine de grâce. Le Seigneur est avec vous. Vous êtes bénie entre toutes les femmes. Et Jésus, le fruit de vos entrailles, est béni.
5: Sainte Marie, Mère de Dieu, priez pour nous pauvres pécheurs, maintenant et à l'heure de notre mort. Amen.
4: Je vous salue, Marie, pleine de grâce, le Seigneur est avec vous. Vous êtes bénie entre toutes les femmes. Et Jésus, le fruit de vos entrailles, est béni.
5: Sainte Marie, Mère de Dieu, priez pour nous pauvres pécheurs, maintenant et à l'heure de notre mort. Amen.
4: Je vous salue, Marie, pleine de grâce, le Seigneur est avec vous. Vous êtes bénie entre toutes les femmes. Et Jésus, le fruit de vos entrailles, est béni.
5: Sainte Marie, Mère de Dieu, priez pour nous, pauvres pécheurs, maintenant et à l'heure de notre mort. Amen.
4: Je vous salue, Marie, pleine de grâce, le Seigneur est avec vous. Vous êtes bénie entre toutes les femmes. Et Jésus, le fruit de vos entrailles, est béni.
5: Sainte Marie, Mère de Dieu, priez pour nous pauvres pécheurs, maintenant et à l'heure de notre mort. Amen.
4: Je vous salue, Marie, pleine de grâce, le Seigneur est avec vous. Vous êtes bénie entre toutes les femmes, et Jésus, le fruit de vos entrailles, est béni.
5: Sainte Marie, Mère de Dieu, priez pour nous pauvres pécheurs, maintenant et à l'heure de notre mort. Amen.
4: Je vous salue, Marie, pleine de grâce. Le Seigneur est avec vous. Vous êtes bénie entre toutes les femmes. Et Jésus, le fruit de vos entrailles, est béni.
5: Sainte Marie, Mère de Dieu, priez pour nous pauvres pécheurs, maintenant et à l'heure de notre mort. Amen.
4: Je vous salue, Marie pleine de grâce. Le Seigneur est avec vous. Vous êtes bénie entre toutes les femmes. Et Jésus, le fruit de vos entrailles, est béni.
5: Sainte Marie, Mère de Dieu, priez pour nous pauvres pécheurs, maintenant et à l'heure de notre mort. Amen.
4: Je vous salue, Marie pleine de grâce. Le Seigneur est avec vous. Vous êtes bénie entre toutes les femmes. Et Jésus, le fruit de vos entrailles, est béni.
5: Sainte Marie, Mère de Dieu, priez pour nous pauvres pécheurs, maintenant et à l'heure de notre mort. Amen.
4: Gloire soit au Père, au Fils et au Saint-Esprit.
5: Comme il était au commencement, maintenant et toujours, et dans les siècles des siècles. Amen.
3: Pardonne-nous, Seigneur Jésus. Tu nous couronnes de gloire et d'honneur, et nous, nous te couronnons d'épines.
1: Quatrième mystère douloureux, le portement de croix.
3: Du livre d'Isaïe. En fait, c'était nos souffrances qu'il portait, nos douleurs dont il était chargé. Et nous, nous pensions qu'il était frappé, meurtri par Dieu, humilié. Or, c'est à cause de nos révoltes qu'il a été transpercé, à cause de nos fautes qu'il a été broyé. Le châtiment qui nous donne la paix a pesé sur lui. Par ses blessures, nous sommes guéris.
4: Notre Père qui es aux cieux, que ton nom soit sanctifié, que ton règne vienne, que ta volonté soit faite sur la terre comme au ciel.
5: Donne-nous aujourd'hui notre pain de ce jour. Pardonne-nous nos offenses, comme nous pardonnons aussi à ceux qui nous ont offensés. Et ne nous laisse pas entrer en tentation, mais délivre-nous du mal. Amen.
4: Je vous salue, Marie, pleine de grâce. Le Seigneur est avec vous. Vous êtes bénie entre toutes les femmes. Et Jésus, le fruit de vos entrailles, est béni.
5: Sainte Marie, Mère de Dieu, priez pour nous pauvres pécheurs, maintenant et à l'heure de notre mort. Amen.
4: Je vous salue, Marie, pleine de grâce. Le Seigneur est avec vous. Vous êtes bénie entre toutes les femmes. Et Jésus, le fruit de vos entrailles, est béni.
5: Sainte Marie, Mère de Dieu, priez pour nous pauvres pécheurs, maintenant et à l'heure de notre mort. Amen.
4: Je vous salue, Marie, pleine de grâce. Le Seigneur est avec vous. Vous êtes bénie entre toutes les femmes. Et Jésus, le fruit de vos entrailles, est béni.
5: Sainte Marie, Mère de Dieu, priez pour nous pauvres pécheurs, maintenant et à l'heure de notre mort. Amen.
4: Je vous salue, Marie, pleine de grâce. Le Seigneur est avec vous. Vous êtes bénie entre toutes les femmes. Et Jésus, le fruit de vos entrailles, est béni.
5: Sainte Marie, Mère de Dieu, priez pour nous pauvres pécheurs, maintenant et à l'heure de notre mort. Amen.
4: Je vous salue, Marie, pleine de grâce. Le Seigneur est avec vous. Vous êtes bénie entre toutes les femmes. Et Jésus, le fruit de vos entrailles, est béni.
5: Sainte Marie, Mère de Dieu, priez pour nous pauvres pécheurs, maintenant et à l'heure de notre mort. Amen.
4: Je vous salue, Marie, pleine de grâce. Le Seigneur est avec vous. Vous êtes bénie entre toutes les femmes. Et Jésus, le fruit de vos entrailles, est béni.
5: Sainte Marie, Mère de Dieu, priez pour nous pauvres pécheurs, maintenant et à l'heure de notre mort. Amen.
4: Je vous salue, Marie, pleine de grâce. Le Seigneur est avec vous. Vous êtes bénie entre toutes les femmes. Et Jésus, le fruit de vos entrailles, est béni.
5: Sainte Marie, Mère de Dieu, priez pour nous pauvres pécheurs, maintenant et à l'heure de notre mort. Amen.
4: Je vous salue, Marie, pleine de grâce. Le Seigneur est avec vous. Vous êtes bénie entre toutes les femmes. Et Jésus, le fruit de vos entrailles, est béni.
5: Sainte Marie, Mère de Dieu, priez pour nous pauvres pécheurs, maintenant et à l'heure de notre mort. Amen.
4: Je vous salue, Marie, pleine de grâce. Le Seigneur est avec vous. Vous êtes bénie entre toutes les femmes. Et Jésus, le fruit de vos entrailles, est béni.
5: Sainte Marie, Mère de Dieu, priez pour nous pauvres pécheurs, maintenant et à l'heure de notre mort. Amen.
4: Je vous salue, Marie, pleine de grâce. Le Seigneur est avec vous. Vous êtes bénie entre toutes les femmes. Et Jésus, le fruit de vos entrailles, est béni.
5: Sainte Marie, Mère de Dieu, priez pour nous pauvres pécheurs, maintenant et à l'heure de notre mort. Amen.
4: Gloire soit au Père, au Fils et au Saint-Esprit.
5: Comme il était au commencement, maintenant et toujours, et dans les siècles des siècles. Amen.
3: Nous te louons et nous t'adorons, Jésus, notre salut. Sois béni de guérir toutes nos blessures.
1: Cinquième mystère douloureux, le crucifixion.
3: De la lettre aux Hébreux. Le sang du Christ fait bien davantage, car le Christ, poussé par l'Esprit éternel, s'est offert lui-même à Dieu comme une victime sans défaut. Son sang purifiera donc notre conscience des actes qui mènent à la mort, pour que nous puissions rendre un culte au Dieu vivant. Voilà pourquoi il est le médiateur d'une alliance nouvelle, d'un testament nouveau.
4: Notre Père qui es aux cieux, que ton nom soit sanctifié, que ton règne vienne, que ta volonté soit faite sur la terre comme au ciel.
5: Donne-nous aujourd'hui notre pain de ce jour. Pardonne-nous nos offenses, comme nous pardonnons aussi à ceux qui nous ont offensés, et ne nous laisse pas entrer en tentation, mais délivre-nous du mal. Amen.
4: Je vous salue, Marie, pleine de grâce, le Seigneur est avec vous. Vous êtes bénie entre toutes les femmes, et Jésus, le fruit de vos entrailles, est béni.
5: Sainte Marie, Mère de Dieu, priez pour nous pauvres pécheurs, maintenant et à l'heure de notre mort. Amen.
4: Je vous salue, Marie, pleine de grâce, le Seigneur est avec vous. Vous êtes bénie entre toutes les femmes, et Jésus, le fruit de vos entrailles, est béni.
5: Sainte Marie, Mère de Dieu, priez pour nous pauvres pécheurs, maintenant et à l'heure de notre mort. Amen.
4: Je vous salue, Marie, pleine de grâce, le Seigneur est avec vous. Vous êtes bénie entre toutes les femmes, et Jésus, le fruit de vos entrailles, est béni.
5: Sainte Marie, Mère de Dieu, priez pour nous pauvres pécheurs, maintenant et à l'heure de notre mort. Amen.
4: Je vous salue, Marie, pleine de grâce, le Seigneur est avec vous. Vous êtes bénie entre toutes les femmes, et Jésus, le fruit de vos entrailles, est béni.
5: Sainte Marie, Mère de Dieu, priez pour nous pauvres pécheurs, maintenant et à l'heure de notre mort. Amen.
4: Je vous salue, Marie, pleine de grâce. Le Seigneur est avec vous. Vous êtes bénie entre toutes les femmes. Et Jésus, le fruit de vos entrailles, est béni.
5: Sainte Marie, Mère de Dieu, priez pour nous pauvres pécheurs, maintenant et à l'heure de notre mort. Amen.
4: Je vous salue, Marie, pleine de grâce. Le Seigneur est avec vous. Vous êtes bénie entre toutes les femmes. Et Jésus, le fruit de vos entrailles, est béni.
5: Sainte Marie, Mère de Dieu, priez pour nous pauvres pécheurs, maintenant et à l'heure de notre mort. Amen.
4: Je vous salue, Marie, pleine de grâce. Le Seigneur est avec vous. Vous êtes bénie entre toutes les femmes. Et Jésus, le fruit de vos entrailles, est béni.
5: Sainte Marie, Mère de Dieu, priez pour nous pauvres pécheurs, maintenant et à l'heure de notre mort. Amen.
4: Je vous salue, Marie, pleine de grâce. Le Seigneur est avec vous. Vous êtes bénie entre toutes les femmes. Et Jésus, le fruit de vos entrailles, est béni.
5: Sainte Marie, Mère de Dieu, priez pour nous pauvres pécheurs, maintenant et à l'heure de notre mort. Amen.
4: Je vous salue, Marie, pleine de grâce. Le Seigneur est avec vous. Vous êtes bénie entre toutes les femmes. Et Jésus, le fruit de vos entrailles, est béni.
5: Sainte Marie, Mère de Dieu, priez pour nous pauvres pécheurs, maintenant et à l'heure de notre mort. Amen.
4: Je vous salue, Marie, pleine de grâce. Le Seigneur est avec vous. Vous êtes bénie entre toutes les femmes. Et Jésus, le fruit de vos entrailles, est béni.
5: Sainte Marie, Mère de Dieu, priez pour nous pauvres pécheurs, maintenant et à l'heure de notre mort. Amen.
4: Gloire soit au Père, et au Fils, et au Saint-Esprit.
5: Comme il était au commencement, maintenant et toujours, et dans les siècles des siècles. Amen.
3: Nous te louons et nous te rendons grâce, Seigneur Jésus, toi le médiateur de l'Alliance nouvelle. Ô mon Jésus, pardonnez-nous, préservez-nous du feu de l'enfer, conduisez au ciel toutes les âmes, secourant surtout celles qui en ont le plus besoin.
0: Marie, reine de la paix,
2: priez pour nous.
0: Ô Marie conçue sans péché,
2: priez pour nous qui avons recours à vous.
0: Saint Hervé,
2: priez pour nous.
0: Saint Joseph,
2: protégez-nous.
0: Dieu éternel et tout-puissant, le cœur des hommes et les droits des peuples sont dans ta main. Regarde avec bienveillance ceux qui exercent un pouvoir sur nous, que par ta grâce s'affermissent partout sur la terre la sécurité et la paix, la prospérité des nations et la liberté religieuse. Par Jésus-Christ, ton Fils, notre Seigneur, qui vit et règne avec toi dans l'unité du Saint-Esprit, Dieu pour les siècles des siècles.
2: Amen.
0: Amen. Notre-Dame de toute protection de la France,
2: priez pour la France.
0: Saint-Irénée,
2: priez pour la France.
0: Sainte-Blandine,
2: priez pour la France.
0: Saint-Martin,
2: priez pour la France.
0: Saint-Rémy,
2: priez pour la France.
0: Sainte-Geneviève,
2: priez pour la France.
0: Sainte-Clotilde,
2: priez pour la France.
0: Saint-Bernard,
2: priez pour la France.
0: Saint-Louis,
2: priez pour la France.
0: Saint-François de Sales,
2: priez pour la France.
0: Sainte-Jeanne d'Arc,
2: priez pour la France.
0: Saint-Vincent de Paul,
2: priez pour la France.
0: Saint-Jean-Baptiste de la Salle,
2: priez pour la France.
0: Saint-Louis-Marie Grignon de Montfort,
2: priez pour la France.
0: Sainte Thérèse de l'Enfant Jésus,
2: priez pour la France.
0: Au nom du Père et du Fils et du Saint-Esprit.
2: Amen.

0: Gloire au Père, et au Fils, et au Saint-Esprit, pour les siècles des siècles.
1: Amen. Radio Espérance, il est 15h, l'heure de la miséricorde. Jésus disait à Sœur Faustine, choisie par lui pour être un apôtre de sa miséricorde. À 3h, immerge-toi tout entière en ma miséricorde, en l'adorant et en la glorifiant. Fais appel à sa toute-puissance, pour le monde entier et particulièrement pour les pauvres pécheurs. Entre au moins un moment à la chapelle et adore mon cœur qui est plein de miséricorde, dans le Très-Saint-Sacrement. Et si tu ne peux pas entrer à la chapelle, plonge-toi dans la prière, là où tu te trouves, ne serait-ce que pour un tout petit moment. En cette heure, je ne saurais rien refuser à l'âme qui me prie, par ma passion. Par ces paroles, Jésus nous invite, nous aussi, là où nous nous trouvons, à nous plonger dans sa passion. C'est depuis l'oratoire de la radio, en présence du Saint-Sacrement, que nous sommes en union avec vous, auditeurs de Radio Espérance. Glorifions la miséricorde de Dieu et adorons le cœur de Jésus dans le Saint-Sacrement.

Tu as rendu l'esprit, Jésus, mais la source de vie a jailli pour les âmes, est un océan de miséricorde, s'est ouvert pour le monde entier. Implorons la miséricorde divine pour toutes les intentions que nous portons dans nos cœurs, et particulièrement pour ceux qui n'ont plus d'espérance. Esprit de Dieu, comble-nous de tes grâces et conduis-nous dans ta lumière.

Ayons toujours confiance dans la grande miséricorde du Seigneur. Elle est universelle, proclamons-la au monde. Hélène, Annie, Christine et Amandine vous souhaitent un bon après-midi. Tout de suite, vous écouterez à 15h30 l'audience du pape de ce matin, de ce mercredi 17 juin. Très bonne journée à tous avec Radio Espérance, chers amis auditeurs. Nous restons en union de prière avec vous et en ce mois du Sacré-Cœur de Jésus, confiez-vous toujours à Dieu.

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1: Si la paix que je conserve dans mon cœur à l'occasion d'une épreuve, si cette paix est un don de Dieu, c'est parce que Dieu continue à me donner une foi énorme en des mystères énormes également. J'ose continuer à

croire à la providence et à la fécondité de mes croix, alors que ce n'est vraiment pas évident et que l'épreuve est là qui s'impose à mon esprit. Donc je ne peux pas oublier mon épreuve, mais je m'oblige à penser à la présence d'un amour infini dans ma vie. Je dois me rappeler que Jésus m'aime infiniment. Il me glisse à l'oreille, « Mon amour n'est-il pas plus important que ce qui t'afflige en ce moment ? Voici une bonne occasion de m'aimer enfin plus que tout. » Et peut-être que assez vite, je pourrais reprendre un verset du psaume 30 que j'aime bien. « Ton amour me fait danser de joie, mais tu vois ma misère et tu sais ma détresse. » Me fait-il dire ensuite, quand je souffre d'être trahi par une personne avec laquelle je m'entendais fort bien, ou bien que je souffre d'un cancer qui s'annonce ou même qui est bien là, je n'ai vraiment pas le cœur à danser. Et je le dis au Seigneur, tu vois ma misère et tu sais ma détresse, mais le Seigneur va m'aider à danser quand même. Que je me souvienne du premier miracle qu'il accomplit en venant sur terre. Alors qu'il était encore embryon dans le sein de Marie, il a fait danser le petit Jean dans le sein de sa mère Élisabeth. Un fameux signe. Il voulait nous montrer ainsi ce qu'il voulait faire au plus intime de nous-mêmes en venant sur terre. Nous faire entrer, quelles que soient nos déceptions, dans la danse perpétuelle d'amour qu'il danse avec son Père. Sauf exception rarissime, cette danse, nous ne la sentons pas. Mais elle existe bel et bien. Jésus est là dans notre cœur et nous entraîne à dire avec lui, « Père, t'es super. Je suis ton enfant chéri et tu es mon Père. Un Père formidable. Tu m'aimes d'un amour infini et comme si j'étais ton seul enfant, alors que tu en as des milliards. » Effectivement, quand je suis un peu triste de voir que beaucoup de gens ne m'apprécient guère, ma joie doit être de croire qu'il est là et qu'il m'aime. Alors cette paix ne supprime pas la tristesse, c'est très important. Qui dit paix ne dit pas joie, ou du moins joie sentie. Quand Thérèse apprend que son papa est à l'asile et qu'il est interné comme un fou semi-dangereux, elle sait qu'elle a le droit d'être triste et même d'être très triste. Elle le dit à sa sœur. Qui dit paix ne dit pas joie sentie. Mais certitude d'un amour qui est là. Et cette certitude, je demande au Seigneur qu'elle s'imprime en moi. Et ça, c'est une grâce. Que je sois de plus en plus certain que Jésus est là et qu'il m'aime. Et qu'il me communique au fur et à mesure le courage et la foi dont j'ai besoin pour vivre cette épreuve comme il le désire, dans la paix. Et j'écoute Jésus me dire, ta paix, mon enfant, me plaît énormément. C'est moi qui te la donne, mais en même temps, tu me fais un plaisir immense en conservant cette paix que je te communique.

tu es pierre, et sur cette pierre je bâtirai mon église, et la puissance de la mort ne l'emportera pas sur elle. » Matthieu 16, 18.

0: Chers frères et sœurs, bonjour et bienvenue. Aujourd'hui, je souhaite vous proposer quelques réflexions sur le voyage apostolique que j'ai effectué la semaine dernière en Espagne, visitant Madrid, Barcelone, l'abbaye de Montserrat et les îles Canaries. Après un long périple dans quatre pays africains, je me suis cette fois retrouvé plongé dans un pays européen doté d'une ancienne et très riche tradition catholique. Et il est apparu clairement que dans l'Espagne d'aujourd'hui, qui a connu de notables changements sociaux et culturels, le pape a été accueilli partout avec enthousiasme et ouverture à l'écoute. J'en rends grâce à Dieu et à tout le peuple espagnol, au roi et aux autorités civiles, aux évêques et aux communautés ecclésiales. Le peuple de Dieu m'a beaucoup réconforté par la manifestation joyeuse de sa foi et de son affection. À mon tour, j'ai confirmé les fidèles et comme évêque de Rome, je les ai encouragés à surmonter toute forme de division et d'opposition en cultivant toujours la communion, le dialogue, l'unité dans la diversité. Tel est le service propre aux successeurs de Pierre, service qui trouve une expression spécifique dans les voyages apostoliques, chaque fois adapté aux situations ecclésiales et sociales des pays visités. En Espagne, j'ai pu constater avec joie à quel point les gens de tout âge et de toute génération attendaient la visite du pape. Partout, j'ai trouvé des foules venues m'accueillir avec une grande chaleur. Cela n'allait pas de soi et cela mérite une réflexion. Naturellement, cette participation exprime avant tout, comme je le disais, la foi du peuple espagnol. En même temps, je pense qu'elle manifeste le besoin généralisé de se retrouver unis sur un fondement vrai et profond qui ne soit ni intéressé ni idéologique. Ce fondement que seul le Christ, en dernière analyse, peut garantir et que l'Évangile, à travers les inculturations nécessaires, peut transmettre dans la vie des peuples. Il le peut parce que son message répond pleinement à ces deux exigences, la recherche de la vérité et la soif de justice. À Madrid et à Barcelone, nous nous sommes rassemblés dans les grandes cathédrales ainsi que dans les stades ultramodernes. Nous avons prié le Saint-Rosaire à l'abbaye de Montserrat. Nous avons célébré la messe à la Sagrada Familia, symbole majestueux, symphonie de pierre et de lumière qui parle à tous du mystère chrétien. Cette rencontre entre l'ancien et le moderne, entre la tradition catholique et la culture contemporaine, m'a fait percevoir de manière vive le caractère propre de l'Europe, sa richesse inestimable en tant que réalité actuelle non dépassée. Il s'agit d'un patrimoine à préserver avec soin, afin de pouvoir l'investir dans le monde d'aujourd'hui avec ses défis historiques, la paix, l'écologie intégrale, le développement équitable et durable, le respect de la dignité humaine. Ce sont là des défis que le Concile Vatican II avait déjà clairement reconnus et sur lesquels le magistère qui a suivi est revenu jusqu'à ma récente encyclique Magnifica Humanitas qui vise à protéger la personne humaine à l'ère de l'intelligence artificielle. J'ai perçu à travers ces différentes rencontres le besoin d'entendre dans la voix du pape l'évangile de l'espérance pour notre humanité d'aujourd'hui, durement éprouvée par les conséquences négatives d'un modèle de développement trompeur. Ce besoin s'est exprimé à travers les nombreux témoignages que j'ai pu entendre, des témoignages tantôt émouvants, tantôt édifiants. Je l'ai reconnu aussi et surtout sur les visages des petits et des pauvres que j'ai rencontrés. Celui de l'enfant qui m'a lu sa lettre à la paroisse, celui de certaines victimes d'abus qui demandent à être écoutées, des détenus qui m'attendaient en prison, des jeunes pleins d'inquiétudes et de projets, les migrants dans les centres d'accueil des Canaries. C'est précisément là, aux îles Canaries, dernière étape de notre itinéraire, qu'une clé de lecture globale m'a été offerte. Elle m'a été offerte d'une part par la situation géographique même de cet archipel et d'autre part la réalité d'une église locale qui accueille un grand nombre de migrants forcés provenant surtout d'Afrique. Nous savons que le phénomène migratoire est complexe et qu'il exige des plans d'action cohérents et concertés. Mais cette clé de lecture ouvre une perspective différente et plus large. Elle nous fait comprendre comment nous sommes appelés à relire l'Évangile dans le monde d'aujourd'hui, en échangeant les dons de nos cultures respectives, et en particulier les fruits produits en elles par la fécondité du message du Christ. Et l'un de ces fruits est précisément le dialogue entre les personnes et entre les peuples, la rencontre dans un esprit de fraternité qui permet de découvrir et d'apprécier mutuellement les valeurs dont l'autre est porteur. Ce chemin n'est pas facile. Il exige de la bonne volonté et l'aide de Dieu, mais c'est le chemin qui mène à la civilisation de l'amour. Chers frères et sœurs, la devise de ce voyage apostolique était « Alzat la mirada », levez les yeux. Ce sont les paroles de Jésus adressées à ses premiers disciples pour leur apprendre à voir dans les personnes et dans les foules le désir de vie, de vérité, de plénitude. C'est à moi d'abord que le Seigneur répète ces paroles. Et par sa grâce, j'en ai fait l'expérience également au cours de ce voyage. Aujourd'hui, je voudrais partager avec vous cette invitation. Levez les yeux, levons les yeux, apprenons de Jésus à regarder notre prochain, les gens, le monde, avec les yeux de Dieu, c'est-à-dire avec amour, respect et compassion. Enfin, je tiens à remercier tous ceux qui ont prié pour le bon déroulement de ce voyage apostolique, en particulier les communautés de moniales contemplatives qui, en Espagne, grâce à Dieu, sont très nombreuses. Continuez à prier afin que, par l'intercession de la Vierge Marie, les graines que j'ai semées portent des fruits abondants. Merci.
1: C'était l'audience du pape.

0: Le mot du frère.
1: La nuit dernière, Richard, un ami de jeunesse, est mort d'une crise cardiaque. Statistiquement, rien d'extraordinaire. Il avait 60 ans. Son épouse et ses enfants le pleurent. 40 Français décèdent de cette pathologie tous les jours. 140 000 par an. Ça aurait pu être moins. C'est la vie. Ce qui est moins ordinaire, c'est pour les parents. Quel que soit l'âge, c'est toujours incompréhensible. Il n'existe aucun terme pour définir le statut de parent qui perd son enfant. Même les professionnels des pompes funèbres ne savent pas qualifier cette chose effarante. Et la société, embarrassée par ce non-dit, s'accorde alors pour la taire, par peur de commettre des maladresses. C'est commun à la plupart des langues. On sait qu'avoir perdu ses parents, c'est être orphelin, mais avoir perdu son enfant. Comme certaines souffrances, échappent aux catégories ordinaires de l'expérience humaine. Une de mes tantes a enterré, tour à tour, deux de ses filles, toutes deux d'un cancer. Une de mes cousines a pleuré son fils aîné, suicidé. Plusieurs de mes amis ont porté en terre le corps de leur enfant mort-né. Le point commun de ces douleurs, elles ne se disent pas. Elles restent interdites. Interdites. Ce mot décrit tout. Ça n'a pas le droit d'arriver et ça laisse sans voix. Aucun mot ne peut consoler ni même décrire. Chacune de ces mères pourrait reprendre à son compte les mots de Patrick Chenet qu'il a vécu. On ne se remet pas de la mort d'un enfant. Je ne veux surtout pas m'en remettre. Je veux vivre avec ça. Ça fait partie de ma vie. Ça fait partie de sa vie à lui, de sa courte vie. Le chagrin confère à l'enfant de 0 à 60 ans une existence qui continue. Ainsi dans toutes les langues. Presque seul l'hébreu s'essaie à la compréhension. Chakoul. Littéralement, la branche de la vigne dont on a vendangé le fruit. Ainsi le parent endeuillé est pareil à la branche dont on a retiré les grains ou à la grappe dont on a arraché le fruit. La sève coule en elle mais n'a plus où aller. Et le bourgeon, qui a perdu un bout de vie, finit par s'assécher. Peut-être l'histoire récente d'Israël explique l'existence et la persistance du mot en hébreu. Les guerres, les attentats ont rendu moins habituelle la perte de sa progéniture, sans en atténuer la violence. Comme un sarment qui continuerait de donner sa sève à un fruit arraché. Une brûlure acide qui s'écoule sans jamais s'éteindre. Chakoul ne désigne pas seulement un état civil ou une situation familiale, il désigne une blessure existentielle reconnue collectivement. L'existence du mot semble dire « cette douleur d'avoir perdu un enfant est si profonde qu'elle mérite un mot pour la dire », avec l'espoir aussi, inarrachable aussi, de la vie qui va reprendre, à la vie, aux vies, les chaim. On peine à identifier les réalités trop vastes, les expériences intérieures extrêmes, certaines douleurs, certaines joies, l'extase, la révélation, le divin. Mais on parle aussi à l'inverse d'une saleté innommable, d'une cruauté innommable. Ici, le mot ne signifie pas réellement impossible à nommer. Nous avons parfaitement les mots pour décrire l'objet. La réalité est présentée comme si elle dépassait les ressources du langage. Cette ambiguïté est révélatrice. L'homme utilise le même mot pour désigner ce qui est au-dessous de toute dignité et ce qui est au-dessus de toute compréhension. Une saleté innommable semble trop répugnante pour être dite. Dieu est censé être trop grand pour être compris. Dans les deux cas, le langage rencontre une limite. D'un côté, les mots échouent par excès de répulsion, de l'autre, par excès de grandeur. L'innommable désigne aussi bien ce qui tombe hors du langage par défaut que ce qui en déborde par surabondance. Entre ces deux pôles, l'homme habite le monde des choses descriptibles. S'il pressent sans cesse qu'une part du réel échappe à ces catégories, il cherche toujours à les nommer pour avoir l'impression de les maîtriser. Nous sommes ainsi faits. Devant ce qui nous échappe, nous cherchons une appellation. Le nom ne résout pas le problème, mais il nous rassure. Nous parlons aujourd'hui de dérèglement climatique. de burn-out, de pandémie, de trou noir. Ces mots donnent l'impression que nous comprenons. Souvent, ils désignent surtout ce qui continue de nous échapper. Ils deviennent une simple étiquette fixée sur une boîte hermétique. On espère que le contenu correspond à l'inscription que l'on croit déchiffrer. Et bon appétit. Nous pouvons définir un arbre, une pierre, un fleuve, parce qu'ils sont contenus dans notre expérience, mais plus l'objet devient vaste, plus les mots deviennent approximatifs. Que signifie infini? Nous prononçons éternité, néant ou absolu, sans difficulté, mais personne n'a jamais embrassé l'infini dans son expérience. Le mot indique moins une connaissance qu'une direction. Parce que chaque mot que nous employons est forgé à partir du monde fini, limité. Dès que nous l'appliquons à l'infini, il devient inadéquat, inadapté. Ainsi, dire Dieu, déjà ça le réduit. Cette intuition apparaît avec force dans plusieurs traditions religieuses. Dans le judaïsme, le nom de Dieu n'est traditionnellement pas prononcé. Pas parce qu'il serait secret, mais parce que aucune prononciation humaine ne saurait épuiser ce qu'il désigne. Le nom devient alors un signe de l'impossibilité du nom. Le paradoxe est profond, hein ? Le plus réel serait aussi ce qui se laisse le moins enfermer dans les mots. Et peut-être est-ce cela finalement l'innommable, non pas ce dont nous ignorons le vocable, mais ce dont aucun mot ne parvient à faire le tour. La mort d'un enfant, l'amour d'une mère, le chagrin d'un père. Dieu. Nous avançons parmi ces mystères avec notre pauvre langage, nos phrases incomplètes et nos silences interminables. Nous ne comprenons pas l'infini. Parfois, dans un deuil, dans une naissance, dans une nuit étoilée ou dans une prière, nous reconnaissons en frôler la lisière. Cette nuit, Richard est parti. Ceux qui l'aiment continuent de chercher les mots pour le dire. Merci de le prendre dans vos prières, avec ses parents, ses enfants, son épouse, ses frères et sœurs, ses amis.

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1: Les catéchèses de l'évêque, on continue notre série sur les lumières du Christ dans ce monde qui passe. Ce monde qui passe. Avec ces problèmes politiques, on a parlé un peu de tout, les extrêmes en politique, l'ubérisation, les hyperpuissances, l'avenir, le wokisme, les racismes, la radicalisation religieuse, les forces de l'occulte et de l'occultisme. Aujourd'hui, la violence, partout la violence. Et on verra, comme d'habitude, comment le Christ, comment l'enseignement de l'Église, comment l'enseignement de l'Évangile nous illumine face à ces grands problèmes de la vie des hommes, tel que le dit le Concile Vatican II. Mais avant tout, on se confie à l'intercession de la Vierge Marie. Au nom du Père et du Fils et du Saint-Esprit, Amen. Amen. Je vous salue Marie, pleine de grâce, le Seigneur est avec vous. Vous êtes bénie entre toutes les femmes, et Jésus, le fruit de vos entrailles, est béni. Sainte Marie, Mère de Dieu, priez pour nous pauvres pécheurs, maintenant et à l'heure de notre mort. Amen. Reine de la paix, priez pour nous. Alors, frères et sœurs, aujourd'hui nous parlons donc de la violence, partout la violence, mais je suis en train de me dire que, vous voyez, c'est comme une Pentecôte. Si on se confie à la Vierge Marie, c'est parce que au jour de la Pentecôte, l'Église était rassemblée, comme dit la parole de Dieu, autour de la Vierge pour recevoir l'Esprit Saint. Autour de celle que le Seigneur a donnée au jour de sa croix, en mourant sur la croix en disant « Voici ta mère ». La violence. Alors, quelques exemples qu'on connaît par cœur. Il suffit d'allumer sa télé au moment du journal télé. Et même maintenant tout le temps avec les chaînes d'information continue. Quelques exemples. Alors, certains ont parlé de sentiment d'insécurité, mais enfin même le sentiment est déjà une forme de réalité de la violence, parce que le sentiment lui-même engendre la violence. La délinquance, la criminalité, les tentatives d'homicide qui ont explosé, plus 7% en 2024 seulement. Les violences sexuelles, plus 9%. Les violences intrafamiliales, qui représentent près de 60% des coups et blessures. Le narcotrafic, plus 33% de meurtres en 3 ans. Les violences interpersonnelles, le crime organisé. Dans la rue, dans le voisinage, les incivilités, sur la route, la violence sur la route, les gangs, les rackets, la naissance de mafias, de crimes organisés, violence physique, la hausse des statistiques et là aussi globale. Pour la propriété privée, même chose, les squats, les expulsions, les dégradations, les conflits de voisinage qui tournent en violence, je l'ai dit, les squats, les expulsions, mais aussi les invasions de terrain, ou de terrain agricole, etc. En économie, dans les relations, les entreprises ou le monde du travail, le harcèlement moral, les burn-out qui ont été reconnus comme accidents, ou en tout cas dans le monde du travail en l'an 2000. Les violences financières, les discours haineux, dans ce monde du travail, les violences des organisations, les violences numériques. D'ailleurs, on multiplie le nombre de violences. Ce que je veux dire, c'est que cette violence, elle est partout. Elle n'est pas simplement à la télé. Elle est autour de nous. Elle finit par prendre comme une purée de pois. Elle tache tous nos vêtements, toutes nos âmes. Dans le monde des médias, harcèlement, les réseaux, la polarisation aussi des médias. On est d'accord, on est contre. On s'envoie des paroles haineuses de façon décomplexée, on pratique l'ostracisme, les clivages, la cancel culture. Il y a des tribunaux médiatiques qui condamnent des personnes. Le cyberharcèlement, on l'a dit, 25% des lycéens ont subi du cyberharcèlement. La désinhibition de tous ceux qui ont envie de dire des choses violentes, d'ailleurs cachées derrière les réseaux. On se souvient, nous, aux Antilles, des Saint-Prix qui chantaient « De moyens de communication, téléphone venu pour l'expression, c'est comme ça, mon cajouré à la radio », vous vous souvenez? Bon, hein, comment des gens se mettent à injurier avec le fait de passer de façon anonyme dans un réseau ou sur les médias. Ben, toutes les violences sont possibles puisqu'on est caché derrière une forme d'anonymat. Ça crée un climat. Les idéologies politiques aussi, la violence, la polarisation, le terrorisme d'abord est une violence politique terrible qui est de plus en plus présente à tous les niveaux. Donc c'est une façon de dire à l'autre, tais-toi, sinon gare à toi. J'appuie sur la bombe de la violence. C'est une violence qui prend des racines à l'intérieur de l'homme. Les intimidations, les assassinats politiques, on en a vu encore récemment. Les violences envers les hommes et les femmes politiques, envers les élus, mais en général envers les élites d'ailleurs, une sorte de violence envers ceux qui représentent une forme d'autorité. L'hostilité verbale, les attaques personnelles, les radicalisations, on en a parlé déjà dans nos catéchèses, et puis cet impérialisme idéologique, c'est une phrase du pape François, hein, certaines idéologies veulent se répandre et interdire aux autres de penser autrement qu'elles. Donc on oblige, même parfois par des lois à l'Assemblée nationale, on n'a plus le droit de penser telle chose, il y a des délits de...

la façon dont tout le monde pense. Hein. Tout le monde doit penser ceci. On interdit à l'autre de penser autrement sous prétexte de toutes sortes de noms d'oiseaux idéologiques. On va traiter celui-là de fascisme ou de marxiste ou d'etc. De violent. On traite de violent celui qui ne pense pas comme nous. C'est une forme aussi de violence. Donc il n'y a plus de dialogue. C'est ce que je veux dire par là. Polarisation, conflit, absence de dialogue. À l'école, le harcèlement, la violence entre parents, profs et réciproquement. On recense en France, près de 12 incidents graves pour 1000 élèves et souvent des atteintes aux personnes. Enfin, en matière géopolitique, mais là nous sommes dans le vaste monde, les violations des accords internationaux, les manipulations des institutions, le lobbying, qui est une façon de détourner, de faire violence à la liberté des autres, les annexions, les pillages des ressources humaines et des ressources naturelles. On le voit dans certains grands pays qui ont beaucoup de ressources humaines, qu'on vient piller tout simplement, on vient les récupérer. Ou les ressources naturelles, de même, il en est de même, avec toutes sortes de guerres, ou s'il le faut, des détournements et des magouilles. Alors, tout cela vient de une forme de bestialité. Même si les pauvres animaux, on leur met beaucoup sur le dos, je ne pense pas que les animaux sont aussi absolus que les hommes. La loi du plus fort. Alors, trois domaines pour essayer de comprendre. En sociologie, histoire des idées d'abord. Les maîtres du soupçon nous ont appris, avec mai 68, qui est un peu le sommet, à tuer le père, à soupçonner l'économie avec Marx, le psychisme humain avec Freud, à soupçonner les religions ou les religions avec Nietzsche. Voilà, donc on a appris à tuer le père parce que le pouvoir est patriarcal, et qui dit patriarcat dit coercition et dit abus. Donc le gendarme, les politiques, les curés, les profs, les papas, enfin les pères, mais tout ce qui est autorité, les élus évidemment, doit être balayé, doit être tué. Du coup, on aboutit à une sorte de liberté, sauvage, sans limite, c'est le non-limite de la liberté. Et en politique, ça va donner le libertarisme. Alors, j'en ai déjà parlé dans ces catéchèses, mais j'y reviens. Une sorte de théorie de dire que chacun fait ce qui lui plaît. Il n'y a plus de père, il n'y a plus de père éternel. On a tué aussi Dieu le père. Donc, chaque individu, ou chaque société, chaque collectivité fait ce qu'il veut. Libertarisme. Il y a aussi dans les mœurs, il n'y a plus de loi, il n'y a plus de parole. On a tué le Fils. Le Fils qui est le Verbe de Dieu. Et donc, les mœurs, chacun fait ce qu'il lui veut, ça s'appelle le libertinage. Donc, libertarisme politique, libertinage dans les mœurs. Là aussi, on peut écraser l'autre. Enfin, en matière d'économie, l'économie, c'est ce qui fait bouger le monde, qui fait tourner le monde, qui est une belle chose, qui n'est pas que une question de finance, c'est le travail, c'est l'amour, c'est etc. On a tué l'Esprit Saint. On a tué l'Esprit Saint, on a remplacé l'Esprit Saint par le libéralisme. Là aussi, chacun fait ce qui lui plaît, y compris d'écraser les autres. Et donc, vous voyez, on a, d'une certaine façon, libéré la violence. Libéré la violence en tuant la Trinité, en éliminant Dieu, en tuant le Père, finalement, en tuant toute autorité, y compris l'autorité suprême. On ne peut pas s'étonner, après ça, que la violence se répande partout. Et puis, la mondialisation, autre idée de sociologie, a créé une sorte de carrefour qui fait que ton mari ou ta femme sont en concurrence avec toutes les femmes et tous les hommes du monde par Internet, par les voyages, etc. Ton entreprise est en concurrence avec toutes les autres entreprises du même secteur à travers la mondialisation, etc. On a créé une sorte de grand carrefour. Et vous savez ce qui se passe à un carrefour, mais il y a de la concurrence et il y a des guerres. Il y a aussi des hommes et des femmes qui se rencontrent, mais il y a aussi de l'opposition. Et donc la mondialisation a créé un désir mimétique planétaire. Je reviens sur la question du désir mimétique plus tard, c'est-à-dire ce qui génère de la jalousie, du regard, du conflit, du « t'es pas comme moi, tu es pas comme moi, mais tu me fais concurrence, tu me prends ma part », etc. Et donc cette mondialisation nous fait retourner à une forme d'âge de pierre ou de ce que j'appellerais le Caïn et Babélisme, le fait que Caïn tue Abel, parce qu'on se retrouve tous ensemble. Pire encore, un prophète me disait un jour, non seulement le pauvre souffre parce qu'il est pauvre, on souffre d'indigence. Je n'ai rien, j'ai pas à manger, j'ai pas de quoi me déplacer, de quoi me divertir, ok. Mais aujourd'hui, le pauvre souffre non seulement de son indigence, mais il souffre aussi du fait qu'il voit dans le monde s'étaler la richesse des autres.
Toi, tu n'as rien. Bon, Oubania,

C'est un guigny, ok. Mais tu peux te contenter de ce que tu as. Mais tu vois l'autre qui déploie des richesses, des... Tu te dis, mais c'est pas possible, mais je suis vraiment nul dans deux domaines en particulier. Je pense à la question de la pornographie, par exemple, qui crée une destruction profonde du bonheur de beaucoup de couples, parce que nourris par la pornographie, tant d'hommes et de femmes d'ailleurs, on ne le dit pas assez, mais aussi, voilà, voient des personnes faire des performances sexuelles qui sont d'ailleurs parfaitement, comment dirais-je, illusoire et c'est vraiment du roman absolu, hein, c'est de la science-fiction, mais du coup les personnes deviennent complètement insatisfaites et frustrées de leur propre corps, du corps de leur épouse ou de leur époux, etc. Et dans un autre domaine, le domaine de la, comment dire, de l'immigration, c'est un tout autre domaine, mais dans l'immigration, avec les médias, etc., on voit se déployer dans le monde des possibilités qu'on n'a pas chez soi. Alors du coup, beaucoup de jeunes vont quitter leur terre, leur terroir, leurs racines, leur papa et leur maman, pour aller dans d'autres pays, pour être habillé avec à la mode, en vivant avec de la technologie de pointe. Et donc on voit que cette mondialisation va créer de la violence, parce que c'est extrêmement violent, me disait un évêque africain une fois, lorsque le fils du chef dans un village, qui est le fils du chef, qui est celui sur qui l'avenir repose, qui va quitter le village, où il ne veut plus s'occuper de la plantation de manioc et du troupeau de chèvres, et diriger le village, et qui va partir avec ses meilleurs copains en plus pour aller en France ou ailleurs ou dans d'autres pays d'Europe pour porter des Nike et avoir l'iPhone dernier cri. Et ça, c'est terrible. C'est une violence, en fait, qui ne dit pas son nom, et c'est aussi ce qui nous arrive aux Antilles. En philosophie, alors c'est le passage un peu compliqué de cette catéchèse, un philosophe qui s'appelle René Girard a parlé de la violence. Il a étudié un peu la violence. Alors, en trois mots et en quelques minutes, je vais essayer de résumer. Donc, ceux qui connaissent René Girard se bougent les oreilles. Il va parler de ce que j'appelle tout à l'heure, ce que j'ai appelé le désir mimétique. C'est lui qui invente le terme en disant que l'imitation du... le désir des autres. On va essayer d'imiter, l'homme a tendance à imiter le désir des autres. Vous voyez, quand on veut créer une mode, on raconte qu'une fois, quand, je sais pas si c'est vrai, Louis XIV, lorsqu'il a voulu faire passer la pomme de terre, au départ, les personnes ne mangeaient pas de pomme de terre. Les Français n'aimaient pas ça. Ce qu'il a fait, c'est qu'il a mis un champ de pommes de terre, il a fait garder le champ avec des gardes qui sont restés là toute la journée. Pendant la nuit, les gardes partaient, donc les gens, pendant la nuit, venaient voler, parce que s'il y a des gardes, c'est que le désir mimétique. Vous voyez, s'il y a quelque chose qui est précieux chez l'autre, on va essayer de le prendre. Donc, rivalité, jalousie, compétition, le désir mimétique chez l'homme fait naître la violence. La violence. Alors, cette rivalité mimétique, donc la violence, rivalité, va engendrer une sorte d'escalade conflictuelle dans la société avec des antagonismes. Plus l'autre est violent, au fur et à mesure, la société, toute société devient de plus en plus violente. Alors, René Girard va étudier le maximum de civilisations, de sociétés pour montrer que le schéma se réalise au fur et à mesure. Et il y a une sorte de contagion sociale incontrôlable de la violence dans la société. Les personnes vont commencer à s'opposer les unes aux autres, puisqu'on va de plus en plus être jaloux les uns des autres. Et ce qui se passe aujourd'hui, ça se passe à l'échelle planétaire, avec Internet, avec les médias, etc. Ensuite, parce que lui, il a étudié des sociétés, des cités antiques, des sociétés modernes aussi, mais là, aujourd'hui, avec les moyens technologiques, voilà. Il y aura donc une sorte de désordre généralisé, une crise mimétique, où la violence va s'engendrer elle-même. La violence pour la violence. J'ai l'impression qu'on y est un petit peu. Et dans cette crise structurelle, va venir le chaos, de la vengeance, des guerres internes, des guerres externes, etc. Bon. Donc on sent qu'il y a cette violence qui monte. Et il dit que c'est un schéma qui a existé dans toutes les sociétés à un moment donné. Comment la société va résoudre cette violence de la société? Eh bien, en trouvant ce qu'il appelle un bouc émissaire. Alors, il tire le terme de la Bible, même si le bouc émissaire dans la Bible est celui justement qui ne meurt pas, puisqu'on va l'envoyer dans le désert. Il y avait Mais c'est pas grave. Il dit, la violence doit se canaliser, sur une victime qu'il faudra éliminer symboliquement ou physiquement. Donc, c'est le cas, pour prendre l'exemple le plus célèbre, des Juifs dans l'Allemagne nazie. On sent que c'est un pays qui a été humilié par la Première Guerre mondiale, par la pauvreté, etc. Et il faut trouver la raison, qui sont les méchants, à cause de qui, pourquoi on va mal, c'est à cause de cela.
et on va tout faire pour les éliminer. Bon, c'est l'exemple le plus célèbre et certainement le plus diabolique et terrible de l'histoire récente, en tout cas, qu'on peut donner rapidement. Alors, ce qu'il dit aussi, c'est que dans notre histoire, parfois, cette violence, malgré le bouc émissaire, elle ne disparaît pas. Elle ne disparaît pas, elle devient plus diffuse, plus psychologique, plus médiatique. Et on sent que aujourd'hui dans notre société, il y a un peu des deux. Voilà. Autre explication, explication théologique de cette violence, compréhension supprimée, eh bien, c'est très simple pour nous, c'est le fameux « vous serez comme des dieux » du serpent à Ève. Elle dit « mange ce fruit, le fruit de la connaissance du bien et du mal ». Un désir être comme Dieu, donc désobéir profondément, blasphémer Dieu, qui n'a, y a qu'un seul Dieu, et toi tu veux être à la place de Dieu. Et donc tu seras comme Dieu. Et ce projet-là est encore celui de l'humanité. Hein. Être à la place de Dieu, décider de la vie, de la mort, de la conception, de la fin de vie, à la place de Dieu. Décider de l'économie, des plantes, des régulations, des plantes, des systèmes, des biosystèmes, etc. veut tout réguler, l'homme est au courant de tout, il sait tout, il se mêle de tout, et tout s'effondre, et tout échoue, y compris sa propre vie. On est passé de l'idolâtrie, de trouver d'autres dieux que Dieu, à l'égolâtrie, c'est-à-dire chacun devient son propre dieu, chacun et veut être le dieu des autres. Hein, l'enfant roi qui est le dieu de la famille, l'homme, la femme qui devient un dieu, et on méprise ce que Benoît XVI a appelé de façon très fine l'écologie de l'homme. L'homme n'est pas fait pour être dieu, il est fait pour vivre en frère. Il est fait pour être uni à la nature qui l'entoure, il est fait pour être uni dans la paix, dans le peuple dans lequel il est fait pour être homme ou être femme, mais pas les deux ou un petit peu des deux. Il est fait pour tout ça et surtout il est fait pour être uni à Dieu. Cette tromperie du serpent à Ève, vous serez comme des dieux, conduit l'homme à mépriser sa propre vie, la vie humaine, et finalement génère la violence. L'homme devient un petit dieu, il dit à l'autre, ôte-toi que je m'y mette. Hein, c'est, encore une fois, c'est le Caïn et Abelisme. Hein, ôte-toi que je m'y mette, je vais prendre ta place. Je veux prendre ta place. Donc c'est l'IVG, c'est l'euthanasie, c'est l'eugénisme, c'est la décision, c'est le mépris de la vie humaine et le mépris de l'homme par lui-même. Un certain humanisme aboutit à l'anti-humanisme, à la détestation de l'homme, parce que lorsqu'on enlevait Dieu, c'est ce qu'a écrit un auteur, le drame de l'humanisme athée. Hein, quand on aime l'homme, sans Dieu, eh bien, on détruit l'homme lui-même. L'homme s'autodétruit. Et les questions, par exemple, de certains tatouages, certains piercings, etc., que font l'homme, sans juger, sans mépriser les gens qui ont ceci, etc., ça, c'est pas dans notre esprit, faut pas mettre ça, mais c'est une façon aussi, dans certains excès, de mépriser l'homme lui-même, le corps humain qui ne s'aime pas lui-même et qui veut se transformer d'une façon ou d'une autre. Alors, la réponse à tout cela, lumière du Christ dans ce monde qui passe, c'est le thème de notre catéchèse, de nos catéchèses, partout la violence. Eh bien, aujourd'hui, c'est un peu bateau, mais c'est tellement vrai, ça marche tellement bien. La morale catholique comme la science de la paix. La science de la paix. La paix est une science. C'est pas simplement une idée, c'est un certain nombre de choses à mettre en place. La science de la paix, et cette science de la paix, elle commence par les vertus qui viennent de Dieu, la foi, l'espérance et la charité. Quelque chose de surnaturel qui est dans le cœur de l'homme, par le baptême en particulier, par les chrétiens, qui vient vaincre cette puissance démoniaque de la guerre et de la violence qui a été enracinée profondément dans le cœur de l'homme par le péché originel. D'abord, saint Augustin dit cette phrase qu'on répète tout le temps et qui est tellement vraie, « Tu nous as fait pour toi, Seigneur, et notre cœur est sans repos tant qu'il ne demeure en toi. » L'homme, sans Dieu, il est inquiet, il est déstabilisé, il est déséquilibré, il s'entretue. Ou encore, on le chante dans le Veni Sancte Spiritu, la séquence de Pentecôte, vient Esprit Saint, et sans ta puissance divine, il n'y a rien en aucun homme qui ne soit perverti. On peut dire, tout est perverti dans l'homme si Dieu n'est pas présent, si l'Esprit Saint n'est pas là. Il n'y a rien de bon. C'est-à-dire, l'homme n'arrive pas à être homme, il n'arrive pas à être lui-même si Dieu n'est pas dans sa vie. L'homme, dit Gaudium et Spes, donc le Concile Vatican II, numéro 37, se trouve incapable par lui-même de vaincre efficacement les assauts du mal. De sorte que chacun se sent comme enchaîné. Par lui-même, l'homme n'y arrive pas. Il a tout fait, la science, le machin, il a toutes les technologies, il n'y a pas qu'à arriver, il n'y arrive pas. Toute vie humaine, individuelle et collective, se présente alors comme une lutte dramatique entre le bien et le mal, entre la lumière et les ténèbres, et l'homme échoue si Dieu n'est pas présent.
Donc l'origine de cette violence, elle est intérieure, structurelle, et donc la guérison sera structurelle et intérieure aussi. Hein, les dissensions, les guerres ne proviennent pas seulement de l'orgueil et de l'égoïsme des hommes, mais aussi des passions, des jalousies, des convoitises et des structures d'injustice qui sont dans son âme, dans son âme. Premier remède, le respect actif des personnes. Le respect et amour s'étendent à ceux qui, même à ceux qui ne pensent pas, qui n'agissent pas comme nous en matière sociale, politique et religieuse. C'est absolu. Le respect de la personne humaine, même celui qui n'est pas comme nous, qui ne pense pas comme nous, qui n'agit pas comme nous, qui n'a pas les mêmes orientations sexuelles que nous, qui n'a pas les mêmes idées, l'Église dit, ce n'est pas possible de ne pas respecter fondamentalement la personne humaine. D'où la condamnation de la peine de mort, mais aussi bien pour l'enfant à naître dans le sein de sa mère que pour la personne âgée et malade dans un lit d'hôpital. On ne touche pas à la personne humaine, elle est sa dignité est inaliénable. La violence, ensuite, dit le Concile, se combat par la justice sociale et la morale, donc par l'engagement social des chrétiens, s'ils s'engagent en politique, par exemple, qu'ils s'engagent dans le monde associatif, qu'ils s'engagent dans la société. C'est comme ça aussi, c'est pas simplement en allant à la messe, c'est aussi ça, bien sûr, la prière, la foi, l'enracinement dans la parole de Dieu, mais c'est aussi par un engagement social. La paix n'est pas simplement une absence de guerre, ni l'équilibre des forces adverses, elle est une œuvre de justice. Et donc s'engager dans l'éducation, dans le monde de la santé, dans le monde associatif, dans le monde politique, dans le monde syndical, c'est l'œuvre même des chrétiens animés par la foi et l'espérance et la charité. Faudra pas s'étonner que la télé, que les médias, que les jeux vidéo, que les réseaux soient porteurs de violence si les chrétiens ne s'engagent pas dedans. Faut pas s'étonner. Non, mais ça va pas arriver par un miracle. Au contraire, d'ailleurs. C'est ce qu'a enseigné le Concile. Aucune justification, enfin, de la violence indiscriminée. C'est-à-dire, lorsqu'on décide la violence, ouais, il faut tout raser, etc. L'Église dit, c'est pas possible, ça nous paraît évident, mais quand même, les actes de guerre, numéro 79, qui tendent indistinctement à la destruction de villes entières, de vastes régions, bien sûr, on parle de la guerre atomique, hein, de la bombe atomique, de leurs habitants, sont un crime contre Dieu, contre l'homme lui-même, qui doit être condamné fermement et sans hésitation. Parce que certains disaient, oui, mais vous comprenez, s'il faut arrêter Hitler, on a bien besoin de mettre une bombe. Ils diraient, ah, non, c'est pas possible, l'Église ne peut pas accepter. La violence existe parfois, elle peut être justifiée, mais de façon ciblée dans certaines conditions très compliquées. On en reparlera un jour, j'aurais dû le faire aujourd'hui, mais on n'a pas le temps sur ce qu'on appelle la doctrine de la guerre juste. Si vous voulez poser des questions, vous les poserez tout à l'heure. Donc le combat pour la paix, conversion intérieure, justice sociale, respect absolu de la dignité humaine, tant qu'il n'y a pas de respect pour la dignité humaine, par exemple la loi sur l'euthanasie qui veut être votée en France, si elle se met en route, c'est sûr qu'elle ne peut justifier. Comment dire à un jeune après qui a envie de se débarrasser d'un copain en disant non, non, mais il faut pas le faire, parce que l'État lui-même se débarrasse de quelqu'un, etc. C'est pas possible. Bon, donc respect de la dignité humaine, amour des adversaires et construction active de la paix par l'engagement des chrétiens. Si on suit les papes, on a quelques secondes encore, les papes du XXe siècle, je vous cite quelques encycliques, Pacem in Terris de Jean XXIII, hein, la paix sur la terre, Humanae Vitae, la fameuse encyclique de Paul VI sur la vie, et notamment la question de la pilule, etc. Evangelium Vitae, même thème à peu près, hein, l'évangile de la vie, le respect de la vie par le pape Jean-Paul II. Deus Caritas Est de Benoît XVI, Dieu est charité, et surtout ces grands discours Bundestag, grand discours à Ratisbonne, grand discours le grand discours Bernardin à Paris, à la Sapientia en Italie, grand discours sur la paix, les racines aussi de la violence chez les hommes et notamment dans l'histoire récente. Enfin, Laudato Si et Fratelli Tutti du pape François, le pape Léon n'a pas encore fait de grandes encycliques, sont toutes des chemins vers la vérité et vers l'amour et vers la paix et vers la victoire sur la violence. Notre secours est dans le nom du Seigneur qui a fait le ciel et la terre.

0: Les catéchèses, bienvenue aux catéchèses de l'archevêque. Aujourd'hui, alors, avant de dire aujourd'hui, on va parler de la violence, mais le grand thème général, c'est les lumières de Christ dans ce monde qui passe, les grandes questions de ce monde, voilà, les grandes questions philosophiques, les grandes questions éternelles des hommes, les grands sujets aussi politiques de ce monde, comment le Christ illumine, comment l'enseignement de l'Église nous aide à comprendre et à trouver un chemin, une solution à ces grandes questions, comment éclairer aussi les hommes de notre enseignement, des lumières que nous recevons de notre Seigneur. Avant tout, nous sommes éclairés aussi par l'intercession de la Vierge Marie. Au nom du Père, du Fils et du Saint-Esprit. Amen. Je vous salue Marie, pleine de grâce, le Seigneur est avec vous. Vous êtes bénie entre toutes les femmes, et Jésus, le fruit de vos entrailles, est béni. Sainte Marie, Mère de Dieu, priez pour nous, pauvres pécheurs, maintenant et à l'heure de notre mort. Amen. Notre-Dame de la Paix, priez pour nous. Alors, question sur la violence, mais on peut poser d'autres questions. Première question, je crois que c'est le public qui pose des questions aujourd'hui.
1: Oui. Alors, je voudrais vous poser la question suivante. Quelles actions l'Église mène-t-elle pour se rapprocher des jeunes afin de lutter contre cette violence ?
0: Alors, je me rappelle une fois dans une session que nous avons faite, sur la avec des jeunes religieux religieuses. Ça fait très longtemps. C'était au moment de la Coupe du Monde de 98, c'est vous dire. Et c'était les jeunes et religieux dominicains, sœurs et frères de la Caraïbe. On s'était rassemblés. On avait parlé notamment des questions de ce qu'on appelle justice et paix. Justice et paix, c'est un grand organisme dans l'Église, qui existe aussi dans les diocèses, où la question se pose comment agir pour la justice et la paix en tant que chrétien. Alors, il y a différentes actions qui sont menées, différentes réflexions, etc. Et on avait demandé à une religieuse, une vraie religieuse, de témoigner sur son action pour la justice et la paix. Alors, elle n'avait pas trop compris, parce que je pense que le formateur s'attendait à ce qu'elle parle de l'action politique, d'engagement, qu'elle s'enchaîne devant une préfecture pour pouvoir libérer des détenus politiques. Elle avait dit, moi, mon engagement, c'est la prière, le rosaire, l'adoration de ce sacrement, la visite des malades et des personnes âgées, et la catéchèse. Et à bien y réfléchir, elle n'avait pas tort. Il n'y a pas que ça, mais c'est d'abord ça. Notamment pour les jeunes, une bonne catéchèse, un bon enseignement de la foi chrétienne, un bon enseignement de la foi est essentiel. Une expérience aussi mystique de la présence du Christ, de la religion, non pas comme un ensemble de règles à observer, mais une rencontre avec le Christ dans une communauté vivante et qui croit dans la mort et la résurrection du Christ, donc kérigmatique, l'annonce fondamentale de la foi, est le premier engagement que l'on peut donner. Et donc le témoignage des chrétiens, le témoignage de l'Église, la catéchèse, le témoignage des parents, mais aussi les expériences. Alors, autre élément que l'Église pratique, pas suffisamment senti, je le reconnais, c'est de proposer à nos jeunes de faire de véritables stages, de prendre des années sabbatiques pour partir, travailler auprès de milieux défavorisés, à l'autre bout de la planète s'il le faut, de sortir de leur zone de confort, de sortir de leur canapé, comme disait le pape François, et d'aller dans ces zones du monde où ils vont vivre de vraies expériences de fraternité, de vraies expériences d'amour, et ils vont eux-mêmes se mettre au service. Et là, c'est une expérience fondamentale. Chez nous, parfois, je regrette, ça c'est le pasteur, on ne propose même pas à nos jeunes d'aller visiter un malade de temps en temps. Ce qui est déjà une façon de lui faire vivre et toucher du doigt l'Évangile, non pas comme un ensemble, et la religion, non pas comme un ensemble de prières à dire, mais comme une rencontre avec le Christ qui nous pousse à nous aimer en frère et à bâtir une société plus juste. Question suivante.
2: Alors moi, je voudrais savoir, Monseigneur, est-ce le manque de foi, de prière, qui fait que la violence et la jalousie montent crescendo?
0: Alors, reprends la question.
2: Alors, moi, je voudrais savoir si c'est le manque de foi, de prière, qui fait que la jalousie et la violence montent crescendo.
0: Alors, sur René Girard et ce qu'il dit, c'est pas d'abord le manque de foi, c'est un peu normal, entre guillemets. Lui, il parle pas de péché originel, etc. Nous, comme chrétiens, on dit, c'est le péché originel. Tenez, je vous donne un exemple biblique pour répondre à ta question. Après le péché originel, qu'est-ce qui se passe? Eh bien, il y a plein d'événements. D'abord, ils sont nus, donc ils sont mal dans leur peau. Ensuite, enfin, ils étaient déjà nus avant, mais ils étaient pas mal dans leur peau. Ensuite, l'homme se sépare de la femme, il veut la dominer. Ensuite, ils veulent Caïn tue Abel. Et ensuite, les peuples se divisent à Babel. Donc, après le péché, bam, bam, bam, tout se divise et tout s'écroule. Il y a aussi un détail dans la Bible, je ne sais pas si vous avez lu les chapitres de la Genèse où on donne l'âge des patriarches. Le plus âgé, c'est Mathusalem, c'est connu. Et puis, on sent qu'au début, ils ont 800 ans. Mais qu'est-ce que ces chiffres un peu bizarres? Un homme qui vit 800 ans, c'est une fable, etc. Mais on voit que l'âge des patriarches diminue au fur et à mesure. En fait, l'Écriture nous révèle que la violence augmente et l'équilibre même du corps de l'homme est de moins en moins atteint et l'homme est de plus en plus déséquilibré. La violence augmente dans la société, exactement ce que décrit d'une autre façon et de notre tout autre point de vue, un point de vue philosophique, René Girard, donc c'est inexorable. Et il montre comment les hommes, au bout d'un moment, d'ailleurs l'un de ses livres s'appelle « Des choses cachées depuis le commencement du monde », depuis le commencement du monde, cette violence ne peut qu'augmenter. Alors l'Église répond en disant « Ben c'est normal », par saint Augustin qui dit « Tu nous as fait pour toi et notre cœur est déséquilibré, il part dans tous les sens ». Et il a montré quand il a écrit ses confessions en disant « Mais quand je ne connaissais pas Dieu, mais je partais dans tous les sens. Orgueil intellectuel, orgueil sexuel, orgueil de pouvoir, etc. » L'homme part dans une violence qui n'a pas de fin parce qu'il se cherche lui-même et ne peut se trouver qu'en Dieu. Alors, est-ce que c'est un manque de foi? Oui. Un manque de foi, un manque de rencontre profonde avec Dieu. Et le projet de la société actuelle, notre projet de la société occidentale, avec une certaine vision de ce qu'on appelait la laïcité, au départ la laïcité c'est pas d'exclure Dieu de la société, c'est le fait de dire que l'État et les agents de l'État ne font référence à aucun culte particulier. Mais ça regarde l'État et les agents de l'État. Mais la laïcité, aujourd'hui, par certaines forces, et on va les appeler de leur nom, des certaines forces de gauche aujourd'hui, mais depuis la Révolution française, sans être à droite ou à gauche, c'est pas ce que je veux dire, mais veulent absolument évacuer la religion de la société, y compris du cœur de l'homme. Mais c'est pas possible. Et même, c'est extrêmement néfaste et mortifère. Ça amène de la violence. Et de notre côté, il y a d'autres religions qui arrivent en force, parce que, comme l'islam, parce que comme on n'a rien proposé aux jeunes, du coup ils se disent « mais il nous faut nourrir notre âme ». Et donc, toute religion, à la limite, on peut contester ce que je vais dire, mais essaie d'apporter un peu de paix, en tout cas. Bon, à mon avis, seul le Christ apporte la paix, parce qu'il est le prince de la paix, et c'est la foi en Christ qui donne la paix. Comme il dit « je vous donne la paix, je vous donne ma paix ». Parce qu'il est mort pour nous, il est le seul à être mort pour nous, à avoir assumé sur lui toute la violence possible de l'humanité. La croix du Christ est la solution à la violence. Contempler la croix, c'est voir comment l'homme est capable du pire en condamnant l'innocent parfait, le Fils de Dieu, à la mort la plus atroce et à dire « ok, il a absorbé ». Comme une éponge absorbe de l'eau et absorbe la violence de l'humanité. Et c'est le rôle de la croix. Partout où on a planté la croix, la paix a gagné du terrain. Et donc, quand on ne plante pas la croix, effectivement, on gagne la violence. En Martinique, par exemple, on déplante la croix, ben, on ne peut que récolter la violence.
3: Monseigneur, vous avez parlé de l'homme qui veut prendre la place de Dieu. Comment, j'aimerais bien que vous me donniez plus de détails dessus.
0: Alors, c'est un peu normal, enfin, normal. Dieu a fait quelque chose d'extraordinaire. Il a donné à l'homme d'être à son image et à sa ressemblance. Il n'a pas fait ça avec les singes, il n'a pas fait ça avec les baleines, il n'a pas fait ça avec les fromagers ou les baobabs, il a fait ça avec l'être humain. Il lui a donné la liberté. Donc la liberté, c'est-à-dire la capacité de répondre à son amour et de répondre librement à son amour, à son initiative. Donc, il a voulu nous donner, il nous donne la vie, mais il nous a voulu nous donner des grâces lorsque nous consentons à les accepter. Dieu qui t'a créé sans toi, dit encore saint Augustin, ne te sauvera pas sans toi. Alors, cet homme est faillible, c'est-à-dire qu'il n'est pas Dieu, il est capable du péché. Cet homme est ignorant, c'est-à-dire il n'a pas la connaissance, il n'est pas omniscient. Il se rend pas compte des conséquences de ses actes. Et donc, il a la faiblesse de la chair. Voilà une troisième raison du péché. En plus, il y a un tentateur qui vient et qui va lui mentir et le détourner de Dieu, entrer en dialogue avec la femme et avec l'homme, qui se laisse aussi avoir en même temps, et le détourner. Donc, le péché, l'homme a ce désir parce que il a cette ignorance, cette faiblesse de la chair, cette faillibilité, cette capacité à faillir, plus le tentateur, qui lui dit, mais écoute, c'est encore, il y a qu'à regarder les philosophies modernes, en fait. Il faut évacuer Dieu, et l'homme peut se débrouiller lui-même. Donc c'est ce qui se passe dans le drame de l'écologie, c'est quoi? C'est que les hommes ont voulu prendre la main sur la planète qu'on leur a donnée. C'est tout, d'une façon ou d'une autre. Ou la mépriser. Nous, aux Antilles, au lieu de cultiver notre terre, nous préférons faire venir notre nourriture de l'autre bout de la planète. Ça qui est à pas de nous. Parce que je joue bateau à courir au Havre, le jour où le bateau ne part plus du Havre, on va mourir de faim parce qu'on ne sera même plus plantain d'Achine ici, c'est tout. Ou voilà. Donc ça va nous arriver. Donc ça, c'est un mépris du don de Dieu. L'homme croit qu'il est plus intelligent et en étant plus intelligent, en fait, ou plus libre, il devient esclave de ses passions, esclave de ses rêves, esclave de toutes les manipulations de l'homme contre l'homme, du diable contre l'homme. Et donc, il se croit, il se prend pour Dieu. Parce que, en fait, le drame, c'est que Dieu lui dit, rappelez-vous, Dieu dit à l'homme, si vous mangez du fruit, vous en mourrez. Oui, mais ils sont pas morts. Ils ont juste découvert qu'ils étaient nus. Oui, mais c'est encore pire. En fait, d'abord, ils en sont morts, à terme, et nous en mourrons. Mais surtout, ils ont découvert qu'ils étaient mortels. C'est-à-dire, la mort est soudain entrée dans leur vie. Tu es enfant, tu penses pas à la mort, mais à un moment donné, je pense à l'adolescence en particulier, c'est l'un des drames et des déséquilibres de l'adolescence, tu te rends compte que tu n'as qu'une vie et que tu peux mourir. Voilà. Et là, c'est un déséquilibre terrible pour l'homme qui finit effectivement par mourir, par détester sa propre vie, par détester l'autre homme, par être pressé d'envahir et d'écraser l'autre homme parce qu'il se dit « je n'ai qu'une vie », etc. Donc l'homme se prend pour Dieu parce que la vie humaine pratiquement peut se vivre sans Dieu, en apparence, sauf que cette vie sans Dieu le conduit au malheur. Moi, je disais ça à des jeunes cet après-midi même. Je dis, mais vous ferez comment dans votre vie lorsque vous aurez un échec? Vous ferez comment dans votre vie lorsque vous aurez une réussite? Vous allez écraser les autres, cette médaille olympique, ou je sais pas quoi, un grand bonheur, ça s'en va. S'il n'y a pas Dieu pour enraciner ce bonheur dans notre vie, vous ferez comment quand vous allez être amoureux, ou quand vous allez être trahi, ou quand vous aurez honte de vous-même? Parce que vous vous serez déçu vous-même. Vous ferez comment s'il n'y a pas Dieu? S'il n'y a pas la foi? Moi, j'avoue que je n'ai pas la réponse parce que je n'ai jamais, grâce à Dieu et grâce à mes parents, vécu sans la foi. Mais on le voit autour de nous. Comment les hommes font? Ben, ils se jettent dans des addictions. Dans ce qu'on appelle, les Grecs appelaient ça l'hubris, c'est-à-dire la démesure. Ils n'ont jamais assez d'argent, assez de sexe, assez de pouvoir, assez de stupéfiants, assez de... Voilà, il en faut encore et encore et encore. Et même quand ils en ont trop, ils n'en ont pas encore assez. Et c'est normal, parce que le cœur de l'homme est fait pour Dieu. Donc il est vaste. Mais tant que c'est pas Dieu qui le remplit, ben, il a l'impression d'être vide. Et il a peur de la mort, en plus. Et en plus, il a peur de la mort. Parce qu'un jour, la mort va arriver. Donc, il faut remplir. Plus il vieillit, plus il est malheureux, puisque la vieillesse, etc. Donc, vous voyez, le démon se frotte les mains parce qu'il nous ridiculise. L'homme sans Dieu, se découvre, mais nu. C'est vraiment l'évangile, le livre de la Genèse. Il voulait être comme Dieu, il se découvre à poil, quoi. Et c'est ridicule. Voilà, c'est ça. Oui? Question suivante.
4: Ma question a concerné la guerre juste. Vous avez parlé de guerre juste.
0: Oui.
4: Alors, j'aimerais savoir, si on parle de guerre juste, cela signifie-t-il que Dieu peut soutenir une guerre malgré toutes les violences que ça génère?
0: Alors, la question de la guerre juste, c'est une doctrine développée donc dans l'Église catholique. On peut en trouver une trace dans le catéchisme de l'Église catholique. Malheureusement, j'ai pas le numéro exact. Donc il faudra qu'on le donne ou on l'incrustera dans le montage pour donner le numéro exact. Qui explique qu'en fait, dans certaines conditions, alors lesquelles? Quand tout a été tenté, c'est-à-dire tous les autres moyens, que on est agressé. Un agresseur ne peut jamais mener une guerre juste. Mais quelqu'un qui est agressé peut mener une guerre juste, c'est-à-dire répondre à la violence par une certaine forme de violence. Quand on répond à cette violence de façon proportionnée, c'est-à-dire que si quelqu'un m'attaque avec un coutelas, je n'ai pas à lui répondre avec un kalachnikov. Voilà. Mais, et si cette violence permet de faire stopper la violence de celui qui agresse, en fait, c'est très simple, ça s'appelle la légitime défense. Donc, c'est justifié pour un chrétien d'utiliser cette violence-là dans la mesure où toutes ces conditions ont été remplies. Donc, on a tout essayé, toute autre réforme, etc. Je vous prends un exemple très simple. Hein. Vous êtes en train de vous promener avec votre fils, votre petit-fils, votre petite-fille, et arrive un gros chien méchant qui va l'agresser. Vous n'avez aucune autre solution. J'aime pas la violence animale, j'aime beaucoup les animaux, surtout les chiens. Mais vous n'avez aucune autre solution que de donner un coup de pied au chien très violemment ou un coup de bâton. Sinon, il mord votre petit. Vous n'avez pas commencé à négocier avec le chien ou négocier avec son propriétaire qui est à 50 mètres et qui l'a pas vu partir. C'est pas le moment. Là, il y a que la violence qui peut arrêter une violence plus grande encore. Voilà. Donc, c'est ce qu'on appelle la doctrine de la guerre juste. Et l'Église rajoute que elle ne connaît pas de guerre juste depuis au XXe siècle, elle n'en connaît pas. Cela dit, alors on peut dire, mais oui, mais face à l'invasion d'Hitler, etc. Enfin, voilà, on peut, voilà. Mais la question, c'est à quel moment un chrétien peut utiliser la violence. Et c'est possible, mais en maîtrisant, c'est possible, mais en maîtrisant toutes les conditions dont je viens de parler. C'est-à-dire, c'est pas l'agresseur. Il faut que toutes les capacités, possibilités d'éviter la violence aient été utilisées, et que il faut mettre hors d'état de nuire l'agresseur, pas la maman de l'agresseur, le frère de l'agresseur, le voisin de l'agresseur, etc. Donc, par exemple, s'il s'agit d'éliminer quelqu'un qui exprime de la violence, un tyran, par exemple, qui fait tuer les gens, etc. Eh bien, on va pas mettre une bombe pour exploser son quartier, quoi. C'est pas voilà. Donc on voit bien ce à quoi on fait référence par rapport à certaines techniques de certains pays qui prétendent mener des guerres justes, en disant ben on élimine les ennemis, les méchants, etc. C'est pas faux, mais ça ne justifie pas une violence extrême, voilà. Légitime défense, peut être très clair. Et contrôlée. Question suivante.
5: Vous avez parlé tout à l'heure de Adam et Ève suite à leur désobéissance et de Caïn et d'Abel.
0: Oui.
5: Suite au meurtre. À l'assassinat d'Abel par Caïn. La question est la suivante. Cela ne s'était pas produit, serions-nous actuellement dans cet état ?
0: Non. C'est surtout Adam et Ève, parce que Caïn et Abel, c'est la conséquence, c'est l'une des grandes conséquences, Caïn et Abel, du péché d'Adam et Ève, c'est-à-dire de la désobéissance. Le péché d'Adam et Ève, c'est vraiment la désobéissance. C'est quoi la désobéissance? Tout péché est une désobéissance. C'est le fait de regarder Dieu dans les yeux et de lui dire non, je choisis mon programme plutôt que ton programme. Je sais mieux que toi où est mon bonheur. C'est ça. En plus, eux, il y a un double péché parce que non seulement ils font ça, mais ils font ça dans le but de s'ancrer, de s'enraciner dans, parce qu'ils veulent être comme Dieu et mettre la main sur la connaissance du bien et du mal. Donc de choisir eux-mêmes ce qui est bien et ce qui est mal. Donc, il pose un acte qui est interdit en vue de vivre dans l'interdit. Vous voyez, c'est voilà. Et donc, les conséquences, Caïn tue Abel, à Babel, voilà, tout le monde se divise, les peuples se divisent, les guerres, les violences, tout devient une conséquence. L'homme, l'humanité est blessée à cause de ça. Alors, s'il n'y avait pas eu cela, c'est une grande question théologique que vous posez, puisqu'on dit, mais après tout, est-ce qu'on aurait eu besoin d'être sauvé par le Christ? Parce que j'ai pas assez insisté, mais l'un des points centraux de la victoire finalement de Dieu sur la guerre, c'est la croix du Christ dans le crucifié. Et d'ailleurs, même quelqu'un comme René Girard, le philosophe, va justement parler de Jésus. Et il va dire, Jésus n'est pas comme les autres boucs émissaires. Il n'est pas un bouc émissaire. Dit le bouc émissaire, c'est un peuple ou une personne qui va assumer toute la violence d'une société, de façon injuste, certes, mais qui, lui, est toujours un petit peu coupable aussi. Et puis, lui, il ne se livre pas à la violence, d'une certaine façon. Alors que le Christ, lui, va assumer absorber cette violence sur lui, ce qu'il dit à Gethsemane au père, « Père, voilà, non pas ce que je veux, mais ce que tu veux », et il va accepter, prendre sur lui toute la violence du péché pour pouvoir nous sauver du péché. C'est extraordinaire, quand on voit ce que Dieu a fait pour nous, c'est absolument bouleversant. Maintenant, la grande question des théologiens, c'est si le Christ si Adam et Ève n'avaient pas péché, eh bien, est-ce qu'on aurait été sauvé par le Christ? Parce qu'être sauvé par le Christ, on le chante chaque année à Pâques, bienheureuse faute d'Adam qui nous a valu un tel rédempteur. Grâce au péché d'Adam et Ève, évidemment, il y a eu tout le péché dans le monde, toutes les guerres, toutes les exactions, tous les crimes, etc. Mais on a eu aussi la grâce d'être christo-conformé, d'être sauvé dans le sang du Christ et devenir fils de Dieu par le sacrifice du Christ. Est-ce qu'on aurait eu, le Christ serait sacrifié pour nous, ça n'aurait pas été nécessaire? Alors, je pense que Dieu aurait trouvé une autre grâce pour faire de nous ses enfants d'adoption, d'une autre façon. Mais l'Église, c'est ça le thème de, à la fois de l'Immaculée Conception et de l'Assomption de la Vierge, surtout l'Immaculée Conception, de montrer comment la Vierge elle-même a été sauvée dans sa conception, au moment de sa conception, elle aussi par la croix du Christ. Parce que si elle était, elle est sans péché, mais elle a quand même eu besoin d'être sauvée par le Christ. Sinon, ça veut dire qu'elle aurait été moins sauvée que nous, d'une certaine façon, parce que nous, grâce au sacrifice du Christ, nous recevons une grâce encore plus grande. C'est ce qu'enseigne l'Église. Donc, je ne sais pas si je réponds à ta question, parce que c'est un thème théologique passionnant qui permet d'aller loin dans la... Tu as vu, j'ai parlé de la Vierge, j'ai parlé du Christ, j'ai parlé de la passion de Jésus, de ce qu'il a fait pour nous, etc. Donc, en se posant la question, s'ouvre un océan, une immensité de questions théologiques sur ce qu'est l'homme, notre rapport à Dieu, ce qu'il a fait pour nous, etc. Le salut, la rédemption, évidemment, la création aussi. Donc, c'est une des grandes questions théologiques. On n'a pas une réponse. Je ne vais pas répondre par oui ou non. Mais par contre, les réponses qu'on a sont extraordinaires. Je crois qu'il y a une dernière question.
2: Une toute petite encore. Je voudrais savoir pourquoi refaire un chemin de croix puisqu'il est mort pour nous. Alors, est-ce que c'est une commémoration? Je voudrais avoir des explications un tout petit peu.
0: Alors, c'est très intéressant ta question. Je peux la prolonger. Je dirais pourquoi mettre Jésus sur la croix puisqu'il est ressuscité. Hein, c'est une des grandes questions. Pourquoi célébrer la messe? Parce que bien avant le chemin de croix, je vous rappelle que le sacrifice de la Sainte Messe est à chaque fois le sacrifice de Jésus qui donne son corps livré et son sang versé sur la croix. Donc le chemin de croix, c'est juste une commémoration. Ça, c'est sûr. Le chemin de croix a été inventé par je pense, c'est les franciscains, pour pouvoir, décidément, ce rideau aujourd'hui n'arrête pas de tomber, inventé par les franciscains, pour que les fidèles puissent mettre leurs pieds dans les pas de Jésus en méditant les stations, etc. Bon. Par contre, la messe, elle, c'est Jésus lui-même qui l'a donnée en disant, avant sa passion et son sacrifice, en disant « Ceci est mon corps livré, ceci est mon sang, faites cela en mémoire de moi. » Donc, le sacrifice du Christ est renouvelé, je ne dis pas répété, mais renouvelé. C'est le même sacrifice, il n'y en a qu'un sur la croix, mais chaque messe, c'est le sacrifice. Le Christ donne son corps et son sang pour nous. Et nous mangeons ce sacrifice et nous buvons ce sacrifice, c'est-à-dire que nous communions à la mort et à la résurrection du Christ. Donc la question, pourquoi est-il sur la croix le crucifié? On aurait dû l'enlever, le ressusciter, puis il est déjà mort. Saint Paul dit « Je ne veux connaître qu'une seule chose, que le Christ est le Christ crucifié ». Parce que le crucifix est le signe même, c'est à ce moment-là que le centurion dit « Celui-ci est le Fils de Dieu », c'est le sommet, c'est le don du sang et du corps du Christ qui offre son humanité à Dieu. Et c'est le sacrifice qui sauve toute l'humanité. Donc il est unique et nous le rappelons et nous le commémorons par le crucifix, par les croix que nous avons, mais aussi par le chemin de croix. Maintenant, à la messe, il est... Et ce sacrifice, finalement, il est éternel, en fait. Donc, quand on le renouvelle sur la croix, il ne fait pas nombre. C'est pas une messe, c'est une messe de plus pour nous, mais c'est le même sacrifice de Jésus auquel nous communions toujours, tout le temps. Et il a voulu que ce sacrifice soit éternel jusqu'à la fin des temps. Parce que dans le ciel, il s'offre en permanence dans son corps transpercé. D'ailleurs, quand il ressuscite, on le voit, il arrive avec les mains percées, le cœur crevé. Et c'est là que saint Thomas peut mettre la main dans ce cœur, etc. Voilà.
2: J'ai droit à une autre question ?
0: Oui.
2: Alors, une dernière. Pour un chrétien qui ne reçoit pas le corps du Christ, qui n'est peut-être pas apte à recevoir le corps du Christ, il y a la petite phrase qui dit « Dis seulement une parole et je serai guéri ». Mais quel état est, comment nous sommes, le fait de ne pas recevoir le corps du Christ ?
0: Alors, l'Église a toujours enseigné plusieurs choses là-dessus. C'est ce qui s'appelle la communion de désir. La communion de désir, la communion spirituelle aussi. Hein, la communion spirituelle. C'est-à-dire que je communie au corps du Christ de façon spirituelle. Ce que l'Église enseignait d'ailleurs avant, c'était de faire ses Pâques, c'est-à-dire de communier une fois par an. Bon, la pratique a changé aujourd'hui. La pratique a changé de telle façon que les chrétiens, il faudra qu'on s'interroge là-dessus. Il y a un petit quelque chose de pas très sain à communier tout le temps, tous les jours, sans se poser de questions, comme si la communion était un droit, un dû, et puis aller à la messe, voilà, je fais mon signe de croix, je chante, j'écoute la lecture, j'écoute l'homélie, et puis je vais communier, c'est la même chose. Non, c'est pas la même chose. Ce sont des actes différents, et notamment de degré. Notamment le fait de communier au corps du Christ, je veux dire sacramentellement, de recevoir le corps et le sang du Christ. Par contre, un fidèle qui va à la messe, il communie au sacrifice, il est présent au sacrifice, et il ne communie que s'il est en état de grâce et s'il est confessé pour cela. Et souvent, je me pose la question, je me dis, est-ce que déjà moi-même, la première question, mais est-ce que tous les fidèles qui communient comme ça, qui arrivent sans machin, qui prennent le corps de Christ, qui partent sans regarder, moi, je vous ai déjà dit, Manuela qui arrive, les bras en croix, qui ne communie pas, qui reçoit une petite, comment dirais-je, bénédiction du ministre. Derrière, il y a Mathilde qui arrive et qui communie parce qu'elle est bien mariée, etc. Et machin. Je ne suis pas sûr que... je sais que Manuela aime Jésus et qu'elle communie, parce que c'est humiliant quand même de le faire. Ça m'est jamais arrivé, mais à faire, voilà. Donc, elle communie. Et Dieu, si moi je le sais, qui suis un pauvre idiot, je pense que Dieu le sait encore mieux que moi. Le cœur profond. Donc, ce n'est pas magique de communier, et c'est comme les antibiotiques, la communion n'est pas automatique. Voilà, c'est le message que j'ai à donner. Notre secours est dans le nom du Seigneur, qui a fait le ciel et la terre.
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0: Gloire au Père et au Fils et au Saint-Esprit, pour les siècles des siècles.
1: Auditeurs de Radio Espérance, bonjour. Nous venons prier notre Seigneur depuis l'oratoire de la radio à Saint-Étienne, où nous adorons le Saint-Sacrement. Nous voulons implorer la miséricorde divine pour le monde entier et tout particulièrement pour l'Église de Jésus-Christ. Seigneur, nous te confions le pape Léon, nous te confions tout le clergé, les cardinaux, les évêques, les prêtres, les diacres, les consacrés, tous les baptisés. Seigneur, nous te confions aussi tous ceux qui ne croient pas, tous ceux qui ont perdu la foi, tous ceux qui te cherchent. Seigneur, nous te confions aussi en ta miséricorde. Nous te confions les malades et les agonisants de ce jour. Seigneur, fais descendre un torrent de grâce sur toutes les âmes que nous te confions. Embrase-les du don du Saint-Esprit pour que chacun devienne des apôtres de feu, à l'image de tes apôtres lors de la première Pentecôte, pour annoncer au monde la vérité de ton amour et de ta miséricorde. Seigneur, tu as dit lorsque Marie, ta mère, était au pied de la croix, « Femme, voici ton fils. Fils, voici ta mère. Tu nous as donné Marie pour mère, mère de l'humanité tout entière, notre maman à tous. Nous voulons déposer ton Église sous l'abri de sa maternelle miséricorde. » Car Marie, oui, tu es notre mère, reine et mère de miséricorde. Nous te confions le pape Léon, chaque membre du clergé, chaque baptisé, et tous tes enfants qui cherchent Dieu, tous ceux qui sont oubliés, méprisés et rejetés. Nous te confions tous ceux que nous portons dans nos cœurs aussi, dans le côté ouvert de ton Fils Jésus-Christ, qui a tant souffert pour nous sauver de la mort et du péché. Maman Marie, tu es notre mère et notre reine, et nous renouvelons notre consécration par la consécration de Saint-Louis Marignan de Montfort. Nous nous confions à toi, Marie. Renouvelle nos cœurs pleins de confiance comme un enfant qui a confiance envers sa mère. Car tu nous protèges, tu nous guides, tu nous conseilles, tu nous gardes, Marie. Renouvelons ensemble la consécration. Je vous choisis aujourd'hui, ô Marie, en présence de toute la cour céleste, pour ma mère et ma reine. Je vous livre et consacre en toute soumission et amour mon corps et mon âme, mes biens intérieurs et extérieurs, et la valeur même de mes bonnes actions passées, présentes et futures, vous laissant un entier et plein droit de disposer de moi et de tout ce qui m'appartient, sans exception, selon votre bon plaisir, à la plus grande gloire de Dieu, dans le temps et l'éternité. Amen. Maman Marie, toi qui es le temple du Saint-Esprit, prépare nos cœurs à être sous l'action de l'Esprit-Saint, à être éclairés par l'action de l'Esprit-Saint, à être conseillés, guidés par le Saint-Esprit. Viens, Esprit-Saint, en nos cœurs et envoie du haut du ciel un rayon de ta lumière.
2: Viens en nous, Père des pauvres. Viens, dispensateur des dons, viens, lumière de nos cœurs.
1: Consolateur souverain, hôte très doux de nos âmes, adoucissante fraîcheur.
2: Dans le labeur, le repos, dans la fièvre, la fraîcheur, dans les pleurs, le réconfort.
1: Ô lumière bienheureuse, viens remplir jusqu'à l'intime le cœur de tous tes fidèles.
2: Sans ta puissance divine, il n'est rien en aucun homme, rien qui ne soit perverti.
1: Lave ce qui est souillé, baigne ce qui est aride, guéris ce qui est blessé.
2: Assouplis ce qui est raide, réchauffe ce qui est froid, rend droit ce qui est faussé.
1: À tous ceux qui ont la foi et qui en toi se confient, donne tes 7 dons sacrés.
2: Donne mérite et vertu, donne le salut final, donne la joie éternelle. Amen.

0: Jésus, le fruit de vos entrailles, est béni.
1: Sainte Marie, Mère de Dieu, priez pour nous pauvres pécheurs, maintenant et à l'heure de notre mort.
0: Amen. Je vous salue, Marie, pleine de grâce, le Seigneur est avec vous. Vous êtes bénie entre toutes les femmes, et Jésus, le fruit de vos entrailles, est béni.
1: Sainte Marie, Mère de Dieu, priez pour nous pauvres pécheurs, maintenant et à l'heure de notre mort.
0: Amen.

0: Prière de Saint Jean-Paul II. Dieu, Père miséricordieux, qui a révélé ton amour dans ton Fils Jésus-Christ et l'a répandu sur nous dans l'Esprit Saint Consolateur, nous te confions aujourd'hui le destin du monde et de chaque homme. Penche-toi sur nos péchés, guéris notre faiblesse, vainc tout mal, fais que tous les habitants de la terre fassent l'expérience de ta miséricorde, afin qu'en toi, Dieu un et trine, ils trouvent toujours la source de l'espérance. Père éternel, par la douloureuse passion et la résurrection de ton Fils, accorde-nous ta miséricorde, ainsi qu'au monde entier. Amen. Au nom du Père et du Fils et du Saint-Esprit.
1: Amen.
0: Amen. Notre Père, qui es aux cieux, que ton nom soit sanctifié, que ton règne vienne, que ta volonté soit faite sur la terre comme au ciel.
1: Donne-nous aujourd'hui notre pain de ce jour. Pardonne-nous nos offenses, comme nous pardonnons aussi à ceux qui nous ont offensés. Et ne nous laisse pas entrer en tentation, mais délivre-nous du mal.
0: Amen. Je vous salue, Marie, pleine de grâce, le Seigneur est avec vous. Vous êtes bénie entre toutes les femmes, et Jésus, le fruit de vos entrailles, est béni.
1: Sainte Marie, Mère de Dieu, priez pour nous pauvres pécheurs, maintenant et à l'heure de notre mort.
0: Amen. Amen. Je crois en Dieu, le Père Tout-Puissant, Créateur du ciel et de la terre, et en Jésus-Christ, son Fils unique, notre Seigneur, qui a été conçu du Saint-Esprit, est né de la Vierge Marie, a souffert sous Ponce Pilate, a été crucifié, est mort et a été enseveli, est descendu aux enfers. Le troisième jour est ressuscité des morts, est monté aux cieux, est assis à la droite de Dieu le Père Tout-Puissant, d'où il viendra juger les vivants et les morts.
1: Je crois en l'Esprit Saint, à la Sainte Église catholique, à la communion des saints, à la rémission des péchés, à la résurrection de la chair, à la vie éternelle. Amen.
0: Amen. Alors Jésus parvint avec eux à un domaine appelé Gethsémani et leur dit « Asseyez-vous ici, pendant que je vais là-bas pour prier. Père éternel, je t'offre le corps et le sang, l'âme et la divinité de ton Fils bien-aimé,

0: notre Seigneur Jésus-Christ.
1: En réparation de nos péchés et de ceux du monde entier.
0: Par sa douloureuse passion.
1: Sois miséricordieux pour nous et pour le monde entier.
0: Par sa douloureuse passion.
1: Sois miséricordieux pour nous et pour le monde entier.
0: Par sa douloureuse passion.
1: Sois miséricordieux pour nous et pour le monde entier.
0: Par sa douloureuse passion.
1: Sois miséricordieux pour nous et pour le monde entier.
0: Par sa douloureuse passion.
1: Sois miséricordieux pour nous et pour le monde entier.
0: Par sa douloureuse passion.
1: Sois miséricordieux pour nous et pour le monde entier.
0: Par sa douloureuse passion.
1: Sois miséricordieux pour nous et pour le monde entier.
0: Par sa douloureuse passion.
1: Sois miséricordieux pour nous et pour le monde entier.
0: Par sa douloureuse passion.
1: Sois miséricordieux pour nous et pour le monde entier.
0: Par sa douloureuse passion.
1: Sois miséricordieux pour nous et pour le monde entier.
0: Les hommes qui gardaient Jésus se moquaient de lui et le rouaient de coups. Et ils proféraient contre lui beaucoup d'autres blasphèmes. Père éternel, je t'offre le corps et le sang, l'âme et la divinité de ton Fils bien-aimé, notre Seigneur Jésus-Christ.
1: En réparation de nos péchés et de ceux du monde entier.
0: Par sa douloureuse passion.
1: Sois miséricordieux pour nous et pour le monde entier.
0: Par sa douloureuse passion.
1: Sois miséricordieux pour nous et pour le monde entier.
0: Par sa douloureuse passion.
1: Sois miséricordieux pour nous et pour le monde entier.
0: Par sa douloureuse passion.
1: Sois miséricordieux pour nous et pour le monde entier.
0: Par sa douloureuse passion.
1: Sois miséricordieux pour nous et pour le monde entier.
0: Par sa douloureuse passion.
1: Sois miséricordieux pour nous et pour le monde entier.
0: Par sa douloureuse passion.
1: Sois miséricordieux pour nous et pour le monde entier.
0: Par sa douloureuse passion.
1: Sois miséricordieux pour nous et pour le monde entier.
0: Par sa douloureuse passion.
1: Sois miséricordieux pour nous et pour le monde entier.
0: Par sa douloureuse passion.
1: Sois miséricordieux pour nous et pour le monde entier.
0: Tandis que Pilate siégeait au tribunal, sa femme lui fit dire « Ne te mêle pas de l'affaire de ce juste, car aujourd'hui, j'ai beaucoup souffert en songe à cause de lui. Père éternel, je t'offre le corps et le sang, l'âme et la divinité de ton Fils bien-aimé, notre Seigneur Jésus-Christ.
1: En réparation de nos péchés et de ceux du monde entier.
0: Par sa douloureuse passion.
1: Sois miséricordieux pour nous et pour le monde entier.
0: Par sa douloureuse passion.
1: Sois miséricordieux pour nous et pour le monde entier.
0: Par sa douloureuse passion.
1: Sois miséricordieux pour nous et pour le monde entier.
0: Par sa douloureuse passion.
1: Sois miséricordieux pour nous et pour le monde entier.
0: Par sa douloureuse passion.
1: Sois miséricordieux pour nous et pour le monde entier.
0: Par sa douloureuse passion.
1: Sois miséricordieux pour nous et pour le monde entier.
0: Par sa douloureuse passion.
1: Sois miséricordieux pour nous et pour le monde entier.
0: Par sa douloureuse passion.
1: Sois miséricordieux pour nous et pour le monde entier.
0: Par sa douloureuse passion.
1: Sois miséricordieux pour nous et pour le monde entier.
0: Par sa douloureuse passion.
1: Sois miséricordieux pour nous et pour le monde entier.
0: Lorsqu'ils furent arrivés au lieu-dit le crâne ou calvaire, là ils crucifièrent Jésus avec les deux malfaiteurs, l'un à droite et l'autre à gauche. Père éternel, je t'offre le corps et le sang, l'âme et la divinité de ton Fils bien-aimé, notre Seigneur Jésus-Christ.
1: En réparation de nos péchés et de ceux du monde entier,
0: par sa douloureuse passion,
1: sois miséricordieux pour nous et pour le monde entier.
0: Par sa douloureuse passion,
1: sois miséricordieux pour nous et pour le monde entier.
0: Par sa douloureuse passion,
1: sois miséricordieux pour nous et pour le monde entier.
0: Par sa douloureuse passion,
1: sois miséricordieux pour nous et pour le monde entier.
0: Par sa douloureuse passion,
1: sois miséricordieux pour nous et pour le monde entier.
0: Par sa douloureuse passion,
1: sois miséricordieux pour nous et pour le monde entier.
0: Par sa douloureuse passion,
1: sois miséricordieux pour nous et pour le monde entier.
0: Par sa douloureuse passion,
1: sois miséricordieux pour nous et pour le monde entier.
0: Par sa douloureuse passion,
1: sois miséricordieux pour nous et pour le monde entier.
0: Par sa douloureuse passion,
1: sois miséricordieux pour nous et pour le monde entier.
0: Après cela, sachant que tout désormais était achevé pour que l'Écriture s'accomplisse jusqu'au bout, Jésus dit « J'ai soif. Père éternel, je t'offre le corps et le sang, l'âme et la divinité de ton Fils bien-aimé, notre Seigneur Jésus-Christ. »
1: En réparation de nos péchés et de ceux du monde entier,
0: par sa douloureuse passion,
1: sois miséricordieux pour nous et pour le monde entier.
0: Par sa douloureuse passion,
1: sois miséricordieux pour nous et pour le monde entier.
0: Par sa douloureuse passion,
1: sois miséricordieux pour nous et pour le monde entier.
0: Par sa douloureuse passion,
1: sois miséricordieux pour nous et pour le monde entier.
0: Par sa douloureuse passion,
1: sois miséricordieux pour nous et pour le monde entier.
0: Par sa douloureuse passion,
1: sois miséricordieux pour nous et pour le monde entier.
0: Par sa douloureuse passion,
1: sois miséricordieux pour nous et pour le monde entier.
0: Par sa douloureuse passion,
1: sois miséricordieux pour nous et pour le monde entier.
0: Par sa douloureuse passion,
1: sois miséricordieux pour nous et pour le monde entier.
0: Par sa douloureuse passion,
1: sois miséricordieux pour nous et pour le monde entier.
0: Dieu saint, Dieu fort, Dieu éternel,
1: prends pitié de nous et du monde entier.
0: Dieu saint, Dieu fort, Dieu éternel,
1: prends pitié de nous et du monde entier.
0: Dieu saint, Dieu fort, Dieu éternel,
1: prends pitié de nous et du monde entier.

Chers amis auditeurs, en ce mois du Sacré-Cœur de Jésus, confions sans réserve toutes les intentions que nous portons dans nos cœurs, tous nos besoins, tous ceux qui sont chers à nos cœurs, à ce cœur qui a tant aimé le monde. Confions avec confiance toutes nos intentions au Sacré-Cœur de Jésus. Chers amis auditeurs, pour vous et avec vous, nous allons prier pour toutes vos intentions, pour toutes celles que vous portez dans vos cœurs, avec la prière que disait chaque jour Saint Padre Pio au Sacré-Cœur de Jésus. Ô mon Jésus, qui a dit, en vérité je vous le dis, demandez et vous recevrez, cherchez et vous trouverez, frappez et l'on vous ouvrira. Voici que nous frappons, nous cherchons et nous demandons la grâce pour toutes nos intentions, pour toutes les intentions des auditeurs. Notre Père qui es aux cieux, que ton nom soit sanctifié, que ton règne vienne, que ta volonté soit faite sur la terre comme au ciel. Donne-nous aujourd'hui notre pain de ce jour. Pardonne-nous nos offenses, comme nous pardonnons aussi à ceux qui nous ont offensés. Et ne nous laisse pas entrer en tentation, mais délivre-nous du mal. Amen. Je vous salue Marie, pleine de grâce, le Seigneur est avec vous. Vous êtes bénie entre toutes les femmes, et Jésus, le fruit de vos entrailles, est béni. Sainte Marie, Mère de Dieu, priez pour nous pauvres pécheurs, maintenant et à l'heure de notre mort. Amen. Gloire au Père, au Fils et au Saint-Esprit. Comme il était au commencement, maintenant et toujours, pour les siècles et les siècles. Amen. Sacré-Cœur de Jésus, j'ai confiance et j'espère en toi. Ô mon Jésus, qui a dit, en vérité je vous le dis, tout ce que vous demanderez à mon Père en mon nom, il vous l'accordera. Voici qu'à ton Père, en ton nom, nous demandons la grâce pour toutes les intentions des auditeurs, pour toutes les intentions que vous portez, que nous portons tous dans nos cœurs. Notre Père qui es aux cieux, que ton nom soit sanctifié, que ton règne vienne, que ta volonté soit faite sur la terre comme au ciel. Donne-nous aujourd'hui notre pain de ce jour. Pardonne-nous nos offenses, comme nous pardonnons aussi à ceux qui nous ont offensés. Et ne nous laisse pas entrer en tentation, mais délivre-nous du mal. Amen. Je vous salue Marie, pleine de grâce, le Seigneur est avec vous. Vous êtes bénie entre toutes les femmes, et Jésus, le fruit de vos entrailles, est béni. Sainte Marie, Mère de Dieu, prie pour nous, pauvres pécheurs, maintenant et à l'heure de notre mort. Amen. Gloire au Père, au Fils et au Saint-Esprit, comme il était au commencement, maintenant et toujours, pour les siècles et les siècles. Amen. Sacré-Cœur de Jésus, j'ai confiance et j'espère en toi. Ô mon Jésus, qui a dit, en vérité, je vous le dis, le ciel et la terre passeront, mais mes paroles ne passeront point. Voici que nous nous appuyons sur l'infaillibilité de tes saintes paroles, Seigneur. Nous demandons la grâce pour toutes les intentions des auditeurs, pour toutes les intentions que nous portons dans nos cœurs, Seigneur. Notre Père qui es aux cieux, que ton nom soit sanctifié, que ton règne vienne, que ta volonté soit faite sur la terre comme au ciel. Donne-nous aujourd'hui notre pain de ce jour, pardonne-nous nos offenses, comme nous pardonnons aussi à ceux qui nous ont offensés, et ne nous laisse pas entrer en tentation, mais délivre-nous du mal.
Amen. Je vous salue, Marie, pleine de grâce. Le Seigneur est avec vous. Vous êtes bénie entre toutes les femmes. Et Jésus, le fruit de vos entrailles, est béni. Sainte Marie, Mère de Dieu, priez pour nous pauvres pécheurs, maintenant et à l'heure de notre mort. Amen. Gloire au Père, au Fils et au Saint-Esprit, comme il était au commencement, maintenant et toujours, et pour les siècles et les siècles. Amen. Sacré-Cœur de Jésus, j'ai confiance et j'espère en toi.

Sacré-Cœur de Jésus, toi qui ne peux pas ne pas avoir compassion des malheureux, aie pitié de nous, pauvres pécheurs, et accordez-nous la grâce que nous te demandons. Par l'intercession du cœur immaculé de Marie, notre tendre mère, et la tienne. Saint Joseph, Père adoptif du Sacré-Cœur de Jésus, prie pour nous.

Donne-nous toujours un cœur confiant en ta grande miséricorde. Nous te confions tous ceux qui nous écoutent, tous ceux qui n'osent plus prier, tous ceux qui sont découragés, Seigneur. Couvre-les de ton amour. Qu'ils sentent ta présence dans leur cœur, Seigneur. Nous avons confiance en toi pour toutes les intentions que nous t'avons présentées. Seigneur, prends pitié de nous, Seigneur, exauce-nous. Seigneur, écoute-nous. Seigneur, console-nous. Seigneur, exauce-nous.

Seigneur, console tous ceux qui pleurent, tous ceux qui n'ont même plus la force de pleurer, tellement qu'ils ont souffert, Seigneur. Touche leur cœur et apaise leurs angoisses. Saint-Esprit, toi qui, Seigneur, qui donne la vie, toi qui procèdes du Père et du Fils, toi qui reçois même adoration et même gloire, et toi qui as parlé par les prophètes, viens, Saint-Esprit, envoie ta paix dans les cœurs, envoie ta joie dans les cœurs, envoie ton amour, ta tendresse, ta compassion, ta miséricorde dans les cœurs.

Seigneur, oui, nous te confions à ta grande miséricorde toutes les intentions de nos auditeurs. Toutes vos intentions, chers amis auditeurs, nous les portons dans nos cœurs. Nous restons unis avec vous par la prière. Chers amis auditeurs, nous nous retrouverons demain à 17h pour un nouveau temps d'intercession. Que Dieu notre Père vous donne la paix dans vos cœurs. Soyez bénis.

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Radio Espérance vous propose une page d'Évangile. Nous lirons aujourd'hui dans l'Évangile selon saint Matthieu au chapitre 10, les versets 1 à 33.

0: Ayant appelé à lui ses 12 disciples, Jésus leur donna pouvoir sur les esprits impurs, de façon à les expulser et à guérir toute maladie et toute langueur. Les noms des 12 apôtres sont les suivants. Le premier, Simon, appelé Pierre, et André, son frère, puis Jacques, le fils de Zébédée, et Jean, son frère, Philippe et Barthélemy, Thomas et Matthieu, le publicain, Jacques, le fils d'Alphée, et Thaddée, Simon le zélé et Judas l'Iscariote, celui-là même qui l'a livré. Ces 12, Jésus les envoya en mission avec les prescriptions suivantes.
1: Ne prenez pas le chemin des païens et n'entrez pas dans une ville de Samaritains. Allez plutôt vers les brebis perdues de la maison d'Israël. Chemin faisant, proclamez que le royaume des cieux est tout proche. Guérissez les malades, ressuscitez les morts, purifiez les lépreux, expulsez les démons. Vous avez reçu gratuitement, donnez gratuitement. Ne vous procurez ni or, ni argent, ni menu monnaie pour vos ceintures, ni besace pour la route, ni deux tuniques, ni sandales, ni bâtons, car l'ouvrier mérite sa nourriture. »

en quelque ville ou village que vous entriez, faites-vous indiquer quelqu'un d'honorable et demeurez-y jusqu'à ce que vous partiez. En entrant dans la maison, saluez-la. Si cette maison en est digne, que votre paix vienne sur elle. Si elle ne l'est pas, que votre paix vous soit retournée. Et si quelqu'un ne vous accueille pas et n'écoute pas vos paroles, sortez de cette maison ou de cette ville et secouez la poussière de vos pieds. En vérité, je vous le dis, au jour du jugement, il y aura moins de rigueur pour le pays de Sodome et de Gomorre que pour cette ville-là. Voici que je vous envoie comme des brebis au milieu des loups. Montrez-vous donc prudent comme les serpents et candide comme les colombes.

Méfiez-vous des hommes. Ils vous livreront au Sanhédrin et vous flagelleront dans leur synagogue. Vous serez traduits devant des gouverneurs et des rois à cause de moi, pour rendre témoignage en face d'eux et des païens. Mais lorsqu'on vous livrera, ne cherchez pas avec inquiétude comment parler ou que dire. Ce que vous aurez à dire vous sera donné sur le moment, car ce n'est pas vous qui parlerez, mais l'Esprit de votre Père qui parlera en vous. Le frère livrera son frère à la mort, et le père son enfant. Les enfants se dresseront contre leurs parents et les feront mourir. Et vous serez haïs de tous à cause de mon nom. Mais celui qui aura tenu bon jusqu'au bout, celui-là sera sauvé. Si l'on vous pourchasse dans telle ville, fuyez dans telle autre. Et si l'on vous pourchasse dans celle-là, fuyez dans une troisième. En vérité, je vous le dis, vous n'achèverez pas le tour des villes d'Israël avant que ne vienne le Fils de l'homme. Le disciple n'est pas au-dessus du maître, ni le serviteur au-dessus de son patron. Il suffit pour le disciple qu'il devienne comme son maître et le serviteur comme son patron. Du moment qu'ils ont traité de Belzéboul, le maître de maison, que ne diront-ils pas de sa maisonnée ?

N'allez donc pas les craindre. Rien, en effet, n'est voilé qui ne sera révélé. Rien de caché qui ne sera connu. Ce que je vous dis dans les ténèbres, dites-le au grand jour. Et ce que vous entendez dans le creux de l'oreille, proclamez-le sur les toits. Ne craignez rien de ceux qui tuent le corps, mais ne peuvent tuer l'âme. Craignez plutôt celui qui peut perdre dans la géhenne à la fois l'âme et le corps. Ne vend-on pas deux passereaux pour un as? Et pas un d'entre eux ne tombera au sol à l'insu de votre père. Et vous donc, vos cheveux même sont tous comptés. Soyez donc sans crainte. Vous valez mieux, vous, qu'une multitude de passereaux. Quiconque se déclarera pour moi devant les hommes, moi aussi je me déclarerai pour lui devant mon Père qui est dans les cieux. Mais celui qui m'aura renié devant les hommes, à mon tour je le renierai devant mon Père qui est dans les cieux.

0: ses 12, Jésus les envoya en mission avec les prescriptions suivantes.
1: Ne prenez pas le chemin des païens et n'entrez pas dans une ville de Samaritains. Allez plutôt vers les brebis perdues de la maison d'Israël. Chemin faisant, proclamez que le royaume des cieux est tout

voici que je vous envoie comme des brebis au milieu des loups. Montrez-vous donc prudent comme les serpents et candide comme les colombes.

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1: Dans notre réflexion sur l'abandon, nous en sommes venus à évoquer un thème important de la psychologie, à savoir la peur de l'abandon. Et nous avons vu que la peur de l'abandon est presque pire que l'abandon lui-même, parce que cette peur, d'abord, elle envahit chaque instant de la vie, elle provoque des angoisses, et elle est tellement prenante qu'au final, l'abandon va arriver, c'est-à-dire que la peur va engendrer l'abandon lui-même de la part de telle ou telle personne. Nous aurons, à cause de notre peur, provoqué ce dont nous avions peur. Parmi les causes possibles de la peur de l'abandon chez l'adulte, on peut trouver divers événements importants qui viennent comme percuter notre vie. Par exemple, un deuil soudain d'une personne à laquelle nous étions attachés, un licenciement dans mon travail, ou bien une séparation dans mon couple. Tout cela va venir comme confirmer notre peur et nous dire « Tu avais bien raison de te faire du souci, tu avais bien raison d'avoir peur ». Que ton conjoint te quitte, t'abandonne, tu vois, c'est arrivé. Souvent, le facteur qui permet de comprendre si l'on souffre d'un syndrome d'abandon, si l'on est confronté à un problème relationnel, c'est de constater si on a une tendance à répéter constamment les mêmes schémas relationnels. S'il nous arrive, une fois, de souffrir d'un abandon, et du coup, ensuite, d'avoir une certaine crainte que cela ne se reproduise, c'est une chose. Mais si nous répétons toujours ce même schéma, vécu et revécu dans le cadre de différentes relations, par exemple, cette peur, vous pouvez la ressentir dans le cadre d'une amitié, vous pouvez la ressentir dans les relations de travail, à ce moment-là, lorsque cette peur devient quasi systématique, quelle que soit la relation, alors on peut parler effectivement d'un syndrome d'abandon. Et ce syndrome d'abandon va jouer des tours fâcheux. Par exemple, vous allez être conduit à vous éloigner de votre partenaire lorsque la relation s'approfondit, parce que vous avez peur que cette relation qui devient de plus en plus importante ne craque. Et vous préférez, d'une certaine manière, je dis préférer entre guillemets, parce qu'en fait vous ne le préférez pas, mais vous êtes conduit à casser cette relation par peur qu'elle ne se casse. Vous allez être amené à quitter votre partenaire par peur d'être quitté. Et nous entrons là dans un jeu de relations très complexe qui va mêler la peur de l'abandon avec une dépendance affective, la peur d'être seul, de perdre le partenaire et donc de souffrir d'une dépendance affective qui vous rend autre que ce que vous êtes. Il existe différentes facettes de cette blessure de l'abandon. Évoquons simplement quelques-unes d'entre elles. Il y a souvent le sentiment de rejet. Il entraîne l'impossibilité de se sentir le droit d'exister et surtout l'impression que pour être aimé, il est nécessaire de s'effacer, de se mettre en retrait, de disparaître. Les personnes qui vivent ce sentiment de rejet ne s'accordent aucune valeur, car on ne leur en a pas accordé. Elles ont un perpétuel besoin d'être sécurisées et rassurées. Une autre blessure de l'abandon peut être le sentiment d'indignité. Je suis indigne d'être aimé et même de vivre, car je ne suis pas acceptable. Ces personnes développent un sentiment profond d'une faute perpétuelle, d'une culpabilité au lieu d'en vouloir à la personne qui les a abandonnés, en fin de compte, elles s'en veulent à elles-mêmes. D'autres souffrent d'un sentiment de trahison et vivent dans la peur perpétuelle de la trahison. Alors en réaction, ce sont souvent des grands menteurs, des grands manipulateurs, des grands séducteurs, car ils veulent prévenir le risque de trahison auquel ils ont déjà été confrontés et qu'ils craignent. Ils sont généralement obsédés par le fait de tout contrôler, de ne permettre à personne, je dirais, d'intriguer dans leur dos. Enfin, nous pourrions encore évoquer la dévalorisation. Elle conduit ceux qui ont subi une blessure d'abandon à ressentir le regard de l'autre comme rabaissant. Ils se considèrent toujours comme pas à la hauteur. Du même coup, ils ne prennent aucune initiative. Ils ne savent pas dire non. Ils s'inscrivent toujours dans le désir de l'autre pour se, entre guillemets, l'accaparer. Leur réaction, c'est de se dire « puisque on m'a rejeté et abandonné, eh bien, c'est que je ne vaux pas grand-chose ».

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1: Venons-en, si vous le voulez bien, à la dimension spirituelle de l'abandon. Lorsque j'ai la foi, et je pense ici spécifiquement à la foi chrétienne, lorsque je vis une vie chrétienne, tout au moins que j'essaye, lorsque la dimension spirituelle a sa place dans ma vie, je ne peux pas voir les choses de la même manière. Je ne peux pas me croire le maître de mon existence. Je ne peux pas penser que je suis tout puissant. Donc, étant donné que je me réfère à Dieu, que je

0: abandonné. Si je me réfère à cette phrase, alors je me dis que même si Jésus a connu ce sentiment d'abandon du Père, à combien plus forte raison il peut m'arriver, moi aussi, de connaître ce sentiment. Mon Dieu, pourquoi m'as-tu abandonné ? Mais j'ai bien parlé d'un sentiment d'abandon. Ça n'est pas parce que je vis un sentiment d'abandon de la part de Dieu que réellement Dieu m'abandonne. C'est mon interprétation toute humaine. Et c'est sans doute ce que Jésus, fils de l'homme, fils de Dieu, a vécu sur la croix, au moins pendant quelques instants. Il s'est senti le plus seul de tous au monde. Mais en contrepoids, je peux opposer à ma crainte ce verset du prophète Isaïe. Chapitre 49, versets 14 et 15. Jérusalem disait « Le Seigneur m'a abandonné, mon Seigneur m'a oublié. Une femme peut-elle oublier son nourrisson, ne plus avoir de tendresse pour le fils de ses entrailles? Même si elle l'oubliait, moi, je ne t'oublierai pas. » Nous verrons dans notre prochain rendez-vous que ces promesses de la part de Dieu de ne pas nous abandonner sont multiples et sans doute qu'elles sont aussi nombreuses pour calmer notre peur qu'il nous abandonne.
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1: Au nom du Père et du Fils et du Saint-Esprit. Mon Seigneur et mon Dieu, je crois de tout mon cœur que tu es ici, que tu me vois, que tu m'entends. Je t'adore à genoux devant toi. Je te demande le pardon de mes péchés et ton aide pour faire de mon mieux ce moment de prière. Marie, ma mère immaculée, Saint Joseph et mon ange gardien, intercédez pour moi. Tiens, cet évangile du jour, j'ai l'impression de l'avoir déjà lu. Mais oui, c'est celui qu'on a entendu le mercredi des cendres. Ce bel enseignement que tu nous fais, Seigneur, sur le jeûne, la prière et l'aumône, les trois piliers du carême. Mais alors, comment se fait-il que le carême soit passé? Nous avons fêté Pâques, l'Ascension, la Pentecôte, et rebelote au temps ordinaire, nous réentendons le même évangile. Peut-être est-ce pour nous dire, Seigneur, que tu nous invites à la vigilance, à ne jamais retomber dans la routine, à toujours chercher ton intimité dans la vie de prière, à toujours faire des petits sacrifices qui sont l'expression de notre amour et à être ouvert aux besoins des autres qui nous entourent, pas simplement pendant le carême, mais tous les jours de l'année. Dernièrement, j'ai été frappé par une discussion avec des jeunes de mon patronage en région parisienne, qui étaient de l'église orthodoxe copte en Égypte. Ils me disaient qu'à peine avaient-ils fini les fêtes de Pâques qu'ils avaient commencé un nouveau jeûne, le jeûne des apôtres, et que dans leur église, il n'y avait pas moins de 200 jours de jeûne prévus chaque année, donc bien plus strict que chez les catholiques. Et cela m'a impressionné. Je me suis dit, et moi, qu'est-ce que je fais pour Jésus? Qu'est-ce que je fais pour toi, Seigneur? Qu'est-ce que je suis capable de t'offrir par amour pour toi, sans attendre le carême? Alors permets-moi, toi qui m'écoutes, de te faire quelques petits rappels en présence du Seigneur, à qui je parle aussi. Comment, Seigneur, grandir dans ton amour jour après jour? Comment recommencer dans la lutte spirituelle par ces petits combats de la vie ordinaire, ces combats qui sont les petits combats de l'amour? Ce temps ordinaire sera extraordinaire si, Seigneur, je cherche à le sanctifier, si je cherche à transformer chaque heure de ma vie en une offrande d'amour en ta présence. Par la prière qui est appelée à grandir, comme un chemin de croissance. Il y a ces 10 minutes avec toi, Jésus, mais aussi l'expérience que je peux faire, c'est que si je suis fidèle à ces 10 minutes, elles deviendront très courtes, et tu m'inspireras, Seigneur, au bout d'un moment, par exemple une visite au Saint-Sacrement, un court passage dans une église, spécialement en ce mois de juin, le mois du Sacré-Cœur, le mois où nous vénérons particulièrement ta présence, Seigneur, dans l'Eucharistie. Mais aussi, pourquoi pas, la messe en semaine. Saint Carlo Acutis s'étonnait de voir de longues files d'attente devant les magasins pour avoir le dernier jeu vidéo à la mode et de ne voir que si peu de personnes prier devant le Saint-Sacrement dans les églises. Pourtant, il disait qu'il était bien là, le Christ, prisonnier d'amour. Alors, en ce mois de juin, pourquoi ne pas rendre visite au Christ présent dans le Saint-Sacrement, dans les tabernacles, dans les églises? Pourquoi pas une petite visite au Saint-Sacrement chaque jour? La prière doit être comme un gant adapté à la main, ni trop petit, ni trop grand. Si je n'ai pas encore de temps de prière, pourquoi ne pas commencer par un temps court, une prière du soir, puis la lecture de l'Évangile, puis décider d'un temps, d'un lieu, et mener le combat de la fidélité. Et si je suis fidèle, peu à peu, la prière deviendra un besoin. Ce sera le lieu où, Seigneur, tu me rempliras, tu me transformeras par ta grâce. Et puis tu pourras m'inspirer, Seigneur, une petite chose supplémentaire. La prière du chapelet, l'Angélus à midi, un temps de lecture spirituelle, une vie de saint, par exemple. Est-ce que je pense à prier le chapelet, cette belle prière, où, par le regard de la Vierge Marie, ta mère, Seigneur, je te regarde, je médite sur les mystères de ta vie. Seigneur, tu nous parles en second lieu du jeûne. À quel jeûne tu peux m'appeler, Jésus, dans ma vie de tous les jours? Le jeûne des écrans, c'est bien pendant le carême, mais c'est bien aussi au-delà. Ce jeûne très agréable au Seigneur dans une société où tout est fait pour nous détourner de ce que Dieu attend de nous à chaque instant, de mon travail, de ma prière, de mon ouverture aux personnes qui m'entourent. Ces écrans, ces algorithmes peuvent gouverner mes désirs et me mener par le bout du nez. Alors Seigneur, aide-moi dans ce combat à t'offrir ces petits jeûnes qui te sont agréables, ce clic supplémentaire que je ne vais pas faire par amour pour toi. Cette idée que j'ai dans la tête, cette recherche sur Internet, cette curiosité que je vais te sacrifier pour mieux me concentrer sur toi, sur ta présence dans mon travail, dans ma prière, sur l'étude que tu attends de moi. Aide-moi aussi à maîtriser mon appétit, à prendre un peu moins de ce que j'aime durant les repas, à ne pas oublier l'ingrédient de la mortification, c'est-à-dire ce refus que les désirs de mon corps prennent toute la place pour que mon esprit soit toujours le maître et non l'esclave. Et enfin, l'aumône. Le pape Léon, dans sa dernière encyclique, nous met bien en garde contre les divisions d'un monde sans Dieu, d'un monde qui se déshumanise, qui oublie les interactions sociales et qui devient peu à peu gouverné par la technique. L'aumône dans nos sociétés occidentales, au-delà de l'argent, de la nourriture ou des vêtements donnés de manière très concrète aux personnes qui en ont besoin, peut aussi vouloir rendre la vie plus agréable aux autres par une salutation, un mot à mes collègues de travail, à ne jamais m'habituer à la présence des personnes qui m'entourent. Seigneur, donne-moi la grâce de les écouter, de prendre le temps de les laisser me raconter leur journée avant de raconter les miennes, mon conjoint, mes enfants. Et puis l'offrande très agréable du sourire qui peut transformer la journée des autres et mettre beaucoup de joie autour de moi. L'offrande du sourire, voilà une belle aumône, Seigneur, surtout quand il me coûte, quand je me suis levé de mauvaise humeur ou quand j'ai mal dormi la nuit. Seigneur, c'est sous le regard de la Vierge Marie, ta mère, ma mère, que je veux aussi vivre cette journée, que je puisse, Vierge Marie, la rendre extraordinaire dans ce qu'elle a de plus ordinaire, en y mettant un supplément d'amour, un surplus de don de soi, sans oublier que le combat continue, le combat de la prière, du jeûne, de l'aumône, puisque c'est le combat de l'amour. Je te remercie, mon Dieu, des bonnes résolutions, des beaux désirs et des lumières que tu as semées dans mon cœur pendant ce moment de prière. Je te demande de m'aider à les faire fructifier. Marie, ma mère immaculée, Saint Joseph et mon ange gardien, accompagnez-moi toujours en chemin. Au nom du Père et du Fils et du Saint-Esprit.

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3: Il est 18h30 sur les ondes de Radio Espérance. Dans quelques minutes, nous allons partir en direction du couvent Saint-Antoine à Bastia pour suivre l'office des Vêpres. Belle fin d'après-midi.

0: qui sème dans les larmes, moissonne dans la joie. Quand le Seigneur amena les captifs à Sion, nous étions comme en rêve.
1: Alors notre bouche était pleine de rire, nous poussions des cris de joie. Alors on disait parmi les nations, quelle merveille fait pour eux le Seigneur. Quelle merveille le Seigneur fit pour nous, nous étions en grande joie.
0: Ramène, Seigneur, nos captifs, comme les torrents au désert.
1: Qui sème dans les larmes, moissonne dans la joie. Il s'en va en pleurant, il jette la semence. Il s'en vient dans la joie, il rapporte les gerbes.
0: Gloire au Père et au Fils et au Saint-Esprit.
1: Amen.
0: Qui sème dans les larmes, moissonne dans la joie. Que le Seigneur nous bâtisse la maison et garde la ville. Si le Seigneur ne bâtit la maison, le bâtisseur travaille en vain. Si le Seigneur ne garde la ville, c'est en vain qui veille et les garde.
1: En vain tu devances le jour. Tu retardes le moment de ton repos. Tu manges un pain de douleur. Dieu comble son bien-aimé quand il dort.
0: Des fils, voilà ce que donne le Seigneur. Des enfants, la récompense qu'il accorde. Comme des flèches aux mains d'un guerrier, ainsi les fils de la jeunesse.
1: Heureux l'homme vaillant qui a garni son carquois de telles armes. S'ils affrontent leurs ennemis sur la place, ils ne seront pas humiliés.
0: Gloire au Père et au Fils et au Saint-Esprit.
1: Pour les siècles des siècles. Amen.
0: Que le Seigneur nous bâtisse la maison et garde la ville. Tout vient de lui, tout est pour lui, tout est en lui. Gloire à Dieu dans les siècles. Rendons grâce à Dieu le Père, lui qui nous a donné d'avoir part à l'héritage des saints, dans la lumière, nous arrachant la

0: vient de lui, tout est pour lui, tout est en lui. Gloire à Dieu dans le siècle. Dans l'épître de saint Paul apôtre aux Éphésiens. Gloire à celui qui a le pouvoir de réaliser à nous, par sa puissance, infiniment plus que nous ne pouvons demander ou même imaginer. Gloire à lui dans l'Église et dans le Christ Jésus, pour toutes les générations, dans les siècles des siècles. Amen. Gloire au Père de Jésus, gloire à notre Dieu.
1: Gloire au Père de Jésus, gloire à notre Dieu.
0: Lui, le premier, nous a aimés.
1: Gloire à notre Dieu.
0: Il nous a délivrés de nos péchés. Gloire à notre Dieu. Il nous offre l'héritage des fils. Gloire à notre Dieu. Gloire au Père de Jésus.
1: Gloire à notre Dieu.
0: Heureux les doux, ils obtiendront la terre promise. Mon âme exalte.

0: Heureux les doux, ils obtiendront la terre promise. En proclamant Jésus Seigneur, adressons-lui, nous demandons, par la force de ton esprit.
1: Par la force de ton esprit.
0: Ô Christ, tu nous appelais à combattre pour ton règne.
1: Arme-nous de patience et de douceur.
0: Tu envoies des disciples préparer la route devant toi.
1: Donne-leur d'annoncer l'évangile avec souffrance.
0: Toi qui inspires à tant d'hommes et de femmes de te consacrer leur vie.
1: Accorde-leur de te suivre jusqu'au bout.
0: Maître et Seigneur, tu as lavé les pieds de tes disciples.
1: Révèle-toi en ceux qui servent leur.
0: Fils du Dieu vivant, nous confions à ta miséricorde ceux qui nous pleurons.
1: Toi qui as fait sortir Lazare de son tombeau.
0: Notre Père qui es aux cieux, que ton nom soit sanctifié, que ton règne vienne, que ta volonté soit faite sur la terre comme au ciel. Donne-nous aujourd'hui notre pain de ce jour. Pardonne-nous nos offenses, comme nous pardonnons aussi à ceux qui nous ont offensés. Et ne nous laisse pas entrer en tentation, mais délivre-nous du mal. Écoute, Seigneur, la voix de ton Église en prière. Pardonne-lui. Crée en elle un cœur pur, qu'elle soit généreuse à te servir et toujours plus sûre de toi. Par Jésus-Christ, ton Fils, notre Seigneur et notre Dieu, qui règne avec toi le Saint-Esprit maintenant et pour les siècles des siècles.
1: Amen.
0: Le Seigneur soit avec vous.
1: Et avec votre esprit.
0: Et que Dieu Tout-Puissant vous bénisse, le Père, le Fils et le Saint-Esprit.
1: Amen.
0: Allez dans la paix du Christ.
1: Nous rendons grâce à Dieu.

Nous t'adorons, ô très saint Seigneur Jésus-Christ, ici et dans toutes tes églises qui sont par toute la terre, et nous te bénissons d'acheter le monde par ta sainte croix. Bonne soirée.

Vous venez de suivre sur les ondes de Radio Espérance l'office de vêpres depuis le couvent Saint-Antoine à Bastia, couvent capucin.

0: Gloire au Père, et au Fils, et au Saint-Esprit, pour les siècles des siècles.
1: Et il est 19h sur les ondes de Radio Espérance. Nous nous retrouvons ce mercredi soir pour la prière de l'Angélus. Tournons-nous vers Marie. L'ange du Seigneur apporta l'annonce à Marie, et elle conçut du Saint-Esprit. Je vous salue, Marie, pleine de grâce, le Seigneur est avec vous. Vous êtes bénie entre toutes les femmes, et Jésus, le fruit de vos entrailles, est béni. Sainte Marie, Mère de Dieu, priez pour nous, pauvres pécheurs, maintenant et à l'heure de notre mort. Amen. Voici la servante du Seigneur, qu'il me soit fait selon votre parole. Je vous salue, Marie, pleine de grâce, le Seigneur est avec vous. Vous êtes bénie entre toutes les femmes, et Jésus, le fruit de vos entrailles, est béni. Sainte Marie, Mère de Dieu, priez pour nous, pauvres pécheurs, maintenant et à l'heure de notre mort. Amen. Et le Verbe s'est fait chair, et il a habité parmi nous. Je vous salue, Marie, pleine de grâce, le Seigneur est avec vous. Vous êtes bénie entre toutes les femmes, et Jésus, le fruit de vos entrailles, est béni. Sainte Marie, Mère de Dieu, priez pour nous, pauvres pécheurs, maintenant et à l'heure de notre mort. Amen. Priez pour nous, Sainte Mère de Dieu, afin que nous soyons rendus dignes des promesses du Christ. Prions. Que ta grâce, Seigneur notre Père, se répande en nos cœurs. Par le message de l'ange, tu nous as fait connaître l'incarnation de ton Fils bien-aimé. Conduis-nous par sa passion et par sa croix, avec le secours de la Vierge Marie, jusqu'à la gloire de la résurrection. Par Jésus, le Christ, notre Seigneur. Amen.

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Chers amis auditeurs de Radio Espérance, bonjour. Nous nous retrouvons pour l'écho du Saint-Siège du mercredi 17 juin. Tout d'abord, commençons avec la satisfaction du pape Léon XIV face à l'accord entre les États-Unis et l'Iran. À l'issue de l'audience générale de ce mercredi 17 juin, le pape Léon XIV a salué la conclusion de l'accord qui sera signé le 19 juin à Lucerne entre les États-Unis et l'Iran. Il a exprimé sa gratitude envers les pays qui ont favorisé cet accord. Le pape a également manifesté sa tristesse face au conflit ukrainien, qu'il décrit comme un conflit qui s'étend. L'évêque de Rome a lancé un appel solennel à ouvrir des voies de dialogue et à éteindre la haine, afin que prenne fin la guerre en Ukraine. Enchaînons avec l'audience générale au cours de laquelle Léon XIV a salué la foi joyeuse de l'Espagne. Ce mercredi 17 juin, le pape a consacré sa catéchèse à la relecture de son récent voyage apostolique en Espagne. Il a évoqué les étapes de Madrid, Barcelone, Montserrat et des îles Canaries. Il a rendu grâce pour l'accueil chaleureux reçu tout au long de ce voyage. Le pape a ensuite invité les fidèles à regarder le monde avec les yeux de Dieu, capable de reconnaître dans chaque personne une aspiration profonde à la vérité, à la justice et à l'espérance. En dernier, terminons avec l'appel de Léon XIV au Céprom pour faire de l'Église un lieu sûr pour les personnes vulnérables. Toujours ce mercredi 17 juin, le pape Léon XIV a reçu les représentants du Centre de recherche et de formation pour la protection de l'enfance, le Céprom. Lors de cette rencontre, le Saint-Père a réaffirmé l'engagement de l'Église en faveur de la protection des mineurs et des personnes vulnérables. Il a appelé à promouvoir une culture de la prévention. Le pape a également exhorté toutes les communautés ecclésiales à devenir des espaces sûrs où chacun peut rencontrer le Christ dans la confiance et la liberté. Vous venez de suivre l'écho du Saint-Siège du mercredi 17 juin. On se retrouve demain pour un nouveau bulletin d'information, à la même heure, toujours sur les ondes de Radio Espérance.

obtenir la gloire qui vient des hommes. Amen, je vous le déclare, ceux-là ont reçu leur récompense. Mais toi, quand tu fais l'aumône, que ta main gauche ignore ce que fait ta main droite, afin que ton aumône reste dans le secret. Ton Père qui voit dans le secret te le rendra. Et quand vous priez, ne soyez pas comme les hypocrites. Ils aiment à se tenir debout dans les synagogues et au carrefour pour bien se montrer aux hommes quand ils prient. Amen, je vous le déclare, ceux-là ont reçu leur récompense. Mais toi, quand tu pries, retire-toi dans ta pièce la plus retirée. Ferme la porte et prie ton Père qui est présent dans le secret. Ton Père qui voit dans le secret te le rendra. Et quand vous jeûnez, ne prenez pas un air abattu comme les hypocrites. Ils prennent une mine défaite pour bien montrer aux hommes qu'ils jeûnent. Amen, je vous le déclare, ceux-là ont reçu leur récompense. Mais toi, quand tu jeûnes, parfume-toi la tête et lave-toi le visage. Ainsi ton jeûne ne sera pas connu des hommes, mais seulement de ton Père qui est présent au plus secret. Ton Père qui voit au plus secret te le rendra. De savoir que Dieu notre Père voit tout, absolument tout, nous est d'une force extraordinaire. Une histoire juive le dit de façon très émouvante. Un village vient de perdre son rabbin, bien trop jeune pour mourir, et de façon abrupte, sans que l'on ait anticipé sa succession. Il faut le remplacer, mais à qui demander ? On signale un homme encore jeune, vivant avec son épouse très discrètement et très pauvrement. Le conseil des anciens lui propose d'assurer la prédication. À cette première écoute, toute l'assemblée est subjuguée. Non seulement ce qu'il dit, mais aussi ses silences et toute son attitude parlent du Seigneur Adonai, l'Éternel, béni soit-il. Évidemment, on le prend comme rabbin. On lui fait donc présider le sabbat, qui va l'introniser, officiellement. Or, au cours du sabbat, on présente au nouveau président un kugel, un gâteau typique. Normalement, le rabbin doit partager la pâtisserie et en distribuer une part à chacun avant de se servir. Mais voilà qu'à l'étonnement général, le nouveau rabbin se jette sur le plat et le termine goulûment. Il demande même qu'on lui apporte le moule et il dévore les débris restés collés sur le moule. Alors, parce qu'il n'y a qu'un pas du Capitole à la roche tarpéienne, on se moque de lui et on le ridiculise par un surnom, le goinfre du kugel. On le garde comme rabbin parce qu'il faut bien quelqu'un pour assurer les circoncisions, les bar mitzvahs, les mariages, les obsèques et toutes les autres cérémonies qui rythment l'année liturgique juive, mais plus personne ne l'écoute vraiment. Il continue à étudier la Torah, il passe sa vie dans l'anonymat. Un jour, lui aussi arrive au rendez-vous de tous les vivants, comme dit Job. Les anges l'accueillent à l'entrée du paradis, mais ils annoncent son arrivée au juge suprême avec le surnom « le goinfre du kugel », « Monsieur le goinfre du kugel ». L'âme du pauvre en est toute retournée. Jusqu'ici, ce surnom ridicule qui a gâché sa vie le poursuit. On dépose tous les actes du goinfre du kugel sur la balance. Sur un plateau, les mauvaises actions, sur le deuxième plateau, les bonnes actions. Mais voici que ce deuxième plateau descend, descend, descend et descend encore. Alors on apporte un livre, le livre sur lequel est écrit en lettres de feu le déroulement de la vie de chacun. Il était aussi consigné de quelle manière et pourquoi le surnom humiliant de goinfre de kugel lui avait été attribué. Il avait subi toutes les humiliations à cause d'un acte de bonté. Le kugel extraordinaire qu'on avait servi ce fameux soir n'avait pas le goût de la vanille et de la cannelle, mais du pétrole. Il n'avait jamais dévoilé ce secret à personne, car si quelqu'un avait su cela, la cuisinière qui était une pauvre veuve, chargée d'une grande famille, aurait perdu son emploi et sa subsistance. Mais grâce au jeune rabbin, son erreur resta cachée à tous, même à elle-même. Seigneur,
Je voudrais être

un prix Nobel en amour des autres. Je voudrais être médaille d'or en affection. Je voudrais être Premier ministre en ingéniosité pour réconforter, soulager, promouvoir les autres. C'est l'ambition que tu as pour moi. C'est le défi que je veux relever. Peut-être n'aurai-je pas beaucoup de reconnaissance. Peut-être que personne ne reconnaîtra mes mérites. Je tiendrai ma persévérance de ta présence, de ton regard posé sur moi. Merci pour ton regard qui voit toutes mes intentions. Merci pour ton regard qui m'embellit de l'intérieur.

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2: Bonjour, il y a un film très émouvant qui sort aujourd'hui. Je vais donc vous dire tout le bien que je pense de Ulysse, de la cinéaste française Laetitia Masson. Ensuite, je vous parlerai de Deviens génial, du cinéaste français Léo Grandperret, de Nouveau copain à Pumping Rock, du cinéaste britannique Jérémy Purcell, et de Fils de personne, du cinéaste français Safi Nebbou, ces deux films étant sortis la semaine dernière. Il est fréquent que des cinéastes s'inspirent de leur propre vie pour écrire et réaliser un film, comme c'est le cas de la cinéaste française Laetitia Masson, qui, avec Ulysse, parle de sa relation avec son fils handicapé mental. Alice et Luc sont ravis d'avoir un enfant, mais peu de temps après la naissance de celui qu'ils ont prénommé Ulysse, ils découvrent qu'il est atteint d'un syndrome génétique rare, ce qui va l'empêcher de parler et de marcher. Sans hésiter, Alice décide de lui consacrer tout son temps afin de l'aider à mener une vie normale, en particulier à l'école. Mais elle se heurte au rejet de nombreux fonctionnaires qui ne veulent pas prendre l'enfant dans leur école. Le pire est que Luc décide de partir aux États-Unis pour travailler et de laisser son épouse s'occuper seule de leur fils. Ce film superbe et très émouvant met en scène un magnifique amour maternel, mais aussi le comportement odieux des fonctionnaires. En s'inspirant de l'histoire de son fils, Alphonse Robert, qui joue son propre rôle dans le film, la cinéaste décrit bien les difficultés de ses parents qui se battent pour aider leur enfant handicapé à réussir à mener une vie normale. Ce film émouvant et très instructif est très bien interprété. Une belle réussite. On le sait, les comédies françaises sont rarement bien réussies. Mais avec « Deviens génial » du cinéaste français Léo Grandperret, on passe finalement un bon moment malgré ses nombreux défauts. Mathias, un professeur d'espagnol, décide de se rapprocher de sa fille, qu'il voit rarement depuis son divorce, en se faisant embaucher dans son lycée. Mais pour cela, il doit faire croire qu'il peut enseigner l'allemand, alors qu'il ne le parle pas très bien. Pourtant, très vite, on lui annonce que le lycée va fermer sa classe, car il n'y a pas assez d'élèves. Pour éviter cela, il décide d'organiser un voyage en Allemagne, afin de convaincre le maximum d'élèves d'apprendre l'allemand. Vous l'avez compris, dès le début, on a du mal à croire qu'un professeur qui ne parle pas l'allemand puisse être embauché pour l'enseigner. Mais, malgré cela, ainsi que malgré d'autres outrances, on passe un moment agréable et parfois drôle en compagnie de ce professeur et de cette bande de lycéens aussi sympathiques qu'amusants. C'est avec grand plaisir que l'on retrouve l'animation irlandaise avec « Nouveau copain à Pumping Rock » du cinéaste britannique Jérémy Purcell. De nombreux oiseaux vivent en harmonie sur l'île de Pumping Rock. Quand un vol de macareux débarque sur l'île à la suite d'une terrible tempête, ils sont bien accueillis. Mais un œuf disparaît dans d'étranges circonstances, ce qui pousse la jeune Una à se lancer à sa recherche avec ses proches. Le cinéaste britannique Jérémy Purcell signe son premier long métrage d'animation avec ce film plein de charme et d'humour. Cette adaptation de la célèbre série irlandaise est originale et magistralement dessinée, en particulier avec les paysages. Surtout, c'est l'amitié et la solidarité qui sont bien mises en valeur dans ce film qui ravira toute la famille, d'autant plus qu'il est fait discrètement allusion à l'écologie et au réchauffement climatique. L'adoption est un thème souvent traité au cinéma, comme on peut le constater avec « Fils de personne » du cinéaste français Safi Nebbou. Après la mort de son épouse, Thomas ne veut plus garder le jeune fils qu'ils ont adopté, car il ne parle pas la même langue et l'enfant ne le reconnaît pas comme son père. Thomas décide donc alors de partir avec lui en Thaïlande afin de retrouver sa famille biologique. Ce film fascinant et très bien filmé met en scène une relation qui va peu à peu se développer entre ce père et son fils adoptif. Portée par l'interprétation exceptionnelle de Romain Duris, mais aussi celle du magnifique jeune garçon, ce film est très émouvant et il met bien en valeur l'attention du héros pour son fils adoptif. Je vous rappelle les titres des films dont je viens de vous parler. Ulysse, de la cinéaste française Laetitia Masson. Devient génial, du cinéaste français Léo Grandperret. Nouveau copain à Puffing Rock, du cinéaste britannique Jérémy Purcell. Et enfin, Fils de personne, du cinéaste français Safi Nebbou. À la semaine prochaine sur les ondes de Radio Espérance.

0: Valérie Daubigny nous présente sa chronique littérature jeunesse.
1: J'ai été très séduite par un grand album qui s'appelle Le chat du commandant Charcot aux éditions Glénat. Séduite par les illustrations de Marie Détré, qui est peintre officielle de la marine depuis 2010, il y a seulement 7 femmes qui ont ce grand honneur. Elle a un style très personnel et elle nous offre des illustrations à la fois bleues, mauves, j'ai envie de dire froides et chaudes, avec ces couleurs parmes. On a des atmosphères en fait assez extraordinaires et ça se prête tout à fait bien aux explorations du commandant Charcot près des pôles. Le commandant Charcot avait un chat qui était une statuette qui lui avait été offerte lorsqu'il était enfant. Et dans cet album, sous la forme assez concise d'un album, ce n'est pas un grand roman, eh bien, nous survolons la vie d'expédition du commandant Charcot par les paroles de ce chat noir qui, curieusement, alors qu'elle est une statuette, l'accompagne. Accompagne le savant explorateur sur les mers australes, les pôles. Et c'est le chat qui prend la parole et raconte. Au fil des pages colorées, vivantes, ce chat évoque les souvenirs avant de reprendre docilement sa place sur une étagère une fois la mission terminée. Je pense que cet album peut être lu avec plaisir par des enfants à partir de 7 ans, CE1, CE2, peut-être un tout petit peu plus jeunes s'ils sont très curieux, s'ils sont accompagnés. En tout cas, c'est un album qui peut séduire toute la famille. Il y a une très belle postface d'Anne Manipou-Charcot, qui est l'arrière-petite-fille, du médecin explorateur polaire Jean-Baptiste Charcot. Et elle a de belles phrases sur son arrière-grand-père. Elle se sent dépositaire de son travail, de son œuvre, de sa mémoire. C'est très intéressant. Quant à l'auteur, Cyril Hofstein, il est historien de formation. Il est officier de réserve dans la Marine nationale, grand reporter au Figaro Magazine. Vous voyez, c'est tout un ensemble de talents, d'experts qui nous offrent ce très bel album. Vraiment un joli cadeau à faire pour les vacances, peut-être, à faire à vos bibliothèques en tout cas. Et vraiment, je le redis, les illustrations sont très personnelles, très originales, extrêmement évocatrices. Et c'est un vrai plaisir des yeux. C'est un vrai plaisir de découverte. Je vous le propose donc à partir de 6-7 ans, mais pour toute la famille. Le chat du commandant Charcot, album des éditions Glénat, 40 pages, format 24-32 cm, 14,90 €. Vous pouvez le trouver partout. Il ouvre des pistes de connaissances, d'amour de l'écologie, des lieux, d'un talent est particulièrement intéressant. À la semaine prochaine !

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3: Bonjour Monseigneur Aupetit.
4: Bonjour Marie-Laure, bonjour chers auditeurs.
3: Alors, chers auditeurs, nous sommes très heureux de vous retrouver fidèlement pour votre émission Monseigneur vous répond. Alors Monseigneur, voici les questions qui nous sont parvenues. Monseigneur, pourquoi l'Église consacre-t-elle le mois de juin au Sacré-Cœur de Jésus ? Quelle est la signification de cette dévotion aujourd'hui et surtout, comment pouvons-nous la vivre concrètement dans nos vies quotidiennes, dans notre famille, dans notre travail et dans nos relations avec les autres ?
4: Oui, alors cette fête, effectivement, du Sacré-Cœur de Jésus, c'est toujours après la Pentecôte. C'est le vendredi, nous fêtons traditionnellement le Cœur de Jésus, la solennité du Cœur de Jésus, le vendredi qui suit le deuxième dimanche après la Pentecôte, c'est-à-dire après la fête de Dieu, tout simplement. Après la Pentecôte, le premier dimanche, c'est celui de la Sainte Trinité. Le deuxième, c'est celui de la fête du Saint-Sacrement du corps et du sang de Jésus-Christ, donc ce qu'on appelait autrefois la fête de Dieu. Et le vendredi qui suit, c'est la solennité donc du Sacré-Cœur. Et comme ça tombe toujours au mois de juin, eh bien, traditionnellement, on dit que le mois de juin, c'est le mois consacré au Sacré-Cœur. Alors pourquoi fêter le Sacré-Cœur, en fait, à vrai dire hein ? Et c'est simplement par rapport à deux épisodes de l'Évangile. Le premier, si vous vous rappelez, de l'Évangile de Saint Jean, c'est pendant la Sainte Cène, Pierre interroge Jean pour lui demander « Mais qui est-ce » parce que Jésus annonce qu'il va être trahi. Et on dit que Jean met la tête sur la poitrine de Jésus, sur le cœur de Jésus, en fait. Hein. Et donc, voilà, cette scène sur le cœur de Jésus indique l'amitié, la proximité avec Jésus. Et le deuxième, évidemment, c'est sur la croix, quand le soldat romain perce le cœur de Jésus et que de ce cœur de Jésus sort de l'eau et du sang, ce qui traditionnellement dans l'Église signifie la grâce de Dieu, c'est-à-dire l'eau c'est le baptême, le sang c'est l'Eucharistie, et la grâce qui sort du cœur de Jésus. Donc voilà. Là, pourquoi nous fêtons le Sacré-Cœur ? Alors, cette dévotion n'a pas commencé tout de suite. On commence vraiment à parler du Sacré-Cœur. Enfin, je pense que c'est avec Saint Bernard. Hein. Saint Bernard est le premier à avoir, non pas parlé du Sacré-Cœur en tant que tel, hein, mais au moins parlé de cette façon particulière d'une dévotion un peu particulière, mystique, voilà. Et puis, il y a aussi Sainte Gertrude, tout ça c'est un peu au Moyen-Âge, hein, vers 13e siècle, donc 1200 à peu près, Mathilde de Magdebourg, on voit aussi, qui c'est qui en a parlé encore, Bonaventure en a parlé un peu, alors c'est pas aussi explicite que ça ne sera après, hein. Par exemple, c'est vraiment Jean Eudes, vous savez, celui qui a créé les Eudistes, hein, qui a parlé du Sacré-Cœur de Jésus, qu'il a uni au Sacré-Cœur de Marie. Il unit les deux cœurs de Marie et de Jésus. Donc, Saint Jean Eudes, c'est au XVIIe siècle, 1600 à 1680 à peu près. Donc, il met en place les éléments et il les réunit. Donc, ça a été approuvé par plusieurs évêques et voilà comment ça a commencé. Après, il y en a d'autres hein, qui parlent du Sacré-Cœur, même Saint Ignace de Loyola chez les Jésuites, Saint Luc Gonzague aussi, bien sûr, en adoration devant le Sacré-Cœur. Donc, on voit qu'il y a déjà ça. Évidemment, c'est avec Sainte Marguerite Marie à la Coque, donc à part Almonial, vous savez bien, donc ça a tout petit peu plus à la fin, quoi. C'est à la fin du XVIIe siècle, hein, 1670 à peu près, que les révélations faites à Marguerite Marie parlent vraiment du cœur de Jésus. Jésus apparaît et donc parle de son cœur. Son cœur qui a tant aimé le monde, enfin vous connaissez un petit peu. Et donc là, il va y avoir vraiment des demandes particulières de Jésus par rapport à la dévotion à son Sacré-Cœur Et c'est véritablement là qu'il va y avoir une dévotion à ce qu'on appelle le Sacré-Cœur. Le Sacré-Cœur, c'est le cœur de Jésus, ce cœur qui a tant aimé le monde. C'est le cœur, vous savez, c'est pas seulement l'organe avec les ventricules et les oreillettes. Hein. Dans la tradition classique, le cœur, c'est le centre de la personne. C'est toute la personne, c'est-à-dire son intelligence, sa volonté, ses émotions, etc. Le cœur de la personne, c'est pas le cœur organe qui envoie le sang dans le corps, hein. C'est le cœur, le centre de la personne. Et le cœur de Jésus, évidemment, est attaché puisque c'est ce cœur qui a été transpercé par la lance. Mais ce cœur de Jésus, c'est vraiment ce qui va nous permettre d'entrer en relation avec l'amour du Christ qui se donne. Voilà. Et donc, il va y avoir, alors c'est peut-être une dévotion un peu particulière, basée sur l'émotion, mais surtout sur la relation, parce qu'en fait, ce n'est pas une connaissance intellectuelle de Jésus. Ça aussi, c'est bien, il y a un déplacement par rapport à une connaissance théologique de Jésus, avec une connaissance de l'amitié, plutôt, puisque Jésus nous appelle amis. Donc, il y a ce déplacement de la relation avec Jésus. Ensuite, ça va faire que se déployer, en fait, hein, et on verra plusieurs fois. Par exemple, quand il y a eu la peste à Marseille, à peu près au début du XVIIIe siècle, eh bien, sous l'inspiration d'une religieuse, l'évêque de l'époque va célébrer une messe, va demander la protection du cœur de Jésus. Après, il y a le fameux cœur vendéen. Vous savez, quand les Vendéens se sont révoltés contre les exactions de la Révolution, ils avaient sur leur drapeau un cœur avec une croix. Je ne sais pas si vous avez déjà vu ça, sûrement. Hein. Donc, c'est noté le cœur de Jésus. Donc, voilà, le cœur de Jésus a été très, très souvent employé. Donc, en France, durant ces guerres de Vendée, avec l'armée catholique et royale, comme elle s'appelait à l'époque. Et donc, cette dévotion au Sacré-Cœur. Mais c'est vraiment au XIXe siècle hein, que le pape Pie IX étend la fête du Sacré-Cœur à toute l'Église catholique. Et donc, et la béatification de Marguerite Marie Alacoque, c'était à peu près à la même époque. Après, justement, vous savez évidemment que c'est à ce moment-là, un peu plus tard, donc en 1873, 1875, etc., que on construit la basilique du Sacré-Cœur, le Sacré-Cœur de Montmartre, édite du vœu national. Et donc là, il y a vraiment une consécration, justement, un peu au Sacré-Cœur de Jésus de toute la France. Et le pape Léon XIII, dont fait mémoire justement notre Saint-Père actuel, il consacre aussi dans une encyclique, il consacre chaque personne au Sacré-Cœur de Jésus, chaque être humain au Sacré-Cœur de Jésus. Et il a fait ça en 1899, et il appelait ça le grand acte de son pontificat qui lui avait été suggéré par une religieuse qui avait eu une vision du Christ lui-même. Voilà. Donc après, après bien sûr, il y a toutes sortes de dévotions. On sait que Jean-Paul II est venu à Paray le Monial, donc il avait une dévotion aussi, lui, pour le Sacré-Cœur. Il est venu à Paray le Monial quand il est venu en France en 1986. Il est venu à plusieurs reprises, hein. Après, même Benoît XVI a consacré la jeunesse du monde entier au Sacré-Cœur de Jésus. Là, c'est quand Benoît XVI est venu à Madrid. Puis le pape François a publié quand même une encyclique sur le Sacré-Cœur. Hein. Il nous a aimés, Dilexit Nos. Il parle vraiment du Sacré-Cœur de Jésus. Et il dit cet amour sans réserve qu'ont éprouvé Jean-Eudes dont on a parlé, le curé d'Ars qu'on a oublié de citer, et bien sûr Thérèse de Lisieux. Donc voilà, on a vraiment c'est un peu comme ça que s'est instituée la dévotion au Sacré-Cœur qui aujourd'hui fait florès encore, hein, le Sacré-Cœur de Jésus, ce cœur qui a tant aimé le monde, voilà. Et il y a toujours cette dévotion qui est un petit peu une dévotion populaire. Mais une dévotion populaire dont on a besoin aujourd'hui, hein, cette relation personnelle et intime avec notre Seigneur Jésus-Christ, notre meilleur ami en fait, hein, et c'est un peu normal qu'il y ait cette dévotion dans un monde un peu difficile aujourd'hui quand même, oui.
3: Merci Monseigneur.
4: Alors après, comment on peut la vivre concrètement dans nos vies quotidiennes? Ça, je pense que c'est justement comment on cultive l'amitié avec Jésus, hein, parce que quand même c'est lui qui nous appelle amis. Et donc, une amitié, c'est être sur la même longueur d'âme. Âme, l'amitié, ça vient de la même origine que le mot âme. Être sur la même longueur d'âme, Jésus nous propose d'être sur la même longueur d'âme que lui, c'est-à-dire la même longueur d'âme que Dieu. Et ça, c'est Dieu qui peut nous le permettre. Et donc, comment on fait pour accueillir une amitié qui ne vient pas de nous, puisque Jésus dit, ce n'est pas vous qui m'avez choisi, c'est moi qui vous ai choisi. Normalement, les amis, on les choisit, vous savez, parce qu'ils pensent comme nous, parce qu'ils sont comme nous, parce qu'ils ont les mêmes goûts que nous. Mais ça, c'est une façon de se choisir soi-même. Alors que là, cet ami, notre meilleur ami, c'est Jésus-Christ, c'est lui qui nous choisit. Ce n'est pas vous qui m'avez choisi, c'est moi qui vous ai choisi. Et comment on accueille cette amitié qui se propose à nous? Et dans cette intimité de la prière, de la dévotion, d'une certaine tendresse quand même. Vous voyez, Dieu, c'est pas l'absolu devant lequel on doit s'écraser. Dieu nous propose quand même une certaine forme d'affection, de tendresse, voyez, qui n'est pas seulement un rapport de subordination par rapport à Dieu, comme dans beaucoup de religions, c'est vraiment un rapport d'amitié. Et je pense que ça, c'est important justement, comment notre relation au Christ, donc notre relation à Dieu par le Christ, se modifie justement dans une relation non plus de terreur et d'inquiétude, mais de confiance totale et absolue, comme on le fait avec un ami, un meilleur ami. On sait que celui-là sera toujours fidèle. Tous les amis ne sont pas fidèles, tous ceux qui nous proposent fidélité, amitié, bon, on sait qu'ils peuvent nous trahir, c'est aussi dans la Bible d'ailleurs, mais celui-là, il restera toujours fidèle. Et donc, c'est une façon de cultiver une amitié avec notre Seigneur Jésus-Christ. Dans notre famille, ben voilà, rien n'empêche effectivement d'aller, par exemple, passer une nuit au Sacré-Cœur. Vous savez, devant le Saint-Sacrement, le cœur de Jésus, le corps de Jésus est là, exposé en permanence, jour et nuit. On peut aller faire un pèlerinage au Sacré-Cœur ou dans d'autres endroits d'ailleurs où il y a aussi des adorations perpétuelles, se retrouver, ben, par exemple, dans la nuit, en silence, une heure devant le Seigneur. C'est une heure d'intimité avec lui dans le silence. Et vraiment, ça a touché. Et quand on y va en famille, moi, je sais que j'avais emmené des jeunes de l'aumônerie, des jeunes qui étaient quand même assez difficiles, hein, je vous l'avoue. J'avais un peu peur de ce qui se passerait la nuit. Ils ont pris, les deux plus terribles avaient pris l'horaire de 1h à 2h du matin exprès. Je me suis dit, ils vont faire un bazar terrible. Et ben pas du tout. Ils sont restés 1 heure en silence devant le Seigneur. Et quand on est revenu, ils m'ont dit, c'est le plus beau moment qu'on ait passé. Et donc, vous voyez, ce cœur à cœur avec Jésus, il y a quelque chose qui se passe de cette amitié, de cette intimité. Dans le travail, dans la relation avec les autres, ben oui, c'est-à-dire qu'une amitié que l'on reçoit de Dieu, a forcément de l'influence, si c'est une vraie amitié, dans les gens que nous fréquentons, que ce soit nos collègues, que ce soit nos relations avec les autres. Ça nous apporte une certaine douceur dans nos relations. Je pense que la relation première avec Jésus nous permet une certaine forme de douceur avec nos amis, voyez, plutôt que de les juger ou de se fâcher dès qu'il y a quelque chose qui nous contrarie. Je pense que le Seigneur, lui, nous apprend à prendre une certaine hauteur de vue pour ne pas s'irriter à chaque contrariété, mais d'arriver justement à entrer dans la façon dont Jésus nous regarde bien au-delà de nos défauts et de nos péchés.
3: Mmh. Merci, Monseigneur. Alors, voici une deuxième question. J'ai vu que cette année, le 13 juin, le lendemain de la fête du Sacré-Cœur de Jésus, l'Église a fêté le cœur immaculé de Marie. Pouvez-vous nous expliquer le sens de cette fête mariale et surtout la place de Marie dans l'histoire du salut, sachant que je n'ai pas bien compris la lettre du pape de novembre 2025, Mater Populi Fidelis, qui précise que Marie ne serait plus co-rédemptrice ni médiatrice.
4: Alors, bon, oui, alors commençons déjà par cette fête. Effectivement, c'est le lendemain du vendredi où on fête le Sacré-Cœur de Jésus. Alors, pourquoi le vendredi? Eh ben, c'est parce que c'est le vendredi que le cœur de Jésus a été transpercé quand même, hein, sur la croix. Et puis, le cœur de Marie, ben, parce que Marie est associée. Pourquoi? Ben, parce que Marie est au pied de la croix quand même. Et le cœur de Marie est transpercé. Ah oui, une maman qui voit son enfant comme ça sur la croix, vous imaginez un peu l'horreur absolue, hein. Et le vieillard Siméon, vous vous rappelez, au moment de la présentation de Jésus, avait dit « ton cœur sera transpercé ». Je pense que c'est vraiment au pied de la croix que le cœur de Marie est transpercé. Donc le cœur de Jésus est transpercé, d'où sort la grâce de Dieu, et le cœur de Marie est transpercé, et moi, ça signifie vraiment que ce cœur transpercé de Marie est celui qui peut recevoir complètement la grâce de Dieu. Ce qui sort du cœur de Jésus, cet amour infini, ne peut être reçu que par quelqu'un capable d'accueillir l'amour infini et qui, plus que Marie, est capable, puisqu'elle a déjà reçu le Verbe de Dieu en elle par l'action de l'Esprit Saint. Eh bien, c'est à ce moment-là qu'elle reçoit aussi dans son cœur de femme, dans son cœur de maman, cet amour qui sort du cœur de son fils. Donc, le cœur de Marie est forcément associé à celui de Jésus. De celui de Jésus sort toute la grâce, la plénitude de la grâce de Dieu. Et dans le cœur de Marie reçoit, parce qu'il est transpercé et ouvert, la plénitude de la grâce qui sort du cœur de son fils. Et je le vois même concrètement, de manière expérimentale. Les gens que nous recevons dans le village de Saint-Joseph, où je suis maintenant, ce sont des gens qui sont extrêmement blessés, hein, qui sortent de l'enfer quasiment, et ils ont le cœur ouvert. Et je vois bien comment ils sont capables d'accueillir la grâce. Je me dis, un cœur blessé, un cœur ouvert, est capable d'accueillir la grâce. Et donc, quel cœur mieux que celui de Marie peut recevoir la grâce qui sort du cœur de Jésus? Et donc, c'était assez normalement que je vous ai dit que c'est Saint-Jean Eudes qui avait associé les deux cœurs de Marie et de Jésus. Eh bien, que l'Église, spontanément, a mis la fête du cœur de Marie juste après la fête du cœur de Jésus. Du cœur de Jésus sort l'immensité de l'amour de Dieu et du cœur de Marie se remplit de cet amour de Dieu. Et c'est donc à Marie que nous devons ressembler, d'avoir un cœur suffisamment ouvert pour recevoir la plénitude de la grâce qui sort du cœur de Jésus. Alors après, dans l'encyclique Mater Populi Fidelis, donc, où elle n'est plus co-rédemptrice. Alors, bon, tout dépend de ce qu'on appelle rédempteur. Il y a forcément évidemment qu'un rédempteur, c'est sûr. C'est Jésus qui nous sauve. Mmh. Et il n'y a que Jésus qui nous sauve. Mais la question, c'est, qu'est-ce que ça veut dire co-rédemptrice? Tout dépend de ce qu'on attend. Si Marie était rédemptrice, non, c'est Jésus qui est rédempteur, c'est lui le sauveur. Mais Marie est celle qui s'associe le mieux à cette rédemption. Au fond, vous savez, quand vous venez à la messe, qu'est-ce qui se passe à la messe? Eh bien, c'est Jésus qui s'offre. C'est l'offrande que Jésus a fait une fois pour toutes de sa vie à la croix pour nous sauver. Donc là, c'est bien lui qui agit et le seul qui fait nous sauver, qui fait le lien entre le ciel et la terre et qui nous permet de rejoindre Dieu par l'offrande qu'il fait à son Père, cet acte d'amour absolu qui transcende le temps. C'est pour ça que les messes peuvent se dire à n'importe quel moment, puisque c'est cet unique acte qui est rendu présent. On renouvelle pas un acte, hein, c'est cet acte. C'est Jésus qui s'offre. Mais quand nous sommes à la messe, nous, chrétiens, les baptisés, hein, eh bien, quand l'offrande est manifestée par lui, avec lui, en lui, que le prêtre élève le corps et le sang de Jésus vers le Père, quand tous les fidèles répondent « Amen », ça veut dire qu'ils s'offrent avec Jésus. Et le fait que les chrétiens s'offrent avec Jésus veut dire qu'ils participent au salut. Ils s'associent au salut par l'offrande qu'ils font d'eux-mêmes avec Jésus. Mais bien sûr, c'est l'offrande de Jésus qui sauve. Mais ils s'offrent avec Jésus. Autrement dit, c'est très important que nous soyons à la messe. Nous ne venons pas seulement à la messe pour nous, hein, pour nous conforter, pour recevoir le corps de Jésus. Nous venons pour nous offrir avec Jésus pour le salut du monde. Donc, quelque part, nous participons à la rédemption. Et qui mieux que Marie au pied de la croix, s'est offert avec son fils. Mais vraiment. Et donc, encore plus que nous, je ne sais pas, au moins de la manière la plus parfaite, elle s'offre avec son fils. Et l'offrande qu'elle fait avec son fils lui permet de participer au salut. En ce sens, on peut dire qu'elle est co-rédemptrice, même s'il n'y a que Jésus qui sauve, elle s'associe pleinement à l'offrande de son fils en s'offrant elle-même avec son fils au pied de la croix. Voilà comment on peut comprendre ce que veut dire d'être co-rédemptrice et médiatrice. Alors, médiatrice, c'est autre chose. Co-rédemptrice, c'est, prenons ce terme-là. Médiatrice, ça veut dire qu'elle prie pour nous. Ah oui, elle prie pour nous. Ouais. On lui demande tous les jours, priez pour nous, pauvres pécheurs. On prie pas Marie comme on prie Dieu. On demande à Marie, qui est dans la plénitude de grâce et qui donc ajuste parfaitement sa prière à la volonté divine. Et donc, je confie à Marie ma prière pour qu'elle la présente à Dieu de la manière la plus ajustée qui soit. Vous voyez, faites tout ce qu'il vous dira, voilà ce qu'elle dit. Hein. Voilà. Et les gens font tout ce qu'elle a demandé. Et donc, elle est vraiment médiatrice parce qu'elle vient vers nous pour nous dire, faites tout ce qu'il vous dira, mais en même temps, elle va dire à son fils, ils n'ont plus de vin. Donc voilà, elle fait l'intermédiaire, si j'ose dire. Je ne sais pas si on peut parler ça comme ça. Mais elle est médiatrice en ce sens. Non pas, on ne prie pas Marie comme si elle était Dieu, mais on sait que par Marie, notre prière est parfaitement ajustée à la volonté divine. Donc ça, c'est pour la médiatrice et co-rédemptrice, je vous dis, c'est elle qui réalise le mieux. Ce que nous, nous avons à faire aussi, c'est de nous offrir avec le Christ pour participer de quelque manière au salut. Si vous voulez, il y en a un autre qui a fait ça, mais il l'a fait de manière involontaire, c'est Simon de Cyrène quand même, quand il porte la croix de Jésus. Il porte la croix de Jésus, donc c'est bien Jésus qui sauve, bien sûr. Mais lui, il a participé par l'offrande qu'il a fait en portant la croix de Jésus, même s'il a été désigné volontaire. Donc, mais voilà, donc c'est un peu comme ça que nous pouvons comprendre ce que veut dire Marie co-rédemptrice, Marie médiatrice, pour ne pas se tromper. C'est pas Marie qui sauve, mais elle participe pleinement au salut, opéré par son Fils.
3: Merci, Monseigneur. Alors, nous avons une dernière question qui concerne le pape. Donc, le pape Léon XIV appartient à l'ordre de Saint-Augustin. Que signifie concrètement cette appartenance ? Qui était Saint-Augustin ? Qu'a-t-il apporté à l'Église ? Et quel héritage demeure aujourd'hui de sa pensée et de sa spiritualité ? Enfin, quelle est selon vous la plus grande actualité du message de Saint-Augustin pour les jeunes et pour l'Église du XXIe siècle ? C'est une grosse question.
4: Ben oui, il ne me reste pas beaucoup de temps pour répondre. Ce que je vous conseille simplement de relire Saint-Augustin. Alors, le livre le plus adéquat, c'est sans doute Les Confessions, parce que c'est un livre remarquable dans lequel il dit un peu tout son parcours et comment il se livre au Seigneur. Dedans, il y a des choses qu'on connaît par cœur. Hein. Je t'ai cherché longtemps aux beautés ineffables, je te cherchais au dehors de moi, en dehors de moi, et tu étais au dedans de moi, etc. Donc, il a écrit beaucoup de sermons aussi qu'on a encore aujourd'hui, très beaux sermons qui nous font comprendre l'Évangile de manière lumineuse, de manière extraordinaire. C'est vraiment un génie, ce saint Augustin. Quand on sait son parcours, hein, il n'a pas été tout de suite chrétien, hein, mais quand il a été baptisé. À la prière, après la prière et le sacrifice de sa maman, Sainte Monique, hein, il a été un évêque remarquable, l'évêque d'Hippone. Donc, c'est un berbère, hein, c'est un kabyle, donc il habite à l'Afrique du Nord. C'est pour ça que souvent les kabyles ou les berbères qui se convertissent au christianisme prennent souvent le nom de Saint Augustin. C'est normal, hein, c'est le grand penseur, un des grands penseurs de l'Église chrétienne. Alors, vous pouvez relire aussi les deux cités. Etc. Mais je peux pas rentrer. Il faudrait consacrer une émission spéciale. En tous les cas, vous pouvez le rire parce que c'est vraiment quelqu'un qui nous éclaire. Moi, quand je dis Saint Augustin, je dis ah, qu'est-ce que j'aurais aimé penser ça. Qu'est-ce que j'aurais aimé découvrir ça. Il est lumineux quoi. Il est lumineux quand il parle de l'Évangile. Il est lumineux quand il parle du Christ. Voilà. Et il apporte vraiment quelque chose parce que il est très simple dans son expression. Vous voyez, c'est pas des arguments théologiques compliqués avec des mots compliqués. Il a vraiment une pensée lumineuse et qui est accessible à tous. Mais je pense que le mieux pour l'aborder, c'est vraiment les confessions parce que il se révèle un peu lui-même au travers de ce qu'il est. Et là, on voit tout son parcours spirituel et qui peut nous aider nous-mêmes parce que beaucoup de ces jeunes ont été loin de la foi ou nous se posent des tas de questions. Eh ben, Saint Augustin, il est passé par tout ça. Hein. Il a été d'abord dans une sorte de secte. Hein. Il a eu toutes sortes de choses. Il a vécu avec une femme. Enfin bref, il a eu. Mais il a un parcours vraiment très beau. Et je trouve que c'est vraiment un chemin qui nous permet nous-mêmes de faire ce chemin. C'est pour ça que je vous conseillerais plutôt de commencer par les confessions, si vous le voulez bien.
3: Merci, Monseigneur. Chers auditeurs, nous arrivons au terme de notre émission. Merci, Monseigneur, pour vos réponses qui nous aident à mieux comprendre les mystères de notre foi, à mieux aimer le Christ à la suite de la Vierge Marie et de Saint Augustin. Chers auditeurs, nous vous retrouvons la semaine prochaine. Au revoir.
4: Au revoir à tous.
2: Vous pouvez dès à présent envoyer vos questions de théologie, de vie spirituelle, de doctrine, de bioéthique, de société, etc. Monseigneur Aupetit vous répondra dans les semaines qui suivent au cours d'une émission. 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

0: Gloire au Père et au Fils et au Saint-Esprit, pour les siècles des siècles.
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2: Si la paix que je conserve dans mon cœur à l'occasion d'une épreuve, si cette paix est un don de Dieu, c'est parce que Dieu continue à me donner une foi énorme en des mystères énormes également. J'ose continuer à croire à la providence et à la fécondité de mes croix, alors que ce n'est vraiment pas évident et que l'épreuve est là qui s'impose à mon esprit. Donc je ne peux pas oublier mon épreuve, mais je m'oblige à penser à la présence d'un amour infini dans ma vie. Je dois me rappeler que Jésus m'aime infiniment. Il me glisse à l'oreille, « Mon amour n'est-il pas plus important que ce qui t'afflige en ce moment ? Voici une bonne occasion de m'aimer enfin plus que tout. » Et peut-être que assez vite, je pourrais reprendre un verset du psaume 30 que j'aime bien. « Ton amour me fait danser de joie, mais tu vois ma misère et tu sais ma détresse. » Me fait-il dire ensuite. Quand je souffre d'être trahi par une personne avec laquelle je m'entendais fort bien, ou bien que je souffre d'un cancer qui s'annonce ou même qui est bien là, je n'ai vraiment pas le cœur à danser. Et je le dis au Seigneur, tu vois ma misère et tu sais ma détresse, mais le Seigneur va m'aider à danser quand même. Que je me souvienne du premier miracle qu'il accomplit en venant sur terre. Alors qu'il était encore embryon dans le sein de Marie, il a fait danser le petit Jean dans le sein de sa mère Élisabeth. Un fameux signe. Il voulait nous montrer ainsi ce qu'il voulait faire au plus intime de nous-mêmes en venant sur terre. Nous faire entrer, quelles que soient nos déceptions, dans la danse perpétuelle d'amour qu'il danse avec son Père. Sauf exception rarissime, cette danse, nous ne la sentons pas. Mais elle existe bel et bien. Jésus est là dans notre cœur et nous entraîne à dire avec lui, Père, t'es super. Je suis ton enfant chéri et tu es mon père. Un père formidable. Tu m'aimes d'un amour infini et comme si j'étais ton seul enfant alors que tu en as des milliards. Effectivement, quand je suis un peu triste de voir que beaucoup de gens ne m'apprécient guère, ma joie doit être de croire qu'il est là et qu'il m'aime. Alors cette paix ne supprime pas la tristesse, c'est très important. Qui dit paix ne dit pas joie, ou du moins joie sentie. Quand Thérèse apprend que son papa est à l'asile et qu'il est interné comme un fou semi-dangereux, elle sait qu'elle a le droit d'être triste et même d'être très triste. Elle le dit à sa sœur. Qui dit paix ne dit pas joie sentie, mais certitude d'un amour qui est là. Et cette certitude, je demande au Seigneur qu'elle s'imprime en moi, et ça c'est une grâce, que je sois de plus en plus certain que Jésus est là et qu'il m'aime, et qu'il me communique au fur et à mesure le courage et la foi dont j'ai besoin pour vivre cette épreuve comme il le désire, dans la paix. Et j'écoute Jésus me dire, « Ta paix, mon enfant, me plaît énormément. C'est moi qui te la donne, mais en même temps tu me fais un plaisir immense en conservant cette paix que je te communique. »

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1: Nous méditons l'Évangile selon saint Matthieu, au chapitre 6, des versets 1 à 6 et 16 à 18. Le juste et la volonté de Dieu. En ce temps-là, Jésus disait à ses disciples,

0: Ce que vous faites pour devenir des justes, évitez de l'accomplir devant les hommes pour vous faire remarquer. Sinon, il n'y a pas de récompense pour vous auprès de votre Père qui est aux cieux. Ainsi, quand tu fais l'aumône, ne fais pas sonner la trompette devant toi comme les hypocrites qui se donnent en spectacle dans les synagogues et dans les rues pour obtenir la gloire qui vient des hommes. Amen, je vous le déclare, ceux-là ont reçu leur récompense. Mais toi, quand tu fais l'aumône, que ta main gauche ignore ce que fait ta main droite, afin que ton aumône reste dans le secret. Ton Père, qui voit dans le secret, te le rendra. Et quand vous priez, ne soyez pas comme les hypocrites. Ils aiment à se tenir debout dans les synagogues et au carrefour pour bien se montrer aux hommes quand ils prient. Amen, je vous le déclare. Ceux-là ont reçu leur récompense. Mais toi, quand tu pries, retire-toi dans ta pièce la plus retirée, ferme la porte et prie ton Père qui est présent dans le secret. Ton Père qui voit dans le secret te le rendra. Et quand vous jeûnez, ne prenez pas un air abattu comme les hypocrites. Ils prennent une mine défaite pour bien montrer aux hommes qu'ils jeûnent. Amen, je vous le déclare, ceux-là ont reçu leur récompense. Mais toi, quand tu jeûnes, parfume-toi la tête et lave-toi le visage. Ainsi, ton jeûne ne sera pas connu des hommes, mais seulement de ton Père qui est présent au plus secret. Ton Père, qui voit au plus secret, te le rendra. Prière. Seigneur, ouvre mon cœur pour te recevoir en ce moment de prière, en ce moment où je me mets devant toi, où je prends conscience que tu es avec moi. Demande. Seigneur, que ton Esprit Saint m'illumine pour découvrir davantage qui tu es et qui je suis. Réflexion. Premier point. Dans ce premier grand discours sur le règne de Dieu selon l'évangile de saint Matthieu, Jésus explique à ses disciples ce qu'est la volonté de Dieu, comme Moïse l'avait fait sur le Sinaï. Jésus, le royaume de Dieu en personne, nous parle de ce que Dieu attend de nous, de ce que Dieu a pensé pour nous. Le passage de ce discours que nous écoutons aujourd'hui dit que nous sommes invités à la relation, non à l'exhibition. Jésus commence par dire « Ce que vous faites pour devenir des justes ». Devenir une personne juste était un idéal, un but vers lequel s'efforçait de tendre tout membre du peuple d'Israël. C'est une grande qualité qui caractérise par exemple Noé, Abraham, Job, Siméon, Joseph, époux de Marie. Et Jésus est en train de parler à ses disciples, donc à des personnes qui veulent vivre selon la volonté du Seigneur, qui veulent être des justes. Deuxième point, la vie religieuse du peuple d'Israël s'appuie sur la prière, l'aumône et le jeûne. Ils sont devenus des préceptes que tout juste accomplissait. L'un des dangers est de vouloir être déclaré juste par les autres et d'agir pour être jugé comme tel. C'est l'exhibition. L'attention se porte sur soi et sur ceux qui me voient, mais sans aucune relation personnelle. Les autres sont traités comme des moyens pour que j'arrive à ce que je désire. C'est se replier sur soi, c'est un chemin de mort. Le Seigneur nous invite au contraire à un chemin de vie, à la relation. Devenir un juste, c'est vivre conscient de qui je suis et de qui est le Seigneur, et agir en fonction de cette vérité fondamentale. Ceci me permet de vivre la relation à mon prochain, parce qu'alors je le verrai plus conforme à ce qu'il est, fils de Dieu. Ceci me découvre sa dignité et qu'il est mon frère. C'est pour cela que Jésus invite à ce que notre aumône soit faite sous le regard du Père et non des autres. De même pour le jeûne, de même pour la prière. Chacun de ces gestes est un élan vers Dieu, comme le chante le psaume 62. Dieu, tu es mon Dieu, je te cherche dès l'aube. Psaume 62, verset 2. C'est notre désir de Dieu traduit en acte. Troisième point. La volonté de Dieu, c'est que nous vivions en relation avec lui et les uns avec les autres. Nous sommes faits pour la communion parce que sa volonté première pour nous, c'est que nous soyons aimés. Cela se dit rapidement, mais prenons le temps de nous y arrêter. Ce que Dieu, le Seigneur Tout-Puissant, Créateur et Maître de l'univers visible et invisible, veut, c'est que moi, je sois aimé. Et il fait tout pour cela. Comme le prie le psaume d'aujourd'hui, « Aimez le Seigneur, vous, ses fidèles, le Seigneur veille sur les siens. » Psaume 30, verset 24. Dialogue avec le Christ. Jésus, toi qui es venu me révéler le visage de Dieu, apprends-moi à vivre cette relation de fils du Père. Fais-moi découvrir comme je suis aimé du Père. Résolution. M'arrêter sur cette vérité. Ce que Dieu, le Seigneur Tout-Puissant, Créateur et Maître de l'univers visible et invisible, veut, c'est que moi, je sois aimé. Et il fait tout pour cela.
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Amis auditeurs de Radio Espérance, bonsoir. Elisabeth, Dominique, Bruno et Régis sont heureux de vous accueillir dans notre studio de Paray-le-Monial. Nous allons prier ensemble, en direct, le troisième chapelet de ce mercredi. Nous méditons ce soir les mystères glorieux et pour commencer, nous écoutons le chant « Bénis le Seigneur, ô mon âme ».

0: Au nom du Père,
1: et du Fils,
0: et du Saint-Esprit.
1: Amen.
2: Je crois en Dieu, le Père Tout-Puissant, Créateur du ciel et de la terre, et en Jésus-Christ, son Fils unique, notre Seigneur, qui a été conçu du Saint-Esprit, est né de la Vierge Marie, a souffert sous Ponce Pilate, a été crucifié et mort, et a été enseveli, est descendu aux enfers, le troisième jour est ressuscité des morts, est monté aux cieux, est assis à la droite de Dieu le Père Tout-Puissant, d'où il viendra juger les vivants et les morts.
1: Je crois en l'Esprit Saint, à la Sainte Église catholique, à la communion des saints, à la rémission des péchés, à la résurrection de la chair, à la vie éternelle. Amen.
2: C'est le cœur rempli d'espérance et de joie que nous allons regarder pendant cette prière du rosaire avec tous les auditeurs de Radio Espérance, le parcours glorieux du Christ et de Marie, sa mère, en méditant les mystères de gloire de la vie de Jésus. Pendant ce chapelet, nous prions pour que le Seigneur nous accorde des vocations sacerdotales et religieuses. Premier mystère glorieux, la résurrection du Seigneur. De l'Évangile selon saint Matthieu. L'ange prit la parole et dit aux femmes, « Vous, soyez sans crainte, je sais que vous cherchez Jésus, le crucifié. Il n'est pas ici, car il est ressuscité, comme il l'avait dit. Venez voir l'enfant où il reposait. Puis vite, allez dire à ses disciples, « Il est ressuscité d'entre les morts, et voici qu'il vous précède en Galilée. Là, vous le verrez. » Voilà ce que j'avais à vous dire.
3: Notre Père qui es aux cieux, que ton nom soit sanctifié, que ton règne vienne, que ta volonté soit faite sur la terre comme au ciel.
1: Donne-nous aujourd'hui notre pain de ce jour. Pardonne-nous nos offenses, comme nous pardonnons aussi à ceux qui nous ont offensés. Et ne nous laisse pas entrer en tentation, mais délivre-nous du mal. Amen.
3: Je vous salue, Marie, pleine de grâce. Le Seigneur est avec vous. Vous êtes bénie entre toutes les femmes, et Jésus, le fruit de vos entrailles, est béni.
1: Sainte Marie, Mère de Dieu, priez pour nous, pauvres pécheurs, maintenant et à l'heure de notre mort. Amen.
3: Je vous salue, Marie, pleine de grâce. Le Seigneur est avec vous. Vous êtes bénie entre toutes les femmes, et Jésus, le fruit de vos entrailles, est béni.
1: Sainte Marie, Mère de Dieu, priez pour nous pauvres pécheurs, maintenant et à l'heure de notre mort. Amen.
3: Je vous salue, Marie, pleine de grâce. Le Seigneur est avec vous. Vous êtes bénie entre toutes les femmes, et Jésus, le fruit de vos entrailles, est béni.
1: Sainte Marie, Mère de Dieu, priez pour nous pauvres pécheurs, maintenant et à l'heure de notre mort. Amen.
3: Je vous salue, Marie, pleine de grâce. Le Seigneur est avec vous. Vous êtes bénie entre toutes les femmes, et Jésus, le fruit de vos entrailles, est béni.
1: Sainte Marie, Mère de Dieu, priez pour nous pauvres pécheurs, maintenant et à l'heure de notre mort. Amen.
3: Je vous salue, Marie, pleine de grâce. Le Seigneur est avec vous. Vous êtes bénie entre toutes les femmes, et Jésus, le fruit de vos entrailles, est béni.
1: Sainte Marie, Mère de Dieu, priez pour nous pauvres pécheurs, maintenant et à l'heure de notre mort. Amen.
3: Je vous salue, Marie, pleine de grâce. Le Seigneur est avec vous. Vous êtes bénie entre toutes les femmes, et Jésus, le fruit de vos entrailles, est béni.
1: Sainte Marie, Mère de Dieu, priez pour nous pauvres pécheurs, maintenant et à l'heure de notre mort. Amen.
3: Je vous salue, Marie, pleine de grâce. Le Seigneur est avec vous. Vous êtes bénie entre toutes les femmes, et Jésus, le fruit de vos entrailles, est béni.
1: Sainte Marie, Mère de Dieu, priez pour nous pauvres pécheurs, maintenant et à l'heure de notre mort. Amen.
3: Je vous salue, Marie, pleine de grâce. Le Seigneur est avec vous. Vous êtes bénie entre toutes les femmes, et Jésus, le fruit de vos entrailles, est béni.
1: Sainte Marie, Mère de Dieu, priez pour nous pauvres pécheurs,
4: maintenant et à l'heure de notre mort. Amen.
3: Je vous salue, Marie, pleine de grâce. Le Seigneur est avec vous. Vous êtes bénie entre toutes les femmes, et Jésus, le fruit de vos entrailles, est béni.
4: Sainte Marie, Mère de Dieu, priez pour nous pauvres pécheurs, maintenant et à l'heure de notre mort. Amen.
3: Je vous salue, Marie, pleine de grâce. Le Seigneur est avec vous. Vous êtes bénie entre toutes les femmes, et Jésus, le fruit de vos entrailles, est béni.
4: Sainte Marie, Mère de Dieu, priez pour nous pauvres pécheurs, maintenant et à l'heure de notre mort. Amen.
3: Gloire au Père et au Fils et au Saint-Esprit,
4: comme il était au commencement, maintenant et toujours, et dans les siècles des siècles. Amen.
2: Nous te bénissons, Seigneur Jésus, pour ta résurrection. C'est la source de notre joie profonde que tu nous demandes de rayonner autour de nous. Deuxième mystère glorieux, l'ascension du Seigneur, de l'Évangile selon saint Marc. Le Seigneur Jésus, après leur avoir parlé, fut enlevé au ciel et s'assit à la droite de Dieu. Quant à eux, ils s'en allèrent proclamer partout l'Évangile. Le Seigneur travaillait avec eux et confirmait la parole par les signes qui l'accompagnaient.
3: Notre Père qui es aux cieux, que ton nom soit sanctifié, que ton règne vienne, que ta volonté soit faite sur la terre comme au ciel.
1: Donne-nous aujourd'hui notre pain de ce jour. Pardonne-nous nos offenses, comme nous pardonnons aussi à ceux qui nous ont offensés. Et ne nous laisse pas entrer en tentation, mais délivre-nous du mal. Amen.
3: Je vous salue, Marie, pleine de grâce. Le Seigneur est avec vous. Vous êtes bénie entre toutes les femmes, et Jésus, le fruit de vos entrailles, est béni.
4: Sainte Marie, Mère de Dieu, priez pour nous pauvres pécheurs, maintenant et à l'heure de notre mort. Amen.
3: Je vous salue, Marie, pleine de grâce. Le Seigneur est avec vous. Vous êtes bénie entre toutes les femmes, et Jésus, le fruit de vos entrailles, est béni.
4: Sainte Marie, Mère de Dieu, priez pour nous pauvres pécheurs, maintenant et à l'heure de notre mort. Amen.
3: Je vous salue, Marie, pleine de grâce. Le Seigneur est avec vous. Vous êtes bénie entre toutes les femmes, et Jésus, le fruit de vos entrailles, est béni.
4: Sainte Marie, Mère de Dieu, priez pour nous pauvres pécheurs, maintenant et à l'heure de notre mort. Amen.
3: Je vous salue, Marie, pleine de grâce. Le Seigneur est avec vous. Vous êtes bénie entre toutes les femmes, et Jésus, le fruit de vos entrailles, est béni.
4: Sainte Marie, Mère de Dieu, priez pour nous pauvres pécheurs, maintenant et à l'heure de notre mort. Amen.
3: Je vous salue, Marie, pleine de grâce. Le Seigneur est avec vous. Vous êtes bénie entre toutes les femmes, et Jésus, le fruit de vos entrailles, est béni.
4: Sainte Marie, Mère de Dieu, priez pour nous pauvres pécheurs, maintenant et à l'heure de notre mort. Amen.
3: Je vous salue, Marie, pleine de grâce. Le Seigneur est avec vous. Vous êtes bénie entre toutes les femmes, et Jésus, le fruit de vos entrailles, est béni.
4: Sainte Marie, Mère de Dieu, priez pour nous pauvres pécheurs, maintenant et à l'heure de notre mort. Amen.
3: Je vous salue, Marie, pleine de grâce. Le Seigneur est avec vous. Vous êtes bénie entre toutes les femmes, et Jésus, le fruit de vos entrailles, est béni.
4: Sainte Marie, Mère de Dieu, priez pour nous pauvres pécheurs, maintenant et à l'heure de notre mort. Amen.
3: Je vous salue, Marie, pleine de grâce. Le Seigneur est avec vous. Vous êtes bénie entre toutes les femmes, et Jésus, le fruit de vos entrailles, est béni.
4: Sainte Marie, Mère de Dieu, priez pour nous pauvres pécheurs, maintenant et à l'heure de notre mort. Amen.
3: Je vous salue, Marie, pleine de grâce. Le Seigneur est avec vous. Vous êtes bénie entre toutes les femmes, et Jésus, le fruit de vos entrailles, est béni.
4: Sainte Marie, Mère de Dieu, priez pour nous pauvres pécheurs, maintenant et à l'heure de notre mort. Amen.
3: Je vous salue, Marie, pleine de grâce. Le Seigneur est avec vous. Vous êtes bénie entre toutes les femmes, et Jésus, le fruit de vos entrailles, est béni.
4: Sainte Marie, Mère de Dieu, priez pour nous pauvres pécheurs, maintenant et à l'heure de notre mort. Amen.
3: Gloire au Père et au Fils et au Saint-Esprit,
5: comme il était au commencement, maintenant et toujours, et dans les siècles des siècles.
3: Amen.
2: Jésus, nous te bénissons de nous guérir de nos peurs et de nous donner l'audace de proclamer partout la bonne nouvelle. Pendant ce chapelet sur les ondes de Radio Espérance, nous prierons pour tous ceux qui exercent un pouvoir dans le pays. Que tous recherchent le bien commun pour assurer la sécurité et la paix. Troisième mystère glorieux, la Pentecôte. De la lettre de saint Paul aux Galates. Mais voici le fruit de l'Esprit. Amour, joie, paix, patience, bonté, bienveillance, fidélité, douceur et maîtrise de soi. En ces domaines, la loi n'intervient pas. Puisque l'Esprit nous fait vivre, marchons sous la conduite de l'Esprit.
3: Notre Père qui es aux cieux, que ton nom soit sanctifié, que ton règne vienne, que ta volonté soit faite sur la terre comme au ciel.
1: Donne-nous aujourd'hui notre pain de ce jour, pardonne-nous nos offenses, comme nous pardonnons aussi à ceux qui nous ont offensés, et ne nous laisse pas entrer en tentation, mais délivre-nous du mal. Amen.
3: Je vous salue Marie, pleine de grâce, le Seigneur est avec vous. Vous êtes bénie entre toutes les femmes, et Jésus, le fruit de vos entrailles, est béni.
1: Sainte Marie, Mère de Dieu, priez pour nous pauvres pécheurs, maintenant et à l'heure de notre mort. Amen.
3: Je vous salue, Marie, pleine de grâce. Le Seigneur est avec vous. Vous êtes bénie entre toutes les femmes, et Jésus, le fruit de vos entrailles, est béni.
1: Sainte Marie, Mère de Dieu, priez pour nous pauvres pécheurs, maintenant et à l'heure de notre mort. Amen.
3: Je vous salue, Marie, pleine de grâce. Le Seigneur est avec vous. Vous êtes bénie entre toutes les femmes, et Jésus, le fruit de vos entrailles, est béni.
1: Sainte Marie, Mère de Dieu, priez pour nous pauvres pécheurs, maintenant et à l'heure de notre mort. Amen.
3: Je vous salue, Marie, pleine de grâce. Le Seigneur est avec vous. Vous êtes bénie entre toutes les femmes, et Jésus, le fruit de vos entrailles, est béni.
1: Sainte Marie, Mère de Dieu, priez pour nous pauvres pécheurs, maintenant et à l'heure de notre mort. Amen.
3: Je vous salue, Marie, pleine de grâce. Le Seigneur est avec vous. Vous êtes bénie entre toutes les femmes, et Jésus, le fruit de vos entrailles, est béni.
1: Sainte Marie, Mère de Dieu, priez pour nous pauvres pécheurs, maintenant et à l'heure de notre mort. Amen.
3: Je vous salue, Marie, pleine de grâce. Le Seigneur est avec vous. Vous êtes bénie entre toutes les femmes, et Jésus, le fruit de vos entrailles, est béni.
1: Sainte Marie, Mère de Dieu, priez pour nous pauvres pécheurs, maintenant et à l'heure de notre mort. Amen.
3: Je vous salue, Marie, pleine de grâce. Le Seigneur est avec vous. Vous êtes bénie entre toutes les femmes, et Jésus, le fruit de vos entrailles, est béni.
1: Sainte Marie, Mère de Dieu, priez pour nous pauvres pécheurs, maintenant et à l'heure de notre mort. Amen.
3: Je vous salue, Marie, pleine de grâce. Le Seigneur est avec vous. Vous êtes bénie entre toutes les femmes, et Jésus, le fruit de vos entrailles, est béni.
1: Sainte Marie, Mère de Dieu, priez pour nous pauvres pécheurs, maintenant et à l'heure de notre mort. Amen.
3: Je vous salue, Marie, pleine de grâce. Le Seigneur est avec vous. Vous êtes bénie entre toutes les femmes, et Jésus, le fruit de vos entrailles, est béni.
1: Sainte Marie, Mère de Dieu, priez pour nous pauvres pécheurs, maintenant et à l'heure de notre mort. Amen.
3: Je vous salue, Marie, pleine de grâce. Le Seigneur est avec vous. Vous êtes bénie entre toutes les femmes, et Jésus, le fruit de vos entrailles, est béni.
1: Sainte Marie, Mère de Dieu, priez pour nous pauvres pécheurs, maintenant et à l'heure de notre mort. Amen.
3: Gloire au Père, au Fils et au Saint-Esprit.
5: Comme il était au commencement, maintenant et toujours, et dans les siècles des siècles. Amen.
3: Amen.
2: Seigneur Jésus, Donne-nous de persévérer toujours dans cette voie de l'amour, de la joie, de la paix, par le don de ton esprit. Quatrième mystère glorieux, l'Assomption de la Vierge Marie. De la lettre de saint Paul aux Romains. Ceux que Dieu avait destinés d'avance, il les a aussi appelés. Ceux qu'il a appelés, il en a fait des justes. Et ceux qu'il a rendus justes, il leur a donné sa gloire.
3: Notre Père qui es aux cieux, que ton nom soit sanctifié, que ton règne vienne, que ta volonté soit faite sur la terre comme au ciel.
1: Donne-nous aujourd'hui notre pain de ce jour. Pardonne-nous nos offenses, comme nous pardonnons aussi à ceux qui nous ont offensés. Et ne nous laisse pas entrer en tentation, mais délivre-nous du mal. Amen.
3: Je vous salue, Marie, pleine de grâce. Le Seigneur est avec vous. Vous êtes bénie entre toutes les femmes, et Jésus, le fruit de vos entrailles, est béni.
1: Sainte Marie, Mère de Dieu, priez pour nous pauvres pécheurs, maintenant et à l'heure de notre mort. Amen.
3: Je vous salue, Marie, pleine de grâce. Le Seigneur est avec vous. Vous êtes bénie entre toutes les femmes, et Jésus, le fruit de vos entrailles, est béni.
1: Sainte Marie, Mère de Dieu, priez pour nous pauvres pécheurs, maintenant et à l'heure de notre mort. Amen.
3: Je vous salue, Marie, pleine de grâce. Le Seigneur est avec vous. Vous êtes bénie entre toutes les femmes, et Jésus, le fruit de vos entrailles, est béni.
1: Sainte Marie, Mère de Dieu, priez pour nous pauvres pécheurs, maintenant et à l'heure de notre mort. Amen.
3: Je vous salue, Marie, pleine de grâce. Le Seigneur est avec vous. Vous êtes bénie entre toutes les femmes, et Jésus, le fruit de vos entrailles, est béni.
1: Sainte Marie, Mère de Dieu, priez pour nous pauvres pécheurs, maintenant et à l'heure de notre mort. Amen.
3: Je vous salue, Marie, pleine de grâce. Le Seigneur est avec vous. Vous êtes bénie entre toutes les femmes, et Jésus, le fruit de vos entrailles, est béni.
1: Sainte Marie, Mère de Dieu, priez pour nous pauvres pécheurs, maintenant et à l'heure de notre mort. Amen.
3: Je vous salue, Marie, pleine de grâce. Le Seigneur est avec vous. Vous êtes bénie entre toutes les femmes, et Jésus, le fruit de vos entrailles, est béni.
1: Sainte Marie, Mère de Dieu, priez pour nous pauvres pécheurs, maintenant et à l'heure de notre mort. Amen.
3: Je vous salue, Marie, pleine de grâce. Le Seigneur est avec vous. Vous êtes bénie entre toutes les femmes, et Jésus, le fruit de vos entrailles, est béni.
1: Sainte Marie, Mère de Dieu, priez pour nous pauvres pécheurs, maintenant et à l'heure de notre mort. Amen.
3: Je vous salue, Marie, pleine de grâce. Le Seigneur est avec vous. Vous êtes bénie entre toutes les femmes, et Jésus, le fruit de vos entrailles, est béni.
1: Sainte Marie, Mère de Dieu, priez pour nous pauvres pécheurs, maintenant et à l'heure de notre mort. Amen.
3: Je vous salue, Marie, pleine de grâce. Le Seigneur est avec vous. Vous êtes bénie entre toutes les femmes, et Jésus, le fruit de vos entrailles, est béni.
1: Sainte Marie, Mère de Dieu, priez pour nous pauvres pécheurs, maintenant et à l'heure de notre mort. Amen.
3: Je vous salue, Marie, pleine de grâce. Le Seigneur est avec vous. Vous êtes bénie entre toutes les femmes, et Jésus, le fruit de vos entrailles, est béni.
1: Sainte Marie, Mère de Dieu, priez pour nous pauvres pécheurs, maintenant et à l'heure de notre mort. Amen.
3: Gloire soit au Père, au Fils et au Saint-Esprit, comme il était au commencement, maintenant et toujours, et dans les siècles des siècles. Amen.
2: Seigneur Jésus, notre Sauveur et notre Dieu, nous te louons et nous te bénissons de nous avoir sauvés pour une vie éternelle. Cinquième mystère glorieux, le couronnement de Marie au ciel. De l'Apocalypse de saint Jean. Le vainqueur, je lui donnerai de siéger avec moi sur mon trône. Comme moi-même, après ma victoire, j'ai siégé avec mon Père sur son trône.
3: Notre Père qui es aux cieux, que ton nom soit sanctifié. Que ton règne vienne, que ta volonté soit faite sur la terre comme au ciel.
1: Donne-nous aujourd'hui notre pain de ce jour.
6: pardonne-nous nos offenses, comme nous pardonnons aussi à ceux qui nous ont offensés. Et ne nous laisse pas entrer en tentation, mais délivre-nous du mal. Amen.
3: Je vous salue, Marie, pleine de grâce. Le Seigneur est avec vous. Vous êtes bénie entre toutes les femmes, et Jésus, le fruit de vos entrailles, est béni.
6: Sainte Marie, Mère de Dieu, priez pour nous pauvres pécheurs, maintenant et à l'heure de notre mort. Amen.
3: Je vous salue, Marie, pleine de grâce. Le Seigneur est avec vous. Vous êtes bénie entre toutes les femmes, et Jésus, le fruit de vos entrailles, est béni.
6: Sainte Marie, Mère de Dieu, priez pour nous pauvres pécheurs, maintenant et à l'heure de notre mort. Amen.
3: Je vous salue, Marie, pleine de grâce. Le Seigneur est avec vous. Vous êtes bénie entre toutes les femmes, et Jésus, le fruit de vos entrailles, est béni.
6: Sainte Marie, Mère de Dieu, priez pour nous pauvres pécheurs, maintenant et à l'heure de notre mort. Amen.
3: Je vous salue, Marie, pleine de grâce. Le Seigneur est avec vous. Vous êtes bénie entre toutes les femmes, et Jésus, le fruit de vos entrailles, est béni.
6: Sainte Marie, Mère de Dieu, priez pour nous pauvres pécheurs, maintenant et à l'heure de notre mort. Amen.
3: Je vous salue, Marie, pleine de grâce. Le Seigneur est avec vous. Vous êtes bénie entre toutes les femmes, et Jésus, le fruit de vos entrailles, est béni.
6: Sainte Marie, Mère de Dieu, priez pour nous pauvres pécheurs, maintenant et à l'heure de notre mort. Amen.
3: Je vous salue, Marie, pleine de grâce. Le Seigneur est avec vous. Vous êtes bénie entre toutes les femmes, et Jésus, le fruit de vos entrailles, est béni.
6: Sainte Marie, Mère de Dieu, priez pour nous pauvres pécheurs, maintenant et à l'heure de notre mort. Amen.
3: Je vous salue, Marie, pleine de grâce. Le Seigneur est avec vous. Vous êtes bénie entre toutes les femmes, et Jésus, le fruit de vos entrailles, est béni.
6: Sainte Marie, Mère de Dieu, priez pour nous pauvres pécheurs, maintenant et à l'heure de notre mort. Amen.
3: Je vous salue, Marie, pleine de grâce. Le Seigneur est avec vous. Vous êtes bénie entre toutes les femmes, et Jésus, le fruit de vos entrailles, est béni.
6: Sainte Marie, Mère de Dieu, priez pour nous pauvres pécheurs, maintenant et à l'heure de notre mort. Amen.
3: Je vous salue, Marie, pleine de grâce. Le Seigneur est avec vous. Vous êtes bénie entre toutes les femmes, et Jésus, le fruit de vos entrailles, est béni.
6: Sainte Marie, Mère de Dieu, priez pour nous pauvres pécheurs, maintenant et à l'heure de notre mort. Amen.
3: Je vous salue, Marie, pleine de grâce. Le Seigneur est avec vous. Vous êtes bénie entre toutes les femmes, et Jésus, le fruit de vos entrailles, est béni.
6: Sainte Marie, Mère de Dieu, priez pour nous pauvres pécheurs, maintenant et à l'heure de notre mort. Amen.
3: Je vous salue, Marie, pleine de grâce. Le Seigneur est avec vous. Vous êtes bénie entre toutes les femmes, et Jésus, le fruit de vos entrailles, est béni.
6: Sainte Marie, Mère de Dieu, priez pour nous pauvres pécheurs, maintenant et à l'heure de notre mort. Amen.
3: Gloire au Père, et au Fils, et au Saint-Esprit,
0: comme il était au commencement, maintenant et toujours, et dans les siècles des siècles. Amen.
2: Nous te louons, Seigneur Jésus, pour la couronne que tu donnes aux vainqueurs. Marie, reine de la paix,
0: priez pour nous.
2: Ô Marie, conçue sans péché,
0: priez pour nous qui avons recours à vous.
2: Notre-Dame, refuge des pécheurs,
0: priez pour nous.
7: Dieu éternel et tout-puissant, le cœur des hommes et le droit des peuples sont dans ta main. Regarde avec bienveillance ceux qui exercent un pouvoir sur nous. Que par ta grâce s'affermisse partout sur la terre la sécurité et la paix, la prospérité des nations et la liberté religieuse. Par Jésus-Christ, ton Fils, notre Seigneur, qui vit et règne avec toi dans l'unité du Saint-Esprit, Dieu pour les siècles des siècles.
2: Amen.
3: Amen.
7: Notre-Dame de toute protection de la France,
3: priez pour la France.
7: Saint Irénée,
0: priez pour la France.
7: Sainte Blandine,
0: priez pour la France.
7: Saint Martin,
0: priez pour la France.
7: Saint Rémy,
0: priez pour la France.
7: Sainte Geneviève,
0: priez pour la France.
7: Sainte Clotilde,
0: priez pour la France.
7: Saint Bernard,
0: priez pour la France.
7: Saint Louis,
0: priez pour la France.
7: Saint François de Sales,
0: priez pour la France.
7: Sainte Jeanne d'Arc,
8: priez pour la France.
7: Saint Vincent de Paul,
8: priez pour la France.
7: Saint Jean-Baptiste de La Salle,
8: priez pour la France.
7: Saint Louis Grignon de Montfort,
8: priez pour la France.
7: Sainte Thérèse de l'Enfant Jésus,
8: priez pour la France.
3: Notre-Dame du Très-Saint-Rosaire, en fin de ce chapelet, nous renouvelons la consécration de Radio Espérance et faisons l'offrande de cette journée qui se termine. Bénissez le travail de ce jour pour qu'il contribue à étendre le règne de Dieu et aide au triomphe de votre cœur immaculé. Notre-Dame du Très-Saint-Rosaire,
6: priez pour nous.
3: Saint-Joseph,
6: protégez-nous.
3: Saint-Maximilien-Marie-Kolbe,
6: assistez-nous.
3: Sainte Scolastique,
6: intercédez pour nous.
3: Saint-Claude-la-Colombière,
6: priez pour nous.
3: Saint-Jean-Baptiste,
6: aidez-nous.
3: Saint-Michel-Archange,
6: défendez-nous.
3: Cœur sacré de Jésus,
6: nous avons confiance en vous. Au nom du Père,
8: et du Fils,
6: et du Saint-Esprit. Amen.

Elisabeth, Dominique, Bruno et Régis sont heureux d'avoir prié en votre compagnie le troisième chapelet de cette journée de mercredi. Nous vous souhaitons une très bonne soirée et nous vous disons à bientôt sur les ondes de Radio Espérance.

0: Gloire au Père, et au Fils, et au Saint-Esprit, pour les siècles des siècles.
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4: Nous avons vu dans nos deux premiers entretiens que l'union à Dieu est le seul vrai but de la vie chrétienne, le seul vrai bonheur. Et nous avons vu que c'est ce que Jésus, dans sa prière, demande pour nous. Et puis nous avons vu aussi que cette union à Dieu, c'est pas un rêve pour peut-être si on va au ciel après la mort. Non, non. Cette union à Dieu et tout le bonheur qu'elle porte avec elle, c'est dès ici-bas la réalité même d'une vraie vie chrétienne. Elle est simplement mesurée par la vitalité de notre baptême. Parce que je mesure en effet que beaucoup, en entendant cela, disent « oui, mais ça c'est pour les autres ». Parce que nous sommes tellement habitués à vivre 10, 20, 30% de notre baptême, mais au fond, en plus du reste de la vie. Alors redisons que nous devons, et nous allons essayer durant cet entretien, d'entrer plus avant dans cette union à Dieu, union entre Dieu et nous, et nous allons plus précisément essayer de comprendre comment elle nous transforme, elle nous divinise. Mais oui, le chrétien est quelqu'un qui devient Dieu. Alors quand on rencontre ça même dans l'Écriture sainte, on dit c'est une façon de parler, etc. Mais non, pas du tout. En tout cas, on va essayer aujourd'hui de comprendre ce mot de union transformante. Saint Jean de la Croix aime cette expression. Et beaucoup d'autres auteurs ont des formules équivalentes pour indiquer que l'union, une fois réalisée entre Dieu et nous, nous passons littéralement en Dieu et Dieu en nous pour former une seule réalité. J'ai pas dit une seule personne, j'ai dit une seule réalité, à la fois homme et Dieu, humano-divine, on va dire, dont l'exemplaire, c'est Jésus lui-même, puisque il est vrai Dieu et vrai homme. Et pour résumer ce que Jésus a rendu possible, un saint Athanase au IVe siècle disait, Dieu s'est fait homme pour nous faire Dieu. Voilà. Et pour que nous puissions devenir Dieu, nous avons vu avec saint Basile, encore un grand évêque du IVe siècle, que en nous créant, le bon Dieu met en nous une sorte de germe divin, on va dire, qui est le principe de notre vie d'amour. Aimer, c'est sortir de soi, c'est du surnaturel, parce que la nature elle veut continuer dans sa ligne propre. Dieu dépose en nous, en faisant de nous un être humain et pas simplement un animal même supérieur, dépose en nous ce germe divin qui va s'agir de laisser grandir, nous envahir complètement et justement nous transformer en Dieu. Et pour que ce germe se développe, nous dit encore saint Basile, alors je le cite, « C'est à l'école des commandements de Dieu qu'il nous convient d'accueillir ce germe, de le cultiver avec soin, de le nourrir avec intelligence et, par la grâce de Dieu, bien sûr, de le conduire à sa perfection. » pensons comme ce rapport entre ce germe divin en nous et la nature qui est la nôtre, nous sommes corps et âme des créatures, bon, ben, le même rapport que, imaginez une plante qui se nourrit du sol et qui, bon, alors vous me direz, ça arrive jamais, mais supposons qu'elle absorbe tout ce qu'il y a dans le sol. Le sol tout entier devient la plante. Eh bien voilà, comment comprendre aussi ce passage de notre statut d'être créé, comme les animaux, je dirais, à fils de Dieu, parce que un germe a été déposé en nous. C'est ça qui fait de nous un être humain. C'est là qu'on a une personne humaine. Et peu à peu, ce germe, en se développant, va, je dirais, absorber dans la vie divine tout ce que nous sommes par création. Alors, on va essayer de mieux comprendre cette formule de Saint Basile, parce que en deux lignes, en fait, il nous a dit beaucoup de choses. Il nous dit d'abord que ce que Dieu met en nous de divin, il nous convient de l'accueillir, nous a dit Saint Basile. Et ce germe, nous le recevons par création, mais nous le recevons pas exactement de nouveau, mais à un autre titre au jour du baptême. Ce jour-là, c'est la vie même de Jésus, fils de Dieu, devient la nôtre. Alors que le germe, c'est le germe lié à la création, c'est l'image de Dieu en nous, c'est la capacité de recevoir la vie divine, mais à proprement parler, notre vie de fils de Dieu, nous la recevons dans le baptême. Alors, il nous convient d'accueillir ce germe et d'accueillir cette semence, nous dit Saint Basile. Autrement dit, la vie chrétienne, ce n'est pas fabriquer, acquérir quoi que ce soit, mais c'est cultiver, c'est pas la même chose que fabriquer, ce que Dieu nous donne. Et je le redis, que ce soit en nous créant ou en venant partager notre vie lorsque Jésus se fait homme et s'unit à nous. En pratique, qu'est-ce que ça veut dire cultiver ce germe divin? Là, je vais citer notre cher Saint Jean de la Croix. Cette union divine consiste en ce que l'âme tienne sa volonté dans une telle transformation en la volonté de Dieu qu'il n'y ait en elle, en sa volonté, rien de contraire à la volonté de Dieu. Mais que, en toute chose, tout son mouvement soit celui de la volonté de Dieu. Bon, alors là encore, on va essayer de comprendre un petit peu mieux. Mais retenons d'abord que la croissance du germe divin en nous suppose que notre âme veuille ce que Dieu veut. Pas la même chose, mais veuille de la volonté même de Dieu. Mais comment faire? Pour ce qui dépend de vous, puisque il s'agit d'accueillir ce que Dieu va faire, bien que nous n'opposions rien de contraire dans notre volonté, nous a dit Saint Jean de la Croix. Autrement dit, que tout le mouvement de notre volonté soit de vouloir ce que Dieu veut, pas par imitation, mais par accueil. Et à ce moment-là, avec sa grâce, on va le vivre. Bon. Alors, je mesure que ça doit sembler forcément pas très clair, d'autant que avec nos habitudes d'aujourd'hui, on va conclure que alors faut obéir à Dieu, puis voilà tout. Et on n'est pas vraiment libre en fait, puisque on nous dit il faut vouloir ce que Dieu veut, point final. Et là j'essaye et je peine à trouver les mots. Peut-être est-ce le mot de assomption de notre volonté dans celle de Dieu qui conviendra le mieux. Autrement dit, je ne suis pas forcé de faire ce que Dieu, par exemple, me demande de faire. Mais librement, je fais ce qu'il me demande. Vous voyez que ma liberté, à ce moment-là, j'obéis, mais librement, c'est pas une contrainte. Mais c'est au contraire le plus haut degré de liberté.

pour vivre sa volonté. Et c'est comme ça que je vis divinement la volonté de Dieu. Et ce qui veut dire, hein, Saint Jean de la Croix nous a dit, ne rien opposer à la volonté de Dieu, s'offrir donc à cette volonté que Dieu va venir vivre en nous, eh bien, je dirais un peu après Saint Jean de la Croix, hein, un jésuite, le père de Clorivière, nous sommes un siècle après en France, eh bien, va nous dire toute l'application de l'âme qui vit cela est de se dépouiller continuellement de sa volonté propre et de ne pas troubler en quoi que ce soit l'action de Dieu. Et comme ça, elle obéit, mais calmement et de façon reposée aux moindres sollicitations divines. Voyez? Pour comprendre ce que veut dire ce mot de l'assomption de notre volonté en celle de Dieu, hein, ben pensons encore une fois, je dirais, au bonheur de celui qui, par amour de celui ou celle qu'il aime, hein, va faire sa volonté. C'est pas du tout une contrainte. Et en même temps, c'est de tout soi-même que l'on entre à ce moment-là, que notre vie ne s'explique que par la vie de celui que l'on aime. Et c'est comme ça qu'il faut penser cette transformation en celui que l'on aime. Bon. Et là, nous comprenons pourquoi les maîtres spirituels chrétiens, et j'ai cité tout à l'heure Saint Jean de la Croix, nous disent de cette union qu'elle est transformante. Vouloir ce que veut celui que nous aimons unifie notre vie, unifie notre intelligence qui cherche à comprendre ce qu'il faut faire, notre volonté qui cherche à le vivre, à agir, notre mémoire qui rassemble tout ce qu'elle sait pour le mettre au service de cette action. Bref, en disant « j'obéis par amour, j'entre dans tout ce qui fait la personnalité de celui que j'aime, j'entre dans la personne même de celui auquel j'obéis ». Et à ce moment-là, nous vivons une même chose, lui et moi. On peut dire en quelque sorte que tout ce qui fait que je suis moi et pas un autre, hein, toute ma personnalité, mon intelligence, ma mémoire, ma volonté, ma sensibilité, mon imagination, hein, toute ma personnalité se recompose en fonction de la personnalité de celui que j'aime. Non pas en l'imitant, mais je dirais en me conformant, mais en me recomposant en fonction de celui que j'aime. Et c'est comme ça que nos deux personnes s'ajustent parfaitement et se mettent à vivre l'une par l'autre en même temps que l'une pour l'autre. Alors pour le chrétien, quand on applique cela à Jésus, à l'amour qu'il nous porte et à l'amour que nous lui portons, eh bien ça devient tout simple. Je vais citer ici ce grand évêque Charles Guay au XIXe siècle. Il s'agit de se tenir toujours en Jésus, en tout de partir de Jésus, de ne jamais agir, ni discourir, ni penser, ni aimer, ni désirer, ni choisir hors de Jésus et sans lui. Bref, il s'agit d'être pratiquement lui. Mais pour tout et pour toute chose et pour tout le monde, purement et pleinement Jésus. Être pratiquement Jésus. Alors, toute la vie chrétienne est là. Et vous voyez que jusqu'ici, j'ai pas eu besoin de faire de la philosophie, parce que de me dire, ben oui, mais alors, moi je disparais, Jésus prend la place, etc. Non, les philosophes sont obligés de dire ça. Mais être pratiquement Jésus, je dirais que c'est la seule chose intéressante. Parce que c'est là que nous menons vie commune, dans cette pratique de la volonté de Dieu. Et peu importe ensuite si pour les besoins de la réflexion philosophique, oui, mais n'oubliez pas qu'un être humain, il faut le distinguer de Dieu, etc. Ça, c'est des considérations, je dirais, qui n'entrent pas dans l'Évangile. L'Évangile n'est pas là pour faire de la métaphysique, même si accidentellement, faudra bien en faire, mais je veux dire, il est là pour nous ouvrir, nous éclairer sur cette vie commune avec celui qui nous

aime plus que nous ne nous aimerons nous-mêmes et que nous aimerons aussi plus que toute chose. Être pratiquement Jésus, toute la vie chrétienne est là.

0: Vous l'aurez compris, il ne s'agit donc pas, je vais employer un mot philosophique, d'une transformation ontologique quand on parle d'union transformante. Autrement dit, à la question qu'est-ce que c'est, bah, l'homme a disparu puis il a dû à la place. Non, ça ce serait une transformation ontologique, comme si l'être de Dieu venait remplacer le nôtre ou l'absorber. Non, il s'agit d'un enrichissement de l'un par l'autre, mais sans limite. Et tout ce que Dieu est devient nôtre, et tout ce que nous sommes devient divin. Une Angèle de Folignone, ou alors au XIVe siècle en Italie, au début du XIVe siècle, elle nous dirait que de même que le fer incandescent, le morceau de fer qu'on met dans la forge, reçoit la forme du feu, sa couleur, sa chaleur, sa force, ben, il ne cesse pas pour autant de rester du fer, mais il a toutes les propriétés du feu, nous dit-elle. Oui. Et elle nous dit, cette âme pleine de l'amour de son bien-aimé, si doux, désire le posséder, l'embrasse, et l'embrassant, elle l'étreint, elle s'unit à lui, et à ce moment-là, la force de l'amour transforme celui qui aime en celui qui est aimé. L'amant est transformé en l'amante, nous dit Saint Angèle. L'âme embrasée d'amour divin par la force de l'amour se transforme en Dieu, son bien-aimé, qu'elle aime si doucement, comme le fer incandescent reçoit la forme du feu, comme s'il devenait feu. Bon, alors cette image du feu qui transforme le morceau de fer, vous la trouvez chez beaucoup de maîtres spirituels pour évoquer la parfaite union des amants. Parce que le feu, quand vous prenez un morceau de fer chauffé à blanc, vous pouvez pas dire c'est du feu, vous pouvez dire c'est du fer. C'est, oui, c'est du feu, oui, c'est du fer, et en même temps, c'est complètement nouveau. Et c'est pour ça que le feu n'a pas disparu, le fer n'a pas disparu, les personnes qui s'aiment restent chacune elles-mêmes. Et en même temps, elles ne font que un. Moyennant quoi, tous les maîtres spirituels auront des pages et des pages sur ce bonheur d'aimer. Je pense ici à un grand ami de Saint-Bernard, Guillaume de Saint-Thierry. Nous sommes au XIIe siècle. Il parle de les deux amants se transfusent l'un en l'autre. Et c'est comme ça que lui et beaucoup commentent ce que dans la première épître aux Corinthiens, nous dit saint Paul, là, vous avez une citation qui revient chez tous, à ce moment-là, ils ne forment plus que un seul esprit. L'esprit de Dieu s'infuse dans l'esprit de l'homme s'infuse dans l'esprit de Dieu, et à ce moment-là, ils ne forment qu'un seul esprit. Alors, esprit, attention, pas simplement vie intellectuelle, mais je dirais tout ce qui en nous est vivant, tout ce qui anime, c'est la même vie. Voilà. Alors, il nous reste à dire une chose très importante, et puis ensuite, il y aura peut-être quelques questions. Pour que cette transfusion de l'un dans l'autre soit possible, sans, je dirais, forcer la nature humaine telle que Dieu, dans son acte créateur, nous la donne, il faut que, dès sa création, elle en soit capable. Elle soit capable de vie divine. Alors, dans le récit biblique de la création de l'homme, on voit que nous sommes créés à l'image de Dieu et en même temps pour la ressemblance de Dieu. Eh bien, l'image, c'est justement cette capacité, et la ressemblance, c'est lorsque cette image n'est plus une capacité, mais une réalité, et que, comme vous voyez, quand vous prenez une photo, la pellicule est négative et secrètement contient déjà l'image finale, et puis le tirage va faire que on va voir apparaître ce qui secrètement était déjà là dans le négatif de la photo. Le bain révélateur, c'est toute votre histoire avec laquelle vous dites oui au bon Dieu, et ce Dieu possible qu'il a mis en vous devient un Dieu réel au fur et à mesure que, en répondant à ses invitations, en vivant ce qu'il vous demande de vivre, vous accédez à à la personnalité divine. Vous devenez Dieu. Bon. Je termine par une petite citation d'un maître du XVIIe siècle, le Jean-Jacques Ollier, le fondateur des Sulpiciens. Dieu s'est tellement introduit en nous pour y être principe de vie qu'il opère par lui seul en toutes nos puissances, notre intelligence, notre volonté, etc. Donc, il agit lui-même dans toutes nos facultés. Et à ce moment-là, nous cessons de vivre selon le cours habituel de la nature, comme toutes les autres choses de ce monde, mais Dieu est en nous comme Dieu et il nous élève à lui en sa sainteté et en son être divin. Voilà. Alors cela pose des tas de questions, parce qu'on dit, ben alors, qu'est-ce qu'il faut qu'on fasse pour vivre ça et tout ? Ben, nous le verrons dans un prochain entretien.
1: Mon père, vous parlez du nom transformante et on imagine quelque chose de très spectaculaire comme a vécu Thérèse d'Avila par exemple. Mais en fait, cette union transformante, est-ce qu'elle ne doit pas concerner tous les chrétiens finalement ?
0: Alors dans le cas de Thérèse d'Avila, c'était pas du tout spectaculaire parce que elle et puis ses semblables, Jean de la Croix, quand ils parlent de l'union transformante, c'est justement quelque chose. Personne s'en aperçoit, je dirais. C'est vécu comme, je dirais, le matin, vous vous réveillez, les yeux s'ouvrent, c'est le printemps, c'est voilà. C'est pas du tout quelque chose qui force la nature, mais qui au contraire, la complique. Hein. Oui, je dirais comme un jour de printemps, tout d'un coup, l'hiver s'est terminé, et puis il y a la vie partout. Bon, pour dire, c'est pas spectaculaire, mais en effet, c'est en germe. Alors, il y a deux germes, je veux dire, celui de la création, puis celui de notre adoption comme fils de Dieu et frère de Jésus. Simplement, il faut voir que dans la littérature spirituelle, c'est à propos de l'épanouissement, final, je sais pas, en tout cas, c'est le plein épanouissement de ce qu'on a reçu, le germe dont parlait saint Basile, et qu'ils vont employer l'expression union transformante, pour nous dire que cette fois-ci, c'est pas simplement quelque chose que secrètement Dieu a déposé en nous, mais que l'on vit avec toute notre intelligence, toute notre volonté, vraiment une vie dont nous sommes à la fois complètement maîtres, mais qui nous est donnée. Voilà. Donc, faut pas dire... la tentation, je vous dis, c'est toujours de dire le bon Dieu nous supprime et prend notre place, en quelque sorte. Non, pas du tout. Ce qui nous trompe, c'est que on est tellement peu habitué à prendre conscience de notre vocation divine que, on se dit, c'est comme une bombe atomique là, ça nous explose complètement de devenir Dieu et tout. Mais non, c'est pas une explosion, c'est un épanouissement. Encore une fois, l'image du printemps. Tout d'un coup, c'est la même chose, c'est les mêmes arbres, c'est les mêmes plantes. Mais tout d'un coup, c'est fleuri, c'est vert, c'est vivant, les oiseaux chantent, etc. Bon, c'est comme ça qu'il faut le comprendre. Et qu'est-ce qui s'est passé pour arriver là ? Eh bien, Jean de la Croix nous l'a dit tout à l'heure. On a laissé tomber tous les freins, c'est-à-dire tout ce qui s'opposait à la volonté de Dieu. Voilà. C'est une plénitude.
2: Mon père, vous parlez beaucoup du baptisé qui est appelé à être vraiment un Dieu, fils de Dieu. Mais qu'en est-il aussi des personnes qui ne recevront jamais le baptême, qui peut-être n'entendront même jamais parler de Jésus ou de l'Évangile, et sont pourtant, je pense, appelées? Je pense qu'il y a aussi dans les d'autres religions que la religion chrétienne, il y a aussi des personnes qui ont pu développer une vie mystique. Est-ce que je me trompe ?
0: Alors, pour vous répondre d'abord, ne parlons pas ici des mystiques. Vous m'avez souvent entendu dire que le mystique, c'est quelqu'un qui est plus lucide que la moyenne des gens dans sa perception de Dieu et de ce que Dieu fait en lui. Mais la question n'est pas mystique ou pas mystique, mais chrétien ou pas chrétien. Et là, votre Parce que on peut être mystique et chrétien, mais un mystique et pas chrétien, je dirais, c'est pas la même chose. Bon, mais disons simplement que tout homme est créé capable de cette divinisation. Image de Dieu indique cela. Bon. Et vous avez entendu Saint Basile dire, il faut qu'il accueille et qu'il cultive cela. Mais pour cultiver, il faut avoir le mode d'emploi, j'allais dire, c'est-à-dire l'évangile. C'est-à-dire, en effet, ce qui va vous porter au baptême, ou ce jour-là, consciemment, parce que vous professez votre foi en Jésus-Christ, vous commencez une vie cohérente avec ce que vous savez maintenant être votre destin de fils de Dieu. Sinon, qu'est-ce qui se passe? Vous allez tourner en rond. Alors, vous allez un peu le vivre. Saint-Augustin dit de façon très significative, tant qu'on n'a pas rencontré le Christ, on avance, mais on ne sait pas le chemin, on revient, on fait demi-tour. Bref, on tourne en rond. En revanche, quand on rencontre le Christ, qui dit « je suis le chemin », alors là, on se met à avancer droit. Voilà la vraie différence. Et ce qui veut dire aussi que le chrétien est celui qui peut vivre à 100% dès maintenant, parce qu'il est chrétien, il a reçu l'évangile, justement, et il en a compris les implications, et il s'investit dans cette volonté de Dieu, sachant qu'il arrive avec toutes les ankyloses du péché originel et des autres péchés, etc., qui fait que faut qu'il réapprenne à marcher sur ce chemin, que ça va prendre du temps, et c'est comme ça que, oui, il est complètement, il se donne à Jésus, mais il court pas encore à toute vitesse. Et donc, il est saint, mais il a pas fini de l'être. Bon. Mais la situation de celui qui n'a pas reçu l'évangile, ou l'a reçu très insuffisamment, etc., alors celui-là, c'est perdu. Non, mais on revient souvent à une chose qu'on oublie souvent aussi, et que il y a la résurrection. Celui qui croit en moi est passé de la mort à la vie, dit Jésus. Et puis, il y a, par la miséricorde de Dieu, le jugement dernier, le jugement qui est que tu n'as pas reçu l'évangile, donc tu es tout à fait excusable de pas avoir couru tout droit sur le chemin qu'est Jésus, etc. Mais tu as fait ce que tu as pu, et là, par miséricorde de Dieu, entre à ton tour dans le royaume de Dieu et connais toi aussi cette plénitude. Et ce qui veut dire que, d'abord, il faut bien voir qu'il y a donc deux résurrections pour nous dans tout le Nouveau Testament, dans toute la tradition chrétienne, et ensuite que notre privilège de chrétien, c'est de pouvoir déjà connaître ce bonheur d'une vie totalement donnée au Christ. On peut déjà le connaître, même si habituellement, on met du temps, je vous le redis, parce qu'il faut réapprendre à marcher. D'accord, mais ça fait rien. Il y a un privilège formidable du chrétien par rapport à celui qui ne l'est pas.

Nos précédents entretiens nous ont permis de bien repérer que le but de la vie humaine, avant même de parler d'une vie chrétienne, était l'union à Dieu. Et nous avons vu que cette union se formait par la conformation, mieux encore par la transformation de notre volonté en celle de Dieu. Oui, mais cela suppose de connaître la volonté de Dieu pour nous y conformer, pour que Dieu l'assume en lui, puis comme nous avons dit dans notre précédent entretien. Et la question ici devient, ben oui, comment connaître la volonté de Dieu pour que nous puissions la vouloir nous aussi et que nos deux volontés ne fassent qu'une. Comment connaître la volonté de Dieu? Alors vous me direz, vous avez appris au catéchisme les 10 commandements, et puis d'ailleurs ils sont, en gros, ils sont quand même repérables dans la conscience de tout être humain avant même de parler des chrétiens. Oui, certes, mais vous savez comme moi que le plus souvent nous avançons quand même dans le flou, dans l'approximation. Exemple, tout le monde est d'accord ou à peu près sur le fait qu'il faut pas tuer son prochain. D'accord. Mais quand j'ai dit ça et que je vois un inconnu qui vient d'avoir un accident, après tout, je pourrais peut-être arrêter tout ce que je fais, me précipiter pour venir à son secours. Est-ce que je suis vraiment obligé? J'en sais trop rien. Donc vous voyez, la volonté de Dieu, c'est quoi dans ce cas-là? Parce que je peux trouver des tas d'objections. Oh ouais, mais si je m'occupe de lui, pendant ce temps-là, je m'occuperai pas de mes enfants ou je sais pas quoi. Bon. Ou encore, je sais bien, tout le monde est à peu près d'accord, à peu près, pour dire faut pas voler. Enfin, faut pas trop voler. Mais est-ce que pour autant, je suis un voleur, si j'ai une grosse fortune, et que je ne la partage pas avec ceux qui, eux, meurent de faim, par exemple? Est-ce que c'est voler que de ne pas donner une partie de ma fortune, plus ou moins grande, au Secours catholique qui me dit avec ça, moi je vais empêcher de mourir des petits-enfants à l'autre bout de la planète. Bon, vous voyez que discerner la volonté de Dieu, le principe est à peu près clair, mais en réalité, je suis très frappé que beaucoup de gens qui ont mis un peu à part leur baptême sont convaincus qu'ils ne commettent jamais aucun péché. Voilà. Bon. Alors, ça veut dire qu'on est en plein brouillard. Bon. Alors, on va essayer de sortir du brouillard. Comment discerner dans une situation concrète? Tout à l'heure, je disais, je peux secourir quelqu'un qui vient d'avoir un accident ou au contraire trouver que j'ai des impératifs plus importants. Qu'est-ce que le bon Dieu me demande à ce moment-là? Nous allons voir, partons si vous voulez du paysage mental de ce qu'on a dans la tête. Partons du paysage mental d'un païen de bonne volonté. Voilà, il a pas reçu l'évangile. Mais enfin, un brave homme, une brave femme. Nous allons voir que ce paysage mental, à l'intérieur duquel nous prenons nos décisions de faire ou de ne pas faire les choses, il n'est pas seulement celui du païen, c'est bien souvent, trop souvent, celui du chrétien. Mais je dirais, il se résume à peu près à ce que je vais dire maintenant. Premièrement, attention, tout homme peut faire ce qu'il a envie de faire tant qu'il ne contrevient pas au commandement de Dieu. Mais on a vu qu'avec ça, on va quand même pas très loin dans nos décisions. Fondamentalement, je fais ce que j'ai envie tant que c'est pas énormément quelque chose de mal. Exemple, je fais mes courses au supermarché, j'achète ce qui me plaît. À partir du moment où j'ai pas volé l'argent avec lequel je vais payer à la caisse, j'ai le droit de. Bon. Deuxièmement, si je suis un petit peu plus chrétien quand même, je sais bien que non seulement je dois observer les commandements, pas voler,
pas fauché dans les magasins, mais que j'ai aussi à entendre ce que, quand je vais à la messe le dimanche, les conseils évangéliques, les béatitudes, heureux les pauvres, heureux les miséricordieux. Alors si je fais mes courses au supermarché, je vais quand même réserver un petit peu de mon argent pour en faire don au Secours catholique qui, bah, avec ça, bah, va empêcher des gens de mourir de faim à l'autre bout de la planète. Et dans ma tête, je me dis que on est plus ou moins sain selon que l'on réserve une partie plus ou moins grande pour ce geste de solidarité, on va dire. Bien. Je pense que ce que je viens de décrire, c'est ce que beaucoup d'entre nous, nous vivons, et finalement, la frontière entre chrétien et pas chrétien est assez difficile à déterminer. Et puis, avec ça, bah, on va pas encore très loin dans qu'est-ce que le bon Dieu me demande là, maintenant, très concrètement, dans mon travail à l'atelier, dans mon travail à la maison, dans ce que je dois pour mes enfants, etc. Bon. Autrement dit, dans ce résumé rapide de la vie humaine et chrétienne de certainement beaucoup de gens, eh bien, sur les 100 euros de marchandises qu'il y aura dans mon caddie au moment où je vais passer à la caisse, 90 de ces euros, bah, implicitement, je dis, ça regarde pas le bon Dieu. Je fais ce qui me plaît avec, j'ai pas volé, terminé. Bon. Et ces mêmes 90 correspondent à quoi? À, ben, fonctionnement animal, hein, car l'animal, je sais pas si ça lui plaît ou pas, mais par instinct, tiens, ça, c'est satisfaisant, je prends. Hein. Bon. Mais vous m'entendez souvent dire aussi que c'est comme ça que fonctionne l'animal, mais nous, on n'est pas des animaux. Bon. Et en attendant, au-delà des courses au supermarché, le risque, c'est que 90% de mes décisions, que ce soit dans ma vie professionnelle, que ce soit quand j'éduque mes enfants, que ce soit dans ma vie sociale, avec mes voisins, etc., 90%, je crains que la principale préoccupation, ça soit satisfaire au mieux mes envies. Voilà. Et encore une fois, il suffit pas d'aller à la messe du dimanche pour que ce soit très différent. Bon. Et il est évident que la place que l'on reconnaît à l'Évangile et au bon Dieu, tant que nous habitons dans ce paysage mental, ben cette place sera complètement marginale, la place du bon Dieu, la place de l'Évangile. Et que, au-delà, parler d'une civilisation chrétienne, autrement dit, qui ne repose pas sur la consommation mesurée par le plaisir qu'on y prend, etc., mais par ce qui est de l'ordre de heureux les pauvres, heureux les doux, etc. C'est ça une civilisation chrétienne. Ben cette place sera minime, et l'idée même que fondamentalement on prend des décisions à tous les niveaux de la vie personnelle, sociale, politique, économique, etc. Bon, on trouve ça complètement déplacé aux yeux des chrétiens eux-mêmes. Et on pense, ben, on est chrétien quand on a fini le reste. Voilà. Alors, vous allez peut-être me trouver bien sévère, mais ça pose la question, mais qu'est-ce que Dieu me demande et comment savoir ce qu'il me demande? Bon, il faut peut-être se le demander avant de commencer à faire ses courses. Bon, j'en sais rien. Mais ça pose une autre question et qui va être l'essentiel de ce que je vais, non seulement dans la suite de cet entretien, mais ensuite je vais aborder. C'est qu'on oublie que le tout premier commandement de Dieu, avant de dire faut pas tuer, faut pas voler, le tout premier commandement, premier au sens que bah, ouvrez la Bible à la première page. Et là, vous allez voir Dieu qui va donner un commandement à Adam et Ève, hein, il va leur donner une mission en même temps qu'il va les créer. Et cette mission, on va voir, va embrasser tout ce qu'on fait minute par minute tout au long de notre vie. Bon. Et que
le supermarché, comme le reste, va devenir le terrain d'une vie commune avec Dieu. Et c'est pour ça que, préalablement, dans nos précédents entretiens, on a bien repéré que l'union à Dieu, c'est ça qui rend l'homme heureux, et c'est ça qui justifie, c'est ça qui est le ressort de tout ce qu'un être humain, s'il veut rester digne de ce nom, cherche à vivre. Bon. Alors, le tout premier commandement, allons au début du livre de la Genèse. Dieu dit à l'homme et à la femme, soyez féconds, multipliez-vous, remplissez la terre, soumettez-la. Soyez les maîtres des poissons de la mer, des oiseaux du ciel et de tous les animaux qui vont et qui viennent sur la terre. Et puis, on trouve la même chose deux ou trois pages plus loin, toujours dans le livre de la Genèse, au tout début de la Bible. Le Seigneur Dieu prit l'homme et le conduisit dans le jardin d'Éden, le paradis, pour qu'il le travaille et le garde. Voilà. Alors, sauf à prendre à la légère la parole de Dieu, il y a là un commandement, une injonction, qui encadre tout ce que l'homme devra décider et faire sur cette terre. Donc, tout ce qui ensuite va finir sur les rayons du supermarché ou dans mon frigidaire ou sur ma table ou dans ma maison, etc., et tout ça, j'ai à l'envisager dans ce commandement qui me dit « tu vas travailler, garder tout cela, tu seras le maître de tout cela et c'est comme ça que tu feras ma volonté. » Autrement dit, la volonté de Dieu, rien ne lui échappe. Et c'est pas parce que j'y pense pas qu'elle cesse d'être volonté de Dieu. L'homme est fait pour travailler la terre comme l'oiseau pour voler. C'est ce que vient de dire là, c'est Rabelais qui le dit. Et très curieusement, le pape Pie XI, dans son encyclique Quadragesimo Anno, c'est-à-dire sur le travail, sur l'importance et ce que chrétiennement ça implique, le travail à un moment du temps de Pie XI au début du XXe siècle, la condition ouvrière était assez malmenée. Le pape s'y trablait, ça, on s'y serait peut-être pas attendu. En tout cas, l'homme est fait pour travailler la terre comme l'oiseau est fait pour voler. Bon, et cela avant le péché originel. Et il nous faut comprendre cette invitation à agir sur la création comme cette paradisiaque maîtrise de l'univers créé avant que la malédiction lié au péché fait que le travail est devenu une chose pénible, est devenu une pénible nécessité. Mais je dirais, le tout premier commandement, avant même que le péché soit là, c'est que tout ce que nous allons faire de cette terre et sur cette terre intéresse notre vie commune avec Dieu. Et donc, il n'y a pas à dire, le bon Dieu, c'est quand on a fini le reste. Non, c'est avant de commencer toute chose. Et donc, le tout premier commandement, c'est cette culture, j'emploie le mot à dessein, c'est pas seulement un mot agricole, c'est ce que nous faisons de ce que Dieu met à notre disposition par la création. Cultiver la terre, c'est le tout premier commandement. Et là, il va nous falloir discerner ce que le bon Dieu attend de nous. Alors là, on va trouver aussi dans l'Écriture sainte des éléments, et des éléments fondamentaux. Mais vous voyez aussi que si nous prétendons nous intéresser au destin de la création, ça s'appelle l'écologie, et qu'on oublie ce premier commandement, on va dans le mur, parce que elle n'est plus à sa place si elle n'est plus à l'intérieur de l'intention de l'homme de mener vie commune avec Dieu.

0: Donc, nous l'aurons bien compris, le tout premier commandement, c'est de cultiver la terre. On a vu ça. Nous ne sommes pas libres d'en faire n'importe quoi pour simplement satisfaire nos envies du moment. Sinon, on démolit la terre en même temps que on se rend malheureux. Voilà. Et en nous confiant la création, Dieu en fait le terrain de la vie commune qu'il veut mener avec nous. Et cela indique déjà que tout ce qui remplit notre caddie au supermarché, loin de lui être indifférent au bon Dieu, sera la matière première de cette union à lui qu'il désire et à laquelle il nous invite. Cette vie commune, cette union à lui qui est le tout d'une existence humaine. Et voyez, Saint Jean de la Croix arrête. On finit par plus le remarquer parce que Saint Jean de la Croix est si semblable, c'est le refrain. Le désir de Dieu en tout ce qu'il nous donne, je cite Jean de la Croix, le désir de Dieu en tout ce qu'il nous donne est que nous soyons disposés à l'union divine. Voilà, quand on fait ses courses au supermarché, il faudrait peut-être commencer par bien avoir ça dans le cœur. Tout ce qu'il y a dans mon caddie est donc pour me disposer à l'union divine et au-delà, tous les dons de Dieu sont pour me permettre de mener une vie commune avec lui et non pas une vie individuelle, c'est-à-dire au toit de là que je m'y mette, c'est-à-dire c'est le plus fort qui gagne. Et à ce moment-là, il y a plus de relations, il y a simplement des rapports de force entre les gens. Bon, alors dans cette remise de l'univers entre nos mains que Dieu fait, recevons cela comme une invitation, mieux un commandement de Dieu. Ou alors c'est renoncer à l'union divine et fonctionner de façon animale et en plus ça marchera pas, je vous le dis. Ça marche pour les animaux, le rapport de force, mais ça marche pas pour l'être humain. Pourquoi ? Parce que Sainte Catherine de Sienne donne la parole au Créateur, à Dieu le Père, et il est dit « Je vous ai créé par amour ». Il dit ça à chacun d'entre nous, le bon Dieu. « Je vous ai créé par amour et vous ne pouvez pas vivre sans amour ». Bon, et dans au moindre instant de notre vie quotidienne, nous sommes invités à vivre par amour. Toute la question étant d'apprendre à discerner instant après instant ce qui va être modelé dans notre intention par l'intention, oui, de mener vie commune avec Dieu, modelé par l'amour. Voilà. Et une dernière chose à dire, parce que je devine que ça va nous emmener assez loin, c'est que ce commandement de Dieu au début du livre de la Genèse, quand il dit « cultive la terre, travaille la terre », il l'a dit, il ne nous dit pas ça une fois pour toutes, et il nous dit à chaque instant. Et là, il faut bien voir que le discernement de la volonté de Dieu, c'est à chaque seconde de notre vie où il faut revouloir en fonction de ce que Dieu nous demande. Et c'est comme ça que, tenez, je cite un maître du 19e siècle, l'oratorien anglais William Faber. Il nous dit que la volonté de Dieu ne nous arrive pas tout en gros et d'un seul bloc, mais morceau par morceau. Et généralement des morceaux tout petits. Et il dit l'existence, notre existence, c'est de réunir ces petits morceaux et d'en faire une vie. Et à ce moment-là, une vocation, notre vocation, qui est notre trajectoire prévue par Dieu pour la vie commune entre lui et nous. Et alors il nous dit à chaque instant, Dieu va nous donner la lumière comme une lanterne dans la nuit, qui va, pour l'instant présent, nous dire ce que Dieu nous propose, ce qu'il attend de nous pour cette vie commune. Comme une lanterne dans la nuit, la grâce de Dieu va nous donner la lumière qui va éclairer nos pas, avec juste la visibilité suffisante pour que on ne tombe pas par terre. Et ce qui veut dire que nous devons regarder à nos pieds et pas trop loin en avant. Et c'est comme ça que, peu à peu, nous fabriquons. Il parle d'une manufacture, le père Faber, une manufacture du présent qui fait que tout ce que Dieu met à notre disposition va être utilisé pour exprimer notre vie commune avec lui dans la création. Voilà. Voilà, il est très important de voir cette ces invitations divines se succèdent instant par instant et peu à peu écrivent, décrivent notre vie commune avec Dieu et qu'il nous donne à chaque instant la lumière. Et la question devient, et ce sera l'objet d'un prochain entretien, la question devient, mais comment on va voir là, dans l'instant présent, ce que Dieu attend de moi? C'est ça la question du discernement de la volonté de Dieu.
1: Mon Père, ces deux premiers commandements adressés par Dieu à Adam et Ève et à toute l'humanité, donc soyez féconds, cultivez la terre. Est-ce que ça veut dire que le chrétien doit s'impliquer vraiment dans la société, dans le monde, dans tout ce qui fait notre vie, pour que faire que la terre soit toujours plus belle, que la société soit toujours plus belle? Est-ce que ça veut dire que le chrétien a vraiment un rôle, qu'il ne doit pas fuir ce rôle que Dieu lui a donné?
0: À vrai dire, bien avant de savoir si le chrétien, parce que chrétien, doit transformer la création, penser aux moines défricheurs du Moyen-Âge, on dira, ça c'est des chrétiens qui ont pris au sérieux la parole de Dieu. Bon, non, je parle de quelque chose de beaucoup plus élémentaire. Quand je prends mon petit déjeuner, je donne sens à la création. C'est pas une mission, c'est dire l'agir le plus simple, le plus élémentaire, et c'est déjà là que je joue ma vie commune avec Dieu. Ensuite, ça pourra, et historiquement ça a parfois donné une civilisation chrétienne, on appelle ça la chrétienté. Mais je dirais que c'est un effet secondaire. Et ce qu'on demande aux chrétiens, ce n'est pas d'abord cet effet secondaire, s'il doit arriver, comme il est, prenez nos pays européens au XIIe siècle, je dirais, là, il y avait une manifestation jusque dans la vie politique, dans la vie sociale, économique, etc. Je dirais, tout s'expliquait par le royaume de Dieu. Bon, pas tout à fait tout, mais enfin, je veux dire, il y avait vraiment une structure chrétienne d'ensemble dans la vie de l'Europe à ce moment-là. Bon, aujourd'hui, c'est plus le cas, mais je suis pas en train de dire il faut recommencer cela. Si le bon Dieu le donne comme il l'a donné dans le passé, on verra bien. Mais je suis en train de dire quelque chose de beaucoup plus fondamental. Il y a une façon de prendre son petit déjeuner, il y a une façon de faire ses courses, il y a une façon de salarier ses ouvriers, il y a une façon d'être ouvrier va dépendre du fait que je prends au sérieux ou je ne prends pas au sérieux que la nécessité de tout ça, Dieu la met, me la confie et me dit tu vas maintenant vivre sur ce terrain-là la vie commune avec moi. Alors reste entière la question et dans un prochain entretien on va l'aborder. Oui, mais comment déterminer ce qui sera vie commune avec Dieu dans la façon de faire mes courses, de etc. D'accord. Mais attention, c'est pour ça que j'ai fini par la citation du Père Faveur. C'est instant après instant, sur ces tout petits morceaux de vie que je dois à chaque instant, faire la volonté de Dieu et donc la déterminer. C'est pas un grand projet. Faire une usine chrétienne, faire une société chrétienne, parce que ça, je dirais, on en est tous capables dans notre tête. C'est quelque chose de beaucoup plus exigeant. Quand Dieu nous dit de cultiver la terre, c'est pas construire un immeuble, c'est là, dans ta vie la plus simple, la plus quotidienne, que les choses sont appelées à avoir du sens. Autrement dit, pas de la consommation, parce que c'est agréable de consommer, mais que ça s'intègre à, pas exactement un projet, mais une vocation. Et la vocation de tout homme, elle sera de mener vie commune avec Dieu. Donc ça importe au bon Dieu que je prenne du café plutôt que du chocolat à mon petit déjeuner? Ben oui, et on verra ça dans un prochain entretien. Et ça veut dire que même là, on aura la joie de vivre des choses aussi simples dans la volonté de Dieu. Voyez la tentation, par exemple, pour reprendre cet exemple élémentaire, vivre mon petit déjeuner comme un moment de vie commune avec le bon Dieu, avec tout le bonheur que ça implique. Bien sûr, je peux y être aidé, par exemple, en disant une prière avant, au nom du Père et du Fils, béni Seigneur, ce repas, etc., etc. Mais je parle pas de ça. Je parle de, je dirais, quelque chose qui va devenir tellement évident que j'aurais même plus besoin de faire mon signe de croix, hein, mais que toute chose va être vécue dans la, je dirais, dans la conscience, pas dans la réflexion, mais dans l'évidence, voilà, que tout vient de Dieu, tout est pour lui, bref, que nous menons vie commune. Alors, vous me direz, c'est assez rare. J'en sais rien si c'est rare, mais je dis que dans nos précédents entretiens, quand nous parlions d'union transformante, nous parlions de cette transparence qui fait que, avec ou sans signe de croix, le moindre acte devient un acte saint. Hein, tout ce que vous faites, manger, boire, dormir, dit saint Paul, que ce soit au nom de notre Seigneur Jésus-Christ. Alors, ça ne veut pas dire qu'il faut toute une liturgie, mais ça veut dire que la vie est devenue vraiment chrétienne lorsque, je dirais, la question ne se pose même plus de savoir si elle est chrétienne ou pas, parce que on est devenu complètement incapable, parce qu'on n'y pense pas, de faire autre chose que ce que le bon Dieu donne, devient, j'allais dire, spontanément, hein, dans nos mains, expression de notre amour de Dieu. Pas de nos sentiments d'amour, pas de nos impressions, pas de nos réflexions, mais je dirais, on sera dans cette transformation qui fait que c'est désormais un fils de Dieu qui prend son petit déjeuner. Voilà.
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2: Gloire au Père et au Fils et au Saint-Esprit, pour les siècles des siècles.
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Chers auditeurs de Radio Espérance, bonsoir. Avant le repos de la nuit, les cloches nous invitent à nous rassembler pour la dernière prière du jour. Présentons au Seigneur la journée qui se termine et confions-lui cette nuit. Dieu, viens à mon aide. Seigneur, à notre secours. Gloire au Père et au Fils et au Saint-Esprit, au Dieu qui est, qui était et qui vient, pour les siècles des siècles. Amen. En commençant cette prière, présentons-nous devant Dieu avec humilité, en lui demandant de regarder avec bienveillance les pécheurs que nous sommes. Nous récitons notre acte de contrition. Mon Dieu, j'ai un très grand regret de vous avoir offensé, parce que vous êtes infiniment bon et que le péché vous déplaît. Je prends la ferme résolution, avec le secours de votre sainte grâce, de ne plus vous offenser et de faire pénitence. Avant la fin de la lumière, nous te prions, Dieu Créateur, pour que, fidèle à ta bonté, tu nous protèges, tu nous gardes. Que loin de nous s'enfuient les songes et les angoisses de la nuit. Préserve-nous de l'ennemi. Que ton amour sans fin nous garde. Exauce-nous, Dieu notre Père, par Jésus-Christ notre Seigneur, dans l'unité du Saint-Esprit, régnant sans fin dans tous les siècles. Dieu, ma forteresse et mon abri. En toi, Seigneur, j'ai mon refuge. Garde-moi d'être humilié pour toujours. Dans ta justice, libère-moi, écoute et viens me délivrer. Sois le rocher qui m'abrite, la maison fortifiée qui me sauve. Ma forteresse et mon roc, c'est toi, pour l'honneur de ton nom. Tu me guides et me conduis. Tu m'arraches au filet qu'ils m'ont tendu. Oui, c'est toi mon abri. En tes mains, je remets mon esprit. Tu me rachètes, Seigneur, Dieu de vérité. Je hais les adorateurs de faux dieux, et moi je suis sûr du Seigneur. Ton amour me fait danser de joie. Tu vois ma misère et tu sais ma détresse. Tu ne m'as pas livré aux mains de l'ennemi. Devant moi, tu as ouvert un passage. Gloire au Père et au Fils et au Saint-Esprit, pour les siècles des siècles. Amen. Dieu, ma forteresse et mon abri. J'espère le Seigneur de toute mon âme. Des profondeurs, je crie vers toi, Seigneur. Seigneur, écoute mon appel. Que ton oreille se fasse attentive au cri de ma prière. Si tu retiens les fautes, Seigneur, Seigneur, qui subsistera? Mais près de toi se trouve le pardon pour que l'homme te craigne. J'espère le Seigneur de toute mon âme. Je l'espère et j'attends sa parole. Mon âme attend le Seigneur plus qu'un veilleur ne guette l'aurore. Plus qu'un veilleur ne guette l'aurore, attend le Seigneur Israël. Oui, près du Seigneur est l'amour, près de lui abonde le rachat. C'est lui qui rachètera Israël de toutes ses fautes. Gloire au Père et au Fils et au Saint-Esprit, pour les siècles des siècles. Amen. J'espère le Seigneur de toute mon âme. De la lettre aux Éphésiens.

En tes mains, Seigneur, je remets mon esprit. Sauve-nous, Seigneur, quand nous veillons. Garde-nous quand nous dormons. Nous veillerons avec le Christ et nous reposerons en paix. Maintenant, ô Maître souverain, tu peux laisser ton serviteur s'en aller en paix selon ta parole, car mes yeux ont vu le salut que tu préparais à la face des peuples. Lumière qui se révèle aux nations et donne gloire à ton peuple Israël. Gloire au Père et au Fils et au Saint-Esprit pour les siècles des siècles. Amen. Sauve-nous, Seigneur, quand nous veillons. Garde-nous quand nous dormons. Nous veillerons avec le Christ et nous reposerons en paix. Seigneur Jésus-Christ, dont le joug est facile et le fardeau léger, nous venons remettre entre tes mains le fardeau de ce jour. Accorde-nous de trouver près de toi le repos, toi qui règnes pour les siècles des siècles. Amen. Que Dieu, dans sa toute-puissance, éloigne de nous le mal et nous tienne en sa bénédiction. Amen. Au seuil de cette nuit, nous nous confions aussi à la très sainte Vierge Marie, qui nous entoure de sa tendresse.

Lecture du martyrologe du 18 juin. À Rome, au cimetière de Balbine, sur la voie ardéatine, vers 304, les saints Marc et Marcellin, martyrs sous la persécution de Dioclétien. Une même passion fit d'eux des frères. À Tripoli, en Phénicie, vers 304, saint Léonce, soldat. Après de très cruels tourments subis en prison, il parvint à la couronne du martyr. En Afrique, les saints martyrs Cyriaque et Paul. À Bordeaux, au 5e siècle, saint A. Amand. À Bordeaux, au 5e siècle, saint Amand, évêque, qui enseigna la vraie doctrine à saint Paulin, le baptisa et reçut fréquemment de lui, devenu évêque de Nole, des lettres élogieuses. Au mont Cronios, près des thermes de Célinonte en Sicile, vers le 5e siècle, saint Calogé, ermite. À Chenao, en Rhénanie, l'an 1164, sainte Élisabeth, vierge moniale. Entrée au monastère à l'âge de 12 ans, elle s'efforça, malgré sa santé débile, d'observer exactement la règle. Affligée de douloureuses peines intérieures, elle fut aussi comblée de faveurs mystiques. À Mantoue, en Lombardie, l'an 1505, la bienheureuse Osanna Andreasi, vierge, sous l'habit des sœurs de la pénitence de Saint-Dominique, elle joignit, avec une sagesse admirable, la contemplation des réalités divines avec les occupations du monde et le souci des bonnes œuvres. À Padoue, en Vénétie, l'an 1697, saint Grégoire Barbarigo, évêque, qui fonda un séminaire pour le clergé, enseigna le catéchisme aux enfants dans leur propre langue, institua un synode et des réunions avec ses clercs, ouvrit de très nombreuses écoles. Sévère pour lui-même, il se montra généreux envers tous. Et encore ailleurs, beaucoup d'autres saints et bienheureux. Elle est précieuse, au regard de Dieu, la mort de ses saints. Que la Sainte Vierge Marie et tous les saints intercèdent pour nous auprès du Seigneur, pour que nous obtenions de lui aide et salut, lui qui vit et règne pour les siècles des siècles.

Le cardinal Charles Journet, né en 1891 et mort en 1975, a marqué tous ceux qui l'ont connu par sa tendresse, son humilité et sa fidélité vigoureuse à la vérité. Il a consacré sa vie à la théologie, se fondant sur les principes les plus solides de l'intelligence, le respect de l'être et la docilité au vrai. Il découvrait aussi les choses de Dieu grâce à un don naturel d'intuition et à la lumière du don de sagesse. Il est demeuré toute sa vie un prêtre extraordinairement attentif aux âmes, capable de satisfaire aux exigences des plus savants et de parler aux humbles. La contemplation amoureuse du mystère ineffable est le secret sans doute de son éloquence intérieure pour parler des choses de Dieu. Ces cahiers font partie d'un ensemble d'ouvrages composés principalement à partir d'enregistrements réalisés lors de retraites, conférences, séminaires ou de cahiers de notes du cardinal Charles Journet.

0: Nous continuons le cahier du cardinal Journet sur le thème du mystère de l'incarnation.
1: Alors, quand Jésus guérit une maladie, par exemple celle de la belle-mère de Simon, qui avait la fièvre, à ce moment-là, il chasse le démon. Il expulse le démon de son domaine, qui est le domaine du péché, de la souffrance et de la mort. Il y a un gain sur celui qui est appelé le prince de ce monde chaque fois qu'il fera une guérison et une résurrection. Mais il n'est pas venu pour cela principalement. C'est seulement à l'état de signe qu'il fera ces choses-là. Il est venu pour mettre la lumière du royaume en laissant la souffrance et la mort. Quand il fera un miracle, c'est parce qu'il est attendri par la misère d'une condition humaine, cet aveugle qui lui criait « Jésus, fils de David, aie pitié de moi !» Jésus, fils de David, aie pitié de moi. On voulait le faire taire, il criait toujours plus fort. Alors Jésus s'arrête et lui dit, qu'est-ce que tu veux? Seigneur, que je voie. Tiré de Luc, chapitre 18, versets 38 à 41. C'est splendide. Mais surtout dans sa barque, on voit que Jésus, ayant fait un miracle, ne veut pas qu'on en parle. Pourquoi ne veut-il pas qu'on en parle? Parce qu'on attendait le Messie. Et si on commence à dire « le Messie est là, il guérit les maladies, il ressuscite les morts », tout le message est compromis. Il n'a pas encore eu le temps de dire le sermon sur la montagne et de dire de quel royaume il était le roi. Taisez-vous, taisez-vous. Et puis il crie d'autant plus fort, vous voyez? Mais ce qu'il veut, Jésus, par son comportement, ce n'est pas étonner par les miracles, mais surtout chercher à se faire deviner. Il voudrait qu'on devine qui il est, susciter un amour qui devine qui il peut être et quel est son message. C'est ça qu'il veut, être reconnu par l'amour. Et chaque fois que cela se fait, à ce moment, il dit « Ta foi t'a sauvé », comme il le dira à la pécheresse. À Pierre, dans l'évangile selon saint Matthieu, au chapitre 16, versets 13 à 17, que disent les hommes du Fils de l'homme? Et vous, qui dites-vous que je suis? Tu es le Christ, le Fils du Dieu vivant. Tu es bien heureux, Pierre, ce n'est pas la chair et le sang qui t'ont dit ces choses-là, mais mon Père qui est dans les cieux. Chaque fois qu'il y a une reconnaissance comme cela, il s'adresse à ces cœurs-là qui cherchent une réponse, et alors la réponse viendra. Il veut être comme deviné. Si vous ne voulez pas être dans cette disposition-là, c'est votre faute. C'est vous qui vous mettez en dehors du champ de sa lumière, de son amour. Troisièmement, fin de la vie publique de Jésus. Et alors, cette vie publique du Sauveur, elle va finir par le passage que je prends dans saint Jean, au chapitre 11, verset 45, après la résurrection de Lazare. Beaucoup d'entre les Juifs, qui était venu auprès de Marie et avait vu ce qu'il avait fait, crurent en lui. Mais certains s'en furent trouver les pharisiens et leur dirent ce qu'avait fait Jésus. Les grands prêtres et les pharisiens réunirent alors un conseil. « Que faisons-nous » disaient-ils. « Cet homme accomplit beaucoup de signes. Si nous le laissons faire ainsi, tous croiront en lui, et les Romains viendront, et ils supprimeront notre lieu saint et notre nation. » Mais l'un d'entre eux, Caïphe, étant grand prêtre cette année-là, leur dit « Vous n'y entendez rien. Vous ne songez même pas qu'il est de notre intérêt qu'un seul homme meure pour le peuple et que la nation ne périsse pas tout entière. » Tiré de saint Jean, chapitre 11, versets 45 à 50. Il faudra le mettre à mort, alors, vous voyez, il faudra le mettre à mort parce qu'il a annoncé ce royaume de lumière et ils ont peur que, voyant les foules venir autour de lui, ça serve de prétexte aux Romains. Il faut tuer un innocent pour sauver la nation. L'évangile selon saint Jean, au chapitre 11, versets 51 à 54, dit « Il prophétisa que Jésus allait mourir pour la nation, et non seulement pour la nation seulement, mais encore afin de rassembler dans l'unité les enfants de Dieu dispersés. » Dès ce jour-là, donc, ils furent résolus de le tuer. Aussi Jésus cessa de circuler en public parmi les Juifs. Il se retira dans la région voisine du désert, dans une ville appelée Éphraïm, et il y séjournait avec ses disciples. Il attend le moment de sa mort. Il sait de quoi il s'agit, avec cette assurance de la science infuse qui monte toujours et qui le prépare à des actes toujours plus héroïques jusqu'au moment du suprême consummatum est.

0: Huitième instruction, la résurrection. Nous avons essayé de suivre la trajectoire de la vie du Sauveur Jésus depuis le jour, pour reprendre l'expression de saint Grégoire le Grand, où il est tombé du sein de Dieu dans le sein d'une vierge, du sein d'une vierge dans une crèche, d'une crèche au tombeau, pour de là remonter à la droite du Père, nous tirant tous après lui. La trajectoire de la vie de Jésus, Fils de Dieu, notre Sauveur, descendu au milieu de notre tragédie, non pas pour supprimer la souffrance, la mort, les angoisses et les agonies, mais pour y déposer une lumière qui, quand on l'a retrouvée, quand on l'a reconnue, illumine la souffrance, les angoisses et la mort. En sorte qu'elles ont pris un nom nouveau, on appelle cela des croix. Ces croix sont non pas nos croix, nos souffrances isolées, séparées, c'est comme une portion de la croix du Sauveur Jésus. Le chrétien qui, dans la nuit de la foi, porte la souffrance, porte le poids de la vie, il porte ce poids qu'a porté Jésus avec la lumière qui a mise Jésus. Et Jésus passe dans la mort pour remonter à la droite de son Père. Alors il y aura le mystère de la résurrection du Sauveur, de son ascension, de sa glorification, qui est signifié dans le Nouveau Testament. C'est une expression messianique. Il est à la droite de Dieu. Cela revient très fréquemment dans l'Écriture sainte. C'était le mot pour dire que, étant descendu dans la tragédie, il est remonté auprès de son Père avec la toute-puissance de Dieu pour nous assister du haut du ciel. Je voudrais vous parler de la résurrection du Sauveur Jésus, mais c'est comme trop vaste et ça m'est difficile de faire autre chose que de lire avec vous l'Évangile. Je l'ai déjà fait plusieurs fois avec vous, bien sûr, mais les choses de l'Évangile, on pourra les entendre souvent et bien sûr, on est sûr de n'en jamais pénétrer le sens le plus profond. Et je prendrai bien sûr, vous le devinez, le récit de la résurrection comme il est dans saint Jean. Et auparavant, deux passages de saint Luc qui sont absolument dans la même consonance que les passages de saint Jean que nous allons voir dans un moment.
1: Saint Luc. Le premier des passages de saint Luc, vous le connaissez bien sûr, mais on ne le relit jamais sans que nos cœurs commencent à battre. C'est le passage que l'on appelle « celui des pèlerins qui s'en allaient vers Emmaüs ». Premièrement, rappel de l'annonce de la Passion. Jésus est mort, c'est celui qui était venu pour sauver le monde, triompher de la souffrance, de la mort, de toutes les adversités, et puis il est écrasé par la mort. Le Vendredi Saint semble un échec. Il apparaît comme un échec, même pour les disciples très chers de Jésus. Il leur semble que tout est fini. On avait eu un immense espoir, comme jamais encore l'humanité n'en avait ressenti, que jamais les hommes n'avaient éprouvé. Et puis, voilà que tout s'écroule. La trahison de Judas, peut-être qu'elle s'explique dans une certaine mesure par cela. Quand Jésus va monter vers Jérusalem pour être crucifié, c'est un passage qui, dans Saint-Marc, prend une force exceptionnelle. On sent l'angoisse. Jésus marche à la tête de ses disciples pour aller à la mort. À ce moment, il va y avoir en Judas une sorte d'effondrement. Voilà que celui qui était maître, non pas seulement de leur destinée à eux, mais de la sienne, voilà qu'il parle d'aller être crucifié et mourir. Et à ce moment-là, Judas, qui devait penser à la délivrance d'Israël, délivrance temporelle, il est complètement retourné et irrité. Ce n'est pas celui en qui il avait mis sa confiance. C'est dans saint Marc, on voit Jésus qui se met à la tête des disciples et puis qui leur dit « Maintenant, il faut monter vers Jérusalem et le Fils de l'homme sera crucifié. » Ils étaient en route, montant à Jérusalem, et Jésus marchait devant eux, et ils étaient dans la stupeur, et ceux qui suivaient étaient effrayés. Prenant de nouveau les 12 avec lui, il se mit à leur dire ce qui allait lui arriver. Voici que nous montons à Jérusalem, et le Fils de l'homme sera livré aux grands prêtres et aux scribes. Ils le condamneront à mort et le livreront aux gentils. Ils le bafoueront, cracheront sur lui, le flagelleront et le tueront, et après 3 jours, il ressuscitera. Dans Marc 10, 32-34. Qu'est-ce que cela voulait dire? ils sont tout tremblants, vous voyez. Ils sentent qu'ils vont à la tragédie et ils sont déconcertés, totalement désemparés. Les disciples peuvent-ils comprendre ce que signifiera ces derniers mots ? Trois jours après, il ressuscitera. Qu'est-ce que cela voulait dire ? Nous autres, bien sûr, après les événements, ces paroles-là sont claires pour nous, mais pour eux, Jésus avait dit tant de choses mystérieuses qu'ils n'entrevoyaient qu'en partie et qui toujours les déconcertaient par la trop grande richesse de sens que ces paroles avaient. Que voulait dire cette parole de résurrection ? Ils ne la comprenaient pas. Deuxièmement, les pèlerins d'Emmaüs. Voyons ce qui va se passer avec les disciples qui s'en vont vers Emmaüs. Voici que ce même jour, ce sera le lendemain du sabbat, deux d'entre les disciples faisaient route vers un village du nom d'Emmaüs, à 60 stades de Jérusalem. Ils s'entretenaient de ce qui s'était passé. Or, tandis qu'ils devisaient, discutaient entre eux, Jésus en personne s'approcha et il fit route vers eux. Dans Luc 24, 13-15. Jésus est ressuscité, c'est sur quoi j'insisterai. Jésus ressuscite avec le corps qu'il a reçu de la Vierge Marie qu'on a déposé dans le tombeau. Et il ressuscite lui-même, mais dans un état qui n'est plus celui où il est vulnérable, capable d'être atteint par la souffrance et par la mort. Il est de l'autre côté des choses. Et chaque fois qu'il apparaîtra aux disciples, il leur apparaîtra, bien sûr, pour qu'ils comprennent que c'est lui qui les a choisis, qui les a enseignés, à qui il a fait des promesses, à qui il a donné tant de marques d'amour. C'est bien lui qui a souffert, qui a été dans l'agonie, qui leur a demandé de prier, qui n'a pas été consolé par eux. Accablés, leurs yeux étaient appesantis. Matthieu 26, 43. C'est bien lui, oh oui, mais il est dans une autre vie. Alors il faudra toujours un signe pour qu'il soit sûr que c'est lui. Alors voici les deux disciples qui s'en vont vers Emmaüs. Et Jésus en personne s'approcha, et il faisait route avec eux, mais leurs yeux étaient empêchés de le reconnaître. Jésus ne se livrait que dans la mesure où il le voulait. Et vous allez voir ce qui va se passer. Il s'approche d'eux qui sont découragés. Mais de quoi parle-t-il ? Il parle de ce qui est arrivé à Jérusalem. Ils sont encore occupés de Jésus. Comme ils sont occupés de lui, il apparaît au milieu d'eux. Et puis, apparaissant au milieu d'eux, il va leur poser des questions pour que leurs préoccupations deviennent plus intenses. À mesure que leur préoccupation de ce qui est arrivé devient plus intense, Jésus se révèle davantage et l'amour grandit dans son cœur. En sorte qu'il y a un va et vient, la lumière se faisant plus claire, l'amour grandissant jusqu'au moment où ils vont arriver à Emmaüs. Il s'approcha d'eux et leur demanda « Quels sont les propos que vous échangez en marchant ?» Et ils s'arrêtèrent le visage attristé. L'un d'eux, nommé Cléophas, lui répondit « Oh, tu es bien le seul habitant de Jérusalem à ignorer ce qui s'est passé ces jours-ci. Quoi donc ?» leur dit-il. Voyez, il les questionne pour intensifier leur désir silencieux dans leur cœur. Il nous fait lui dire oui, pas seulement avoir un oui pour lui dans son cœur, mais il faut le dire pour que ce oui s'imprime, s'enracine plus profondément en nous. Il faudra le lui crier comme Jeanne d'Arc qui crie « Jésus, Jésus » sur la place du Vieux Marché à Rouen. C'est le dernier mot qu'elle a dit. Il faut crier ces choses-là pour que le cœur parle avec le cri dans lequel on dit son adoration. Vous allez voir dans Saint Jean, de la même manière, Jésus va agir dans d'autres circonstances. Il leur dit, « Quoi donc ?» Et ils répondirent, « Ce qu'il est advenu à Jésus le Nazaréen, il s'était montré un prophète puissant en œuvre et en parole devant Dieu et devant le peuple. Comment nos grands prêtres et nos chefs l'ont livré pour être condamné à mort et l'ont crucifié ?» nous espérions-nous que c'était lui qui délivrait Israël. Mais avec tout cela, voilà 2 jours que ces choses se sont passées. Donc, ils sont découragés, ils ont perdu l'espérance. Alors il leur dit, « Esprit sans intelligence, lent à croire ce qu'ont annoncé les prophètes, ne fallait-il pas que le Christ, le Messie annoncé, endurât ses souffrances pour entrer dans sa gloire ?» Et commençant par Moïse et parcourant tous les prophètes, il leur interpréta dans toutes les Écritures ce qui le concernait. Voilà qu'il parle avec eux et ils l'écoutent. Et à mesure qu'ils l'écoutent, leur cœur s'ouvre. Quand ils furent près du village où ils se rendaient, il fit semblant d'aller plus loin, mais il le pressait en disant « Reste avec nous, car le soir tombe, et déjà le jour touche à son terme. » Il entra donc pour rester avec eux. Il l'invite, puis il accepte l'invitation. C'est toujours un va-et-vient d'un geste ou d'une parole d'amour à un geste ou à une parole de Jésus qui va susciter un plus grand amour. Et ils l'écoutent. Et à mesure qu'ils l'écoutent, leur cœur s'ouvre et ils progressent et ils se montrent davantage intérieurement à eux. Il entra pour rester avec eux. Or, une fois à table avec eux, il prit le pain, dit la bénédiction, puis le rompit, et ils le reconnurent à la fraction du pain. Vous voyez, c'était lui, mais il n'avait pas encore fait le geste qui le faisait reconnaître comme étant le même de l'autre côté des choses maintenant. Et ils se dirent l'un à l'autre, « Notre cœur n'était-il pas tout brûlant au-dedans de nous quand il nous parlait en chemin et qu'il nous expliquait les Écritures ?» Troisièmement, Jésus apparaît aux apôtres. Et un peu après le passage suivant, il s'agit maintenant des apôtres. Ils parlaient encore, les apôtres, quand Jésus se tint en personne au milieu d'eux et leur dit « La paix soit sur vous ». Saisis de stupeur et d'effroi, ils s'imaginaient voir un esprit. Mais il leur dit « Pourquoi ce trouble ? Pourquoi des doutes s'élèvent-ils dans vos cœurs ? Voyez mes mains et mes pieds, c'est bien moi. » Il leur montre ses mains percées de clous, les stigmates. « Touchez-moi et rendez-vous compte qu'un esprit n'a ni chair ni os, comme vous voyez que j'en ai. » Ce disant, il leur montra ses mains et ses pieds. Et comme dans leur joie, ils hésitaient à croire et demeuraient comme éblouis, il leur dit « Avez-vous ici quelque chose à manger ?» Et lui présentèrent un peu de poisson grillé. Il le prit et le mangea sous leurs yeux. C'est le même Jésus, vous voyez, celui qui a vécu tout le temps de la vie publique au milieu d'eux, celui qui a été crucifié, mis au tombeau, eh bien, le voilà vivant au milieu d'eux. « Touchez-moi !» Mais avec une réserve, il est maintenant dans la patrie et nous, nous restons dans l'ici-bas. Et il faut à la fois que nous sachions que c'est bien lui et qu'il nous attend dans la patrie, dans un autre état que celui où nous sommes.
0: Deuxièmement, Saint Jean. Eh bien, ces mêmes données, nous allons les retrouver avec Saint Jean maintenant. Et comment faire autrement ? Que de relire avec vous ces lignes de l'Évangile. D'abord, l'ensevelissement. Après cela, Jésus vient d'expirer, Joseph d'Arimathie, qui était disciple de Jésus, mais en secret par crainte des Juifs, demanda à Pilate l'autorisation d'enlever le corps de Jésus. Pilate le permit, et ils vinrent donc l'enlever. Nicodème lui aussi vint. C'est lui qui était allé de nuit trouver Jésus. Il apportait un mélange de myrrhe et d'aloès d'environ 100 livres. Ils prirent le corps de Jésus, l'entourèrent de bandelettes avec des aromates, selon la coutume funéraire des Juifs. À l'endroit où il avait été crucifié, il y avait un jardin. Et dans ce jardin, un tombeau neuf. Personne n'y avait encore été mis. À cause de la préparation de la veille de la Pâque, comme le tombeau était tout proche, c'est là qu'ils déposèrent Jésus. Dans Saint Jean, chapitre 19, versets 38-42. Dans ce petit jardin où il y a un tombeau neuf. Et puis, c'est fini. Qu'est-ce qui va se passer ? Personne n'en sait rien. C'est la nuit et c'est le sabbat. et le sabbat, il ne fallait pas voyager, c'était le grand sabbat, avec la cessation de toute occupation et de tout déplacement. Le tombeau trouvé vide. C'est Saint Jean, chapitre 20, versets 1 à 10. Le premier jour de la semaine, le dernier jour était le sabbat, le premier jour, ça va être ce jour que nous appelons le dimanche, le jour du Seigneur, le jour de sa résurrection. Donc, le premier jour de la semaine, Marie de Magdala se rendit de bonne heure au tombeau, alors qu'il faisait encore sombre. Il faisait sombre dehors et puis il faisait sombre dans son cœur. Qu'était-il arrivé de Jésus? Elle vit que la pierre avait été enlevée du tombeau. On roulait une pierre qui fermait l'ouverture de l'anfractuosité du rocher où était creusé le tombeau. Elle courut alors trouver Simon-Pierre et l'autre disciple, celui que Jésus aimait, et elle leur dit « Ils ont enlevé le Seigneur du tombeau et nous ne savons pas où ils l'ont mis. » Voilà la première pensée qu'elle a, c'est qu'on est venu violer la sépulture du Seigneur Jésus. On ne s'est pas contenté de le mettre à mort, mais on est venu toucher son tombeau et le profaner. Pierre partit donc avec l'autre disciple et ils se rendirent au tombeau. D'abord hésitant et puis peu à peu, à mesure qu'ils sont en route, leurs pas se multiplient. Ils commencent comme à courir dans l'inquiétude. Ils couraient tous les deux ensemble. L'autre disciple, plus prompt que Pierre, c'était Saint Jean, le distança, arriva le premier au tombeau. Se penchant alors, il vit les bandelettes à terre. Cependant, il n'entra pas. C'était à Pierre que Jésus voulait remettre le souci de ses brebis. Simon-Pierre, qui le suivait, arriva à son tour. Il entra dans le tombeau et vit les bandelettes à terre ainsi que le suaire. C'était le petit voile qu'on mettait sur la tête, ainsi que le suaire qui recouvrait sa tête. Et ce dernier n'était pas avec les bandelettes, mais roulé dans un endroit à part. C'est comme un amour, une présence d'amour, un ange. Comment expliquer cela? Un ange, l'amour des anges qui sont venus, qui ont pris le suaire qui a couvert la tête du Sauveur et qui l'ont plié à part. C'est beau ce détail. Nous serons heureux de reprendre avec vous la suite de ce cahier dans notre prochaine émission. 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

0: Sur les ondes de Radio Espérance, nous retrouvons maintenant Isabelle Reverdy, vierge consacrée du diocèse de Saint-Étienne.
1: Chers amis, nous avions vu les dernières fois que l'homme est mis en question par les nouvelles technologies, et particulièrement par l'IA, l'intelligence artificielle. C'est lui, l'homme, qui a créé ces nouvelles technologies. Mais il semble à la fois fasciné et dépassé par les progrès de celles-ci, et notamment de l'intelligence artificielle. Il tente à la diviniser et à se mettre sous son joug. Au lieu de prendre comme critère de discernement dans ses choix son intelligence, ses valeurs, sa conscience, il se confie à la puissance de l'intelligence artificielle et lui laisse décider ce qui est le meilleur, puisqu'il pense qu'elle saura mieux que lui ce qu'il est bon de faire. Quelque part, il abdique ce qui fait son humanité et sa grandeur et transfère à la machine le soin de décider pour lui. Nous avons tendance à rire quand nous voyons des jeunes consulter ChatGPT pour soumettre à la machine leurs interrogations existentielles. Mais cette attitude reflète une tendance qui se banalise. Par exemple, des étudiants délèguent à l'IA les devoirs à faire, les mémoires à écrire. Et ce qui est plus effrayant encore, c'est qu'elle se déploie, cette attitude de délégation des choix aux algorithmes, jusque dans l'armée, pour les prises de décision en contexte de guerre. Et d'une certaine manière, cela ne nous étonne pas, dans la mesure où nous avons basculé dans une société matérialiste et athée, où l'enjeu n'est pas tellement l'éthique, mais la performance, où l'idéal de l'homme n'est plus la sainteté, mais l'efficacité. Nous sommes en face de deux anthropologies très différentes, l'une issue de la Bible, où l'homme est reconnu comme image de Dieu, appelé à participer à la vie même de Dieu dans l'amour, et l'autre issue de notre modernité technocratique, où l'homme, plein d'hubris, se prenant souvent pour Dieu, crée des technologies par lesquelles il voudrait s'affranchir de ses propres limites humaines et participer d'une nouvelle forme de puissance et d'omniscience attribuée désormais à l'intelligence artificielle. Mais de ces deux anthropologies, ne peuvent naître que deux modèles de société bien différents, que le pape Léon XIV a évoqué dans sa dernière encyclique « Magnifique humanité » comme « Babel » ou « Jérusalem ». En effet, l'anthropologie chrétienne qui s'est déployée à partir de la Bible s'est épanouie dans ce que nous pourrions appeler un humanisme chrétien. Et cet humanisme chrétien a imprégné toutes les sociétés chrétiennes pendant des siècles, promouvant la dignité humaine, le respect des peuples, le bien, la vérité, l'amour et les lois divines comme critères ultimes du choix. C'est la civilisation irriguée par le christianisme qui a donné naissance au droit qui régit la guerre pour justement la limiter le plus possible, la circonscrire selon des règles pour que les populations civiles soient protégées. C'est à des moines et des évêques qu'on doit la trêve de Noël, par exemple, dans les combats. Ce sont les valeurs chrétiennes et humanistes qui ont donné naissance à la notion de proportionnalité dans la riposte, la légitime défense comme seule justification pour prendre les armes, l'interdiction des armes de destruction massive comme les bombes nucléaires, les armes biologiques, chimiques, par exemple, parce qu'elles touchent aussi bien les militaires que les civils. Il y a une éthique de la guerre. Il y a des conventions internationales qui cherchent à humaniser la guerre afin d'en atténuer le plus possible les conséquences terribles pour les populations. Par exemple, on ne maltraite pas des prisonniers, on ne tire pas sur des ennemis qui se rendent, on ne tue pas des civils, on ne bombarde pas des écoles, des hôpitaux, des lieux de culte. La fin ne justifie pas les moyens. Et donc, on ne peut pas utiliser n'importe quel moyen sous prétexte de vouloir remporter la victoire. Nous avons un bel exemple de cette magnanimité dans le combat à la personne de Charles de Bonchamp, militaire français et général royaliste de la guerre de Vendée. En mars 1793, l'ouest de la France est touché par de nombreuses insurrections paysannes. Des paysans viennent chercher Charles de Bonchamp pour lui demander de prendre la tête de l'insurrection. Bonchamp se montre réticent et doute qu'une victoire soit possible contre les troupes de la République. Mais il finit cependant par accepter. Sans illusion, il quitte sa femme qui est enceinte en lui déclarant « Nous ne devons même pas prétendre à la gloire humaine. Les guerres civiles n'en donnent point. » Arrivé à Saint-Florent-le-Vieil, Charles de Bonchamp rétablit un certain ordre. Il organise la défense du bourg et fait proclamer une grâce pour les républicains emprisonnés. Les insurgés font jurer aux prisonniers de ne plus porter les armes contre eux. Puis ils les remettent en liberté. Ils font ensuite chanter un Tédéum par le curé réfractaire de Saint-Florent. Les combats font rage, tantôt à l'avantage des Vendéens, chrétiens et royalistes, tantôt à l'avantage des républicains. Mais arrive la bataille de Cholet, où les Vendéens sont battus et Bonchamp gravement blessé. Tous se replient, et pour se mettre à l'abri, ils doivent franchir la Loire. Seulement, que faire des prisonniers républicains emprisonnés depuis plus de 4 mois à l'abbaye de Saint-Florent-le-Vieil? Les officiers vendéens constatent qu'ils ne peuvent leur faire franchir la Loire et envisagent de les faire fusiller. L'épouse du général Lescure écrit dans ses mémoires « Tous convinrent qu'il fallait les fusiller sur le champ. Mais quand on demanda qui ira en donner l'ordre, personne n'en eut le courage. L'un disait que ces malheureux, pris la plupart depuis 4 à 5 mois, n'étaient pas la cause des massacres, que cette horrible boucherie commise de sang-froid était au-dessus de ses forces. Un autre que ce serait légitimé, pour ainsi dire, les horreurs commises par les Bleus, les Républicains. Que cela redoublerait la rage des Républicains et les empêcherait de faire grâce à aucune créature vivante dans la Vendée, où il restait encore plus de la moitié des habitants. Enfin, personne ne voulant faire exécuter une résolution aussi barbare, chaque officier se retira sans donner d'ordre. Monsieur de Lescure, donc militaire opposé à la Révolution, n'avait pu prendre part à aucune délibération. Il était blessé, couché sur un matelas, et moi assise auprès de lui. Seul, je pus l'entendre, quand on parla de tuer les prisonniers, dire entre ses dents « Quelle horreur !» Quant à Bonchamp, à l'agonie, il apprend l'imminence du massacre. Il charge alors un de ses officiers d'obtenir en son nom la grâce des prisonniers. Celui-ci saute alors à cheval et se précipite sur l'esplanade devant l'abbaye en criant « Grâce aux prisonniers, Bonchamp le veut ! Grâce aux prisonniers, Bonchamp l'ordonne !» Et c'est ainsi que les prisonniers républicains furent sauvés. Ces hommes se battaient pour une noble cause, et habités par les valeurs chrétiennes, ils ne s'étaient jamais livrés à des représailles sanguinaires. Ils ne pouvaient donc envisager de massacrer des soldats et de se comporter avec autant de cruauté que les républicains s'étaient comportés envers eux. Ils n'avaient pas perdu de vue l'humanité de ceux qu'ils combattaient, et ils n'avaient donc pas perdu leur propre humanité, puisqu'ils préférèrent faire grâce à leurs ennemis plutôt que de perpétrer un massacre. Vous me direz peut-être que cette époque est révolue et que depuis longtemps, on n'agit plus ainsi. Sans doute, même s'il reste, je pense, dans toutes les armées du monde, des hommes intègres. Mais ils sont peut-être de moins en moins nombreux, sans doute parce que la devise de Sainte-Jeanne d'Arc a été oubliée. Dieu premier servi. En effet, quand nous mettons Dieu en premier dans nos vies, alors nous n'oublions pas que l'homme est l'image de Dieu et qu'il doit être respecté et honoré, même s'il est notre ennemi. Aujourd'hui, les choses ont tendance à changer radicalement. On se situe dans une autre anthropologie, où l'homme n'est plus perçu comme image de Dieu. Même le droit international, pétri de valeurs chrétiennes, est foulé aux pieds par les puissants de ce monde. L'hubris, la démesure, l'orgueil, la volonté de puissance, se sont comme emparés des dirigeants, pour établir non pas la justice et la paix, mais pour asseoir leur domination par la force, au mépris même du droit et des conventions internationales. On prétend établir la paix par la guerre, mais comment pourrions-nous établir la paix par quelque chose qui la contredit si radicalement? La finalité noble de la paix ne peut justifier des moyens immoraux, des massacres de civils, des attaques contre des pays qui n'ont pas attaqué, des assassinats de journalistes, plus de 200 à Gaza tués intentionnellement, ou des bombardements d'installations civiles, d'hôpitaux, d'universités, d'écoles, des villages entiers rasés en Palestine, puis au sud du Liban maintenant, sans parler des tortures physiques et psychologiques sur les prisonniers, et parmi eux des médecins qui ne faisaient que leur travail de soigner tous les blessés. Je pense notamment au docteur Houssam Abou Safia, pédiatre palestinien qui dirigeait l'hôpital Kamal Adouan dans la bande de Gaza, dont le fils a été tué par les bombardements israéliens, qui a refusé d'abandonner ses patients, qui a été arrêté et qui est désormais

comme si nous nous étions habitués à l'horreur, comme si la minimisation de ces faits dans nos médias occidentaux contribuait à la banalisation de l'inhumanité. Les pires crimes sont désormais acceptés comme dommages collatéraux. Le problème, c'est que ce ne sont pas des dommages collatéraux, puisque c'est sciemment voulu, organisé et planifié. Cette accoutumance au mal et à la cruauté dit quelque chose de notre humanité qui se perd. On ne cherche plus à s'entendre, à résoudre les conflits par une vraie diplomatie, mais on cherche à écraser l'autre, ce qui est bien différent. Le 7 avril 2026, le président des États-Unis, Donald Trump, annonçait à propos de l'Iran « Une civilisation entière va disparaître ce soir, pour ne plus jamais réapparaître ». Il annonçait ainsi qu'il allait rayer de la carte non pas seulement un pays, mais une civilisation, avec toute sa population, son histoire. Mais ce faisant, il annonçait rien de moins qu'un crime contre l'humanité, selon les critères donnés par le statut de Rome de la Cour pénale internationale. Mais qui réagit encore? Tous les jours, il semble que nous ayons affaire à une surenchère dans l'insoutenable. Certains ministres israéliens sionistes affirment devant caméra ou sur les réseaux sociaux leur désir de voir disparaître tous les Palestiniens, considérés par eux non plus comme des hommes mais comme des animaux, et ceci pour pouvoir s'installer sur leurs terres. Tous les jours, des paysans palestiniens en Cisjordanie sont terrorisés par des bandes de colons qui veulent les faire partir et qui pour cela brûlent leurs voitures, leurs oliviers, leurs champs, voire leurs maisons, et les violentent. Le ministre israélien de la Sécurité nationale, Itamar Ben-Gvir, a célébré ses 50 ans avec un gâteau d'anniversaire pour le moins choquant. Le 2 mai 2026, son épouse lui a en effet offert à cette occasion un grand gâteau, décoré d'un nœud coulant, accompagné de l'inscription « Mazel Tov », c'est-à-dire « Bonne chance, bon destin ».« Mazel Tov » au ministre Ben-Gvir. Parfois, les rêves deviennent réalité. Ce ministre extrémiste, lui-même partisan du terrorisme israélien contre la population palestinienne, milite depuis longtemps pour une loi autorisant la peine capitale par pendaison pour les terroristes. Or, la Knesset, le Parlement israélien, vient d'adopter cette loi. Ainsi, le rêve de Ben-Gvir devient réalité. Drôle de rêve. Surtout quand on sait que pour lui, tous les Palestiniens, et pas seulement les combattants du Hamas, sont des terroristes à éliminer, puisqu'il appelle depuis longtemps à la destruction des Arabes et des Palestiniens, hommes, femmes, vieillards, enfants, et au contrôle de la terre, de la mer à l'Euphrate. On se glorifie désormais de l'inhumanité et du massacre des populations. Mais ce qui est encore plus grave, peut-être, c'est précisément l'utilisation de l'IA, l'intelligence artificielle, dans l'armée pour éliminer les ennemis. On délègue désormais à l'algorithme le choix des cibles. J'avais déjà évoqué cela il y a un an quand je vous avais parlé dans le thème sur l'IA du programme Lavender, mis en place par l'armée israélienne. Il s'agit d'un système d'intelligence artificielle qui choisit les cibles à partir de l'analyse d'une multitude de données numériques et détermine là où doivent être lancées les bombes. L'utilisation de ce programme automatisé pour choisir qui doit être tué est une pratique sans précédent dans les guerres jusqu'à présent. Ce qu'on demande à l'IA, ce sont des résultats. L'IA ne fonctionne pas selon des normes éthiques. Elle n'a pas la notion du bien et du mal, et elle ne tient pas compte des règles de la guerre. Et donc l'algorithme a été formaté pour que si un combattant du Hamas est en haut de l'échelle décisionnaire, on peut tuer jusqu'à 100 civils pour être sûr de l'atteindre, donc femmes, enfants, famille. La fin ici justifie les moyens. Non pas pour l'IA qui fonctionne selon des algorithmes et les données qu'on lui a fournies, mais pour l'état-major israélien, qui accepte de déléguer les décisions de meurtre de masse à l'IA. Pendant la Seconde Guerre mondiale, l'industrialisation de la mort passait par les chambres à gaz. Aujourd'hui, elle passe par l'IA. C'est peut-être encore plus efficace, puisque c'est l'IA qui choisit les cibles à bombarder.

0: par D, en analysant une quantité énorme de données récoltées par surveillance massive. Et le militaire n'est là que pour une pseudo-validation formelle. Tout ce que propose l'IA est de fait validé, sans que l'humain cherche vraiment à en vérifier la pertinence. Vous percevez le problème et l'horreur de ce nouveau type de guerre. Quand l'humain disparaît de l'équation, pour ne devenir que la chambre d'enregistrement d'un tueur robotique, exécuteur froid de basses œuvres, eh bien la morale s'efface, les morts innocents s'accumulent, et la crainte que de tels systèmes se généralisent dans le monde ne peut qu'augmenter. Or de fait, j'ai évoqué ce qui se passait en Israël, parce que c'est ce qui est le plus documenté actuellement. Mais cela a tendance à se généraliser. Nous savons que l'entreprise américaine Palantir, créée par Peter Thiel et Alex Karp, et financée en partie par la CIA, a proposé ses services non seulement à Israël durant cette guerre, mais qu'elle les propose aussi à l'OTAN et à de nombreux pays européens, dont la France. Il faut bien comprendre que Palantir est une entreprise de services et d'édition logicielle spécialisée dans les domaines du maintien de l'ordre, du renseignement et de la sécurité. Elle développe et commercialise des logiciels dédiés à la fusion, la visualisation et à l'analyse opérationnelle de tout ce qui se trouve dans le big data, autrement dit de toutes les données personnelles de millions de personnes, données qu'elle croise. Cette entreprise porte donc une promesse. Voir partout, avoir une vision globale en croisant les données, afin de prévoir, anticiper, décider et contrôler. L'un de ces logiciels, Palantir Gotham, est utilisé dans l'armée américaine, dans la communauté du renseignement des États-Unis, le NSA, la CIA, le FBI, et dans des services de police. Ce logiciel est également utilisé par les services de renseignement d'une douzaine de pays européens, dont la France, puisqu'un contrat a été signé entre Palantir et la DGSI. Cette entreprise est particulièrement controversée, parce qu'elle met de fait en place une société de surveillance, en utilisant de façon opaque les données de vie privée de millions de citoyens, sans leur demander leur consentement. Elle est aussi aux services d'État qui se servent de ces logiciels souvent sans respecter les droits de l'homme et en allant bien au-delà des objectifs affichés de lutte contre le terrorisme, contre la fraude ou autres délits majeurs. N'oublions pas non plus l'origine du nom de cette entreprise, Palantir. Pour ceux qui connaissent les œuvres de Tolkien ou qui ont vu Le Seigneur des Anneaux, cela vous rappellera la fameuse pierre de vision nommée précisément Palantir, et qui permet de tout observer à distance. Le sorcier Saruman s'en sert pour obtenir des informations et accroître son pouvoir en surveillant tout. Seulement par cette pierre, il entre en contact avec Sauron, puissance ténébreuse qui le dépasse de beaucoup. Saruman croit utiliser l'outil à son avantage. En réalité, c'est lui qui est influencé. Il devient de plus en plus obsédé par le pouvoir et perd son indépendance. Il finit par être sous la coupe de Sauron, qui est le mal absolu. C'est d'ailleurs l'une des leçons symboliques de Tolkien. La connaissance totale et la capacité de tout voir donnent un immense pouvoir sur les peuples pour les asservir, mais elles peuvent aussi corrompre celui qui croit les maîtriser. L'entreprise Palantir cristallise en elle les dangers d'une intelligence artificielle qui prétend tout voir et tout décider pour nous. Cependant, elle décide pour nous parce que nous le voulons bien. Nous sommes donc désormais à l'ère de la destruction de masse par délégation de notre responsabilité morale à une machine programmée pour cibler et tuer. Quand l'être humain abdique ce qui fait sa grandeur, qu'il délègue son intelligence, ses décisions, sa responsabilité à ce qui ne pense pas, à ce qui est incapable d'aimer, nous ne pouvons que tomber dans le gouffre de l'inhumanité. En fait, nous vendons notre âme à Sauron, si on se réfère au Seigneur des Anneaux, ou bien à Satan, si on se réfère à la Bible. Le pape Léon XIV s'élève à la fois contre l'hubris des dirigeants qui cherchent à étendre leur domination et contre la délégation de la décision de tuer à l'IA. Dans sa réflexion lors de la veillée de prière pour la paix le 11 avril 2026, il a répondu d'une certaine manière à Donald Trump qui prônait la paix par la guerre, l'écrasement de ceux qui lui résistent et la poursuite d'une politique de domination. « La guerre divise, l'espérance unit », affirme le pape. « La tyrannie piétine, l'amour élève. L'idolâtrie aveugle, le Dieu vivant éclaire. » Et face aux ravages de la guerre, face à cette chaîne démoniaque du mal, comme il l'appelle, le pape demande à ce que nous nous mettions au service du royaume de Dieu. Un royaume, dit le pape, où il n'y a ni épée, ni drone, ni vengeance, ni banalisation du mal, ni profit injuste, mais seulement dignité, compréhension et pardon. Et il poursuit en disant « Nous avons là un rempart contre ce délire de toute puissance qui autour de nous devient de plus en plus imprévisible et agressif. Même le nom saint de Dieu, le Dieu de la vie, est entraîné dans les discours de mort. » Le pape fustige ainsi cette tendance très présente aussi bien en Israël que dans les courants évangéliques américains ou dans l'islamisme radical, tendance qui consiste à justifier la guerre au nom de Dieu, de justifier des massacres au nom de soi-disant promesses divines, comme si Dieu pouvait bénir les guerres de conquête, de domination et les massacres de civils. C'est là une véritable falsification de la religion, une idolâtrie et un asservissement à celui qui est menteur et homicide depuis le commencement, à savoir le diable. Le pape n'y va d'ailleurs pas de main morte dans sa correction fraternelle. « Est asservi à la mort, dit-il, celui qui a tourné le dos au Dieu vivant, pour faire de lui-même et de son propre pouvoir l'idole muette, aveugle et sourde, à laquelle sacrifier toute valeur et exiger que le monde entier plie le genou. Assez donc avec l'idolâtrie de soi-même et de l'argent. Assez avec la démonstration de force, assez avec la guerre. La véritable force se manifeste dans le service de la vie. » Le pape Léon XIV dénonce une culture de la puissance qui s'infiltre partout dans la société et qui se répand en banalisant et en normalisant la guerre, en la réhabilitant comme instrument de politique internationale, tandis que les critères éthiques même qui en avaient limité l'usage sont progressivement érodés. Quant à l'usage de l'IA dans les conflits armés, l'usage des systèmes d'armes à autonomie opérationnelle, le pape rappelle avec vigueur que de tels systèmes ne sauraient émettre un jugement moral et agir selon des critères éthiques, car, dit-il, un jugement moral ne se réduit pas à un simple calcul. Il implique la conscience, la responsabilité personnelle et la reconnaissance de l'autre en tant que personne. Et oui, les victimes ne peuvent être réduites à de simples données. Et il en tire la conclusion appropriée. Il n'est donc pas acceptable de confier à des systèmes artificiels des décisions mortelles. Attention, dit-il encore, car l'IA nous habitue à l'idée que la violence est inévitable et qu'il suffit de l'optimiser. Face à ce danger, le pape Léon XIV rappelle quelques critères qui semblent évidents, mais qui sont malheureusement trop souvent mis de côté. Le premier est celui de la responsabilité personnelle de la décision qui doit être absolument maintenue. Car lorsque la décision de frapper devient automatique ou opaque, le risque de déresponsabilisation augmente. Or, l'homme doit rester le dernier responsable, sans se défausser sur la machine. Il doit pouvoir rendre compte de ses choix, pour pouvoir éventuellement être jugé. D'autre part, le choix éthique a besoin de temps. Or, la rapidité de l'IA court-circuite le temps nécessaire à la réflexion et à un discernement juste. Donc, il y a problème. Enfin, dernier critère. Celui de la protection des civils, et le pape a cette parole forte. Toute technologie qui facilite le fait de frapper sans voir le visage de l'autre abaisse le seuil moral du conflit. Le pape invite donc à se souvenir de la protection due dans toute guerre aux civils et aux infrastructures nécessaires à leur survie. Et en conséquence, il affirme, l'intelligence artificielle doit être désarmée, c'est-à-dire libérée des logiques qui la transforment en instrument de domination, d'exclusion et de mort. Et de fait, c'est à cette condition seulement qu'elle ne servira pas le projet d'une nouvelle Babel, mais qu'elle sera au service de tous et du bien commun, au service de la reconstruction de Jérusalem, autrement dit de la civilisation de l'amour. Puissent les hommes accueillir le don de sagesse pour servir Dieu et la magnifique humanité plutôt que leur ego, leur orgueil et finalement le prince de ce monde.
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soit sanctifié, que ton règne vienne, que ta volonté soit faite sur la terre comme au ciel. Donne-nous aujourd'hui notre pain de ce jour. Pardonne-nous nos offenses, comme nous pardonnons aussi à ceux qui nous ont offensés. Et ne nous soumets pas à la tentation, mais délivre-nous du mal. Amen.

Marie, Vierge aimante, Vierge souriante, laissez-moi sourire avec vous. Rendez mon sourire heureux. Faites que mon sourire ne soit pas empreint de fausse modestie. Faites que mon sourire soit contagieux, qu'il soit don d'amour. Que je sache sourire partout. J'ai déjà reçu beaucoup de sourires. Des sourires vrais de personnes malades. Des sourires marrants de personnes heureuses. Des sourires tristes, mais des sourires quand même de personnes souffrantes. Merci. Si chaque jour nous sourions un peu plus, si nous savions rire et chanter, comme le monde serait magnifique. Seigneur, rends-les plus nombreux ces sourires.

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2: Aimer, c'est se donner. Mais comment se donner sans se perdre? Comment durer sans s'user? Comment rester unis sans s'oublier soi-même? Bonjour et bienvenue, chers auditeurs. C'est une nouvelle série des clés pour vivre que je vous invite à suivre. J'ai souhaité prendre le temps de parler vrai de la vie de couple. Pour cela, je reçois au micro Dom Paul Préau, prêtre, accompagnateur, modérateur général de la communauté Saint-Martin, à l'occasion de son livre « En couple, se donner pour aimer ». Sans s'oublier soi-même. C'est un livre court, un livre qui ne promet pas un amour idéal, mais un amour réel, humble, traversé par les épreuves, nourri par le pardon, nourri par la fidélité et la joie de se choisir chaque jour et parfois, et bien souvent, de se re-choisir. Tout au long de ces entretiens de la semaine, je vous propose un 5 haltes sur ce chemin du couple, le don de soi, les pièges à éviter, le temps présent, le pardon, la fidélité, peut-être quelques clés pour raviver la flamme du premier amour, la flamme du premier oui et redécouvrir la beauté, la grandeur, la vocation du couple. Dom Paul Préau, bonjour.
3: Bonjour.
2: Si vous deviez dire en quelques mots ce qui vous a poussé, c'est très simple, à écrire ce petit livre aujourd'hui, qu'est-ce qui vous a semblé le plus urgent à dire au couple? Et merci.
3: Merci de m'accueillir d'abord sur vos radios. Ce qui m'a poussé, c'est tout simple, j'ai été appelé à proposer des conférences à Solem pour des couples dans le cadre des foyers Louis et Zélie Martin. Ces deux saints que j'apprécie beaucoup puisque j'ai été moi-même prêtre dans le diocèse de C, où est née Thérèse, entourée de ses chers parents Louis et Zélie. Et comme j'ai fait ces conférences, quelqu'un parmi les auditeurs m'a un peu dénoncé aux éditions Artege, et c'est la raison pour laquelle j'ai été appelé à disons passer du mode oral au mode écrit et à faire que ces conférences deviennent un petit livre que j'ai voulu à la fois rester dans le style un peu oral et pas trop théologique ou trop scientifique, mais que ça reste très accessible à tous.
2: Vous pensez à quel profil de personne et vous avez approché l'écriture de quelle manière pour les auditeurs? Couple peut-être engagé, et puis on pense aussi à ces couples qui n'ont pas toujours pu durer, voilà, parce qu'il y a aussi une vie, il y a des histoires, il y a parfois aussi des épreuves de la vie, que personne ne soit blessé tout au long de cette série,
3: bien
2: quand
3: sûr,
2: on évoque aussi le couple.
3: Eh oui,
2: il y a les joies et les peines.
3: Il y a les peines, bien sûr. Alors, clairement, ça s'adresse aussi bien à des fiancés, parce que j'ai la grâce de préparer plusieurs jeunes au mariage depuis plus de 35 ans maintenant. Il y a aussi des couples qui me l'ont demandé pour pouvoir relire à deux leur vie de couple. Et je pense aussi que pour un couple qui ne vivrait pas, où les conjoints ne vivent pas peut-être au même rythme leur vie de foi et même leur engagement dans le sacrement de mariage, ça peut être utile de se poser des bonnes questions. Donc ce livre se veut un peu un compagnon de route, tant pour les couples qui se préparent au mariage que pour les couples déjà un peu expérimentés. Là, je m'en suis déjà servi avec des couples qui ont 15, 20, 30 ans de mariage, donc ça peut servir à tout le monde. Et d'ailleurs, les équipes Notre-Dame me l'ont demandé aussi pour ce service.
2: Alors, vous évoquez dès le début Thérèse, la petite Thérèse, avec cette célèbre phrase que beaucoup d'entre nous connaissons, « Aimer, c'est tout donner et se donner soi-même ». Vous signalez aussi un peu cette présence aussi de Sainte Mère Thérèse, avec cette parole qui est donc dans votre ouvrage, « Ce qui compte dans la vie, ce n'est pas de réussir, mais c'est d'être fidèle ». On pense que aussi qu'il faut réussir son couple, et son couple à tout prix, et ce couple n'est pas toujours réussi dans l'objectif qui était de départ de durer et de rester fidèle. C'est une très belle parole là de Mère Thérèse,
3: oui,
2: que vous avez retenue.
3: Oui, hein. J'ai eu la chance en fait d'aller sur son tombeau avec un frère prêtre de ma communauté, et marqué évidemment par la culture occidentale du rendement, d'efficacité, de la vitesse aussi, parce que c'est ce qui nous habite un peu dans notre société actuelle. J'ai été frappé par cette phrase que j'ai vue sur un des murs. Ce qui compte, ce n'est pas de réussir, mais d'être fidèle. Et je me dis souvent, sous le mot réussite, on a des conceptions parfois un peu erronées, parce qu'on a l'impression que réussir, c'est atteindre un espèce de bonheur sans faille, un bonheur sans ombre même, et voire même sans heurts, sans difficultés. Je pense que c'est un peu une façon irénique et parfois pas très réaliste de voir la vie de couple, parce que la vie de couple, elle passe, c'est un amour, et un amour pour un chrétien passe aussi par un chemin qui peut aussi parfois un chemin de croix, mais ce dont on est sûr, c'est que c'est un chemin de vie. Et c'est pour ça que j'ai trouvé intéressant de à travers ce livre et à travers la très belle phrase de Thérèse, qui peut aussi nous culpabiliser. Je me suis rendu compte, pourtant c'est une très belle phrase, aimer c'est tout donner et se donner soi-même, oui, mais à condition de savoir aussi recevoir. Parce que nous sommes des humains et nous ne pouvons pas être que dans l'acte de tout donner tout le temps. Nous avons besoin aussi de nous mettre en position de recevoir. Alors c'est vrai de notre relation à Dieu. Et je pense que le pape Benoît XVI, dans sa première encyclique « Dieu est amour », nous rappelle cela avec force, que l'être humain ne peut pas toujours être dans le don de lui-même, mais il a besoin pour pouvoir se donner de se recevoir. D'ailleurs, l'acte même de notre création, c'est un acte de réception et même de consentement à ce que nous sommes. Vous voyez, je ne peux pas aimer tout le monde de la même façon, et c'est pour cela que je dois me recevoir et savoir, mais en fait, quel est mon appel à moi, quelle est ma spécificité? Parce que je ne suis pas le tout. Je suis une création de Dieu, aimée infiniment, appelée à partager la vie de Dieu, donc à la divinisation, mais je ne peux pas tout. Et c'est vrai dans le couple. Sinon, on fait de l'autre un idéal qui est une idole. Alors, on peut idolâtrer son conjoint, mais c'est dangereux.
2: Alors, vous écrivez dans cet ouvrage qu'aimer, c'est aimer le corps, l'histoire, l'esprit et l'âme de l'autre. Pourquoi cette vision intégrale est-elle aussi importante dans la vie de couple, dont Paul Préaux?
3: Alors, je voudrais vous rappeler en amont une chose qui m'a bouleversé, en fait, ou en tous les cas intellectuellement, c'est que quand on cherche à comprendre qu'est-ce que c'est qu'aimer, et quand on va voir les auteurs, un grand philosophe, 4 siècles avant notre ère, que fut Aristote, dit que aimer, ben, c'est se donner. Aimer, c'est vouloir le bien. Et quand saint Thomas d'Aquin va reprendre pour lui la philosophie d'Aristote, mais en la christianisant, il va corriger un peu le tir, il va dire que d'abord, ce n'est pas vouloir le bien et se porter vers l'autre, mais c'est, au fond, aimer l'autre pour lui-même. Ça, c'est très beau. La première réalité, c'est je veux que l'autre soit ce qu'il est. Et donc, j'accepte son histoire. J'entre dans son histoire avec le respect. Je veux que l'autre soit lui-même. Je me réjouis, je m'émerveille devant la beauté de l'autre, tout simplement. Parce que l'autre est autre. D'ailleurs, si vous me permettez cette petite expression, mais quand le grand commandement de l'amour, c'est pas aimez-vous les uns les uns. Je dois aimer l'autre de l'autre. Et c'est-à-dire ce qui n'est pas comme moi. Et c'est ça qui est difficile dans l'amour. Mais c'est pour cela que saint Thomas nous dit, chacun des amis veut d'abord, premièrement, l'existence de son ami et qu'il vive. Deuxièmement, il lui veut du bien. Troisièmement, il lui fait du bien. Quatrièmement, il vit avec son ami dans la joie. Cinquièmement, il vit d'un seul cœur avec lui. Cette concorde-là, un seul cœur. Mais vous voyez, la première réalité de cet amour, c'est l'existence de mon avis, de mon ami. Je veux qu'il soit et qu'il vive.
2: Et vous en parlez dans votre ouvrage, et je vais inviter tout simplement les auditeurs qui vous écoutent et qui vous découvrent. Chers auditeurs fidèles à cette série des Clés pour vivre, je vous invite à lire ce livre qui est paru récemment aux éditions Artege. Il s'intitule « En couple, se donner pour aimer sans s'oublier soi-même ». On peut pas tout dire, hein, Père Dom Paul Préau. Vous rappelez aussi l'importance de cette connaissance de soi aussi, pour avancer aussi et cheminer finalement au fond dans cette fidélité de toute une vie en accueillant aussi l'histoire de son conjoint, de sa conjointe. On apprend à se connaître et puis on apprend bien au sûr. Fil du temps l'amitié. Voilà, ah oui. L'amitié, on apprend aussi le pardon. Et c'est le rendez-vous que je vous propose, hein, Dom Paul Préau, pour ce deuxième entretien de la série. On s'arrête un peu sur cette belle création, la création de l'homme et de la femme pour quelque chose de beau et de grand. Et ce grand, c'est aussi le pardon dans la dimension du couple.

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2: La confirmation, nous l'avons vue, vient donc en confirmation de la grâce reçue au baptême en nous aidant à la mettre en œuvre. Alors, au premier temps de l'Église, la confirmation constituait généralement un unique sacrement, disons une unique célébration avec le baptême, formant avec celui-ci, selon l'expression de saint Cyprien, un sacrement double. Puis, il y aura le dédoublement du sacrement en baptême plus confirmation. Alors, parmi d'autres raisons, il y a eu la multiplication des baptêmes d'enfants et puis la multiplication des paroisses rurales assez rapidement, agrandissant les diocèses et ne permettant plus la présence de l'évêque à toutes les célébrations baptismales, bien sûr. Et parce qu'on désirait réserver à l'évêque l'achèvement du baptême, s'instaura la séparation des deux sacrements, la confirmation étant le sacrement, donc manifestant autour de l'évêque l'unité de l'Église et son envoi en mission dans le discernement selon l'Esprit et la force de l'Esprit. Alors, une coutume de l'Église de Rome a facilité le développement de cette pratique de dédoublement des deux sacrements grâce à une double onction au Saint-Crème après le baptême, qui était accompli par le prêtre au début de l'Église sur le néophyte, au sortir du bain baptismal. Et ensuite, l'évêque faisait une onction sur le front du néophyte à son tour. Donc, il y avait deux onctions. Et la première onction au Saint-Crème, celle que donne le prêtre, est restée attachée au rite baptismal. Et elle signifie la participation du baptisé aux fonctions prophétiques, sacerdotales et royales du Christ. Donc, si le baptême est conféré à un adulte, il n'y a qu'une onction post-baptismale, celle de la confirmation. Alors l'Orient a gardé unis les deux sacrements, si bien que la confirmation est donnée par le prêtre qui baptise. Celui-ci, cependant, ne peut le faire qu'avec le miron, le Saint-Crème, consacré par un évêque en Orient. La pratique des églises d'Orient souligne ainsi davantage l'unité de l'initiation chrétienne, et celle de l'Église latine exprime plus nettement la communion du nouveau chrétien avec son évêque, garant et serviteur de l'unité de son Église, de sa catholicité, de son apostolicité, puisque c'est l'évêque donc qui célèbre le sacrement de confirmation, et par là, donc le sacrement de confirmation souligne le lien avec les origines apostoliques de l'Église du Christ. L'évêque, en tant que successeur des apôtres, est le symbole vivant du lien à l'Église et à sa mission. Alors, lorsque la confirmation est célébrée séparément du baptême, comme c'est le cas dans le rite romain, la liturgie du sacrement commence par le renouvellement des promesses du baptême et par la profession de foi des confirmants. Ainsi, il apparaît clairement que la confirmation se situe dans la suite du baptême. Lorsqu'un adulte est baptisé, il reçoit immédiatement donc la confirmation et participe aussi à l'Eucharistie. D'ailleurs, les apôtres, pour accomplir la volonté du Christ, communiquèrent aux néophytes par l'imposition des mains le don de l'Esprit qui porte à son achèvement la grâce du baptême. C'est pourquoi, dans l'Épître aux Hébreux, prend place parmi les éléments de la première instruction chrétienne, la doctrine sur le baptême et aussi sur l'imposition des mains. Vous voyez dans l'Épître aux Hébreux, ceci au chapitre 6, verset 2. Donc l'imposition des mains est à bon droit reconnue par la tradition catholique comme l'origine du sacrement de la confirmation qui perpétue en quelque sorte dans l'Église la grâce de la Pentecôte. Vous voyez Philippe dans le Nouveau Testament, l'un des sept diacres qui baptise, mais ce sont les apôtres Pierre et Jean qui viennent communiquer le don de l'Esprit. Le baptême et l'imposition des mains apparaissent donc dès le début comme deux étapes de l'initiation chrétienne et se réfèrent à deux aspects différents de la vie de l'Église. Le baptême souligne le renouvellement d'une personne par la foi, unit spirituellement celui qui le reçoit à la Pâque du Christ, bien sûr dans l'Esprit Saint déjà, bien sûr. Et l'imposition des mains montre la transmission de l'Esprit d'âge en âge à partir des premiers qui l'ont reçu au jour de la Pentecôte. Et la confirmation, on l'a dit, donc fortifie le baptisé du don de Pentecôte pour mettre en œuvre son baptême, toujours et dans toutes les circonstances de sa vie. Alors, avant la Pentecôte, les 12 compagnons de Jésus étaient témoins de sa résurrection. Après l'effusion de l'Esprit, ils deviennent les 12 apôtres, c'est-à-dire les 12 envoyés. Apôtre signifiant « envoyé » en grec. L'Esprit fit de chacun d'eux un acteur de l'œuvre de salut. Et cette imposition des mains des apôtres, qui est devenue donc la confirmation dans l'Église aujourd'hui, était alors habituellement marquée par ces manifestations dont nous parlent les actes des apôtres, notamment au chapitre 19, verset 6, et saint Paul, dans la première lettre aux Corinthiens, au chapitre 12 et 14. Ces dons dont nous ne retenons souvent que l'aspect un peu spectaculaire faisait partie d'une expérience globale que continuent de faire d'une façon ou d'une autre ceux qui se sont mis sous la houlette de l'Esprit-Saint par leur sacrement de confirmation et dans toute leur vie, par la prière à l'Esprit-Saint et leur action en se référant à l'Esprit-Saint, en demandant à l'Esprit-Saint de les aider à discerner ce qu'ils ont à faire et de les aider à l'accomplir. Comme nous l'avons dit, les orientaux mêlent très fortement les deux, baptême et confirmation, avec en plus la communion, puisqu'au baptême, le bébé est confirmé et il reçoit une parcelle de précieux sang sur les lèvres. Ainsi, il reçoit en une fois les 3 sacrements de l'initiation chrétienne. Alors donc, dans la pédagogie des pays latins, la confirmation est plutôt venue à un autre âge, distingué du baptême, et l'âge a varié selon les époques. Ou bien ça a été une reprise du baptême à l'âge de raison, par exemple sous la règle de Saint Pie X en 1910, donc celui-ci demandait que vers 11 ans, disons même avant 11 ans, avant c'était 11 ans à cette époque, mais avec la réforme de Pie VI, ça pouvait se faire même avant, dès l'âge de raison, disons, ou un peu plus tard. Ou bien alors la confirmation est venue après la communion solennelle, ou plus tard à l'adolescence. Et même chez les protestants, notons-le, il y avait une espèce de confirmation, je crois toujours, d'imposition des mains, alors non sacramentelle, qui se faisait, et je pense se fait toujours, à 15 ans, à la fin de ce que les protestants appellent l'école du dimanche, qui est leur catéchisme. Alors, l'ordre a varié. En principe, les sacrements de l'initiation chrétienne sont dans l'ordre baptême, confirmation, eucharistie, mais les enfants, pratiquement, étaient confirmés après l'eucharistie. Et donc, avec la réforme de Pie X que j'ai évoquée, ça pouvait, la confirmation pouvait intervenir avant 10-11 ans, et même à l'âge de raison, ou même avant. Mais au XXe siècle, les paroisses étaient opposées à cette précocité parce que les gens, se déchristianisant, se disaient qu'il fallait garder un sacrement sous la main, si je puis dire, pour avoir une relance, en quelque sorte, à l'adolescence et pour un approfondissement pédagogique. Et les protestants faisaient donc de même. Alors que chez les orientaux, où tout le monde, disons, peut-être avait gardé une foi plus prégnante, eh bien, tout le monde était chrétien, du moins en théorie, on a gardé le sacrement de confirmation et même le sacrement de la communion uni au sacrement de baptême. Alors, quant à nous, donc, nous avons dissocié les âges, mais pour des raisons pastorales notamment, et des raisons pédagogiques pour avoir sous la main une relance possible du baptême, alors que les enfants, une fois qu'ils avaient fait leur communion solennelle, parfois, disons souvent même, on ne les voyait plus guère, on a voulu placer donc la confirmation à l'adolescence pour permettre une relance possible vers 14-15 ans. Alors, s'est-on dit, il faut reculer la confirmation davantage, et les évêques se sont dit oui et non. Certains ont dit, il faut mettre la confirmation très tôt parce que là, au moins, l'enfant sait ce qu'il fait à l'âge qu'il a. Contrairement à ce qu'on pense parfois, l'adolescence n'est pas forcément l'âge le plus adapté, même si donc ça permet, quand on place la confirmation à l'adolescence, de permettre une relance. Et donc l'épiscopat français a laissé faire les différents évêchés selon leurs pratiques pastorales diverses. Alors, Je ne sais pas comment ça se passe dans d'autres endroits que l'Europe, mais qu'on cherche une étape qui soit significative d'une reprise, je comprends très bien. Maintenant, est-ce qu'il faut pour autant reléguer la confirmation dans le lointain avec le risque qu'après, elle ne vienne jamais, ou alors au contraire, la faire très tôt pour que les enfants puissent recevoir ce sacrement à la fin du catéchisme? Ça, c'est une question de pédagogie et de pastorale, mais moi, personnellement, je suis content d'avoir été confirmé très tôt, à 11 ans, je crois. Ça ne m'a jamais nui, bien au contraire, ça m'a permis d'aborder l'adolescence avec la force de l'Esprit-Saint. Alors, on ne peut pas donner de règles, donc ça dépend vraiment des gens. Il y a des familles qui sont, disons, très chrétiennes, pour lesquelles un enfant est plus généreux qu'un adolescent, qui est parfois un petit peu, qui manque de générosité parfois, alors qu'un enfant peut recevoir dans ce cœur d'enfant l'âge de raison, donc oui, le sacrement de la confirmation. Et par conséquent, il faut laisser les choses comme dans l'ancien temps pour ces familles et pratiquer le sacrement de confirmation finalement le plus tôt possible. Et puis pour d'autres, eh bien, il faut quand même tenir compte d'un âge, y compris l'adolescence, où ça peut se faire évidemment. Cela dépend des familles et des milieux pastoraux. Alors la confirmation, disons-le, se relève d'une crise énorme qui a eu lieu en 1968 et à cette époque, certains alors contestant son utilité en disant que le baptême suffisait bien et en se demandant même parfois si le baptême était absolument nécessaire. Oh, si le jeune rentre au cœur vaillant, ça suffira, ça remplacera, exit le sacrement, la grâce reçue et même la foi explicite. C'était l'époque où on disait on peut très bien être chrétien sans le savoir et se contenter d'une foi implicite à cette époque. Des chrétiens, donc, sans le savoir, il y a une quarantaine d'années, il n'y avait plus de confirmation. Et aujourd'hui, quand on demande aux mariés s'ils sont confirmés, la réponse est souvent négative. Alors bon, le code de droit canonique demande que les fiancés soient confirmés avant de se marier, si c'est possible, sans grave inconvénient. Alors certes, on peut les préparer à la confirmation, mais s'ils ne le sont pas pour le mariage, eh bien, ce n'est pas absolument indispensable au mariage chrétien, mais bien que ce soit souhaitable et souhaité par l'Église, cependant. Ainsi, disons-le, l'Esprit-Saint avait un peu disparu de la préoccupation de bien des chrétiens, et c'est quand même le renouveau qui a relancé le Saint-Esprit, pour être franc, d'une manière quelquefois curieuse, ou du moins inattendue, et c'est beaucoup dans le renouveau que c'est revenu. Cependant, auparavant, le Concile fit beaucoup dans ce sens-là, et la théologie de gens comme le père Congar, comme le père Delubac, comme le père Danielou, qui ont quand même aidé à relancer l'Esprit-Saint. Et bien sûr, c'est reparti après avec des mouvements de jeunesse, avec les enfants adorateurs, etc., les aumôneries, très fort et avec une très belle préparation à la confirmation. Et je vois ça avec les grands qui ont 16, 17 ans, quand il y a une confirmation de jeunes, c'est très très beau. C'est reparti comme il y avait eu un creux de confirmation, comme aussi d'ailleurs un creux de baptême. On assiste à des confirmations d'adultes très nombreuses aujourd'hui. Et j'ai participé il y a plusieurs années à Notre-Dame de Paris, une confirmation collective de 300 adultes, c'était magnifique. Et aujourd'hui, la relance est là, et cette année, en 2025, il y a eu à Paris 700 confirmés adultes et 300 adolescents, et en France, 10 000 confirmés adultes. Donc c'est plutôt bien reparti, en même temps qu'un redépart de l'Esprit-Saint qui était un petit peu absent. On était chrétien et puis ça suffisait comme ça, mais on ne peut être chrétien sans l'Esprit-Saint.

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0: La Transfiguration. Six jours après, Jésus prend avec lui Pierre, Jacques et Jean et les emmène seuls à l'écart sur une haute montagne. Et il fut transfiguré devant eux, et ses vêtements devinrent resplendissants, d'une telle blancheur qu'aucun foulon sur terre ne peut blanchir de la sorte. Élie leur apparut avec Moïse, et ils s'entretenaient avec Jésus. Alors Pierre, prenant la parole, dit à Jésus,
1: « Rabbi, il est heureux que nous soyons ici. Faisons donc trois tentes, une pour toi, une pour Moïse et une pour Élie. »
0: C'est qu'ils ne savaient que répondre, car ils étaient saisis de frayeur. Et une nuée survint qui les prit sous son ombre, et une voix partit de la nuée.
2: « Celui-ci est mon fils bien-aimé. Écoutez-le. »
0: Soudain, regardant autour d'eux, ils ne virent plus personne que Jésus seul avec eux.

0: Comme ils descendaient de la montagne, il leur ordonna de ne raconter à personne ce qu'ils avaient vu, si ce n'est quand le Fils de l'homme serait ressuscité d'entre les morts. Ils gardèrent la recommandation, tout en se demandant entre eux ce que signifiait « ressuscité d'entre les morts ». Et ils lui posaient cette question. « Pourquoi les scribes, disent-ils, qu'Élie doit d'abord venir ?» Il leur dit
1: « Oui, Élie doit venir d'abord et tout remettre en ordre. Et comment est-il écrit du Fils de l'homme qu'il doit beaucoup souffrir et être méprisé ? Mais je vous le dis, Élie est bien déjà venu et ils l'ont traité à leur guise, comme il est écrit de lui ».

0: Le démoniaque épileptique. En rejoignant les disciples, ils virent une foule nombreuse qui les entourait et des scribes qui discutaient avec eux. Et aussitôt qu'elle l'aperçut, toute la foule fut très surprise et ils accoururent pour le saluer. Il leur demanda :
1: De quoi disputez-vous avec eux ?
0: Quelqu'un de la foule lui dit :
2: Maître, je t'ai apporté mon fils qui est un esprit muet. Quand il le saisit, il le jette à terre et il écume, grince des dents et devient raide. Et j'ai dit à tes disciples de l'expulser, et ils n'en ont pas été capables.
1: Engeance incrédule,
0: leur répond-il,
1: jusqu'à quand serai-je auprès de vous? Jusqu'à quand vous supporterai-je? Apporte-les-moi.
0: Et ils lui apportèrent. Sitôt qu'il vit Jésus, l'esprit secoua violemment l'enfant qui tomba à terre et il s'y roulait en écumant. Et Jésus demanda au Père :
1: Combien de temps y a-t-il que cela lui arrive ?
2: Depuis son enfance. Et souvent, il l'a jeté soit dans le feu, soit dans l'eau pour le faire périr. Mais si tu peux quelque chose, viens à notre aide, par pitié pour nous.
1: Si tu peux, tout est possible à celui qui croit.
0: Aussitôt, le Père de l'enfant de s'écrier :
2: Je crois, viens en aide à mon peu de foi.
0: Jésus, voyant qu'une foule affluait, menaça l'esprit impur en lui disant :
1: Esprit muet et sourd, je te l'ordonne, sors de lui et n'y entre plus.
0: Après avoir crié et l'avoir violemment secoué, il sortit,

0: Deuxième annonce de la Passion. Étant parti de là, il faisait route à travers la Galilée, et il ne voulait pas qu'on le sût, car il instruisait ses disciples et il leur disait
1: « Le Fils de l'homme est livré aux mains des hommes, et ils le tueront. Et quand il aura été tué, après 3 jours, il ressuscitera. »
0: Mais ils ne comprenaient pas cette parole, et ils craignaient de l'interroger.

0: Qui est le plus grand ? Ils vinrent à Capharnaüm, et une fois à la maison, il leur demandait :
1: De quoi discutiez-vous en chemin ?
0: Eux se taisaient, car en chemin, ils avaient discuté entre eux qui était le plus grand. Alors, s'étant assis, il appela les 12 et leur dit :
1: Si quelqu'un veut être le premier, il sera le dernier de tous et le serviteur de tous.
0: Puis, prenant un petit enfant, il le plaça au milieu d'eux, et l'ayant embrassé, il leur dit :
1: Quiconque accueille un enfant comme celui-ci à cause de mon nom, c'est moi qui l'accueille. Et quiconque m'accueille, ce n'est pas moi qui l'accueille, mais celui qui m'a envoyé.

0: Usage du nom de Jésus. Jean lui dit :
1: Maître, nous avons vu quelqu'un expulser des démons en ton nom, quelqu'un qui ne nous suit pas, et nous voulions l'empêcher, parce qu'il ne nous suivait pas.
0: Mais Jésus dit :
2: Ne l'en empêchez pas, car il n'est personne qui puisse faire un miracle en invoquant mon nom et sitôt après parler mal de moi, qui n'est pas contre nous et pour nous. Quiconque vous donnera à boire un verre d'eau pour ce motif que vous êtes au Christ, en vérité, je vous le dis, il ne perdra pas sa récompense.

Mais si quelqu'un doit scandaliser l'un de ses petits qui croit, il serait mieux pour lui de se voir passer autour du cou une de ces meules que tournent les ânes et d'être jeté à la mer. Et si ta main droite est pour toi une occasion de péché, coupe-la. Mieux vaut pour toi entrer manchot dans la vie que de t'en aller avec tes deux mains dans la géhenne, dans le feu qui ne s'éteint pas. Et si ton pied est pour toi une occasion de péché, coupe-le. Mieux vaut pour toi entrer estropié dans la vie que d'être jeté avec tes deux pieds dans la géhenne. Et si ton œil est pour toi une occasion de péché, arrache-le. Mieux vaut pour toi entrer borgne dans le royaume de Dieu que d'être jeté avec tes deux yeux dans la géhenne, où leur ver ne meurt point et où le feu ne s'éteint point. Car tous seront salés par le feu. C'est une bonne chose que le sel, mais si le sel devient insipide, avec quoi l'assaisonnerez-vous ? Ayez du sel en vous-même, et vivez en paix les uns avec les autres.

0: Question sur le divorce. Partant de là, il vient dans le territoire de la Judée et au-delà du Jourdain. Et de nouveau, les foules se rassemblent auprès de lui, et selon sa coutume, de nouveau, il les enseignait. S'approchant, des pharisiens lui demandaient :
1: « Est-il permis à un mari de répudier sa femme ?»
0: C'était pour le mettre à l'épreuve. Il leur répondit :
2: « Qu'est-ce que Moïse vous a prescrit ?»
1: Moïse a permis de rédiger un acte de divorce et de répudier.
0: Alors Jésus leur dit :
2: « C'est en raison de votre dureté de cœur qu'il a écrit pour vous cette prescription. Mais dès l'origine de la création, il les fit homme et femme. Ainsi donc, l'homme quittera son père et sa mère, et les deux ne feront qu'une seule chair. Ainsi, ils ne sont plus deux, mais une seule chair. Eh bien, ce que Dieu a uni, l'homme ne doit point le séparer. »
0: Rentrés à la maison, les disciples l'interrogeaient de nouveau sur ce point.
2: « Quiconque répudie sa femme et en épouse une autre commet un adultère à son égard. Et si une femme répudie son mari et en épouse un autre, elle commet un adultère. »

0: Jésus et les petits-enfants. On lui présentait les petits-enfants pour qu'il les touchât, mais les disciples les rabrouèrent. Ce que voyant, Jésus se fâcha et leur dit :
1: Laissez les petits-enfants venir à moi, ne les empêchez pas, car c'est à leur pareil qu'appartient le royaume de Dieu. En vérité, je vous le dis, quiconque n'accueille pas le royaume de Dieu en petit enfant n'y entrera pas.
0: Puis il les embrassa et les bénit en leur imposant les mains.

0: L'homme riche. Il se mettait en route quand un homme accourut et s'agenouillant devant lui, il l'interrogeait.
1: « Bon maître, que dois-je faire pour avoir en héritage la vie éternelle ?»
0: Jésus lui dit
2: « Pourquoi m'appelles-tu bon ? Nul n'est bon que Dieu seul. Tu connais les commandements ? Ne tue pas, ne commets pas l'adultère, ne vole pas, ne porte pas de faux témoignages, ne fais pas de tort, honore ton père et ta mère. »
1: Maître, tout cela, je l'ai observé dès ma jeunesse.
0: Alors Jésus fixa sur lui son regard et l'aima. Et il lui dit,
2: « Une seule chose te manque. Va, ce que tu as, vends-le et donne-le aux pauvres, et tu auras un trésor dans le ciel. Puis, viens et suis-moi. »
0: Mais lui, à ces mots, s'assombrit, et il s'en alla contristé, car il avait de grands biens.

0: Le danger des richesses. Alors Jésus, regardant autour de lui, dit à ses disciples :
1: Comme il sera difficile à ceux qui ont des richesses d'entrer dans le royaume de Dieu.
0: Les disciples étaient stupéfaits de ces paroles, mais Jésus reprit et leur dit :
1: Mes enfants, comme il est difficile d'entrer dans le royaume de Dieu, il est plus facile à un chameau de passer par le trou de l'aiguille qu'à un riche d'entrer dans le royaume de Dieu.
0: Ils restèrent interdits à l'excès et se disaient les uns aux autres :
2: Et qui peut être sauvé ?
0: Fixant sur eux son regard, Jésus dit :
1: Pour les hommes, impossible, mais non pour Dieu, car tout est possible pour Dieu.

0: Pierre se mit à lui dire « Voici que nous, nous avons tout laissé et nous t'avons suivi. » Jésus déclara
1: « En vérité, je vous le dis, nul n'aura laissé maison, frère, sœur, mère, père, enfant ou champ à cause de moi et à cause de l'Évangile, qui ne reçoive le centuple dès maintenant, au temps présent, en maison, frère, sœur, mère, enfant et champ, avec des persécutions, et dans le monde à venir, la vie éternelle. Beaucoup de premiers seront derniers, et les derniers seront premiers. »

0: Troisième annonce de la Passion. Ils étaient en route, montant à Jérusalem, et Jésus marchait devant eux, et ils étaient dans la stupeur, et ceux qui suivaient étaient effrayés. Prenant de nouveau les 12 avec lui, il se mit à leur dire ce qui allait lui arriver.
1: « Voici que nous montons à Jérusalem, et le Fils de l'homme sera livré aux grands prêtres et aux scribes. Ils le condamneront à mort et le livreront aux païens. Ils le bafoueront, cracheront sur lui, le flagelleront et le tueront. Et après 3 jours, il ressuscitera. »

0: La demande des fils de Zébédée. Jacques et Jean, les fils de Zébédée, avancent vers lui et lui disent
1: « Maître, nous voulons que tu fasses pour nous ce que nous allons te demander. »
0: Il leur dit
1: « Que voulez-vous que je fasse pour vous ? Accorde-nous de siéger l'un à ta droite et l'autre à ta gauche dans ta gloire. »
0: Jésus leur dit
2: « Vous ne savez pas ce que vous demandez ? Pouvez-vous boire la coupe que je vais boire et être baptisé du baptême dont je vais être baptisé ?»
0: Ils lui dirent
1: « Nous le pouvons. »
0: Jésus leur dit
2: « La coupe que je vais boire, vous la boirez. Et le baptême dont je vais être baptisé, vous en serez baptisé. Quant à siéger à ma droite ou à ma gauche, il ne m'appartient pas de l'accorder, mais c'est pour ceux à qui cela a été destiné. »

0: Les 10 autres qui avaient entendu se mirent à s'indigner contre Jacques et Jean. Les ayant appelés près de lui, Jésus leur dit
1: « Vous savez que ceux qu'on regarde comme les chefs des nations dominent sur elles en maîtres et que les grands leur font sentir leur pouvoir. Il ne doit pas en être ainsi parmi vous. Au contraire, celui qui voudra devenir grand parmi vous sera votre serviteur. Et celui qui voudra être le premier parmi vous sera l'esclave de tous. Aussi bien, le Fils de l'homme lui-même n'est pas venu pour être servi, mais pour servir et donner sa vie en rançon pour une multitude. »

0: L'aveugle de la sortie de Jéricho. Ils arrivent à Jéricho. Et comme ils sortaient de Jéricho avec ses disciples et une foule considérable, le fils de Timée, Bartimée, un mendiant aveugle, était assis au bord du chemin. Quand il apprit que c'était Jésus le Nazarénien, il se mit à crier.
1: « Fils de David, Jésus, aie pitié de moi !»
0: Et beaucoup le rabrouaient pour lui imposer le silence, mais lui criait de plus belle
1: « Fils de David, aie pitié de moi !»
0: Jésus s'arrêta et dit
1: « Appelez-le !»
0: On appelle l'aveugle en lui disant
1: « Aie confiance, lève-toi, il t'appelle !»
0: Et lui, rejetant son manteau, bondit et vint à Jésus. Alors Jésus lui adressa la parole
2: « Que veux-tu que je fasse pour toi ?»
0: L'aveugle lui répondit
1: « Rabboni, que je recouvre la vue. »
0: Jésus lui dit
2: « Va, ta foi t'a sauvé. »
0: Et aussitôt, il recouvra la vue et il cheminait à sa suite.

Seigneur, tu m'as séduit et j'ai été séduit. Tu m'as saisi et tu as réussi. Jérémie 20, 7.

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Saint François de Sales. Correspondance. Les lettres d'amitié spirituelle. Ces lettres sont écrites aussi bien à des hérétiques qu'à des croyants, à des hommes qu'à des femmes, à des évêques ou des religieux qu'à des laïcs, à des célibataires qu'à des gens mariés, à des grands du monde qu'à des personnes modestes. Elles sont groupées par personnages, par cas spirituels, et aussi selon l'ordre chronologique. Premier chapitre, François de Sales et le président Antoine Favre, une amitié exemplaire. Introduction de la lettre 1. Depuis 2 ou 3 ans, François de Sales, qui poursuit alors de bruyantes études de droit à l'université de Padoue et songe s'inscrire dès son retour comme avocat auprès du Sénat de Savoie, essaie de se faire connaître d'Antoine Favre, sénateur et jurisconsul déjà célèbre. Ceci ressort assez clairement d'une lettre que le 25 mars 1591, il adresse de Padoue à un ami qui habite précisément Chambéry. Ses tentatives ont échoué, il l'avoue. Mais entre 1591 et 1593, les choses ont changé pour François. Le jeune docteur en droit pour qui M. de Boissy, son père, pouvait s'abandonner aux rêves les plus ambitieux, a renoncé à toute carrière mondaine et à l'automne 1592, il a revêtu l'habit des clercs. Le 7 mars 1593, il a été nommé par le pape Clément VIII, prévôt du chapitre des chanoines de Genève, réfugié à Annecy, et est devenu en cette qualité le second personnage du diocèse. Le 18 juin, il a reçu le diaconat des mains de Monseigneur de Gravier. Lorsque s'inaugure leur correspondance, Antoine Favre a 36 ans. François de Sales en a 26. Le sénateur a donc sur le prévôt l'avantage de l'âge et dans une certaine mesure l'avantage des titres, ou du moins l'ancienneté dans les hautes charges. Il y a 6 ans déjà qu'il siège au souverain Sénat de Savoie. C'était donc bien à Favre de provoquer François à l'amitié. Comme par un cartel signé, dira François. La lettre de Favre date du 30 juillet. La réponse de François du mois d'août. Une réponse extrêmement soignée. Les brouillons du texte latin le prouvent. Il faut citer cette lettre. Elle nous révélera un François de Sales captif encore de l'éloquentia de la rhétorique et du droit, attentif à faire montre d'érudition et de subtilité. Quel chemin devra-t-il parcourir pour atteindre à la simplicité, à la vérité du style, au temps de la maturité? Lettre 1. Très illustre et très vertueux sénateur. J'ai reçu votre lettre et ce gage précieux et inattendu de votre bienveillance pour moi m'a tellement rempli de joie et d'admiration que mon esprit demeure impuissant à vous exprimer ses sentiments. La bonté qui vous porte, vénérable sénateur, à rechercher l'amitié d'un novice inexpérimenté et mon désir déjà ancien de mériter votre affection excite dans mon cœur un contentement égal à ma surprise. Si j'avais pu vous témoigner l'inclination que j'éprouve depuis longtemps à vous honorer et à vous aimer, vous auriez compris que j'avais moins besoin d'être excité à vous aimer, comme vous le dites avec tant de modestie, que d'obtenir la permission de vous exprimer ouvertement les sentiments intimes de mon âme. Puisque vous êtes un arbre excellent et par ses fruits reconnus comme tels dans tout le monde savant, depuis longtemps, je me propose votre exemple et jour et nuit, je tâche autant que faire se peut de me conformer à ce modèle. Je le fais non seulement parce qu'il est impossible de rencontrer ailleurs des talents supérieurs aux vôtres et difficile d'en rencontrer de semblables,
mais surtout parce que les exemples que nous trouvons dans nos provinces, dans nos villes, et pour ainsi dire à notre foyer, ont plus de force, d'énergie et d'efficace. Cependant, après plusieurs années ne voyant pas paraître en moi, je ne dis pas l'image, mais le moindre indice d'un tel mérite, tout en étant convaincu de mon impuissance, je n'en ai pas moins gardé le désir de vous voir et de vous entretenir. Ce désir de me concilier votre bienveillance, s'il était possible, était si ardent que mon âme ne pouvait plus se contenir. Et si l'occasion ne s'en était présentée, en dépit de toute modestie, je n'aurais pas hésité, moi, faible jeune homme, à venir à temps ou à contre-temps vous provoquer, vénérable sénateur, à cette douce lutte d'amitié. Alors que j'aspirais avec ardeur à saisir cette occasion, je ne sais par quel contretemps elle m'a échappé. Lorsque je suis allée à Chambéry me faire inscrire au nombre des avocats, j'espérais qu'une fois admis, je pourrais saluer tous les sénateurs, les remercier selon l'usage et, à cette occasion, obtenir place parmi vos amis en vous laissant mon nom écrit de ma main. Mais voilà que la noblesse est appelée aux armes et que je suis contraint de partir à une heure indue sans vous avoir vu. Car j'aurais considéré comme un plus grand mal de vous saluer seulement à la hâte, surtout vous étant inconnu, que de ne pas vous saluer du tout. Aux dernières fêtes de Pâques, me trouvant à Chambéry, je me présentais chez vous, conduit par le médecin Copier. Ce fut encore inutilement, car vous étiez absent. Maintenant que par votre lettre, comme par un cartel signé, vous avez provoqué un combattant qui par nature est très ardent dans ces sortes de luttes, prenez garde d'avoir bientôt à considérer moins lequel de nous deux est le premier descendu dans l'arène que celui qui demeurera le dernier. Ne prétendez pas cependant, comme vous le faites, avoir été le premier à m'aimer, et ne croyez pas par suite que je vous doive moins ou que vous deviez davantage à mon mérite. J'ai admiré et aimé vos éclatantes qualités avant même que mon nom vous fût connu, mais non point avant que vous ne fussiez enrichi de ces dons éminents innés en votre âme et qui, en tout temps, ont fait qu'il a été impossible de ne vous pas aimer. Si, par une bienveillance extrême, vous avez été le premier à m'écrire, cela prouve seulement que vous avez donné le premier, ce qui est plus divin, et que j'ai été le premier à recevoir, comme il sied à mon infériorité. Et pour ne pas paraître honorer en vous la dignité sénatoriale plutôt que la vertu consommée du sénateur, je n'estimais pas convenable de vous adresser mes hommages à distance, car je ne me croyais pas un jeune homme assez important pour mériter que mon nom eût été prononcé ou entendu par quelqu'un des membres de votre illustre corps. Mais puisqu'il en est autrement, je me réjouis d'avoir pu acquérir aussi facilement votre bienveillance. Ce qui sera pour moi, non tant un sujet d'orgueil, bien que mon amour-propre ait droit d'en être flatté, qu'un stimulant à mieux faire. En même temps, j'ai toutefois à redouter que, lorsque je me présenterai à vous, constatant l'infériorité de mon mérite qu'à distance

soit en bien, soit en mal, ne saurait vous tromper. Je ne m'informerai donc pas, si c'est pour m'exciter à la vertu, que non content de m'aimer, vous daignez encore m'écrire, ou, comme vous vous y croyez obligé par ce qu'on vous a rapporté de moi. Si c'est pour satisfaire votre propre inclination envers ceux qui ont eu en eux-mêmes quelque habile semence de cette probité et de ces talents qui fructifient si abondamment en vous. Quoi qu'il en soit, je ne craindrai plus que vous ne cessiez désormais de m'aimer. Pour mon compte, moi j'attendais de vos lettres, ne croyant pas vous être connu même de nom, plus j'ai admiré votre extrême bonté, et plus a grandi le désir que j'éprouvais de vous voir et de vous parler. Que l'admiration excite le désir de connaître, c'est une maxime assurée qui s'apprend avec les rudiments de la philosophie. En attendant le bonheur de vous voir, je vous remercie de ce que vous avez bien voulu m'écrire le premier, et je vous promets de ne me laisser surpasser par qui que ce soit dans le soin de vous honorer et de correspondre à votre amitié. Je le ferai de toute l'étendue de ma volonté, bien que cette si petite lettre ne puisse répondre à l'amabilité et à l'élégance de la vôtre. Toutes les fois que je la prends, je la relis et la relis sans fin, je me sens pris de la volonté et de la joie de vous estimer davantage, à tel point que mon âme reste prise dans son impuissance. Ainsi est-il vrai que celui-là est pris qui croyait prendre. Introduction, lettre 2. Un si brillant début se poursuit par d'autres lettres en un échange rapide. Le jeu littéraire, le tournoi d'amitié continue quelques mois. L'on rivalise d'éloges, de déclarations. François répète qu'il lit et relit sans fin chaque lettre de Favre, qu'il les relit plus de 10 fois, qu'il y trouve un stimulant à mieux faire, et même un modèle. On se fait part des nouvelles intimes, on cherche à se rencontrer, on s'invite à séjourner dans les familles. François joue sur le nom de Favre. En latin, faber signifie artisan. Antoine est le grand artisan et François de Sales se déclare son apprenti. Le 30 novembre, Favre presse son ami d'accepter la dignité de sénateur qui lui a été déférée. Mais François n'est pas enclin à acquiescer. En fait, il refusera cet honneur. Un événement survient qui oblige les correspondants à plus de gravité. Le 18 décembre, François est ordonné prêtre par Monseigneur de Granier. Vers le 15, il fait part de ses sentiments à Antoine Favre. La lettre n'est pas encore exempte de rhétorique, mais il y passe une émotion sincère. Lettre 2. À l'approche de ce jour terrible, de ce jour effroyable, comme l'appelle Saint Chrysostome, où, d'après la volonté de notre évêque, c'est-à-dire d'après la volonté de Dieu, car je ne cherche pas d'autre interprète de cette divine volonté. À l'approche de ce jour, dis-je, où, après avoir passé par tous les degrés des saints ordres, je vais être promu à l'auguste dignité du sacerdoce, je ne puis me dispenser de vous annoncer l'insigne honneur et le bien excellent qui m'attendent. Il ne convient pas en effet qu'une telle transformation s'opère à votre insu dans un homme qui est tout vôtre. On peut améliorer, il est vrai, la condition d'un autre sans qu'il le sache. Et le changement que je vais subir est le plus glorieux qui puisse m'arriver en ce monde. Néanmoins, votre sympathie me sera très avantageuse, car je suis assaillie par la plus grande inquiétude que j'ai jamais ressentie. La frayeur et le tremblement se sont emparés de moi, plus que jamais. J'ai donc besoin de votre bienveillance. C'est l'usage entre ceux qui s'aiment de se confier leurs soucis et leurs appréhensions au moment d'entreprendre une œuvre ardue et périlleuse afin d'obtenir quelques consolations. Leurs craintes s'apaisent par cette communication.
Et certes, si je ne me trompe,

il ne saurait rien arriver de plus difficile et de plus périlleux à l'homme que d'être appelé à tenir entre ses mains et à produire par sa parole, selon l'expression de saint Jérôme, celui que les anges, ces intelligences que nous sommes incapables de concevoir ou de louer dignement, ne peuvent pas même embrasser par la pensée, ni célébrer par de justes louanges. Assurément, je n'ignorais pas, mon vénérable ami, que d'effroyables responsabilités ne fussent jointes à une si sainte et si auguste dignité. Mais l'éloignement trompe les yeux, et c'est chose bien différente de mesurer un objet de près ou de l'apprécier de loin. Vous êtes le seul, monsieur le sénateur, qui me paraissiez capable de comprendre le trouble de mon esprit. Car vous traitez les choses divines avec tant de respect et de vénération que vous pouvez facilement juger combien il est dangereux et redoutable d'en présider la célébration, combien il est facile de pécher et de pécher gravement, et combien difficile de remplir dignement ses saintes fonctions. Si vous connaissiez aussi bien ma faiblesse, je solliciterais seulement sur ma situation actuelle votre commisération qui m'est bien due. Cependant, je ne manque pas de courage. Jusqu'à présent, il ne m'a jamais abandonné. Mais c'est assez. Je vous ai déclaré mes sentiments uniquement pour exciter votre sympathie. C'est un remède utile, je le sais, pour soulager le cœur souffrant. Et pourtant, comment se fait-il ? Ici, je m'éloigne insensiblement des considérations qu'il me suffit de vous avoir indiquées. Comment se fait-il que si un ami s'efforce par la compassion qu'il porte à son ami malheureux d'éloigner de lui les maux qui le menacent, celui-ci se sente réconforté par cette compassion même, bien qu'en s'apitoyant sur lui, le premier n'ait pu s'empêcher de ressentir les mêmes maux. Sans doute cela vient de ce que la commisération est la marque incontestable de l'amitié, ce sentiment le plus exquis de tous, lequel, dans nos amis, nous est bien plus précieux étant mêlé de compassion que s'il se terminait à une froide bienveillance qui ne participerait en rien à nos douleurs. D'autre part, ne vous persuadez pas que les saints mystères m'inspirent un effroi, tel qu'il ne laisse en moi place à une espérance et à une allégresse bien supérieure à ce que pourraient me valoir mes propres mérites. Je me réjouis spécialement et j'exulte de pouvoir correspondre au moins par cet office le plus sublime de tous. Je veux dire par des sacrifices et par le sacrifice de la plus auguste des victimes. Favre ne put se rendre à la cérémonie d'ordination, mais le 24 décembre, il était à Annecy. Les deux amis se rencontraient enfin. Il est probable que Favre assista à l'installation de François comme prévôt et qu'il entendit la célèbre harangue aux chanoines du chapitre de Genève « Il faut reconquérir Genève ». Introduction, lettre 3. Entre le prévôt et le sénateur, les lettres se font de plus en plus intimes. C'est alors, semble-t-il, que le terme de frère se joint à celui de très grand ou plus grand ami. On ménage des rencontres, on s'en réjouit d'avance. François est-il malade en ce début 1594 ? Favre en est angoissé. Du moins, en se faisant plus cordial, le style de François se fait plus naturel, se dépouille de ses artifices littéraires. Dans cet extrait d'une lettre du début de février 1594, on relèvera un autre fièvre qui eut comblé d'aise Madame de Sévigné, la petite fille de Madame de Chantal. Lettre 3. Au sénateur Antoine Favre, François de Sales, prévôt de l'église de Genève, présente ses salutations. « Moi, au contraire, mon excellent frère,
Je me suis sentie inondée d'une si grande joie en lisant votre lettre que je n'aurais pu désirer aucun remède plus efficace pour rétablir ma santé, si grâce à Dieu, elle n'eût été déjà remise. En effet, quoi de plus doux, de plus avantageux pour un convalescent que de quitter l'obscurité d'une maisonnette pour aller souvent contempler des jardins les plus agréables et les plus émaillés de fleurs et d'y respirer à souhait l'air embaumé des parfums les plus suaves. Telle est l'impression que me fait éprouver la lecture de votre lettre si amicale. Cependant, une chose m'attriste, c'est d'apprendre les angoisses que vous a causées ma maladie. D'autant plus que je n'ai rien ou presque rien souffert. Même comme par l'effet d'une souveraine affection, vous ressentiez ma fièvre. Je dirais presque notre fièvre. Si entre nous, les maux étaient communs comme les biens. Et de cela, je pourrais vous enrichir sans m'appauvrir, car j'en suis de beaucoup le mieux pourvu. J'en aurais été pour ma part tout glorieux. Mais alors, j'aurais souffert à mon tour de vos douleurs, à moins qu'il n'eût été préférable de mettre un terme à cette communication de peine. Chappaz vous a bien représenté au festin antonien. Je dis vraiment bien antonien par la sincérité de la tendresse fraternelle. Si vous vouliez faire remonter à saint Antoine l'origine de ce mot, vous vous tromperiez. Car dans la vie de ce saint, il n'est question d'aucun banquet, si ce n'est celui dont l'amphitryon était un corbeau, les convives Paul et Antoine, et où, à la place de mets somptueux, l'on ne servait que du pain et de l'eau pour boisson. Puisque vous me donnez espoir que nous passerons ensemble et en bonne santé le carnaval prochain, mon cœur est rempli d'une si douce joie qu'aucun de ceux qui sont dégoûtés du maigre cadrage estival ne désire plus vivement les fêtes de Pâques, que je ne soupire après le carnaval. Alors renaîtra pour nous cette antique forme de l'urbanité chrétienne, selon laquelle les amis avaient coutume, aux approches du jeûne de la sainte quarantaine, de s'accorder quelques honnêtes récréations en s'invitant à de gracieux festins et de diminuer aussi quelque chose du travail ordinaire. C'était afin d'avoir l'esprit plus libre pendant le temps de pénitence pour s'asseoir dans la solitude, se taire et s'élever au-dessus de soi-même. Ils prenaient en quelque sorte congé les uns des autres avant cette longue retraite. Quant à votre dernière lettre, elle offre une telle harmonie de pensée avec celle que je vous ai adressée le même jour qu'elle montre clairement la parfaite unanimité de sentiments qui existe entre les deux frères, surtout en matière d'amitié. En conséquence, il est juste qu'à votre tour, vous fassiez pour moi ce que j'ai fait jusqu'à présent pour vous, puisque je vous tiens pour un ami exceptionnel, considérez-moi aussi comme tel. Vous devenez ainsi pour moi le frère le plus aimant. Et tout mien de la meilleure manière possible, et je me sens devenu le vôtre, au point de me croire un autre homme que moi-même. Valet, frater iterum et iterum suavissime. Adieu, frère toujours et toujours le plus cher. Vous venez d'entendre quelques lettres d'amitié spirituelle tirées de la correspondance de Saint François de Sales.

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2: À la fin de notre dernière émission, nous nous sommes posé la question, au regard de la foi, Dieu peut-il nous abandonner? Et alors nous vivrions, si c'était le cas, dans une grande peur que Dieu nous abandonne, car si lui nous abandonne, qui viendra nous rechercher? Qui viendra nous consoler? Qui viendra nous remettre debout? Et nous nous étions attachés à une phrase du prophète Isaïe, dans laquelle Dieu promettait de ne jamais abandonner ses enfants. Et je vous disais que ce n'est qu'une phrase parmi tant d'autres, tant nous trouvons dans la Bible de ces promesses que Dieu fait de ne jamais nous abandonner. Une promesse faite à Abraham en Genèse 28:15. Je suis avec toi et je te garderai partout où tu iras, je te ramènerai vers cette terre, car je ne t'abandonnerai pas jusqu'à ce que j'ai fait effectivement ce que je t'ai dit. Promesse faite à Josué. Personne ne tiendra devant toi tous les jours de ta vie, comme j'ai été avec Moïse, je serai avec toi, je ne t'abandonnerai pas. Promesse que l'on retrouve, par exemple, dans le premier livre des Rois, au chapitre 6, verset 13, « J'habiterai au milieu des fils d'Israël, et je n'abandonnerai pas mon peuple Israël. » Et nous pourrions encore citer beaucoup d'autres promesses, comme celle trouvée dans l'Épître aux Hébreux, chapitre 13, verset 5, « Je ne te laisserai certainement pas, et je ne t'abandonnerai certainement pas. » Nous avons donc cette promesse faite par Dieu, réitérée auprès des plus grands personnages de la Révélation, qui bien sûr rebondit jusqu'à nous. Maintenant, il y a beau y avoir cette promesse de Dieu, nous pouvons néanmoins encore avoir le sentiment d'être abandonnés par lui, dans certaines circonstances, nous pouvons encore vivre une certaine peur que Dieu nous abandonne. La seule réponse, c'est la réponse de la foi, la réponse de la confiance. Si je crois en Dieu, j'ai confiance en lui. Si j'ai confiance en lui, j'ai confiance en ses promesses, en sa parole. Je ne peux pas mettre en doute ces paroles dans lesquelles Dieu s'engage. Dieu promet. Dieu, d'une certaine manière, fait alliance avec nous. Cette promesse de Dieu va peut-être trouver en nous, effectivement, parfois, des doutes, des remises en cause. Il y aura en nous des combats. Une partie de nous-mêmes sera prête à faire confiance, une confiance illimitée, aveugle, sans borne, et une autre partie de nous-mêmes pourra nous faire goûter cette peur, cette angoisse de l'abandon. Nous n'éviterons pas ces luttes intérieures parce que nous sommes faits de chair et d'eau, que nous avons toutes les faiblesses qu'ont tous les autres hommes. Nous ne leur sommes en aucun cas supérieurs, nous ne sommes pas plus forts, nous ne sommes pas vaccinés contre les épreuves, nous ne sommes pas blindés contre la souffrance, mais nous avons la possibilité de nous appuyer sur ces paroles qui nous ont été transmises à travers les siècles et qui sont le fruit d'une expérience de Dieu. Il nous faut parler maintenant de l'abandon de nous-mêmes comme étant une attitude spirituelle de remise de soi à Dieu, attitude qui remonte à la nuit des temps de la Révélation. Nous voyons à travers bon nombre de paroles de Jésus dans le Nouveau Testament, bon nombre d'actes aussi, que Jésus nous invite à cet abandon entre les mains du Père, à nous abandonner comme un enfant, un petit enfant s'abandonne totalement entre les bras de son papa, de sa maman. C'est toujours très beau de voir cet abandon des enfants. Et cet abandon, il révèle une confiance absolue. Ils sont bien, ils sont paisibles parce qu'ils sont abandonnés. Ils se savent protégés. Ils savent que rien de fâcheux ne peut leur arriver. Et c'est pourquoi la plupart du temps, s'abandonnant ainsi dans les bras, ils s'endorment, tout simplement. « Ne vous inquiétez de rien, nous dit Jésus à plusieurs reprises. Ayez confiance dans le Père. Demandez-lui ce dont vous avez besoin et il vous le donnera. Cherchez et vous trouverez. Soyez abandonnés. Laissez-le faire, autrement dit. Laissez-le guider votre existence. » Ça ne veut pas dire que s'abandonner soi-même, c'est ne plus être nous-mêmes, c'est abandonner tout, laisser tout partir, ne plus s'occuper de rien, ne plus avoir souci de personne. Non, ça n'a jamais été cela. Mais c'est une attitude profonde du cœur de s'en remettre pour tout au Seigneur.

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1: Cet abandon de soi entre les mains de Dieu est également préconisé par saint Paul à de nombreuses reprises. Et c'est sans doute l'un des thèmes majeurs de la prédication chrétienne des premiers siècles. On retrouve cette spiritualité de l'abandon, portée presque à son incandescence, je dirais, chez les pères du désert. Alors cela peut prendre d'autres termes. On trouve deux termes, mais qui sont révélateurs tous deux. Celui de renoncement intérieur et celui de détachement radical. Nous sommes invités à bien faire la différence entre les deux. Le détachement radical concerne la personne vis-à-vis des biens extérieurs, des richesses, des biens matériels, mais aussi des attachements affectifs. Se détacher de tout et de tous. Pourquoi faire ? Pour ne pas être esclave de rien et de qui que ce soit. Et pour, d'une certaine manière, je dirais, se donner totalement, sans réserve, à Dieu. Et le renoncement intérieur est une autre démarche. Cette fois, comme son nom l'indique, il s'agit d'une démarche intérieure. Il faut donc renoncer à nous-mêmes, à nos propres désirs, à nos propres volontés, à nos propres aspirations, à nos propres projets, pour tout remettre entre les mains de Dieu. Ça ne veut pas dire que nous n'aurons plus aucun bien dans le cas du détachement, que nous n'aurons plus aucun ami, que nous n'aimerons plus personne. Bien sûr que non. Nous serions là aux antipodes du message évangélique. Ça ne veut pas dire non plus renoncer intérieurement, ne plus être soi-même, être comme une espèce de poupée de chiffon qui va balloter au gré du vent, fût-ce le vent de l'Esprit-Saint. Pas du tout. Mais il s'agit d'une vraie démarche de libération vis-à-vis de tout ce qui peut nous entraver dans l'existence, de tout ce qui peut peser sur nous, sans parfois que nous en ayons pleinement conscience. Il s'agit vraiment d'une libération, et nous savons que c'est l'œuvre que Dieu veut réaliser en chacun. La libération d'Égypte, du peuple d'Israël, n'en est que le signe. Une libération, élargir notre espace, notre tente, comme disait Isaïe, élargir notre cœur pour que nous puissions vraiment adhérer aux dimensions que Dieu nous donne et que nous le laissions agir puissamment en nous et à travers nous.
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2: En ce jeudi de la 11e semaine du temps ordinaire, la première lecture est tirée du livre des Juges, chapitre 8. Première réalisation monarchique. Les hommes d'Israël dirent à Gédéon : Sois notre souverain, toi-même, puis ton fils, puis le fils de ton fils, car tu nous as sauvés de la main de Madian. Gédéon leur dit : Ce n'est pas moi qui serai votre souverain, ni mon fils. Que le Seigneur soit votre souverain. Gédéon eut 70 fils, issus de son sang, car il avait beaucoup de femmes. Quant à sa concubine, qui se trouvait à Sichem, il lui enfanta, elle aussi, un fils, à qui il imposa le nom d'Abimélec. Gédéon, fils de Joash, mourut après une heureuse vieillesse, et il fut enseveli dans le tombeau de Joash, à Ophra d'Aviézer. Abimélec, fils de Yérubal, alla à Sichem trouver les fils de sa mère pour leur parler, ainsi qu'à tout le clan de la maison paternelle de sa mère, et il leur dit : Parlez donc ainsi à tous les propriétaires de Sichem. Que vaut-il mieux pour vous ? Être dominé par 70 hommes, tous fils de Yérubal, ou être dominé par un seul homme ? Souvenez-vous que je suis, moi, de vos os et de votre chair. Les frères de sa mère répétèrent toutes ces paroles d'Abimélec à tous les propriétaires de Sichem, et leur cœur opta pour Abimélec, car ils se dirent : C'est notre frère. Ils lui donnèrent donc 70 sicles d'argent du temple de Baal-Bérite, avec lesquels Abimélec prit à sa solde des hommes de rien et des aventuriers qui marchèrent à sa suite. Puis il entra dans la maison de son père à Ophra, et il tua ses frères, les fils de Yérubal, 70 hommes à la fois. Il ne subsista que Jotham, le plus jeune fils de Yérubal, car il s'était caché. Tous les propriétaires de Sichem et tout le Beth Milo se rassemblèrent et allèrent proclamer roi Abimélec près du térébinthe de la stèle qui est à Sichem. On l'annonça à Jotham. Celui-ci alla se placer au sommet du mont Garizim. Il éleva la voix et cria, puis leur dit : Écoutez-moi, propriétaires de Sichem, et que Dieu vous écoute. Les arbres s'étaient mis en route pour aller oindre celui qui serait leur roi. Ils dirent à l'olivier : Règne donc sur nous. L'olivier leur dit : Vais-je renoncer à mon huile par laquelle on honore les dieux et les hommes pour aller m'agiter au-dessus des arbres ? Les arbres dirent au figuier : Viens donc, toi, régner sur nous. Le figuier leur dit : Vais-je renoncer à ma douceur et à mon bon fruit pour aller m'agiter au-dessus des arbres ? Les arbres dirent alors à la vigne : Viens donc, toi, régner sur nous. La vigne leur dit : Vais-je renoncer à mon vin qui réjouit les dieux et les hommes pour aller m'agiter au-dessus des arbres ? Alors tous les arbres dirent au buisson d'épines : Viens donc, toi, régner sur nous. Mais le buisson d'épines dit aux arbres : Si c'est loyalement que vous me donnez l'onction pour que je sois votre roi, alors venez vous abriter sous mon ombre. Mais il n'en est pas ainsi. Un feu sortira du buisson d'épines et il dévorera les cèdres du Liban. Si donc vous avez agi en ce jour avec loyauté et intégrité à l'égard de Yérubal et de sa maison, trouvez votre joie en Abimélec et que lui trouve sa joie en vous. S'il n'en est pas ainsi, un feu sortira d'Abimélec, et il dévorera les propriétaires de Sichem et le Beth Milo. Un feu sortira des propriétaires de Sichem et du Beth Milo, et il dévorera Abimélec.

La deuxième lecture est tirée du commentaire de saint Cyprien sur la prière du Seigneur. Donne-nous aujourd'hui notre pain. En avançant dans notre prière, nous demandons « Donne-nous aujourd'hui notre pain quotidien ». On peut le comprendre, aussi bien au sens spirituel qu'au sens littéral. Dans le dessein de Dieu, les deux interprétations sont profitables à notre salut. En effet, le Christ est le pain de la vie, et ce pain n'est pas à tout le monde, il est à nous. De même que nous disons notre Père, parce qu'il est le Père de ceux qui le connaissent et qui croient, de même nous parlons de notre pain, parce que le Christ est le pain de ceux qui, comme c'est notre cas, appartiennent à son corps. Nous demandons que ce pain nous soit donné chaque jour. En effet, nous qui sommes dans le Christ et recevons quotidiennement son Eucharistie comme l'aliment du salut, il ne faut pas qu'un péché grave nous tienne à l'écart en nous empêchant de communier et nous interdise le pain céleste, alors que le Christ a proclamé « Moi, je suis le pain de la vie qui suis descendu du ciel. Si quelqu'un mange de mon pain, il vivra éternellement. Le pain que je donnerai, c'est ma chair pour la vie du monde. » Lorsqu'il dit que celui qui mange de son pain vivra éternellement, c'est pour bien montrer que ceux-là sont vivants et qui sont unis à son corps et qui, ayant ainsi le droit de communier, reçoivent l'Eucharistie. C'est pourquoi nous devons prier dans la crainte d'être écartés de la communion, séparés du corps du Christ et rejetés loin du salut. Lui-même fait cette menace. Si vous ne mangez pas la chair du Fils de l'homme, et si vous ne buvez pas son sang, vous n'aurez pas la vie en vous. C'est pour cela que nous prions pour que notre pain, c'est-à-dire le Christ, nous soit donné quotidiennement. Pour que nous, qui demeurons et vivons dans le Christ, nous ne soyons pas écartés de son influence sanctifiante et de son corps. Ensuite, nous prions Dieu à cause de nos péchés, en disant « Pardonne-nous nos offenses, comme nous pardonnons aussi à ceux qui nous ont offensés. » Après avoir demandé le soutien de la nourriture, on demande le pardon de la faute. Comme c'est nécessaire, comme c'est sage et salutaire de nous rappeler que nous sommes pécheurs. En effet, nous sommes tenus de demander à Dieu son indulgence, ce qui nous oblige à rentrer dans notre conscience. Aucun de nous ne doit se complaire en soi-même, comme s'il était innocent, ni se perdre encore davantage par un tel orgueil. On lui apprend qu'il pèche chaque jour, en lui ordonnant de prier chaque jour pour ses péchés. C'est l'avertissement que saint Jean donne dans sa lettre. Si nous disons que nous n'avons pas de péché, nous nous égarons nous-mêmes et la vérité n'est pas en nous. Mais si nous reconnaissons nos péchés, le Seigneur, qui est fidèle et juste, nous remettra nos péchés. Ce texte réunit deux choses. Que nous devons demander pardon pour nos péchés, et que nous pouvons compter sur le pardon lorsque nous le demandons. C'est pourquoi il dit que Dieu est fidèle, puisqu'il tient sa promesse de remettre les péchés. Lui qui nous a enseigné à prier pour être délivré de nos dettes et de nos péchés, il a promis que le Père ferait miséricorde et que le pardon s'ensuivrait.

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0: Acte 1, scène 1. Le rideau s'ouvre sur un élégant salon remplissant tous les codes de décoration d'intérieur, des revues, papier glacé. Hubert, engoncé dans un canapé, fume tranquillement en sirotant son whisky.
1: Mais quelle heure est-il donc ? 19h30 ? Et toujours pas rentré ? Oh là là, quand deux femmes papotent ensemble, le bon Dieu lui-même en perd la notion d'éternité. Je me demande ce que Chantal et Bertie peuvent s'avouer pour que la confession dure si longtemps. C'est qu'elle en a déversé, cette pauvre Bertie. Son divorce est un pugilat, une série de sanglantes empoignades auxquelles les avocats eux-mêmes, si ce n'était leur gras émolument, auraient renoncé depuis longtemps. Et ma pauvre Chantal, féministe en diable, prend fait et cause. J'ai beau lui dire que dans un procès, il faut entendre les mensonges des deux parties adverses. Pas moyen de lui faire entendre raison. Ce petit whisky français, très bien. Allons, enfants de la patrie, le jour de gloire est arrivé. Du nord au sud, les alambics sont surchauffés. C'est une levée de troupes. Tout le monde fait son whisky local et sa bière artisanale. Ah, enfin, j'entends la porte du garage. Bah, c'est pas trop tôt. Voyons combien cette guerre conjugale, ce carnage,